0: Pourquoi elles n'ont pas encore le manque comme moi j'ai? C'est pourquoi elles n'ont pas autant besoin que tu les aides. Mais moi, je vois mon état véritable, que je n'ai aucune appartenance à la spiritualité après tout le travail que j'ai investi, tant en temps qu'en force. Et malgré tout, je vois aujourd'hui comment les premiers jours étaient meilleurs que ceux-ci. Et plus je m'efforce d'aller en avant, je ressens que je vais en arrière. Cela s'appelle revendication de vérité. Et à lui, il convient de dire « équivalence de forme avec le Créateur » en cela qu'il revendique une revendication de vérité. Et par cela, nous comprendrons la question « Pourquoi la prière du pauvre retarde toutes les prières? Et est-ce que le Créateur ne peut pas répondre à toutes les prières en une seule fois? » Plutôt, nous devons apprendre toutes les trois prières dans un seul corps. Et l'explication sera qu'il n'est pas possible de répondre à l'homme sur ce qu'il demande, si ce n'est selon l'ordre du degré, ce que l'on peut recevoir. C'est-à-dire que s'il reçoit cela, ce sera pour son bien. Mais si au contraire il reçoit un certain message, un certain remplissage qu'il demande et que ce sera pour son mal, assurément on ne lui donnera pas sa demande, car le Créateur veut lui faire du bien et non lui faire du mal. C'est pourquoi l'inférieur est obligé de recevoir d'en haut selon ce qui lui manque, selon la vérité de l'inférieur. C'est pourquoi il est obligé de prier pour sa pauvreté, qu'il a une plainte sur le fait qu'il l'a créé avec un désir de recevoir, que c'est ce qu'il ressent, que tout le mal en lui, qui lui cause toutes les souffrances, vient de là. Et ensuite, il peut demander qu'on lui donne le royaume des cieux, puisqu'on lui a déjà donné des kélim de dons. Et il peut déjà recevoir l'aspect de croyance, appelé royaume des cieux. C'est-à-dire, l'homme ne peut pas atteindre le joug du royaume des cieux, appelé croyance, avant qu'il ait des kélim de dons, comme il est dit dans le Soulam. Et voici ces mots, car c'est une loi que la créature ne puisse pas recevoir du mal de lui. Béni soit-il au grand jour, car ce serait, que Dieu nous en garde, un défaut à son honneur. Béni soit-il que la créature le perçoive comme un acteur de mots, car cela ne convient pas à l'acteur parfait. Et c'est pourquoi, au moment où l'homme ressent du mal, dans cette mesure, une négation de sa providence, que Dieu nous en garde, repose sur lui, et l'acteur, béni soit-il, lui est dissimulé. C'est pourquoi, d'abord, l'homme doit recevoir l'aspect de force d'en haut, qu'il est une seconde nature, qui est le désir de donner. Et ensuite, il peut demander le second degré, qui est l'aspect de David, c'est-à-dire l'aspect du royaume des cieux. Il s'ensuit que la prière du pauvre retarde toutes les prières, c'est-à-dire qu'avant que le pauvre ait reçu ce qu'il demande, il n'est capable de recevoir des degrés plus élevés. C'est pourquoi il est écrit « Prière pour le pauvre quand il s'enveloppe », comme susmentionné. Et après cela, vient une seconde prière, qui est « Prière de David », qui est l'aspect du royaume des cieux, où il demande d'avoir la croyance, de ressentir l'acteur, ce qu'il agit avec sa providence sur tout le monde, car maintenant il peut déjà atteindre le Créateur comme acteur de bien. Comme il est dit dans le Soulam, puisque déjà il a des kélim de dons, alors il peut déjà voir comment il agit en bien. Il s'ensuit qu'il est impossible d'atteindre la croyance, qui est le royaume des cieux, avant d'avoir d'abord atteint l'aspect de correction des qualités, qui doit toujours être prêt à donner et non à recevoir dans le but de recevoir. Sinon, d'en haut, on ne lui donne pas d'atteindre l'aspect de croyance. Et cela est considéré que la prière du pauvre retarde toutes les prières. C'est-à-dire, comme susmentionné, qu'avant que l'homme découvre son manque sur le fait qu'il est plongé dans l'amour de soi et qu'il veut en sortir, il n'a pas à demander d'autre chose. Et ensuite vient le temps de prière de Moshe, qui est l'aspect de Torah, car il est impossible de mériter l'aspect de Torah avant d'atteindre l'aspect de croyance, car il est interdit d'enseigner la Torah aux idolâtres. Comme il est dit, et voici la Torah que Moshe a placée devant les enfants d'Israël. Et comme il est dit dans le Zohar, il est interdit d'enseigner la Torah aux idolâtres. Et de même, celui qui s'est circoncis lui-même, mais ne garde pas les mitzvot de la Torah, est comme s'il n'était pas circoncis. Comme il est écrit, « Et si tu fais pour moi un autel de pierre, tu ne le construiras pas en pierre taillée, car si tu brandis ton épée dessus, tu la profaneras. Bien que tu aies brandi ton épée dessus, c'est-à-dire qu'il s'est circoncis lui-même, mais tu la profaneras, dont le sens est « il a profané ». La circoncision. Il en ressort de là que même celui qui est circoncis et a des parents juifs n'est pas encore appelé, en ce qui concerne la Torah, Israël, de sorte qu'il soit permis d'étudier la Torah avec lui. S'il ne garde pas les mitzvot de la Torah, c'est ce qui ressort des paroles du Zohar susmentionné. Voici dans le Zohar, et voici ces mots, « Et le vin réjouit le cœur de l'homme. » C'est le vin de la Torah, car ainsi le mot « vin » a la même valeur numérique que le mot « sens ». Et de même que le vin doit être fermé et scellé pour ne pas être versé en libation pour l'idolâtrie, ainsi, le sang de la Torah doit être fermé et scellé. Et tous ces secrets ne sont versés que pour ceux qui le craignent. Il en ressort que l'aspect de prière de Moshe, qui est l'aspect de Torah, est un degré qui vient après l'aspect de royaume des cieux, qui est appelé aspect de crainte. Et c'est pourquoi la Torah est transmise précisément à ceux qui le craignent. Et c'est la notion de ce qu'ont dit nos sages. Les téphilines de la main précèdent les téphilines de la tête, du fait qu'il est écrit « Et tu les attacheras comme un signe sur ta main, et ensuite elles seront comme des frontaux entre tes yeux. » Et le Zohar explique « La notion des téphilines de la main est la royauté, et les téphilines de la tête sont l'aspect de Zirenpin. Et les téphilines de la main doivent être couvertes, car il est écrit « Et elles seront pour toi comme un signe sur ta main. » Et ils ont interprété « pour toi comme un signe » et non « pour les autres comme un signe ». Et mon père et maître, de mémoire bénie, a dit que la royauté est appelée croyance. C'est pourquoi elle doit être dans la dissimulation, dont le sens est que la royauté, du fait qu'elle est l'aspect de croyance au-dessus de la raison, cela est appelé aspect de dissimulation. C'est pourquoi, après qu'il reçoit l'aspect de croyance, qui est appelé royaume des cieux, alors il est possible de mériter l'aspect de Torah, qui est appelé aspect de Zirenpin, qui fait allusion au téphilin de la tête, où il y a déjà l'aspect de révélation de la Torah. C'est pourquoi nos sages ont dit, sur le verset, « Et tous les peuples de la terre verront que le nom du Créateur est appelé sur toi, et ils te craindront. » Ce sont les téphilines de la tête, où appartient l'aspect de vision.
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0: Et nous allons maintenant passer à la leçon du 26 juillet 2002. Nous avons lu un article de la portion hebdomadaire Balak, comme degré de l'échelle, à la page 187, ayant pour titre « Trois sont appelés prières ». Qu'est-ce que cela veut dire « Trois sont appelés prières » C'est qu'il y a trois prières, une prière de Moshe, une prière de David et une prière du pauvre. Ça veut dire que les trois demandes, qu'au total, toutes les demandes d'un homme, consciemment ou inconsciemment, dans toutes sortes d'états, quoi qu'il arrive, peuvent au total se dessiner comme l'une des trois, chacune d'elles, soit de Moshe, soit de David, soit du pauvre. Et la demande qui agit réellement et fait avancer l'homme de la façon la plus utile, c'est la demande du pauvre. Il ressent qu'il manque de tout et qu'il voit vraiment au sujet des premiers que les premiers jours étaient meilleurs que ceux de maintenant. Ça veut dire que son état maintenant est plus mauvais. Plus mauvais, ça veut dire qu'il voit que ses qualités sont plus mauvaises. Pas forcément qu'il en souffre. S'il comprend que ça doit être ainsi, alors il s'en réjouit. Ça veut dire que cette phrase qu'il voit que les premiers jours étaient pires que ceux de maintenant, les gens peuvent justement le réjouir. Et c'est pour ça que le pauvre est le premier dans la file. Ça veut dire que ce manque par rapport aux prières de David et aux prières de Moshe, le manque du pauvre agit d'abord sur l'avancement de l'homme. Et dans l'ordre, il vient en premier. Et en vérité, ce qu'il faut d'abord, c'est rassembler toutes les impressions des états que l'homme ressent. Qui il est en eux, ce qu'il est, ses propriétés, ses qualités, et les rassembler en un manque qui s'appellera prière du pauvre. Bref, c'est un homme qui demande des corrections. Un pauvre qui manque de tout, ça veut dire que qu'est-ce que manquer de tout? Manquer de correction, comme dans ce monde, selon la racine et la branche, dans ce monde, qui est pauvre? Le pauvre, c'est celui qui n'a pas d'argent. Argent, qui souffa, c'est une couverture, un massar. Quand il y a un massar, il n'y a déjà aucun problème pour recevoir payé et recevoir ce qu'il désire. C'est pour ça qu'il faut parvenir à un manque, où réellement ce qui manque, ce ne sont pas des remplissages dans le but de recevoir, mais la force du Tzimtzum et des couvertures. Le désir pour ça, c'est ce qu'on appelle le désir du pauvre. Que la prière du pauvre, c'est quand l'homme ressent déjà qu'il est plongé dans l'amour propre et veut sortir de cet état. Ça veut dire qu'une prière doit être fondée, doit se fonder sur plusieurs discernements clairs. Qui suis-je par rapport à ce que je veux être? Et que cet écart soit tel que le cœur se brise, que je demande réellement, que toutes les autres conditions de mon état actuel ne m'importent pas face à ce paramètre que je veux changer. Dieu merci, je vais bien, j'ai chaud, je suis au sec, j'ai à manger, j'ai du respect, de l'argent, une sécurité pour l'avenir et toutes sortes de choses, la santé et tout. Il me manque une seule chose et c'est pour ça que je suis pauvre. Je ressens ma pauvreté comme totale, comme si je n'avais rien. Le rabbi donnait toujours l'exemple d'une femme. En général, l'armoire d'une femme et l'armoire d'un homme, c'est comme ça. Tu sais, celle de la femme, c'est... Chez moi, on peut dire que c'est une pièce entière. Et la mienne est là, derrière le coin, là où je dors. Et malgré tout, quoi, demande-lui, quoi. Je n'ai rien à mettre, je n'ai rien. Voilà le manque. Nougva. Oui, vraiment. Ça veut dire qu'il y a tout et qu'il n'y a rien. Et le ressenti qu'il n'y a rien. Pourquoi? Comme ça. La chose principale qui paraît maintenant être la chose principale n'est pas là. Et à cause de ça, rien d'autre ne la couvre. Et rien ne vaut quoi que ce soit. C'est un ressenti. On ne peut rien faire contre ça. C'est comme ça pour l'homme. Ça veut dire que tu n'as pas besoin de perdre tous tes biens et d'être jeté en bas de la société. Mais le ressenti de la pauvreté, pauvre de spiritualité, de ce que tu veux atteindre, doit être tel que tout le reste ne compte pas. C'est une chose. Deuxième chose, que tu saches, d'une façon ou d'une autre, plus ou moins, ce que tu veux. Ça veut dire... De quoi es-tu pauvre? Car nous avons des états où simplement je sens que je n'ai rien. Qu'est-ce que tu veux? Je ne sais pas ce que je veux, mais je vais mal. Ce n'est pas encore une prière, car je ne sais pas ce que j'exige. Il faut, ça veut dire, une demande claire, une connaissance claire de ce qu'il faut demander. Ça veut dire que le manque, le ressenti du manque, d'accord, mais ce qui du manque, ce manque, doit être clair pour moi dans toute sa profondeur, dans ses quatre prinotes, pour que je sache ce que je veux exactement. Sinon, on ne répond pas. Et troisièmement, que je m'adresse au lieu correct, d'où l'on fournit précisément ce que je veux. Que je n'aille pas à un entrepôt de bois si je veux de la farine. Ça veut dire que je dois déjà aussi clarifier à qui je m'adresse, que ce que je demande, il l'a et qu'il veut précisément fournir cela, que cela fait partie de son programme. Et alors, il y a entre celui qui donne et celui qui reçoit, car c'est dans le désir de celui qui donne et dans le désir de celui qui reçoit. Et quant à la quantité et à la qualité de la chose sur laquelle ils sont d'accord, connue, claire, alors cela coïncide exactement. C'est comme quand il y a toujours un trou, puis un deuxième trou, et que tu dois introduire, disons, un bâton entre les deux trous. Cela doit être exactement sur l'axe. Selon tout, selon cela doit être ainsi, pas qu'un l'un soit tourné, un trou par rapport au second, et aussi le bâton qui, bon, tu comprends. Voilà. Et il faut exactement un ressenti comme celui-là. Il faut que ce soit exactement adapté. Alors, il y a ici, si toutes ces conditions sont présentes, alors on dit qu'un pauvre donne une prière du pauvre au pauvre. Oui, évidemment, si c'est ainsi, ce n'est ni Moshe ni David. Là, c'est déjà, pour ainsi dire, des luxes au-delà de cela. Savoir ce qui ne va pas chez moi et venir avec cela en exigeant une correction, c'est clair. Enfin, c'est possible, mais comment est-ce que je peux savoir ce que je veux de lui? Qu'il m'aide. Là, je ne comprends déjà plus. Je peux savoir ce qui ne va pas chez moi, ça oui, mais non, tu ne lui demandes pas, aide-moi de telle façon ou d'une autre. Tu ne demandes pas, je veux de l'argent, combien est-ce qu'il me faut? 2000 shekels. Ça me suffira, ça me donnera tout. Je sais ce dont j'aurai besoin, ce que j'en ferai. Alors je lui demande quelque chose de clair et peu m'importe comment, il me transférera cet argent par l'intermédiaire d'un messager. Ou le déposera sur mon compte ou me l'enverra par courrier recommandé. Ça ne m'importe pas, je ne me mêle pas de ses affaires de la façon dont il fait ça. C'est comme ça que ça se fait, au bureau de, dans son bureau. Alors tu comprends, j'accepte ces choses-là elles lui appartiennent. Je sais que je dois recevoir. Tu comprends? Alors, cela appartient aussi à la forme dans laquelle recevoir, mais la forme de réception, cela appartient à mon client, pas à la façon dont lui, le Créateur, l'exécute. L'inférieur ne le sait pas et il y renonce. Et il ne veut même pas le savoir. S'il te manque quelque chose, alors ce qui te manque, c'est le manque de ce qui doit te remplir. Pas le manque de la façon dont lui va le faire. Qu'est-ce que ça peut me faire? Les médecins disent qu'ils peuvent me guérir, mais voilà, s'il vous plaît, je suis à toi, fais de moi ce que tu veux, voilà. Je ne me mêle pas de son savoir ni de ce qu'il fera. Je ne sais pas. Parfois, ils expliquent, mais ça ne vaut rien. C'est une détérioration. On utilise cela, pour ainsi dire, pour un besoin psychologique chez nous, dans ce monde, mais cela n'appartient absolument pas au receveur. Ce sujet n'est pas clair pour moi. Si l'homme ressent maintenant le manque, qu'il ressent « je suis plongé dans l'amour propre », maintenant tu dis que ce n'est pas suffisant qu'il connaisse ce manque, ce n'est pas suffisant qu'il le ressente. Il doit savoir que le Créateur peut lui corriger ce manque. Il doit savoir pourquoi il est dans l'amour propre. Et il doit savoir ce qu'il fera quand on lui corrigera l'amour propre. Comment peut-il savoir ces choses-là? Comment est-ce que je peux savoir ce que je ferai quand on me l'aura corrigé? Je ne suis pas du tout là-bas. Je n'ai aucun critère pour... On n'exige rien d'un homme qui sache au-delà de son cli. Mais si tu demandes des corrections et des remplissages, alors tu dois savoir exactement ces corrections et ces remplissages qui passent, que tu auras. Sinon, on ne dit pas que tu demandes. Sinon, on ne dit pas que c'est un manque. Une demande, ça veut dire que tu as exactement clarifié et que tu sais ce que c'est. Sauf si tu te trouves au degré d'un bébé ou au degré d'un embryon ou au degré d'un petit, auquel cas les demandes sont selon le niveau, oui. Au niveau spirituel qu'on appelle embryon, l'homme s'annule lui-même et ne se mêle de rien de ce qui lui arrive. Il veut simplement être en adhésion. Simplement, voilà. Mais être en adhésion, simplement, comporte aussi énormément de degrés. Ce sont 9 mois de grossesse avec toute la vie, toutes les pensées, tous les brouillages et perturbations qui passent sur lui. Par-dessus eux, il reste en adhésion et à partir de cela, il grandit. Il joint à lui-même de plus en plus de manques. Il l'ajoute à lui-même. Mais si un homme a ce manque général, il sent qu'il travaille dans un état comme celui-là, il sent que cet amour propre n'est pas bon pour lui, il sent qu'il est coincé dans l'ego, il n'a pas la capacité de ça, sentir que je suis dans l'ego et que je vais mal, ça ne vaut rien. Regarde, il y a beaucoup de gens dans le monde qui sentent qu'ils sont égoïstes et que cela ne leur fait pas du bien. C'est simplement un homme un peu plus développé qui voit que, disons qu'il regarde la télévision, comment là-bas des gens meurent de toutes sortes de catastrophes, meurent de faim. Il peut ressentir son propre sujet que rien ne lui importe. On écrit dans la presse que rien n'importe aux gens. Alors apparemment, cela importe à quelqu'un que rien ne leur importe. Et c'est pour ça qu'il l'écrit. Bon, et alors? Non, ce n'est pas de ça que je parle. Je parle d'un homme qui étudie ici et avance sur le chemin et qui veut parvenir à quelque chose d'autre, qui veut parvenir à citer qui, pour l'instant, je voulais dire qu'en disant « je suis égoïste », tu n'as rien déterminé de particulier. C'est une connaissance que beaucoup de gens ont. Dans une conférence, je l'explique à tous. Tout le monde est d'accord. Est-ce que la vérité leur importe? Non, ils le ressentent aussi. C'est rationnel, c'est acceptable pour la raison. On voit comment le corps fonctionne, comment tout fonctionne en nous, que vraiment tout est dans l'amour propre. Mais comment depuis ce lieu, depuis aussi un point où je veux parvenir à un lieu appelé spiritualité, dont je ne sais pas exactement ce que c'est, mais qui est probablement quelque chose hors de l'ego, comment depuis cette chose générale, depuis cette matière première actuelle, je commence à faire et à examiner en elle des discernements pour parvenir à une demande clarifiée d'une façon telle qu'on puisse, comment en étant simplement égoïste et en Sentant que c'est ainsi, je clarifie davantage ce qui. Ça veut dire que je l'approfondis à partir de l'aspect, disons, racine jusqu'à Aleph, Bet, Gimel, Dalet, de sorte que je sache exactement avec tous les détails et toutes les choses. Et en plus, ça veut dire, j'étudie ses qualités et je vois quoi? Il est écrit, les lumières clarifient les kélim. Je n'ai aucune solution avec mon intellect, ce qui me permettrait de vérifier réellement ce qu'est ce cli du désir de recevoir. Je peux voir psychologiquement et biologiquement que c'est vraiment ainsi. Oui, comment les cellules se comportent, que tout, chacun pour son propre bien, veut avaler et faire. Ce sont les lois de la nature, oui. Ou en psychologie, c'est ainsi que l'homme fonctionne. Mais cela ne suffit pas pour clarifier ce cli comme mauvais. Et comme mauvais par rapport au fait que peu m'importe qui meurt de faim là-bas, en Afrique. Je dois le voir comme mauvais par rapport au Créateur. Alors, par rapport au Créateur, où est-ce par rapport? Il faut qu'on me révèle d'en haut quelque chose, face auquel je sentirai que c'est par rapport à lui. Oui, ça veut dire que la lumière environnante est ici tout simplement obligatoire. Sans elle, je ne pourrais pas approfondir ce que je dois approfondir à l'intérieur de mon désir et vérifier en lui toutes ces données. Je ne peux pas simplement crier que je vais mal. Il y a des gens tellement sensibles qu'ils ne peuvent pas... ils te voient tuer une mouche, alors ils sont prêts à te tuer, tellement cela leur fait mal. Bon. Alors, nous ne parlons pas de ça. Nous avons besoin de discernement par rapport au Créateur. Il n'y en a pas, hormis la lumière environnante. Cette donnée, la lumière environnante, nous donne des critères du monde à venir. Tu comprends que ce n'est pas devant toi, que tu ne peux pas ainsi voir, mesurer et faire quelque chose. Mais c'est comme ça. Tu vois, peu importe combien on en parle, l'homme ne ressent quand même pas que cela se trouve entre ses mains. On te dit, il te manque la lumière environnante. S'il te plaît, prends l'étude et tu dis pour que tu aies davantage de lumière environnante. L'homme m'a kiffé. Bon, tu commences à étudier, tu oublies cette lumière environnante. Voilà, il n'y a aucun lien. Tu ne vois pas de lien. Tu ne vois pas que de là vient le texte lié à la lumière environnante. C'est vrai? Oui, Nessie. Un pauvre, c'est un homme qui demande des corrections, hein? Un pauvre, c'est un homme qui demande des corrections? Pauvre, pas moi. Mais comment trouve-t-il le chemin pour comprendre que ce qu'il lui faut, ce sont des corrections? Comment sait-il que ce sont les corrections? Comment sait-il qu'il s'agit d'une demande? Si un homme ne sait pas qu'il doit maintenant demander, dit Rav, qu'il demande et qu'il sait sur quoi demander et à qui demander, et s'il ne sait pas, on ne l'appelle pas pauvre. Il n'est pas encore pauvre. Il ne se ressent pas comme un pauvre, car pauvre, c'est la somme de toutes sortes de discernements qui, au total, te donne ce concept de pauvre. Sinon, il ne vient pas avant David, ni avant Moshe, car eux demandent des luxes. Pour ainsi dire, par rapport aux pauvres, oui, je veux remercier, je veux recevoir dans le but de donner toutes sortes de choses. Moshe, c'est Netzach d'Israël. Tu comprends, c'est David, c'est carrément toute la caisse. Tu comprends, c'est le pauvre, c'est le début du travail. Et au stade des corrections, comment sait-il exactement ce qu'il doit corriger? Comment le sait-il? Peu à peu, la lumière environnante fait en lui tous les discernements. Mais tant que tous les discernements n'ont pas été faits en lui par la lumière environnante, cet homme n'est pas appelé pauvre. Et alors, il sait ce que nous ne pensons pas encore à nous-mêmes, comme à des pauvres. Nous avons, Dieu merci, quelque chose. Nous pouvons nous en contenter. Oui, nous pouvons nous en contenter. Ce n'est pas terrible. Et pour nous amener au degré de pauvre, des montées et des descentes. Et à chaque montée, tu regardes, quoi, je suis pauvre. J'ai Dieu merci tout, ça. Ensuite, tu retombes encore par rapport à la montée précédente. Tu vois que ce n'est rien, que tu n'as rien, et ainsi de suite. Jusqu'à ce que cela s'accumule. Les deux extrêmes doivent s'accumuler dans les montées et descentes sous une forme suffisante pour qu'en vérité, ils déterminent que ces deux extrêmes déterminent pour toi tout. Vous ne savez pas, nous ne comprenons pas encore que les montées et descentes sont différentes, dans une catégorie différente, ou comment dire, dans un discernement différent. Chaque fois, je descends dans les biens, je monte dans le bien, et une fois je descends dans l'amour, et je monte dans l'amour, une fois je descends dans la joie, et je monte dans la joie. Ça veut dire qu'à chaque fois, les montées et descentes sont par rapport à autre chose, tu comprends? Nous ne distinguons pas cela, mais c'est comme ça. Et au total, ensuite, quand elles s'accumulent, alors elles m'amènent au discernement correct entre moi en bas et lui en haut. Et elles changent aussi là en degré de difficulté, demande l'étudiant. En degré de difficulté, bien sûr qu'elles changent. En degré de difficulté, les montées et descentes changent à un point tel que... Bon, il est écrit... au sujet du rabbi de Ropshitz et puis du rabbi Baal Shem Tov, que pendant les descentes, ils oubliaient Aleph Bet. Aleph Bet, ils ne regardaient pas ça. Le retrait des Morin était à ce point que c'est ce qu'il lit. Bet, Lamed, Gimel, il ne peut pas lire. Tu comprends? Alors, il ne s'agit pas du fait qu'il ne puisse pas comprendre le pshat ou le pardes, ou qu'il se trouve à être, disons, une paire de degrés. Et chez lui, les degrés spirituels et corporels se revêtent ensemble. Alors, la perte du degré, c'est simplement qu'il n'a même pas la possibilité de lire. Il ne connaît pas ses lettres. Il ne se souvient pas qu'il existe une chose comme les lettres. Dans les grands degrés, l'écart entre les degrés et cette coupure, c'est le retrait des morines. Chez nous, non. Chez nous, comme il n'y a pas de vie ainsi, il n'y a pas non plus de vie ainsi. Et, ce n'est pas grave. Alors l'homme sait en fait quelle correction il doit demander et ce qu'il est censé recevoir. Oui, l'homme doit connaître tous les détails de son qui vide et exactement ce qu'est son vide. Ça veut dire qu'il doit savoir au sujet du remplissage ce qui doit finalement être. Oui.
1: Okay.
0: Un homme qui se trouve au stade et maintenant qu'il a du carburant pour la prière, etc., de quoi se sert-il au moment où il sort de ce stade et qu'il va à un certain contact, que tout va bien et que rien ne, il n'y a rien de pire qu'un état où l'homme est sorti de la chute, dit Rav, vers une sorte de remplissage animal. Et Dieu merci, tout va bien. Tout est beau. Et on peut continuer ainsi dans la vie. S'il a fixé son emploi du temps et que malgré tout, il vient étudier et tout, alors un autre coup l'attend certainement encore sur le chemin. Oui, c'est clair, mais si cette satisfaction est animale à ce point, alors il ne revient même pas à étudier. Qu'est-ce qu'il faut faire? Comment utiliser cet état? Nous parlons du fait que dans chaque état, nous devons déterminer notre attitude envers lui. Déterminer une attitude envers lui, c'est simplement, ça veut dire comment est-ce que je détermine que ce qu'est cet état? Comment cet état est lié au but? Et d'un état où je suis satisfait, il est très difficile de sortir. Ça veut dire qu'il est très difficile de se faire bouger soi-même, seulement en t'incluant dans la société, alors que tu le veuilles ou non, tu commenceras à bouger, car ils te fourniront leur manque. Tu te trouves dans une certaine satisfaction animale, mais s'il y a beaucoup de gens qui se trouvent dans l'inverse, oui, dans un manque de satisfaction psychique, spirituelle et animale. Et alors tu renouvellera rapidement tes kélim. Seul le temps pendant lequel un homme passe seul d'un état à un autre, le temps s'ouvre, c'est vraiment, c'est terrible. Ouais, c'est terrible, ce sont des mois avant que les états changent parce que il est seul. Oui. Je ne comprends pas ce mode d'action de et tout ce processus. Bon, même si tu ne comprends pas comment cela agit, tu comprends. Cela ne dépend pas de ta compréhension. Cela dépend de ce qu'on fait, comme un bœuf sous le joug et un âne sous le fardeau. Tu comprends? Le bœuf comme l'âne n'ont pas beaucoup d'intellect, mais s'ils font ce qu'il faut, l'un pour le joug, l'autre pour le fardeau, alors tout va bien. Et il est écrit, le bœuf connaît son propriétaire. Oui? Et il parvient à la connaissance. Regarde depuis quoi? Depuis le bœuf, depuis la qualité du bœuf. Il parvient à le bœuf connaît son propriétaire. La connaissance est une connexion.

0: Comment peut-il y avoir une chose pareille en ce monde? Tu vois, une chose pareille qu'un bœuf connaît son propriétaire. Dans la spiritualité, c'est vraiment une connaissance. Il ne faut absolument pas d'intellect. L'intellect gêne, ça veut dire il ne gêne pas, mais rien n'a été créé qui gêne. L'intellect, il ne gêne pas. Il ne gêne pas. Mais l'utiliser correctement, c'est un problème. Il faut beaucoup d'intellect pour utiliser correctement l'intellect. Oui. Que je veux, comme le Créateur, qu'est-ce que cette transition donne? Encore une fois, je veux le Créateur, le tu veux, la vallée. Ah, qu'est-ce que ça veut dire la vallée? Ben, pour moi, tout pour moi, à l'utiliser pour ton plaisir. Tu veux que le Créateur te serve. Je veux être comme lui. Et ensuite, d'une façon, d'une autre, et ensuite, d'une façon ou d'une autre, dira, tu parviens à un état où tu veux le servir. Oui, voilà. Comment se fait cette transition entre l'un et l'autre? Ça veut dire, qui te donne cette transition? Chez nous, ça s'appelle vraiment, dans les degrés, ça s'appelle une correction par la lumière Absag. C'est le même désir pour Sphirav, dont tu voulais jouir. Maintenant, tu veux que ce même délice que tu voulais recevoir de lui, par lui, tu veux aussi recevoir de lui ce même délice, mais qu'il te ressente de cela le plaisir, car il le veut. Ça veut dire que tu veux que cela lui arrive ainsi. Bon, comment le dire? Tu utilises le même cri, le même délice, le même cri. Tu ajoutes une intention. Tu ne changes pas le cri lui-même. Ton problème, c'est qu'il te semble que tu sautes dans quelque chose. Le cli, comme il était avant, reste lui aussi. Si auparavant tu le connaissais et que tu voulais jouir de lui et recevoir de lui, ça s'appelle Klipa. Maintenant, tu l'inverses en Kedusha, seulement par l'intention. Il n'y a entre Klipa et Kedusha que l'intention, rien d'autre. C'est pour ça qu'ils sont appelés deux systèmes parallèles, qui se trouvent l'un face à l'autre. C'est très simple. Qu'est-ce qui me manque? Que la lumière vienne d'en haut, oui, qu'elle brille sur moi et je saute de gauche à droite, simplement, je n'ai aucun contrôle là-dessus. Si une action comme ça vient d'en haut, c'est fini. Dans le groupe, oui. Mais comment est-ce qu'on peut au milieu relier ça au groupe? Dans le groupe, je ne peux pas recevoir de correction du groupe. Du groupe, je peux recevoir seulement l'inclusion. Chez mes amis, il n'y a pas de lumière dont je recevrai la mesure de correction qu'il y a en eux et que je recevrai moi aussi. Non. L'inclusion entre nous, c'est une inclusion comme dans l'âme d'Adam Rishon que nous étudions. C'est une inclusion dans les kélims. Mais nous avons des kélims, plus les manques s'accumulent et deviennent grands, et plus ils exigent les corrections, les choses correctes. Alors d'en haut vient la lumière environnante et elle corrige plus vite. Au total, un désir général. Qu'un petit désir privé. Alors imagine si maintenant on crie au sujet des licenciements, des emplois là-bas, toutes sortes de choses dans le pays. Avant aussi, il y avait ce genre de choses, mais ce n'était pas en masse. Alors maintenant, ça arrive à un état où, tu comprends, si cela arrivait, disons, à quelques milliers de personnes supplémentaires, le gouvernement tomberait. Très simplement. Le désir inverse pour toi toute la réalité. Alors, soit tu cries seul, soit mille cris, et c'est différent. C'est tout. Oui. Comment déterminer une attitude envers un état qui n'est pas lié au but? Mon enfant est malade, oui, il peut y avoir un procès. Comment le relier au but? Si je me trouve dans ce monde, et disons que Dieu nous en garde, mon enfant est malade, ou j'ai une certaine affaire à la police ou au tribunal, toutes sortes d'ennuis comme ceux-là, qui ne nous laissent pas de repos. Alors, je dois comprendre que ces choses ont aussi une forme liée au but. D'un côté, je suis obligé de m'en occuper sur le plan de ce monde, d'aller voir un avocat, de faire toutes sortes d'actions, ce qu'il est d'usage de faire en ce monde, car à travers ces systèmes, le Créateur a arrangé d'en haut ce que nous devions nous arranger. C'est une chose. Deuxièmement, à l'intérieur de tous ces systèmes, je dois voir d'où je reçois cela, de qui je reçois cela, et intentionnellement, en lien avec lui, faire toutes ces actions. Quand je vais chez un avocat, que je suis assis avec un avocat, je sais que j'ai reçu cela du Créateur, et j'ai aussi reçu de lui l'ordre que par l'intermédiaire d'un avocat, je peux être un non-juif, un laïc, peu importe qui et quoi, je dois m'en occuper. Voilà, ces deux choses vont ensemble. Ce monde, au total, c'est une sorte d'enveloppe, le système dans lequel, à notre degré, je dois accepter toutes les lois de ce monde, même des lois non naturelles, pas la nature. La nature, bien sûr, car nature en gématrie, c'est Elohim. Ça veut dire que ce sont vraiment directement les actions du Créateur. Mais quand même, quand ce ne sont pas des lois de la nature, mais des lois artificielles que des hommes ont faites, oui, les lois d'un pays, le droit, toutes sortes de lois, je suis obligé de les utiliser telles qu'elles sont. Voilà, telles qu'elles sont. Et comprendre, pas comprendre, mais penser au Créateur qui se trouve à l'intérieur de tout ça. Alors rien n'annule pour toi l'un par l'autre. Et cela, celui qui puis cela, n'utilise pas ce qu'on lui a donné pour son avancement. C'est pour ça qu'il est écrit, ne te sépare pas du public. L'autorité a été donnée aux médecins de soigner et toutes sortes de choses comme ça. Je demeure au sein de l'homme d'utiliser vraiment tous les systèmes qui se trouvent devant lui. Et ce n'est pas ça me plaît ou ça ne me plaît pas. Une chose pareille n'existe pas. C'est toi qui décides, c'est... Et selon la façon dont tu t'arranges avec cela, alors d'en haut, en conséquence, on te donne aussi telle ou telle condition et tel ou tel cas. Alors c'est pour ça qu'il ne faut pas fuir ces choses. À tel point que pour le rabbi, c'était très étrange. Ce n'était pas étrange pour lui, il le comprend, mais il avait comme cette question, pourquoi les gens ne paient-ils pas d'impôts? Pourquoi fuient-ils le paiement de l'impôt sur le revenu? Car sous la forme spirituelle, tu utilises les systèmes disponibles. Et voilà. Même si tu es sûr que ce n'est pas correct, n'est pas que tu sois sûr ou pas sûr. Si tu ne vas pas et n'utilises pas directement toutes les lois, alors pour ainsi dire, tu ne t'arranges pas avec lui, avec le Créateur qui les a placés ainsi devant l'homme.
1: Un deux.
0: Il y avait des cas très difficiles où entrer dans un magasin, demander combien ça coûte, c'était interdit. Avoir l'intention envers quelqu'un à qui tu donnes quelque chose, mais qu'est-ce que cela lui arrivera ou non? Toutes sortes de calculs comme ceux-là, il obligeait ces choses-là. On peut aussi demander à Feiga, et cela, il l'exigeait aussi. pas qu'il l'exigeait, mais il disait « comme ça, on ne fait pas, comme ça, oui, cette voiture était parfois maladive chez lui. Cela paraissait vraiment, on ne fait pas comme ça, tu comprends ?» Je lui dis « mais si tu dis de prendre exemple sur ce qui arrive dans la société, alors même si dans la société, il est écrit dans le livre « telle et telle chose,

que cela donnera si je... Est-ce que cela donnera de se souvenir de recevoir ou quelque chose? Si un homme se trouve soudain à un moment comme celui-là, je n'ai pas de manque, je n'ai rien, tout va bien, oui, je suis comme ça, un peu embrumé, la vie passe. C'est comme ça que nous nous sentons la plupart du temps, où nous ne sommes l'habitude de s'inclure dans le groupe, l'habitude, cela le fait entrer dans toutes sortes d'actions du groupe. Il reçoit un manque et alors il se renouvelle, car tu ne saisis pas toi-même tout au long de la journée. Où es-tu? Dans quelle intériorité? Tu passes simplement ainsi d'un instant à l'autre. Et voilà, tu fais rouler ça. Seulement l'habitude d'être relié au groupe. Avec tous ensemble, en eux, cela te change. Sinon, le temps est vraiment effacé. Il est passé, passé, passé, puis un autre jour, un autre jour, un autre jour. Et tu n'as toujours reçu aucun renouvellement. Jusqu'à ce qu'un réchimo se renouvelle en toi, de l'intérieur, seulement par tes propres forces, avec d'en haut un petit changement général, des lumières, alors attends encore des centaines d'années jusqu'à ce qu'il en sorte quelque chose. Alors, je l'ai dit encore, c'est pour ça que cela doit devenir une habitude de ce que nous faisons et mettons en œuvre. Chacun a un certain groupe à enseigner, il y a une réunion d'amis fixe, il y a des repas, on en parle ici. À chaque fois, il faut fixer toutes sortes de choses. Mais ce qui agit le plus, c'est que tu te trouves dans la société qui agit sur toi. Pas que tu ailles enseigner quelqu'un, pas que tu fasses là-bas certaines de tes propres choses, ou même quelque chose dans la cuisine, mais que tu te trouves sous l'action des amis, sous l'action des amis. Peut-être inverse. Nous nous sommes habitués à être dans le groupe et alors cette habitude dont tu parles que tout le temps c'est pareil, comme s'il y avait, il y a aussi l'habitude d'être dans le groupe, c'est vrai. Pour toute chose, il y a une habitude. Il y a aussi des habitudes dans la spiritualité. Dans la spiritualité aussi, il y a l'habitude. Quelque chose, encore quelque chose pour ce manque, alors il faut construire à chaque fois des systèmes auxiliaires qui m'aideront, m'aideront, m'aideront. Pourquoi est-ce qu'il y a justement à chaque fois du travail là-dessus? Parce que là-dessus, tu es obligé de renouveler l'importance du Créateur. Finalement, seule l'importance du Créateur qui s'allumera pour toi comme une lampe rouge t'obligera à toutes ces actions. Et maintenant, les amis, résumons nos impressions de la leçon et ce que nous en prenons pour mettre en œuvre dans nos dizaines respectives. Atelier de 6 minutes. Wow! Comme on a été impressionné de la leçon, vraiment, Rav a donné le manuel pour la vie. Alors, comment une personne doit progresser à partir de son état, ton état bestial et animal avec le poing dans le cœur et le faire grandir jusqu'à la spiritualité avec le Créateur, mais seulement à travers le groupe, à travers les manques que tu reçois. Et le temps n'y change rien. On progresse en recevant des manques de la société. On a aussi lu que, premièrement, il faut parvenir à la prière du pauvre. Et Rav a dit maintenant que, précisément en demandant la lumière environnante qui est, puis la lumière qui est réforme, par cela, on atteint la prière du pauvre. Et ce n'est que par cela qu'on peut s'en tenir à ça, se soutenir les uns les autres et penser à

0: L'étude des 10 Sphirot, volume 2, partie 6, Or Pnimi, point 20, je crois. Le regard prenne les lumières, mais avant, on voudrait relire point 20. Et après, on passe à la leçon de Rabash. Le fait est que de cette manière, il a été expliqué que les lumières de Ozen se sont étendues jusqu'à Shibolet Hazakan et que les lumières Chotempe passent également par là. Par conséquent, lorsque la lumière de Enaim de Hak s'étend par là, elle se mélange avec eux et prendre leur lumière. Les 10 Nekudot sont, il y a 10 points. Les 3 premières d'entre elles prennent la lumière de ce qui est étendu à partir du regard de Enaim de Achab de leur endroit jusqu'à l'endroit où elles se connectent à Shibolet Hazakan. Ils reçoivent uniquement dans Shibolet Hazakan parce que c'est là qu'ils commencent et non à partir de ce qui se trouve dans Shibolet Hazakan et en haut. Cependant, les 7 Nekudot inférieures ne prennent que ce qui est étendu du regard des lumières de Chotem et de Paix à partir de Shibolet Hazakan vers le bas. Il est connu que Chotem atteint le Chazé et paie le Tabou et non pas à partir de Shibolet Hazakan vers le haut. Elle n'éclaire pas, elle ne fait que relier à... J'ai entendu quelque chose de nouveau. Il y a pris la guimelle qui est l'intermédiaire ou... C'est appelé Emtsaï. D'une part, il ne reçoit que Bet, et de l'autre part, pris la guimelle. Quelle valeur a le Massar, Prinabet? Donc, la lumière ne n'illumine pas qu'à travers Prinabet. Maintenant, si nous disons qu'il y a un Zivug dans Roche de Sag appelé Searot, ce n'est pas pour lui-même. Mais où se fait le zivouk de Sag? Dans la tête de Sag, de Enaim vers le bas est appelé gouf. Cela ressemble au gouf qui se trouve de P vers le bas de Galgalta. Donc la lumière se part à travers Achab, autrement dit, il a déjà pris le chemin d'Achab qui est appelé gouf et non roche. Et en bas, il nous dit que dans Nikodim, c'est la même chose, c'est-à-dire la même chose. Il y a Galgalta, Enaim et Achab. Je trouve que c'est à travers ce chemin qu'Achab se trouve au-dessous de l'écran. Comme je dis que Achab sont appelés gouf et le gouf de Galgalta est appelé l'émanateur. L'émanateur de qui? Au Partsouhav. Ainsi, ces Achab, qui sont déjà considérés comme gouf, sont appelé émanateur du monde de Nikudim. Galgalta est appelé gouf. Et Dalet Gimel, qui fait maintenant un zivou, qui revêt Dalet Gimel de Galgalta, est appelé roche. Ce sont les lumières qui possèdent les Kelim, roche de Ab, qui est la racine des Kelim, et quand il obtient ces Kelim, du Chazé vers le bas, et c'est Ab qu'il reçoivent un zivug de paix de Galgalta. Il s'agit déjà de Chagat, les lumières de Gouf, eux, les lumières de Roche. Et c'est ce que je dis, et qu'est-ce que tu veux savoir? Des Réchimot. Si je me demande quelle est la différence entre Dalet Gimel de Chagat de Galgalta et Dalet Gimel qui se trouve dans Roche de Hab, l'un est Roche et l'autre est Gouf. Roche n'a pas encore de Kélim. Et le gouffre a déjà des kélim. Les lumières précèdent les kélim. Il n'y a pas d'atteinte dans la tête, mais s'il s'agit du chazé et vers le bas de Galgalta, c'est là que se trouve le gouffre de Hab. À part cela, rien. Aucun discernement. Il faut voir quels sont les résultats ou les conséquences de tout ça. Ici, cela signifie que Dalet Gimel qui se trouve dans Galgalta, c'est-à-dire Dalet Gimel de Hab, nous avons appris que Malchut du degré supérieur est plus grand que le degré inférieur. Donc Malchut du niveau de Keter est supérieur à Keter du niveau de Chochma. Alors, une question. Si Malchut de Komat Chochma, qui a Hab, est supérieur au niveau de Malchut de Chochma, qui a Hab, qu'est-ce que tu veux savoir? Ça peut être autrement. Si je suis de Malchut de Galgalta, je suis supérieur à Malchut de niveau de Keter, plus élevé que Keter du niveau de Chochma, ou autrement. Malchut de Prina Dalet, du niveau de Prina Dalet, est plus élevé que Keter du niveau de Gimel avant Galgalta. On continue à lire deuxième phrase en haut. Les trois premières prennent les lumières qui s'étend de Istaklut Ha'Ein de Achab, de leur place jusqu'à le lieu de connexion avec Shibbolet HaZakon. C'est ce qu'il nous dit en bas. Et vous savez déjà que les Gimel Prinot, on peut discerner trois prénotes dans chaque partsouf qui s'étend de Orenheim, du Zivou qui a eu lieu dans Orenheim, sur Bet de Itlapshut et Aleph de Oviut. Vont discerner trois discernements, deux prénotes, Roche et Gouf, dans les différentes de la tête même, et on les partage en deux, qui sont Galgaltainaim et Roche, et Achap le Gouf. C'est à cause de la deuxième restriction. Donc Achap est déjà appelé Gouf. Et la troisième discernement, le Gouf réellement, même des sept de la racine et Aleph, la première restriction, sont également considérés comme gouffres, comme expliqué dans les Sérot d'Ikna. De la même manière, se divise également Nikudim. Il commence à nous expliquer la première prina de Nikudim, qui est Galgaltainaim, c'est-à-dire Roche, les dix Sérot de Roche. Est appelé Israël Sabbat Mouna, Yishsut. Et sa place est au-dessus du tabour jusqu'au Chazé. Et à ce sujet, le Rav nous dit que toute la lumière qui s'étend jusqu'au tabour, même s'il s'agit de la lumière de Enaim, tout est avalé inclus dans Akudim, et c'est pour ça qu'on ne le reconnaît pas. Et je vois que le Rav souligne que, bien qu'il s'agisse de Enaim, c'est-à-dire qui est sorti sur le Zivug de Enaim, la deuxième restriction est considérée quand même comme Akudim et non Nikudim. Et la raison est le viud de l'écran n'a aucun effet quand il s'en sert de bas en haut, et comme Yisut est la véritable roche de Nikudim, c'est-à-dire Galgalta Enaim, et le Massar de l'Oviut associé de Prinabet et Dalet se tient en bas dans Nikve Enaim de Yisut, qui est le lieu du point du tabour. C'est pourquoi il ne produit en lui aucune marque de l'association avec Prinadalet. C'est pourquoi il est considéré comme Akudim, comme Sag, dans lequel on ne distingue dans Sag que Prinabet de Viut. Il n'y a en lui aucune marque de l'Oviut de Nikudim, qui s'y est mêlé à Dalet de Viut, qui est sous le tabour de Hak, ce qui provoque pour nous la deuxième restriction. Et c'est ce qu'il dit, qui est absorbé et inclus dans Akudim, et c'est pourquoi ce n'est pas discernable. Et voici qu'est expliqué le premier aspect du partsouf de Nikudim, qui est appelé Yisut. Il est inclus dans Akudim, bien qu'il est sorti sur l'ovio de Prina Aleph. Et le deuxième Prina du Parsouf de Nikudim est l'aspect des Zahab qui sort hors du roche et sont discernés comme son corps. Du fait qu'ils reçoivent et revêtent la lumière qui se prolonge de Nikve Enaim, comme si se mentionnait dans la deuxième Prina de Dikna, c'est-à-dire ce qui est appelé Shibol et Azakan, ce qui veut dire que c'est le lieu de rassemblement des lumières d'Achab à l'endroit de leur sortie, qui est appelé Roche. Ici, c'est appelé Gouf. Souviens-toi de cela et comprends ces Achab extérieurs à leur source. Ils sont en vérité l'aspect de Bina, Zeranpin et Malchut de Roche, c'est-à-dire Achab de Roche. Je joins Keter et Chorma qui sont dans le premier roche appelé Issout. Mais c'est seulement du fait de leur réception de la lumière des Enaim qui sont sortis de ces yeux de roche et sont devenus Gouf. C'est pourquoi tous les gars de Nikudim sont appelés du nom de, du second roche par rapport à Issout appelé premier roche. Ce second roche est le roche de Nikudim, appelé en général garde de Nikudim, qui sont Keter et Abaïma. Mais le premier roche, qui saute, est considéré comme Akudim et non comme Nikudim. Il explique ce que dit le Rav. La troisième lumière au point 19. Quand la lumière de l'œil descend et se propage en bas à travers Akudim, voici qu'elle observe ces lumières d'Arab et elle aspire de là et leur prend de la lumière pour la création des Kelim de Nekudot et elle prend des trois lumières qui sont Arab. Quel est le du Tzimtzum Bet, comme dans Tzimtzum Aleph, où le lieu du Zivug est au P, l'inférieur reçoit du P vers le bas. Ici, dans Nikudim, où le Zivug a eu lieu à Enaim, il reçoit des Enaim vers le bas dans Zahab. Il nous ajoute encore que, comme nous l'apprenons dans Sag, Achab est déjà appelé corps. De même, dans le monde de Nikudim, qui est sorti de ce lieu chez lui, aussi Achab est appelé corps. Gouf. Et il nous dit encore que ces Achab par lesquels il veut nous indiquer qu'ils n'ont fait aucune fin sur Roche de Sag, c'est pour ça qu'il indique par les Seharot. Si ce sont des Seharot, il les divise. Roche du degré que l'inférieur ne revêt jamais du lieu des Zivug vers le haut est appelé Seharot Reisha. Alors d'où reçoit l'inférieur, ici vers le gars de bas, appelé Enaim, vers le bas, Seharot Dikna. Alors je sais que comme nous avons appris que Ab reçoit du P vers le bas de Galgalta, de même il reçoit d'Achab de Seharot Dikna, le monde de Nikudim. Ensuite, il nous explique encore un point. Cette lumière qui est sortie de Enaim, que l'inférieur, le monde de Nikudim, qui reçoit de Seharot Dikna, Seharot Dikna se divise en trois parties. Roche de Seharot Dikna, Achab de Seharot Dikna, du fait de Tzimtzum Alef, Achab est encore appelé Roche. C'est seulement du fait de Tzimtzum Bet qu'Achab est appelé Gouf. À partir de cet inférieur de Dikna, même du point de vue de Tzimtzum Alef, est aussi discerné comme Gouf. C'est Seharot Dikna dont les gardes d'équipe doivent recevoir cette lumière qui est descendue en bas. Il les divise. Le partouf de Dikna, Seharot Dikna, qui sont sortis de roches de sable, que le monde de Nikudim vient en bas recevoir. Premier roche de Rishsout reçoit roche proprement de Seharot Dikna, qui sont appelés les trois premières corrections, appelées Ozen Chotem et P, depuis le lieu de leur sortie, en dessous de Ozen, en dessous de Chotem, la lèvre supérieure, et la voix sur la lèvre supérieure. Ensuite, il parle d'Achab de Seharot Dikna, Shibol Tazakan, qui est sous P. Dans la corporalité, nous voyons que c'est comme discerné comme roche. Il le considère comme gouf seulement du fait de Tzimtzum Bet. Troisièmement, les sept inférieurs de Nikudim reçoivent de la surface supérieure, de la surface inférieure de Seharot Dikna, qui était prénat de gouf, même du fait de Tzimtzum Alef aussi. C'est ce qu'il dit ici.
1: On passe à la prochaine partie, mais avant, on chante une chanson ensemble.

0: Shalom chaverim.
1: Bonjour les amis. On continue l'étude entre amis, l'article en route. Baal HaSulam.
0: עמוד 394 למי שאוחז בספר אנחנו נקרא היום את אות כף ב'
1: Nous allons lire point 22, 21 avant, parce que 22 c'est la suite de 21. Donc, il écrit du Baal HaSulam, l'article Arvut, point 21
0: et 22.
1: Deux mots avant, ce qu'on a déjà étudié, c'était il y a deux semaines. Donc, point 19, 20, Baal HaSulam nous explique deux approches, deux points de vue, deux points d'observation. L'approche de Rabbi Elazar, le fils de Rabbi Shimon, qui dit que ça ne suffit pas que tout Israël soit garant les uns des autres, mais il dit que le monde entier doit participer à la route. Ensuite, 21, c'est le dernier point qu'on a étudié, le Baal HaSulam, dit quelque chose de très clair, que le monde est jugé selon la majorité, que la Providence ne prend pas en considération un individu, mais tous ensemble, la lumière supérieure s'occupe de l'humanité comme un seul système. Et en même temps, il nous explique qu'il y a un ordre de la correction. Le rôle de la nation israélienne est de préparer le chemin, la voie pour l'humanité entière, pour corriger l'intention, transformer l'intention afin de donner. Et bien que le Créateur ne prend pas en considération avec un individu, mais chacun peut faire pencher la balance vers le

0: mérite. On connaît bien l'exemple que chacun de ces âmes qu'on ajoute peut faire pencher la balance vers le mérite ou non. Donc, en quelques mots, c'est ce qu'on a dit, il y a beaucoup plus, mais pour revoir les choses, on voudrait lire 21 et 22. 21, on a déjà lu il y a deux semaines, mais quand même, je suppose que on ne se souvient pas exactement de quoi il s'agit. Donc, on relit 21, 22 et après, on va passer à l'explication du Rav en avance. Donc, on commence la lecture, 21. Et ce sont les paroles de Rabbi Elazar, fils de Rabbi Shimon, en disant « Le monde est jugé selon la majorité. Son intention concerne la fonction de la nation d'Israël de préparer le monde à une certaine purification jusqu'à ce qu'il soit digne d'accepter sur eux son travail, pas moins que les Israélites eux-mêmes étaient dignes au moment de la réception de la Torah, ce qui est appelé dans le langage de nos sages qu'ils ont déjà atteint la majorité des mérites, de sorte qu'ils font pencher la balance du côté de la dette, qui est l'amour de soi impur. Et il est entendu que si le plateau des mérites, qui est la compréhension élevée de la qualité de l'amour d'autrui, est abondant et l'emporte sur le plateau de la dette impure, ils deviennent aptes à la décision, à l'acceptation pour dire « Nous ferons, nous entendrons », comme l'ont dit Israël. Tandis, avant cela, c'est-à-dire avant de mériter la majorité de mérites, assurément, l'amour de soi l'emporte de sorte qu'ils refuseront d'accepter son joug. Et c'est ce qu'il a dit, s'il a accompli une mitzvah, heureux est-il, car il fait pencher lui-même et tout le monde du côté du mérite. C'est-à-dire que finalement, la part particulière de l'individu d'Israël s'ajoute à la mesure de la décision finale, comme celui qui pèse des grains de sésame et ajoute un à un sur le plateau de la balance jusqu'à ce qu'il termine la décision. Il est certain que chacun donne sa part dans cette décision, car sans lui, la décision ne serait pas achevée. Et de la même manière, il dit à propos de l'acte de l'individu d'Israël, il fait pencher tout le monde entier du côté du mérite. Lorsque la chose est achevée et que la balance du mérite du monde entier a été tranchée, alors chaque individu a une part dans cette décision, car sans ses actes, la décision serait incomplète. Et tu trouves que Rabbi Elazar, fils de Rabbi Shimon, n'est pas en désaccord avec le propos de nos sages que tout Israël est garant l'un de l'autre. Mais Rabbi Elazar, fils de Rabbi Shimon, parle de la correction de tout le monde à venir. Et nos sages parlent du présent, où seul Israël ont accepté sur eux la Torah. Et c'est ce sur quoi s'appuie Rabbi Elazar, fils de Rabbi Shimon, sur le verset « Et un seul fauteur perdra beaucoup de biens. » Car il a déjà été expliqué plus haut, point 20, que le ressenti de l'impression qui parvient à l'homme dans la pratique des mitzvot entre l'homme et le Créateur est entièrement égal au ressenti de l'impression qui lui parvient lors de la pratique des mitzvot entre l'homme et son prochain. Car toutes les mitzvot, il est obligé de les accomplir à l'ichemin, sans aucune attente d'un amour personnel, c'est-à-dire qu'il n'y a aucune lumière, aucune atteinte qui lui revienne par ses efforts d'un paiement de récompense ou d'honneur et semblable. C'est ici, en ce point élevé, qu'ils s'unissent l'amour du Créateur et l'amour d'autrui en une seule chose véritablement, comme si c'est mentionné dans l'article de don de la Torah, point 15, il s'ensuit qu'il agit ainsi un certain degré de progrès dans l'échelle de l'amour d'autrui pour tous les hommes du monde dans leur ensemble. Car ce degré que ces individus ont causé par ces actes, que ce soit une grande mesure ou une petite mesure, finit par s'ajouter à l'avenir dans la pesée du monde du côté du mérite, car aussi sa part y a été introduite, il s'y ajoute pour la peser. Dans la parabole de celui qui pèse des grains de sésame, à propos de celui qui commet une faute unique, ce qui signifie qu'il n'a pas pu surmonter et conquérir l'amour personnel impur, et c'est pourquoi a transgressé par vol et semblable. Il s'ensuit qu'il fait pencher lui-même le monde entier du côté de la culpabilité, car par la révélation de l'impureté de l'amour personnel, la nature basse de la création revient et se renforce. Il s'ensuit qu'il diminue une certaine mesure de la pesée du côté du mérite final, de même que si quelqu'un revient et retire du plateau de la balance ce grain de sésame unique que son ami y avait déposé. S'ensuit que par cette mesure, il relève un peu le plateau de la culpabilité vers le haut. S'ensuit qu'il fait reculer le monde en arrière. Et c'est ce qu'il a dit, un seul fauteur perdra beaucoup de bien, car du fait qu'il n'a pas pu se retenir sur sa convoitise minuscule, il a causé une poussée en arrière à la spiritualité du monde entier.
1: On
0: recommence maintenant. Ce sont les paroles de Rabbi Elazar, fils de Rabbi Shimon, en disant « Le monde est jugé selon la majorité. Son intention concerne la fonction de la nation d'Israël de préparer le monde à une certaine purification jusqu'à ce qu'il soit digne d'accepter sur eux sans travail, pas moins que les Israélites eux-mêmes étaient dignes au moment de la réception de la Torah. C'est appelé dans le langage de nos sages qu'ils ont déjà atteint la majorité du mérite, de sorte qu'ils font pencher la balance du côté de la dette, qui est l'amour de soi impur. Il est entendu que si le plateau du mérite, qui est la compréhension élevée de la qualité de l'amour d'autrui, est abondante et l'emporte sur le plateau de la dette impure et devienne apte à la décision, à l'acceptation, pour dire « Nous ferons, nous entendrons ». Comme l'on dit Israël, tandis qu'avant cela, c'est-à-dire avant de mériter la majorité des mérites, assurément, l'amour de soi l'emporte, de sorte qu'ils refuseront d'accepter son joug, bien soit-il. Bien, les amis, on a lu 21, 22, il y a, le Vassolam parle beaucoup de un seul fauteur perdra beaucoup de bien. Donc, le Rav explique ce sujet, clip numéro 3. Un seul fauteur perdra beaucoup de bien. Un seul fauteur aura perdu beaucoup parce qu'il n'a pas pu surmonter ses minuscules convoitises et faire reculer le monde entier. Qui est ce personne? C'est toi, disons. Bon, d'accord. Bon. Et cette convoitise, comment est-ce possible? Ce n'est pas important, la raison. Si tu te déconnectes de la société, des amis, que tu dois leur faire que du bien, et prier pour eux, pour qu'ils méritent du Créateur, comme on a dit hier. Tu étais là hier? J'étais avec nous, mais pas là, d'accord. Donc, on a discuté hier. Que l'approche ou la demande la plus pure qu'un homme peut faire afin de donner, c'est demander au Créateur d'aider les amis pour qu'il les corrige, les remplit et par cela lui apporter satisfaction ou qu'il se révèle. Enfin, je prie pour eux qu'ils arrivent à un cli corrigé et que le Créateur se révèle dans ce cli, ce qui lui apporte satisfaction. Eh bien, c'est le travail qu'on fait, oui. Mais c'est qui? C'est nous, ces fauteurs ou... Non, le monde, non, personne. Un fauteur, personne. Seulement nous, ceux qui ont reçu la possibilité, on l'a apporté, on lui dit, prends. Donc à partir de là, on t'a ouvert un compte au supermarché. Hein? Donc, ou plus ou moins. Ou si tu payes sur place, c'est à toi de voir. Tu peux même payer d'avance si tu veux. Une certaine somme. Hein? Je ne comprends pas ce qu'est un fauteur, c'est-à-dire un fauteur. Quelle faute? Le mot, tu ne comprends pas? Ben, qui a fait une faute? Mais je suis là, je suis venu pour étudier. Comment? Afin de recevoir, c'est une faute. Il dit un seul fauteur. Quelle faute je peux faire? Je suis là, j'étudie. Ben, je tombe, je monte, d'accord, mais quelle faute je peux faire? On t'a donné la possibilité de te connecter avec eux, de faire un travail quelconque pour les aider à se connecter, pour que faire plaisir au Créateur. Et tu ne le fais pas. Et comme tu ne fais pas ce que tu dois faire, par cela, tu leur fais du mal. Tu fais du mal au monde entier. Donc, c'est ça, un fauteur.
2: Oui.
0: Qu'est-ce que je dois faire quand je suis là? Je suis là pour étudier. Non, non, non, non, non. Étudier, c'est apprendre à se connecter. Apprendre à se connecter. C'est ça qu'on apprend. C'était ce qu'on a étudié en Matan Torah et maintenant on apprend dans la voûte. C'est à nous d'être connectés dans ce réseau. Comme ça vient d'en haut, il faut faire la même chose d'en bas. Et par cela, on termine la correction. Bien, atelier, comment on peut s'aider les uns les autres, ne pas être ce fauteur? Comment s'entraider les uns les autres pour ne pas être un fauteur? 6 minutes. D'abord, on a entendu le Rav qui de demander au Créateur d'aider les amis afin de connecter, leur rassembler. C'est comme la prière d'un des pauvres, c'est supérieur à tout pour lui, le plus important. Comment y arriver? Il faut l'aide que le Créateur nous aide. Donc, les amis, c'est très facile à les voir et savoir ce qu'il faut faire. Et il faut, tu ne dois pas fuir, tu dois rester dans la dizaine et tu peux les aider à s'annuler vis-à-vis de la dizaine, que chacun ou que personne reste dans son désir de se voir, rester connecté. Il faut prier que les amis apportent satisfaction au Créateur. Enfin, que les amis arrivent à apporter satisfaction au Créateur, oui, je pense. Ça dépend tout d'abord comment on construit un tel environnement. Évidemment, il explique que de toute façon on se trouve dans l'amour égoïste, mais comment sortir? Ça, c'est une question, et on peut s'aider les uns les autres à construire la route entre nous. Autrement, comment faire quelque chose au-delà de sa nature? On a donné un environnement, le supérieur, il se concentre, pense à lui-même, comment je vais réussir, comment m'approcher? Il ne peut pas voir autre chose. Pour ça, il faut des forces, la force appelée la foi de la raison. Le but est plus important que ce que je reçois, de qui on ne peut pas en sortir. C'est pas quelque chose que l'homme peut faire. Mais ce qu'on peut faire, c'est prier. En soi, la force qui aide à sortir de soi-même, de se débarrasser, sortir de ses désirs pour lui-même. toutes ces clarifications, ces embrouillements, ces discernements, l'importance des amis avec lesquels je fais le travail, comme Rav a dit. Finalement, c'est pour arriver à cette prière, à la prière d'un pauvre, de pouvoir corriger ce que je dois corriger en moi, d'arriver à de Kelim dedans pour continuer. Donc, Tzvika, ben, je suis là, je fais tout ce qu'il faut. Ça veut dire un fauteur. Le Rav a expliqué. Le Rav a expliqué, c'est très clair, l'explication. Personne dans ce monde est un fauteur. Seulement, on t'a amené ici. On t'a donné la possibilité de le faire. Et si tu ne pries pas pour le progrès des amis, comme a dit Léor, prie pour toi-même, c'est justement, exactement là, la faute. Ton désir vers où tu le diriges, et tu peux recevoir les forces du Créateur de ne pas fauter. C'est une bonne chose, non, de le ressentir. Je suis un fauteur, ça me permettra de demander que ça pénètre dans ma chair. Comme a dit Gadi, je veux faire un travail, mais je ne prie pas pour les amis, je ne peux pas le faire. Toujours je pense à moi, et avoir peur de faire de telles fautes. Mais je voudrais en sortir et aider les amis, comme il faut.
2: Le
0: Rav dit que c'est comme un compte sur un marché. Jusqu'à là, il n'y avait pas de compte. Tu pouvais prendre ce que tu voulais. Je n'ai pas quelque chose à boire, un petit pain. Mais à partir de ce matin, on écrit tout ce que tu prends. Donc, une grande responsabilité. Je ne sais pas qu'est-ce qu'on doit faire dans notre dizaine, ça demande, comme tu dis Senka, ce serait bien de le ressentir chaque jour.
3: Seul,
0: nous pouvons le ressentir et demander une correction. C'est en même temps désagréable. Les amis aident à rester sur le chemin, dirigés vers le but, pas avoir peur de ce qui se révèle et ne pas hésiter, demander de corriger. Ce serait difficile, mais c'est notre travail, vraiment, de demander pour les amis et pas pour nous-mêmes. Dans cette explication très tranchante du Rav, on a entendu s'adresser d'une façon la plus pure, vraiment, afin de donner et demander au Créateur d'aider les amis pour les connecter, les corriger et par cela lui apporter satisfaction. Je prie pour eux qu'ils arrivent à un cli corrigé et que le Créateur se révèle dans ce cli. C'est ce qui lui apporte satisfaction. Et si on veut maintenir cette pensée, et on passe à un autre clip, numéro 5. Dans ces deux derniers paragraphes, les deux dernières phrases qu'on vient de lire, le Baal HaSulam explique qu'un fauteur prend ces grains, ces efforts qu'ont mis les amis sur le plateau. Je comprends que c'est moi, ce fauteur, si je n'investis pas suffisamment dans la dizaine. Et ma question, comment je peux me convaincre de ne pas prendre ces grains? Chaque fois, encore et encore, s'intégrer avec les textes du Baal HaSulam, en parler avec les amis, essayer, faire des efforts. Je n'ai pas quoi dire, c'est un travail du cœur. Plus tu réfléchis à cela, tu pourras le réaliser. Le dernier paragraphe, cela m'écrit qu'il n'a pas pu surmonter ce convoitise d'il faire reculer le monde entier. De quoi il s'agit, quel convoitise? Toutes les pensées afin de recevoir, qui te déconnectent du travail dans le groupe. Tu ne penses pas aux amis ou tu penses moins qu'à toi-même. L'essentiel, c'est la connexion. Apporte au Créateur cette connexion pour qu'il se révèle et pour lui faire plaisir, finalement. À partir de 8 milliards, comment une seule personne qui n'a pas pu retenir sa convoitise fait pousser en arrière le monde entier? Chacun, oui, pourquoi tu penses une seule personne? Je dis que nous tous on fait reculer le monde entier, la spiritualité, les bonnes relations entre eux avec le Créateur, et pensent qu'à leur amour propre égoïste, et encore plus veulent de là faire du mal aux autres. Et c'est la révélation du mal, du cli général d'Adam Harishon, qui se révèle maintenant. Et plus on avance vers la correction finale, ces problèmes sont plus grands. L'un face à l'autre, toujours. Et les guerres, la haine, le rejet, tout ce qui se révélera encore quand on s'approche de la correction finale, ce sera très important, très grand. Plus la révélation se révèle le désir de recevoir, face à cela, on révèle toutes les difficultés, mais on traversera. Ne pensez pas à ça. Pensez ce qu'il faut faire ici, maintenant. C'est tout. Une personne ne peut pas corriger le travail qu'il fait avec 8 milliards et encore d'autres âmes en dehors de ce monde. Qu'est-ce qu'il doit corriger? Corriger son inclusion avec toutes les âmes du monde entier. Mais je ne suis pas en contact avec toutes les âmes. Pas besoin de contact physique. Par cela, même pas dans notre dizaine. Tu verras ce que le Créateur va faire. Nous aider à avancer à une connexion spirituelle. Et pour cela, il nous fera passer par la situation où on ne peut pas se connecter physiquement. Et spirituellement, on peut se connecter au monde entier. Pas de problème. Comme avec l'Internet. Comment utiliser la garantie mutuelle pour s'annuler dans la dizaine? On est responsables les uns des autres à la base. De cette façon, on était inclus dans Adam Harishon, mais c'était une seule masse qui a commencé à s'éloigner. Donc toutes ces connexions entre nous se sont déchirées. Il faut faire des efforts, s'approcher les uns les autres au niveau de pensée et désir, pas physiquement. Et en commençant à voir ce système, à quel point ça doit être inclus, on commence à voir finalement ce qu'il faut réaliser ici dans ce monde, dans le monde entier. à part le système de diffusion, on explique, on raconte tout ce qu'on a à faire. On,

à quel point on se trouve dans des douleurs, souffrances, même des guerres. Bientôt, on verra ces coups d'une façon générale. Inondations, incendies, la faim, la famine, le manque de du travail, et encore. Le monde est déjà dans des situations où il faut pousser le monde vers la correction et il n'y a pas d'autre possibilité pour le Créateur, il ne changera pas le but de la création. Mais il est obligé d'amener le monde entier à comprendre ce qui est important dans la vie. Donc on verra. On peut déjà voir à quel point on arrive à des situations de plus en plus compliquées. Il faut expliquer à nous-mêmes et à tous que ça dépend uniquement de la mesure de connexion correcte entre nous. Et si on commence à même s'intéresser, ça suffit. S'intéresser, qu'est-ce qu'il faut faire, comment être connecté, comme on voit dans cet article. Alors, on pourra tous gagner une belle vie jusqu'à la correction finale d'une façon agréable. Vous voyez, deux articles, Matan Torah, d'en haut, et Arvut, ce qu'on doit faire d'en bas. Si on fait des efforts afin de comprendre ces deux articles essentiels du Baal HaSulam, ça nous fera du bien. Ah, de ce qu'on vient de lire, c'est clair que chacun a un très grand potentiel dans la dizaine, dans le monde. Je vois moi-même que je ne crois pas. Qu'est-ce que je dois faire pour quand même utiliser ce très grand potentiel? Tu dois seulement le réaliser dans la dizaine. N'essaye pas d'amener ça au monde. Tu peux diffuser ces connaissances, que c'est écrit, c'est comme ça que ça doit se passer, la nature globale et intégrale, etc. Mais finalement, l'essentiel de la réalisation, c'est dans la dizaine. Si la dizaine, quand même, c'est comme un petit modèle de l'humanité, si on arrive à faire quelque chose, déjà, de la dizaine de ce réseau, on commence à comprendre ce qui se passe, comment je regarde le monde à travers la dizaine, et je peux comprendre ce qui se passe avec la nature et les transformations, problèmes. Comme si j'ai acheté des lunettes qui me permettent de voir la vérité. Donc ça, c'est ce qu'il faut tout d'abord. Voilà. Et dans la même mesure, on s'approchera, nous aussi, à l'état corrigé. Dans la mesure où on s'approche du don, le désir de recevoir atteint moins. Et si c'est ainsi, quel est le carburant? Qu'est-ce qui nous motive? La vérité. Le carburant, pour nous, c'est la vérité. Voilà. Aleph, Mem, Taf et Met, les trois lettres qui incluent toute la création, tous les Kelim. C'est ce que je dois obtenir. Et

0: De cette façon, j'atteins l'essence de la création, la vision créateur. Adelier nous a expliqué qu'il faut faire des efforts de voir le monde à travers la dizaine. Essayons de voir qu'est-ce que ça veut dire. Comment faire? 6 minutes.
1: C'est à
0: travers les amis que tu peux voir les choses, ce travail entre le désir de recevoir et arriver au don. Finalement, c'est clair que ce n'est pas comme le monde extérieur. Là, on parle d'un travail spirituel. Et l'influence que ça a sur le monde entier.
2: Chaque
0: fois que je ressens quelque chose, je regarde à l'intérieur. Et je dois faire des efforts de ressentir tout ce que je ressens, comme le Rav a dit, que tout cela est comme une enveloppe. Dans cette enveloppe se cache quelque chose d'autre. Et je peux le voir à travers mes amis. Très bonne question. Hein? Autrement, on reste dans notre désir de recevoir. Et ben, cela m'écrit que avec les amis, tu peux voir, tu apprends ce que tu prends de la lumière, tu peux contrôler dans le dixième, les yeux s'ouvrent, et tu es capable de voir ce qui se passe dans le monde entier, tout doucement. Tu vois, comme le Rav a dit, que tout n'est pas corrigé. Et comme le Rav vient de dire, qu'on ne regarde pas à l'intérieur, mais vers l'extérieur, et demande et au Créateur de corriger.
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4: 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שואל את עצמי איך אפשר להגיע למצב כזה שאני לא מסתכל על המציאות מתוך האגו הפרטי שלי ומה אני צריך ומה אני רוצה, אלא מתוך איזושהי ראייה, לא יודע, איך אני מסתכל על זה דרך העיניים של החברים, של שמיר, של נועם, של עמית, של כל אחד. איך מגיעים למצב כזה? זה קשה לדמיין את זה, כן.
5: כן, גם יש איזה אינסטינקט כזה לרצות לתקן את העולם. אתה שומע את רב אומר שכולם צריכים להיות טובים אחד לשני, ואז אני אלך ויגיד לעולם איך להתנהג. אבל בעשירייה אתה לא יכול. בעשירייה אתה רואה את עצמך ומה אתה צריך לתקן בעצמך, ואז אתה נזכר איפה אתה בדרך ואיפה אתה במציאות. כי כל העולם חושב שהוא צודק ורוצה לתקן ולשנות, אבל פה אנחנו באמת, אז אנחנו צריכים לתקן את עצמנו. אז רק דרך העשירייה, ורק לעבוד בתוך העשירייה, ולכוון לעולם אפשר, ולזכור את המטרה, אבל לא ללכת עוד פעם ליפול לרצון לקבל, שאתה איזה צדיק, וכל העולם צריך ללכת אחריך.
1: כן, איך לראות את ה... איך להסתכל דרך העשירייה על העולם. בשיעור שמענו שאם אני מסתכל מהאגו, אני שמעתי שיש מלחמות, והאגו גודל ועולה, ותקופה נוראית יכולה להיות, ו... וזה לא... זה להסתכל דרך האגו, אבל אם אני מסתכל דרך העשירייה, אז אני רואה הזדמנות לתיקונים, הזדמנות ל... ל... ל... ל... בכלל לתיקון הכללי, זו תקופה מיוחדת שסוף סוף קורה משהו משמעותי ל... להתקרבות לבורא, זה הכל תלוי איך, איך מסתכלים על הדברים.
2: כן, מצד שני יש פה פער כזה בין העבודה בעשירייה ואיך מסתכלים את העולם. כי בן אדם עדיין לא רוצה להיכנס 100% בעשירייה, לא רוצה ממש להרגיש שזה העולם. וכמו ששומעים מרב, באמת זה ככה, להגיע למצב, אפילו להבין שבאמת הכל נמצא בעשירייה, זה כבר דרגה. וזה אנחנו מנסים כל יום מעל הרצון לקבל, מעל העבודה שלנו, דרך העבודה שלנו, לעשות את זה.
6: דרך העיניים החדשות שהאדם רוכש בחיבור שלו עם החברים, הוא יכול לראות את העולם בצורה, דרך עשירייה, דרך ההשפעה שלו לחברים.
7: טוב חברים, אז אנחנו ככה רוצים לצאת עכשיו לשאלות ותשובות. אנחנו רוצים לברר ביחד.
8: Ok les amis, maintenant nous allons passer à des questions. Nous voulons clarifier les mots que nous avons entendus pour aller plus profondément et principalement attirer la lumière qui corrige à travers les mots du Bala Sulam, du Rav. Alors levez la main ici, mettez votre point d'interrogation sur le système Arvut, s'il vous plaît. On est prêt à prendre vos questions ou si vous voulez partager également quelque chose, allez-y. On voit qu'il y a Shabir ici. Comme Rav l'a dit dans le clip, qu'est-ce que ça veut dire vraiment que tout est dans la dizaine? Premièrement, peut-être que nous devrions lire ce qu'on a entendu du Rav dans le clip. Il a dit, je regarde le monde à travers la dizaine. À travers la dizaine. Et je peux comprendre ce qui arrive avec toutes les formes de la nature, tous les problèmes, tous les changements. C'est tout comme d'acheter ces lunettes à travers lesquelles je vois la vérité. C'est ça dont nous avons besoin. Et dans la mesure où nous nous rapprochons du bon état, l'état corrigé. Et Shamir demande qu'est-ce que ça veut dire de voir le monde à travers la dizaine. Lorsqu'on faisait de l'éducation intégrale, si vous vous rappelez, on faisait un clip et puis une personne voit le monde à travers des lunettes et voit tous les défauts. Et puis là, lorsqu'il met les lunettes, il voit la raison pourquoi ces choses-là arrivent. Et là, il pourrait justifier les personnes desquelles il voyait les défauts. Alors, la dizaine est un endroit où on peut voir nos défauts. C'est déjà le plus près de Dieu. Avec lui, nous sommes constamment en interaction et on ne peut pas clarifier, on ne peut pas pour nous-mêmes, et puis on regarde aussi le monde. Ça se connecte au premier message, c'est-à-dire que si je pêche, je calomnie tous les autres. Et lorsque Rav dit que nous devons nous engager à maintenir les lois de la société, pas seulement les lois de la nature, ça c'est clair, mais les lois de la nature, c'est qu'une personne qui travaille dans la dizaine graduellement obtient l'attribut du don grâce à la lumière qui corrige et voit que derrière toutes les lois que la société a déterminées, ça n'avait rien à voir avec la société, mais derrière, on voit qu'il y a une raison, c'est le Créateur, c'est pourquoi il faut les observer en ce monde. Et à l'évidence de voir ce qu'on ne peut faire qu'à travers la dizaine, c'est-à-dire qu'après tous ces Derrière toutes ces situations, le Créateur se cache. C'est très complexe, mais ce fil... Sur la sorte qu'à travers l'observation, on peut voir la dizaine. Bonjour tout le monde. Lorsque je viens ici, je laisse le monde à l'extérieur. Nous sommes une serre, et puis chacun, comme elle le dit, met son grain de sésame. Ma question, c'est jusqu'à ce que nous grandissions. Jusqu'à un certain niveau, on est toujours influencé par le monde, mais quand je grandis, est-ce que je ne dois pas séparer pour faire en sorte d'avoir la bonne intention et de ne pas mélanger les différentes intentions? Est-ce que de quoi avons-nous besoin pour croître spirituellement? Devons-nous faire une séparation entre le monde et le chemin spirituel? C'est ce que tu demandes? Oui, oui, de continuer là, que comme si on était une serre ici. Oui, mais on a entendu du Rav de la façon très claire. Il n'y a pas de séparation. Nous travaillons ici et la vie est ici, la vie est dans la dizaine, la vie est dans les écrits du Baal HaSulam et du Rabash, la vie est dans les paroles de notre Rav pendant la leçon du matin. La vie, c'est d'une leçon du matin à une autre et de la fin de la leçon du matin. Jusqu'à la préparation de la suivante, le monde est un résultat de ma perception de la réalité. Ma perception de la réalité peut changer seulement suivant la vie que je mène à Bnei Baruch. Les mots du Rav, des Kabbalistes, les Baal HaSulam et le Rabash, plus je me connecte à eux et plus on est proche d'eux. Ça va ici. Aujourd'hui, qu'on est dans la société, qu'ensuite on est sous l'influence de la société, ça c'est l'accent. La société est au-dessus de nous et nous, non, on est en dessous. Et plus je suis immergé en cela, même physiquement, s'immerger dans la société, et ici, bon, je ne peux pas être ici tout le temps, peut-être, mais j'obtiens malgré tout l'influence de la société. Donc, si je regarde le monde, je serai plus près de ce que le rabbin, le Baal HaSulam et le Rav y parlent. Je serai bien plus près de la réalité et à l'évidence. Je ne peux pas en prendre ce que j'apprends ici pour le monde extérieur. Et ça, peut-être, c'est la séparation à laquelle que je devrais penser. Oui, oui, mais le monde, je ne peux pas l'amener ici. Non, il n'y a pas lieu d'amener le monde ici. Ici, je vais être influencé par la société qui est ici. La question, c'est qu'est-ce qui est grand à mes yeux? La société, le rabbin, le Baal HaSulam, le Rav, et tant que je le peux, d'être sous cette influence. Oui, il y avait aussi une question pendant les délits. Le premier. Comment s'assurer que les amis ne pêchent pas? Et on parlait de ça pendant l'atelier. Et une personne devrait ressentir ces péchés-là. Mais si elle ne le fait pas, comment aurait-elle besoin d'une correction? C'est ce que nous avons appris dans la première partie, que je suis pauvre et que j'ai besoin. Alors, je sens que j'ai besoin d'une correction. Alors, il y a un endroit pour demander de l'aide au Créateur. Sinon, ça ne vaut peut-être même pas la peine de... Mais peut-être qu'on pourrait demander que les amis puissent se sentir comme des pécheurs. Alors, la question, c'est comment s'aider les uns les autres à ne pas être pécheurs? Alors, toi, tu dis peut-être qu'on devrait le ressentir. Bon, OK, alors, c'est qu'ils le ressentent comme l'influence de la lumière. Ça, c'est la reconnaissance du mal. Mais si tu lui dis, eh, ça devait dire que je suis un pécheur, alors là, tu heurtes mon ego directement. Qui pourrait être d'accord à ce qu'on lui dise que c'est un faute, que c'est un pécheur qui commet des fautes et avec notre ego? C'est impossible. On l'accepte pas. Là, encore une fois, donne-moi un bon environnement, donne-moi des corrections et comme résultat de la lumière qui travaille sur moi, alors oui, je suis prêt maintenant à reconnaître le mal. Mais pas que tu me dises directement que moi, je suis pécheur.
9: Hey, ובכל זאת, יש פה עניין טריקי כזה, אז אנחנו פה לומדים, תמיד יש הדרכה, אבל כשאתה יוצא לעולם...
8: Il y a quelque chose de un peu bizarre ici. Nous apprenons qu'il y a une guidance, mais quand on va dans le monde, à travers ces états-là, on essaie de comprendre ce que les gens attendent de nous, ce n'est pas clair. On apprend que nous avons à construire une relation vis-à-vis d'autrui, mais comment comprendre où se trouve l'action à partir de l'état désagréable que nous ressentons, d'en venir à comprendre ce que l'autre veut? Et qu'est-ce qu'on doit faire? Qu'est-ce que la bonne relation qu'on devrait construire? En fait, je vais retourner à ce que Rav a dit pendant la première partie de la leçon. D'autre part, il faut faire ce qu'on a à faire. Ça, c'est déjà une grande chose. Dans tous les états par lesquels nous passons, on veut essayer de maintenir toutes les lois de ce monde. Au-delà, le Créateur a vu que nous nous tournons vers lui, que nous voyons derrière toutes ces situations que c'est lui qui s'y cache. Et ça, c'est quelque chose d'impossible, sinon... Lorsqu'on se trouve dans un environnement qui nous supporte, qui nous soutienne, et si on cherche où il est par ces circonstances-là, on se tourne vers lui et il pourrait nous aider. Oui, mais chacun d'entre nous, en fait, travaille intérieurement à chaque état que nous obtenons. On fait ce qu'on a à faire en ce monde et c'est ce que nous apprenons. Et aussi, on essaie de travailler avec l'état intérieur. Alors, ce n'est pas si clair quel devrait être l'appel qu'il faut toujours faire des efforts pour s'améliorer. Bon, un des exemples, par exemple, de le justifier, est-ce qu'on peut le justifier? Disons qu'il veut que tu le justifies d'être d'accord avec lui. Ça, c'est une des choses. Tu veux te tourner vers lui pour ça? Expérimenter toutes sortes de situations. Alors, disons que tu t'identifies avec le Créateur, tu es d'accord avec tout. Bon, mais tu es d'accord avec ça dans ton cœur, est-ce que tu peux justifier? Sinon, ben, c'est une chance parce que tu as une raison de te tourner vers lui, ce n'est pas superficiel. Alors, je te donne ça comme un exemple. Alors, on dit, qu'est-ce que je devrais demander au Créateur? Tu dois être d'accord. Demande-lui d'être d'accord avec la situation qu'il te donne. Ce n'est vraiment pas simple. Dans le premier clip, nous avons vu, au clip numéro 3, lorsqu'il a parlé des pécheurs qui repoussent le monde, alors on a demandé à Rav, on a dit, bon, on a parlé de ce qu'était le bon appel. On doit faire en sorte que les amis dans le groupe puissent obtenir du contentement et qu'ils ne fassent que le bien. Alors là, ils seront récompensés. Tout ça, donc ils ont besoin du Créateur. Et aujourd'hui, hier, on a vu que la requête la plus pure d'une personne, c'est vraiment pour donner. Vraiment, c'est demander au Créateur d'aider les amis à les connecter, à les corriger. Et à partir de là, il aura du contentement. Ou alors, il va se révéler. Parce qu'en cela, on apporte un contentement. Je pense que si on prend cet appel-là, qu'on l'élève, ça va déjà nous rapprocher. D'autres questions? Les femmes H100. J'ai une brève question. Je pourrais demander en russe parce qu'il y a des mots que je ne sais pas prononcer. Oui, oui, vas-y. Voici une personne qui a mis la dizaine. Est-ce que ça le rend un pécheur à ce moment-là? Est-ce que ça perturbe tout le travail de la dizaine? Je pense que Rav parlait, il y a de ça quelques leçons, que lorsque on calomnie la dizaine, on sépare carrément la dizaine, c'est grave. Et puis là, on ne peut plus recevoir des efforts de la dizaine, on cause du tort à la dizaine. Et un pécheur, Rav en a parlé, c'est qu'on fait des efforts, peut-être qu'on ne réussit pas encore, mais la discussion dans le premier clip, c'était « je viens étudier ». Alors, disons que ça va, j'essaie de faire toutes sortes de choses, mais malgré tout, je n'y arrive pas. Et puis là, et précisément, il y a un moment où une personne arrive à une certaine importance de du fait de se tourner vers le Créateur. Mais comme l'ami a demandé, on n'a pas à se montrer les uns les autres qu'on est des pécheurs. Il faut nous donner la grandeur et l'importance les uns aux autres. Essayer de prier pour les amis. Essayer de rapprocher les amis. La lumière qui corrige va révéler à chacun d'entre nous dans la mesure il est opposé auprès du Créateur. Et ça, c'est mon travail avec la lumière. Ce n'est pas mon travail avec l'ami qui vont me montrer que moi, je suis un pécheur. C'est une personne qui a amené un ami dans la dizaine. En fait, elle cause beaucoup de tort. C'est à l'opposé de tout ce que nous apprenons dans les écrits du Rabash, Zubal Sulam, le Rav dans ses explications. Il faut se soucier que les amis dans la tienne donnent la grandeur et le soutien et qu'on voit leurs mérites et pas leurs défauts et pas qu'on les calomnie et qu'on critique ce par quoi l'ami passe ou ce qu'il fait et de les abaisser à nos yeux. Jusqu'à hier, j'étais dans la tienne, aujourd'hui, je ne le suis pas. Alors, si je me souciais pas de la dizaine comme je m'en souciais hier, est-ce que ça me rend pécheur? Ça fait de moi un pécheur? Ben, c'est une bonne question. Hier, je me souciais de la dizaine. Aujourd'hui, je m'en soucie moins. Alors, c'est comme un différent niveau de préoccupation. Est-ce que ça fait de moi un pécheur? Ben, moi, j'aimerais dire que non, mais je sais pas. 5-4, t'en penses quoi, toi? Sanka, il dit oui, c'est un pécheur. Ah bon, c'est un enjeu complexe, je ne sais pas. Mais ce que j'en comprends, c'est que Rav a dit, ce que j'ai entendu, qu'en général, il nous faut toujours nous soucier. Pourquoi avons-nous besoin d'une tête si tout le monde se soucie des autres? On a besoin d'une tête parce que c'est lui qui contraint, parce qu'on ne peut pas toujours se soucier. Bon, le Créateur, lui, sait avec quoi il nous a construit. On ne peut pas être constamment comme dans un congrès plein d'inspiration. Alors, c'est bien qu'il y ait toujours qui arrive avec de nouvelles forces et que moi aussi, je pense que oui, si on ne se soucie pas des autres, on est innocent. Le Bajam écrit dans les dernières générations qu'une personne qui ne donne pas ça, c'est un péché, mais le péché, ce n'est pas de voler ou de ne pas prendre de prendre avantage de quelque chose. Mais si on ne donne pas à la dizaine un environnement pour les soutenir, leur donner comme des exemples, oui, ça, c'est déjà un péché. Oui, c'est un phénomène intéressant, dit Aviou, avec cette chose-là, la roche de la dizaine. Alors, disons qu'une personne est désignée comme tête de la dizaine. Elle n'est plus là. Et tout d'un coup, il vient plus tôt. Il est toujours à la préparation. Il se prépare. Il a lu tous les matériels à l'avance. Et la semaine d'après, il n'est plus le roche de la dizaine. Il n'arrive plus à temps. Il n'a pas lu le matériel à l'avance. Mais comment cela arrive-t-il? C'est parce qu'on a déterminé qu'il était le roche de la dizaine. Il a changé son approche. Je pense que c'est une occasion pour nous, pour chacun d'entre nous. Je pense que c'est une chose intérieure. Ce n'est pas que quelqu'un devrait me le dire. Et on devrait pouvoir voir, chacun devrait voir avec lui-même ce qu'il peut vraiment faire et ce qu'il ne peut pas faire. À d'une part, c'est notre travail, donner l'importance à la dizaine, à chacun des amis, pour que chacun se sente comme la dizaine, le rejet de la dizaine tout le temps. Et pas simplement parce que, je l'étais cette semaine et après. Mais on a parlé d'un Shabbat régional. Hier, et Shabbat de groupe, plus on avance et plus on se soucie. Et plus on a des préoccupations. Oui, ça valait la peine de faire un tel exercice. Ceux qui ne l'ont pas fait, regardez, ce genre de discernement par une personne passe. Si vous ne l'avez pas fait, c'est que vous ne faites que voler à vous-même. Alors essayez de par vous-même.
10: Здравствуйте, уважаемые преподаватели и дорогие товарищи. Если между нами раскрывается настолько сильное отталкивание, что мы не способны объединиться, как правильно использовать это состояние, чтобы оно стало причиной?
8: Si un si grand rejet se révèle entre nous qu'on ne peut pas se connecter, comment utiliser cet état? Pour qu'on ait une raison de se connecter et surmonter la brisure. Bon, s'il y a un tel rejet qui se révèle, comment qu'on ne peut pas surmonter, comment utiliser cette impasse pour avancer grâce à ça. Quoi, elle ressent un rejet? Oui, oui, un rejet entre amis. Ah, bon, ben, c'est ce que le Balasulamé écrit, que c'est un bon état. Précisément à partir de cet état-là, vous pouvez vous tourner vers le Créateur. D'une part, on se sent, on sent que l'état est horrible quand il y a une telle séparation, un tel rejet dans la dizaine, mais d'autre part, c'est une occasion de se tourner vers le Créateur. Et il y a beaucoup d'occasions qu'une personne vraiment peut demander du cœur de se tourner vers lui. Je pense que c'est quelque chose que personnellement peut nuire. Bon, ou encore, on peut expliquer l'état de séparation dans la dizaine avec avancer certains arguments et argumenter. Bon, c'est vraiment c'est l'occasion de pouvoir montrer de la sollicitude et d'élever une prière à notre Créateur, Mac 24. Nous avons reçu l'information qu'il fallait nous annuler devant la dizaine. Et lorsque les amis travaillent dans l'annulation, c'est comme s'ils ne travaillaient pas vis-à-vis le reste de la dizaine. Qu'ils ne travaillent pas vis-à-vis du reste des amis dans la dizaine. Alors, comment composer avec un tel état? Bon, je n'ai pas complètement compris, mais ce que tu dis, c'est que est-ce qu'on tu pourrais expliquer Shlomo à nouveau? Je n'ai pas vraiment entendu. Bon, sois peut-être plus bref pour que nous comprenions.
4: Il
8: dit que si une personne s'annule devant la dizaine, c'est comme s'il ne travaillait pas pour la dizaine. Moi, je pense qu'il travaille vis-à-vis de la dizaine. Ça, c'est travail. De s'annuler vis-à-vis de la dizaine, c'est travail. Bon, merci. Il nous faut conclure ici. Merci tout le monde d'avoir participé. Passons aux annonces. Chers amis, nous sommes heureux de vous inviter à un congrès spécial de connexion en Lituanie du 14 au 16 août. Nous allons nous rassembler dans cet endroit où nous allons pouvoir mettre en place une communauté pour les étudiants devenez Baruch. Et le 16 août, on va avoir une journée de l'unité spéciale à Prague, en République tchèque. C'est ouvert à tous les nouveaux étudiants ou aux vétérans. Vous pouvez vous inscrire à l'adresse qui apparaît à l'écran. Chantons.

0: Chers amis, en première partie, nous allons revoir une leçon 2002 qui porte sur l'article 30 du Rabash intitulé « Les trois prières ». Vous pouvez trouver cet article dans votre matériel d'étude. Nous allons le lire ensemble dans nos dizaines. Et nous avons 23 minutes pour ce faire. Les trois prières. Dans le Zohar, il est écrit là, et voici ces mots. Trois sont appelées prières. La prière de Moshe, la prière de David et la prière du pauvre. Parmi ces trois, laquelle est la plus importante de toutes? Tu diras la prière du pauvre. Cette prière précède la prière de Moshe et précède la prière de David. Il demande quelle en est la raison. Et il répond, du fait que le pauvre est brisé de cœur, et il est écrit, le Créateur est proche des cœurs brisés. Et le pauvre fait toujours querelle avec le Créateur. Et le Créateur écoute et entend ses paroles. Prière du pauvre, quand il s'enveloppe. Et il aurait fallu dire, quand il s'enveloppe lui-même. Qu'est-ce que quand il s'enveloppe? Plutôt, le sens, c'est qu'il fait un retard, qu'il retarde toutes les prières du monde, qui n'entrent pas tant que sa prière n'entre pas. Et le Créateur, lui seul, s'isole dans ses plaintes, comme il est écrit, et devant le Créateur, il répandra sa parole. Toutes les armées des cieux se demandent les unes aux autres, de quoi s'occupe le Créateur? À quoi s'applique-t-il? On leur dit, il s'isole avec désir, avec un désir dans ses kélim, c'est-à-dire dans le cœur, dans les cœurs brisés. Et c'est là la prière qui fait un retard et un empêchement à toutes les prières du monde. Et il faut comprendre dans la notion de ces trois prières, quelle est la différence entre ces prières, entre Moshe, David, le pauvre, et quelle est l'importance du pauvre dans le fait qu'il a des plaintes contre le Créateur, et pour cela, il retarde toutes les prières. Et il faut aussi comprendre quel est le sens de qu'il retarde toutes les prières du monde. Le Créateur ne peut-il pas répondre à toutes les prières en une seule fois, mais il faudrait recevoir un temps, comme s'il fallait se tenir en file l'un après l'autre. Que Dieu nous en garde. Et nous expliquerons, selon le travail, que toutes ces prières existent chez un seul homme. Et ce sont trois états qui viennent l'un après l'autre selon l'ordre du travail. Et voici que nous trouvons trois manques, que l'homme doit demander au Créateur qu'il remplisse pour lui ces trois manques. Un, c'est l'aspect de la Torah qui est appelé aspect de Moshe. Deux, l'aspect du royaume des cieux. Trois, le pauvre qui est l'aspect des cœurs brisés, qui est appelé l'aspect de ses kélim, comme susmentionné. Et il faut comprendre ce qu'il dit. Le Créateur est proche des cœurs brisés. Que cela est appelé proche, que la notion de proche, nous apprenons que le sens est équivalence de forme. Et qu'est-ce qui permet de dire qu'il y a équivalence de forme à l'égard du Créateur, si son cœur est brisé? Et il faut encore comprendre que nous apprenons proche de tous ceux qui l'invoquent en vérité. Il en ressort, qu'est-ce que proche? Que vérité est appelée proche, et non pas que brisé de cœur est appelé proche. Et il faut encore comprendre quelle est la notion de la plainte que le pauvre a contre le Créateur. Et comme si le Créateur disait que la justice est du côté du pauvre, car nous voyons que, du fait des plaintes, il écoute sa voix plus que celle des autres, comme susmentionné dans les paroles du Saint Zohar. Et voici dans le Zohar, il est écrit là, et voici ces mots. Rabbi Shimon ouvrit, celui qui se réjouit pendant les fêtes et ne donne pas sa part au Créateur. Et dans le Zohar et dans le Soulam, il explique là, quelle est la part du Créateur? Et voici ses mots. La part du Créateur est de réjouir les pauvres, selon ce qu'il peut faire, car en ces jours, pendant les fêtes, le Créateur vient voir ses kélim brisés qui sont à lui. Et il explique là, dans le Soulam, pourquoi la part du Créateur est les pauvres. Tension est sur la brisure des kélim qui a eu lieu avant la création du monde. Et voici ces mots, car par la brisure des kélim de Kdusha et leur chute dans Bia de séparation, sont tombés avec eux des étincelles saintes dans les clipotes, deviennent les plaisirs et les amours de toutes sortes dans l'autorité des clipotes, qui les transmettent à la réception de l'homme et à son plaisir, et ils causent par cela toutes sortes de fautes, comme le vol, la rapine, et le meurtre. Et selon cela, il faut expliquer qu'est-ce qu'un pauvre dont la revendication est dans la récrimination, car il dit que tu m'as créé des kélim brisés, c'est pour cela qu'il y a en moi toutes les convoitises mauvaises et les mauvaises pensées, que tout cela m'est venu seulement du fait que je prolonge de la brisure des kélim, où là était le premier lieu où ils ont voulu prolonger l'abondance supérieure, dans un cli de réception, avec l'intention de recevoir et pas du tout avec l'intention de donner. Et du fait de cela, a été fixé en moi l'aspect de l'amour propre. Et à cause de cela, je me trouve éloigné de toute chose spirituelle et je n'ai aucune part dans la Kdusha, où là est le fondement seulement dans les kélim qui ont l'intention de donner. Il s'ensuit que tout ce que je souffre, que je n'ai aucun accès à la Kdusha, et je vois que je suis éloigné de toi à cause de la disparité de forme, que j'ai de l'amour propre, que c'est toute la haine qu'il y a dans mon cœur, c'est cela qui cause toutes les mauvaises situations que j'ai. Tout vient de cela que tu m'as créé ainsi. Et du fait de cela, il vient avec des revendications et dit, « Je ne suis pas capable de changer la nature avec laquelle tu m'as créé, mais je veux de toi, comme tu m'as créé avec l'amour propre, que tu me donnes maintenant une seconde nature, comme tu m'as donné la première, c'est-à-dire le désir de donner, car je ne suis pas capable de lutter contre la nature que tu as imprimée en moi. » Et j'ai une preuve à cela, que tu es responsable, c'est-à-dire que je n'ai pas en main la force de surmonter, comme ont dit nos sages. Et voici leurs mots. Et Rabbi Shimon ben Levi a dit, « Le penchant de l'homme se renforce chaque jour contre lui et cherche à le tuer. Comme il est dit, le méchant épie le juste et cherche à le tuer. » Et si le Créateur ne l'aide pas, il ne peut rien contre lui. Comme il est dit, Dieu ne l'abandonnera pas en sa main. Il en ressort que les reproches du pauvre sont justes. C'est-à-dire qu'il n'a pas en main la force de surmonter cela, si ce n'est que le Créateur l'aide, comme l'ont interprété nos sages. Si c'est ainsi, il vient avec une revendication envers le Créateur, que lui seul peut aider et nul autre, du fait que, d'après l'interprétation de nos sages, il ressort que le Créateur a fait ainsi intentionnellement, afin qu'il y ait besoin de la prière, car le Créateur attend la prière des justes, c'est-à-dire de ceux qui prient en voulant être justes. Et la raison de cela a été expliquée dans les articles précédents. Au nom de mon Père et Maître, de mémoire bénie. Il en ressort selon cela les reproches qu'il a envers le Créateur de l'avoir créé dans une telle bassesse sont justes. C'est-à-dire que le Créateur lui-même a fait qu'il n'y a pas à attendre d'autre aide que du Créateur. C'est pourquoi la prière du pauvre est appelée « cœur brisé », c'est-à-dire qu'elle vient de l'aspect de la brisure des kélim, comme susmentionné. Il ressort que la revendication des kélim brisés est une revendication de vérité, et la vérité est appelée proche, du fait que c'est l'équivalence de forme avec le Créateur. C'est pourquoi cette prière est acceptée en premier, car c'est ici que commence l'ordre du travail. À part cela, nous comprendrons ce que nous avons demandé. Ici, il est dit que « proche » est appelé « cœur brisé ». Et là-bas, nous avons appris que « proche » est « vérité ». Comme il est écrit, « proche est le Créateur de tous ceux qui l'invoquent en vérité ». Et la réponse est que la revendication des cœurs brisés est une revendication de vérité. Il en ressort que les deux sont la même chose, dont le sens est qu'il faut savoir que lorsqu'on vient prier le Créateur, il faut lui parler des paroles de vérité. Et comme nous l'avons expliqué dans l'article précédent, que lorsqu'il vient prier le Créateur, alors il doit dire au Créateur de l'aider. Étant donné que je me trouve véritablement dans l'état le plus mauvais de tout le monde, du fait que, bien qu'il puisse y avoir des personnes qui sont en dessous de moi, tant dans la Torah que dans le travail, mais elles ne ressentent pas la vérité comme moi, je vois mon état. C'est pourquoi elles n'ont pas encore le manque comme moi j'ai. C'est pourquoi elles n'ont pas autant besoin que tu les aides. Mais moi, je vois mon état véritable, que je n'ai aucune appartenance à la spiritualité après tout le travail que j'ai investi, tant en temps qu'en force. Et malgré tout, je vois aujourd'hui comment les premiers jours étaient meilleurs que ceux-ci. Et plus je m'efforce d'aller en avant, je ressens que je vais en arrière. Cela s'appelle revendication de vérité. Et à lui, il convient de dire « équivalence de forme avec le Créateur » en cela qu'il revendique une revendication de vérité. Et par cela, nous comprendrons la question « Pourquoi la prière du pauvre retarde toutes les prières? Et est-ce que le Créateur ne peut pas répondre à toutes les prières en une seule fois? » Plutôt, nous devons apprendre toutes les trois prières dans un seul corps. Et l'explication sera qu'il n'est pas possible de répondre à l'homme sur ce qu'il demande, si ce n'est selon l'ordre du degré, ce que l'on peut recevoir. C'est-à-dire que s'il reçoit cela, ce sera pour son bien. Mais si au contraire il reçoit un certain message, un certain remplissage qu'il demande et que ce sera pour son mal, assurément on ne lui donnera pas sa demande, car le Créateur veut lui faire du bien et non lui faire du mal. C'est pourquoi l'inférieur est obligé de recevoir d'en haut selon ce qui lui manque, selon la vérité de l'inférieur. C'est pourquoi il est obligé de prier pour sa pauvreté, qu'il a une plainte sur le fait qu'il l'a créé avec un désir de recevoir, que c'est ce qu'il ressent, que tout le mal en lui, qui lui cause toutes les souffrances, vient de là. Et ensuite, il peut demander qu'on lui donne le royaume des cieux, puisqu'on lui a déjà donné des kélim de don. Et il peut déjà recevoir l'aspect de croyance, appelé royaume des cieux. C'est-à-dire, l'homme ne peut pas atteindre le joug du royaume des cieux, appelé croyance, avant qu'il ait des kélim de don, comme il est dit dans le Soulam. Et voici ces mots, car c'est une loi que la créature ne puisse pas recevoir du mal de lui. Béni soit-il, au grand jour, car ce serait que Dieu nous en garde, un défaut à son honneur, béni soit-il, que la créature le perçoive comme un acteur de mots, car cela ne convient pas à l'acteur parfait. Et c'est pourquoi, au moment où l'homme ressent du mal, dans cette mesure, une négation de sa providence, que Dieu nous en garde, repose sur lui, et l'acteur, béni soit-il, lui est dissimulé. C'est pourquoi, d'abord, l'homme doit recevoir l'aspect de force d'en haut, qu'il est une seconde nature, qui est le désir de donner. Et ensuite, il peut demander le second degré, qui est l'aspect de David, c'est-à-dire l'aspect du royaume des cieux. Il s'ensuit que la prière du pauvre retarde toutes les prières, c'est-à-dire qu'avant que le pauvre ait reçu ce qu'il demande, il n'est capable de recevoir des degrés plus élevés. C'est pourquoi il est écrit « Prière pour le pauvre quand il s'enveloppe », comme susmentionné. Et après cela, vient une seconde prière, qui est « Prière de David », qui est l'aspect du royaume des cieux, où il demande d'avoir la croyance, de ressentir l'acteur, ce qu'il agit avec sa providence sur tout le monde, car maintenant il peut déjà atteindre le Créateur comme acteur de bien, comme il est dit dans le Soulam, puisque déjà il a des kélim de dons, alors il peut déjà voir comment il agit en bien. Il s'ensuit qu'il est impossible d'atteindre la croyance, qui est le royaume des cieux, avant d'avoir d'abord atteint l'aspect de correction des qualités, qui doit toujours être prêt à donner et non à recevoir dans le but de recevoir. Sinon, d'en haut, on ne lui donne pas d'atteindre l'aspect de croyance. Et cela est considéré que la prière du pauvre retarde toutes les prières. C'est-à-dire, comme susmentionné, qu'avant que l'homme découvre son manque sur le fait qu'il est plongé dans l'amour de soi et qu'il veut en sortir, il n'a pas à demander d'autre chose. Et ensuite vient le temps de prière de Moshe, qui est l'aspect de Torah, car il est impossible de mériter l'aspect de Torah avant d'atteindre l'aspect de croyance, car il est interdit d'enseigner la Torah aux idolâtres, comme il est dit, et voici la Torah que Moshe a placée devant les enfants d'Israël. Et comme il est dit dans le Zohar, il est interdit d'enseigner la Torah aux idolâtres. Et de même, celui qui s'est circoncis lui-même, mais ne garde pas les mitzvot de la Torah, est comme s'il n'était pas circoncis. Comme il est écrit, et si tu fais pour moi un autel de pierre, tu ne le construiras pas en pierre taillée, car si tu brandis ton épée dessus, tu la profaneras. Bien que tu aies brandi ton épée dessus, c'est-à-dire qu'il s'est circoncis lui-même, mais tu la profaneras, dont le sens est, il a profané la circoncision. Il en ressort de là que même celui qui est circoncis et a des parents juifs n'est pas encore appelé, en ce qui concerne la Torah, Israël, de sorte qu'il soit permis d'étudier la Torah avec lui, s'il ne garde pas les mitzvot de la Torah. C'est ce qui ressort des paroles du Zohar susmentionné. Voici dans le Zohar, et voici ces mots, « Et le vin réjouit le cœur de l'homme. » C'est le vin de la Torah, car ainsi le mot « vin » a la même valeur numérique que le mot « sens ». Et de même que le vin doit être fermé et scellé pour ne pas être versé en libation pour l'idolâtrie, ainsi, le sang de la Torah doit être fermé et scellé. Et tous ces secrets ne sont versés que pour ceux qui le craignent. Il en ressort que l'aspect de prière de Moshe, qui est l'aspect de Torah, est un degré qui vient après l'aspect du royaume des cieux, qui est appelé aspect de crainte. Et c'est pourquoi la Torah est transmise précisément à ceux qui le craignent, et c'est la notion de ce qu'on dit nos sages. Les téphilines de la main précèdent les téphilines de la tête, du fait qu'il est écrit « Et tu les attacheras comme un signe sur ta main, et ensuite elles seront comme des frontaux entre tes yeux ». Et le Zohar explique la notion des téphilines de la main et la royauté, et les téphilines de la tête sont l'aspect de Zirenpin. Et les téphilines de la main doivent être couvertes, car il est écrit « Et elles seront pour toi comme un signe sur ta main ». Et ils ont interprété « pour toi comme un signe » et non pour les autres comme un signe. Et mon père et maître de mémoire béni a dit que la royauté est appelée croyance. C'est pourquoi elle doit être dans la dissimulation, dont le sens est que la royauté, du fait qu'elle est l'aspect de croyance au-dessus de la raison, cela est appelé aspect de dissimulation. C'est pourquoi, après qu'il reçoit l'aspect de croyance, qui est appelé royaume des cieux, alors il est possible de mériter l'aspect de Torah, qui est appelé aspect de Zirentin, qui fait allusion au téphilin de la tête, où il y a déjà l'aspect de révélation de la Torah. C'est pourquoi nos sages ont dit, sur le verset, « Et tous les peuples de la terre verront que le nom du Créateur est appelé sur toi, et ils te craindront. » Ce sont les téphilin de la tête, où appartient l'aspect de vision.
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0: Et nous allons maintenant passer à la leçon du 26 juillet 2002. Nous avons lu un article de la portion hebdomadaire Balak, comme degré de l'échelle, à la page 187, ayant pour titre « Trois sont appelés prières ». Qu'est-ce que cela veut dire « Trois sont appelés prières » C'est qu'il y a trois prières. Une prière de Moshe, une prière de David et une prière du pauvre.

Les premiers jours étaient meilleurs que ceux de maintenant. Ça veut dire que son état maintenant est plus mauvais. Plus mauvais, ça veut dire qu'il voit que ses qualités sont plus mauvaises. Pas forcément qu'il en souffre. S'il comprend que ça doit être ainsi, alors il s'en réjouit. Ça veut dire que cette phrase qu'il voit que les premiers jours étaient pires que ceux de maintenant, les gens peuvent justement le réjouir. Et c'est pour ça que le pauvre est le premier dans la file. Ça veut dire que ce manque par rapport aux prières de David et aux prières de Moshe, le manque du pauvre agit d'abord sur l'avancement de l'homme. Et dans l'ordre, il vient en premier. Et en vérité, ce qu'il faut d'abord, c'est rassembler toutes les impressions des états que l'homme ressent, qui il est en eux, ce qu'il est, ses propriétés, ses qualités, et les rassembler en un manque qui s'appellera prière du pauvre. Bref, c'est un homme qui demande des corrections. Un pauvre qui manque de tout, ça veut dire que qu'est-ce que manquer de tout? Manquer de correction, comme dans ce monde, selon la racine et la branche, dans ce monde, qui est pauvre? Le pauvre, c'est celui qui n'a pas d'argent. Argent qui souffa, c'est une couverture. Un massar. Quand il y a un massar, il n'y a déjà aucun problème pour recevoir, payer et recevoir ce qu'il désire. C'est pour ça qu'il faut parvenir à un manque, où réellement ce qui manque, ce ne sont pas des remplissages dans le but de recevoir, mais la force du Tzimtzum et des couvertures. Le désir pour ça, c'est ce qu'on appelle le désir de le désir du pauvre. La prière du pauvre, c'est quand l'homme ressent déjà qu'il est plongé dans l'amour propre et veut sortir de cet état. Ça veut dire qu'une prière doit être fondée, doit se fonder sur plusieurs discernements clairs. Qui suis-je par rapport à ce que je veux être? Et que cet écart soit tel que le cœur se brise, que je demande réellement que toutes les autres conditions de mon état actuel ne m'importent pas face à ce paramètre que je veux changer. Dieu merci, je vais bien, j'ai chaud, je suis au sec, j'ai à manger, j'ai du respect, de l'argent, une sécurité pour l'avenir et toutes sortes de choses, la santé et tout. Il me manque une seule chose et c'est pour ça que je suis pauvre. Je ressens ma pauvreté comme totale, comme si je n'avais rien. Le rabbi donnait toujours l'exemple d'une femme. En général, l'armoire d'une femme et l'armoire d'un homme, c'est comme ça. Tu sais, c'est de la femme, c'est... Chez moi, on peut dire que c'est une pièce entière. Et la mienne est là, derrière le coin, là où je dors. Et malgré tout, quoi, demande-lui, quoi. Je n'ai rien à mettre, je n'ai rien. Voilà le manque. Nukva. Oui, vraiment. Ça veut dire qu'il y a tout et qu'il n'y a rien. Et le ressenti qu'il n'y a rien. Pourquoi? Comme ça. La chose principale qui paraît maintenant être la chose principale n'est pas là. Et à cause de ça, rien d'autre ne la couvre. Et rien ne vaut quoi que ce soit. C'est un ressenti. On ne peut rien faire contre ça. C'est comme ça pour l'homme. Ça veut dire que tu n'as pas besoin de perdre tous tes biens et d'être jeté en bas de la société. Mais le ressenti de la pauvreté, pauvre de spiritualité,
de ce que tu veux atteindre doit être tel que tout le reste

0: ne compte pas. C'est une chose. Deuxième chose, que tu saches d'une façon ou d'une autre, plus ou moins, ce que tu veux. Ça veut dire, de quoi es-tu pauvre? Car nous avons des états où simplement, je sens que je n'ai rien. Qu'est-ce que tu veux? Je ne sais pas ce que je veux, mais je vais mal. Ce n'est pas encore une prière, car je ne sais pas ce que j'exige. Il faut, ça veut dire, une demande claire, une connaissance claire de ce qu'il faut demander. Ça veut dire que le manque, le ressenti du manque, d'accord, mais ce qui du manque, ce manque, doit être clair pour moi dans toute sa profondeur, dans ses quatre prinotes, pour que je sache ce que je veux exactement. Sinon, on ne répond pas. Et troisièmement, que je m'adresse au lieu correct, d'où l'on fournit précisément ce que je veux. Que je n'aille pas à un entrepôt de bois si je veux de la farine. Ça veut dire que je dois déjà aussi clarifier à qui je m'adresse, que ce que je demande, il l'a et qu'il veut précisément fournir cela, que cela fait partie de son programme. Et alors, il y a entre celui qui donne et celui qui reçoit, car c'est dans le désir de celui qui donne et dans le désir de celui qui reçoit. Et quant à la quantité et à la qualité de la chose sur laquelle ils sont d'accord, connue, claire, alors cela coïncide. C'est exactement. C'est comme quand il y a toujours un trou, puis un deuxième trou, et que tu dois introduire, disons, un bâton entre les deux trous. Cela doit être exactement sur l'axe. Selon tout, selon cela doit être ainsi, pas qu'un l'un soit tourné, un trou par rapport au second, et aussi le bâton qui, bon, tu comprends. Voilà. Et il faut exactement un ressenti comme celui-là. Il faut que ce soit exactement adapté. Alors, il y a ici, si toutes ces conditions sont présentes, alors on dit qu'un pauvre donne une prière du pauvre au pauvre. Oui, évidemment, si c'était ici, ce n'est ni Moshe ni David. Là, c'est déjà, pour ainsi dire, des luxes au-delà de cela. Savoir ce qui ne va pas chez moi et venir avec cela en exigeant une correction, c'est clair. Enfin, c'est possible, mais comment est-ce que je peux savoir ce que je veux de lui? Qu'il m'aide. Là, je ne comprends déjà plus. Je peux savoir ce qui ne va pas chez moi, ça oui, mais non, non, tu ne lui demandes pas, aide-moi de telle façon ou d'une autre. Tu ne demandes pas, je veux de l'argent, combien est-ce qu'il me faut? 2000 shekels. Ça me suffira, ça me donnera tout. Je sais ce dont j'aurai besoin, ce que j'en ferai. Alors, je lui demande quelque chose de clair et peu, m'importe comment, il me transférera cet argent par l'intermédiaire d'un messager ou le déposera sur mon compte ou me l'enverra par courrier recommandé. Ça ne m'importe pas. Ça ne m'importe pas. Je ne me mêle pas de ses affaires de la façon dont il fait ça. C'est comme ça que ça se fait, au bureau de, dans son bureau. Alors, tu comprends, j'accepte ces choses-là. Elles lui appartiennent, je sais que je dois recevoir, tu comprends? Alors, cela appartient aussi à la forme dans laquelle recevoir, mais la forme de réception, cela appartient à mon cli, pas à la façon dont lui, le Créateur, l'exécute. L'inférieur ne le sait pas et il y renonce et il ne veut même pas le savoir. S'il te manque quelque chose, alors ce qui te manque, c'est le manque de ce qui doit te remplir. Pas le manque de la façon dont lui va le faire. Qu'est-ce que ça peut me faire? Les médecins disent qu'ils peuvent me guérir, mais voilà, s'il vous plaît, je suis à toi, fais de moi ce que tu veux, voilà. Je ne me mêle pas de son savoir ni de ce qu'il fera. Je ne sais pas. Parfois, ils expliquent, mais ça ne vaut rien. C'est une détérioration. On utilise cela, pour ainsi dire, pour un besoin psychologique chez nous, dans ce monde. Mais cela n'appartient absolument, absolument pas au receveur. Ce sujet n'est pas clair pour moi. Si l'homme ressent maintenant le manque, qu'il ressent « je suis plongé dans l'amour propre », maintenant, tu dis que ce n'est pas suffisant qu'il connaisse ce manque. Ce n'est pas suffisant qu'il le ressente. Il doit savoir que le Créateur peut lui corriger ce manque. Il doit savoir pourquoi il est dans l'amour propre. Et il doit savoir ce qu'il fera quand on lui corrigera l'amour propre. Comment peut-il savoir ces choses-là? Comment est-ce que je peux savoir ce que je ferai quand on me l'aura corrigé? Je ne suis pas du tout là-bas. Je n'ai aucun critère pour... On n'exige rien d'un homme qu'il sache au-delà de son qui. Mais si tu demandes des corrections et des remplissages, alors tu dois savoir exactement ces corrections et ces remplissages qui passent, que tu auras. Sinon, on ne dit pas que tu demandes. Sinon, on ne dit pas que c'est un manque. Une demande, ça veut dire que tu as exactement clarifié et que tu sais ce que c'est. Sauf si tu te trouves au degré d'un bébé ou au degré d'un embryon, ou au degré d'un petit, auquel cas les demandes sont selon le niveau, oui. Au niveau spirituel qu'on appelle embryon, l'homme s'annule lui-même et ne se mêle de rien de ce qui lui arrive. Il veut simplement être en adhésion. Simplement, voilà. Mais être en adhésion, simplement, comporte aussi énormément de degrés. Ce sont 9 mois de grossesse avec toute la vie, toutes les pensées, tous les brouillages et perturbations qui passent sur lui. Par-dessus eux, il reste en adhésion et à partir de cela, il grandit. Il joint à lui-même de plus en plus de manque. Il l'ajoute à lui-même. Mais si un homme a ce manque général, il sent qu'il travaille dans un état comme celui-là, il sent que cet amour propre n'est pas bon pour lui, il sent qu'il est coincé dans l'ego, il n'a pas la capacité de ça, sentir que je suis dans l'ego, que je vais mal, ça ne vaut rien. Regarde, il y a beaucoup de gens dans le monde qui sentent qu'ils sont égoïstes et que cela ne leur fait pas du bien. C'est simplement un homme un peu plus développé qui voit que, disons qu'il regarde la télévision, comment là-bas des gens meurent de toutes sortes de catastrophes, meurent de faim. Il peut ressentir son propre sujet que rien ne lui importe. On écrit dans la presse que rien n'importe aux gens. Alors apparemment, cela importe à quelqu'un que rien ne leur importe. Et c'est pour ça qu'il l'écrit. Bon, et alors? Non, non, ce n'est pas de ça que je parle. Je parle d'un homme qui étudie ici et avance sur le chemin et qui veut parvenir à quelque chose d'autre, qui veut parvenir à citer qui, pour l'instant, je voulais dire qu'en disant « je suis égoïste », tu n'as rien déterminé de particulier. C'est une connaissance que beaucoup de gens ont. Dans une conférence, je l'explique à tous. Tout le monde est d'accord. Est-ce que la vérité leur importe? Non, ils le ressentent aussi. C'est rationnel, c'est acceptable pour la raison. On voit comment le corps fonctionne, comment tout fonctionne en nous, que vraiment tout est dans l'amour propre. Mais comment depuis ce lieu, depuis aussi un point où je veux parvenir à un lieu appelé spiritualité, dont je ne sais pas exactement ce que c'est, mais qui est probablement quelque chose hors de l'ego, comment depuis cette chose générale, depuis cette matière première actuelle, je commence à faire et à examiner en elle des discernements pour parvenir à une demande clarifiée d'une façon telle qu'on puisse, comment en étant simplement égoïste et en sentant que c'est ainsi, je clarifie davantage ce qui, ça veut dire que je l'approfondis à partir de l'aspect, disons, racine jusqu'à Aleph, Bet, Gimel, Dalet, de sorte que je sache exactement avec tous les détails et toutes les choses. Et en plus, ça veut dire, j'étudie ses qualités et je vois quoi? Il est écrit, les lumières clarifient les kélim. Je n'ai aucune solution avec mon intellect, ce qui me permettrait de vérifier réellement ce qu'est ce cli du désir de recevoir. Je peux voir psychologiquement et biologiquement que c'est vraiment ainsi. Oui, comment les cellules se comportent, que tout, chacun pour son propre bien, veut avaler et faire. Ce sont les lois de la nature, oui. Ou en psychologie, c'est ainsi que l'homme fonctionne. Mais cela ne suffit pas pour clarifier ce cli comme mauvais. Et comme mauvais par rapport au fait que peu m'importe qui meurt de faim là-bas, en Afrique. Je dois le voir comme mauvais par rapport au Créateur. Alors, par rapport au Créateur, où est-ce par rapport? Il faut qu'on me révèle d'en haut quelque chose, face auquel je sentirai que c'est par rapport à lui. Oui, ça veut dire que la lumière environnante est ici tout simplement obligatoire. Sans elle, je ne pourrais pas approfondir ce que je dois approfondir à l'intérieur de mon désir et vérifier en lui toutes ces données. Je ne peux pas simplement crier que je vais mal. Il y a des gens tellement sensibles qu'ils ne peuvent pas, ils te voient tuer une mouche, alors ils sont prêts à te tuer, tellement cela leur fait mal. Bon, alors nous ne parlons pas de ça. Nous avons besoin de discernement par rapport au Créateur. Il n'y en a pas, hormis la lumière environnante. Cette donnée, la lumière environnante, nous donne des critères du monde à venir. Tu comprends que ce n'est pas devant toi, que tu ne peux pas ainsi voir, mesurer et faire quelque chose. Mais c'est comme ça. Tu vois, peu importe combien on en parle, l'homme ne ressent quand même pas que cela se trouve entre ses mains. On te dit, il te manque la lumière environnante. S'il te plaît, prends l'étude, étudie pour que tu aies davantage de lumière environnante. L'or makif. Bon, tu commences à étudier, tu oublies cette lumière environnante. Voilà, il n'y a aucun lien. Tu ne vois pas de lien. Tu ne vois pas que de là vient le texte lié à la lumière environnante. C'est vrai? Oui, Nessie. Un pauvre, c'est un homme qui demande des corrections, hein? Un pauvre, c'est un homme qui demande des corrections? Pauvre, pas moi. Mais comment trouve-t-il le chemin pour comprendre que ce qu'il lui faut, ce sont des corrections? Comment sait-il que ce sont les corrections? Comment sait-il qu'il s'agit d'une demande? Si un homme ne sait pas qu'il doit maintenant demander, dit Rav, qu'il demande et qu'il sait sur quoi demander et à qui demander, et s'il ne sait pas, on ne l'appelle pas pauvre. Il n'est pas encore pauvre. Il ne se ressent pas comme un pauvre, car pauvre, c'est la somme de toutes sortes de discernement qui, au total, te donne ce concept de pauvre. Sinon, il ne vient pas avant David, ni avant Moshe, car eux demandent des luxes. Pour ainsi dire, par rapport aux pauvres, oui, je veux remercier, je veux recevoir dans le but donné toutes sortes de choses. Moshe, c'est Netzach d'Israël. Tu comprends, c'est David, c'est carrément toute la caisse. Tu comprends, c'est le pauvre, c'est le début du travail. Et au stade des corrections, comment sait-il exactement ce qu'il doit corriger? Comment le sait-il? Peu à peu, la lumière environnante fait en lui tous les discernements. Mais tant que tous les discernements n'ont pas été faits en lui par la lumière environnante, cet homme n'est pas appelé pauvre. Et alors, il sait ce que nous ne pensons pas encore à nous-mêmes, comme à des pauvres. Nous avons, Dieu merci, quelque chose. Nous pouvons nous en contenter. Ouais, nous pouvons nous en contenter. Ce n'est pas terrible. Et pour nous amener au degré de pauvre, des montées, des descentes. Et à chaque montée, tu regardes, quoi, je suis pauvre. J'ai Dieu merci tout, ça. Ensuite, tu retombes encore par rapport à la montée précédente. Tu vois que ce n'est rien, que tu n'as rien et ainsi de suite. Jusqu'à ce que cela s'accumule. Les deux extrêmes doivent s'accumuler dans les montées et descentes sous une forme suffisante pour qu'en vérité, ils déterminent que ces deux extrêmes déterminent pour toi tout. Vous ne savez pas, nous ne comprenons pas encore que les montées et descentes sont différentes, dans une catégorie différente, ou comment dire, dans un discernement différent. Chaque fois, je descends dans les biens, je monte dans le bien, et une fois je descends dans l'amour, et je monte dans l'amour. Une fois je descends dans la joie, et je monte dans la joie. Ça veut dire qu'à chaque fois, les montées et descentes sont par rapport à autre chose, tu comprends? Nous ne distinguons pas cela, mais c'est comme ça. Et au total, ensuite, quand elles s'accumulent, alors elles m'amènent au discernement correct entre moi en bas et lui en haut. Et elles changent aussi là en degré de difficulté, demande l'étudiant. En degré de difficulté, bien sûr qu'elles changent. En degré de difficulté, les montées et descentes changent à un point tel que... Bon, il est écrit... au sujet du rabbi de Ropshitz et puis du rabbi Baal Shem Tov, que pendant les descentes, ils oubliaient Aleph Bet. Aleph Bet, ils ne regardaient pas ça. Le retrait des Morin était à ce point que c'est ce qu'il lit. Bet, Lamed, Gimel, il ne peut pas lire. Tu comprends? Alors, il ne s'agit pas du fait qu'il ne puisse pas comprendre le pshat ou le pardes, ou qu'il se trouve à être, disons, une paire de degrés. Et chez lui, les degrés spirituels et corporels se revêtent ensemble. Alors, la perte du degré, c'est simplement qu'il n'a même pas la possibilité de lire. Il ne connaît pas ses lettres. Il ne se souvient pas qu'il existe des choses comme les lettres. Dans les grands degrés, l'écart entre les degrés et cette coupure, c'est le retrait des morines. Chez nous, non. Chez nous, comme il n'y a pas de vie ici, il n'y a pas non plus de vie ici. Ce n'est pas grave. Alors l'homme sait en fait quelle correction il doit demander et ce qu'il est censé recevoir. Oui, l'homme doit connaître tous les détails de son cli vide, et exactement ce qu'est son vide. Ça veut dire qu'il doit savoir, au sujet du remplissage, ce qu'il doit finalement être. Oui?
1: Ken.
0: Un homme qui se trouve au stade, et maintenant qu'il a du carburant pour la prière, etc., de quoi se sert-il au moment où il sort de ce stade et qu'il va à un certain contact, que tout va bien et que rien ne, il n'y a rien de pire qu'un état où l'homme est sorti de la chute, dit Rav, vers une sorte de remplissage animal. Et Dieu merci, tout va bien. Tout est beau. Et on peut continuer ainsi dans la vie. S'il a fixé son emploi du temps et que malgré tout, il vient étudier et tout, alors un autre coup l'attend certainement encore sur le chemin. Oui, c'est clair, mais si cette satisfaction est animale à ce point, alors il ne revient même pas à étudier. Qu'est-ce qu'il faut faire? Comment utiliser cet état? Nous parlons du fait que dans chaque état, nous devons déterminer notre attitude envers lui. Déterminer une attitude envers lui, c'est simplement, ça veut dire comment est-ce que je détermine que ce qu'est cet état? Comment cet état est lié au but? Et d'un état où je suis satisfait, il est très difficile de sortir. Ça veut dire qu'il est très difficile de se faire bouger soi-même. Seulement en t'incluant dans la société, alors que tu le veuilles ou non, tu commenceras à bouger, car ils te fourniront leur manque. Tu te trouves dans une certaine satisfaction animale, mais s'il y a beaucoup de gens qui se trouvent dans l'inverse, oui, dans un manque de satisfaction psychique, spirituelle et animale. Et alors tu renouvelleras rapidement tes kélim. Seul le temps pendant lequel un homme passe seul d'un état à un autre, le temps s'ouvre, c'est vraiment, c'est terrible. Ouais, c'est terrible, ce sont des mois avant que les états changent parce que il est seul. Oui. Je ne comprends pas ce mode d'action de et tout ce processus. Bon, même si tu ne comprends pas comment cela agit, tu comprends. Cela ne dépend pas de ta compréhension. Cela dépend de ce qu'on sait, comme un bœuf sous le joug et un âne sous le fardeau. Tu comprends? Le bœuf comme l'âne n'ont pas beaucoup d'intellect, mais s'ils font ce qu'il faut, l'un pour le joug, l'autre pour le fardeau, alors tout va bien. Et il est écrit, le bœuf connaît son propriétaire, oui? Et il parvient à la connaissance. Regarde depuis quoi? Depuis le bœuf, depuis la qualité du bœuf. Il parvient à, le bœuf connaît son propriétaire. La connaissance est une connexion. Comment peut-il y avoir une chose pareille en ce monde? Tu vois, une chose pareille qu'un bœuf connaît son propriétaire. Dans la spiritualité, c'est vraiment une connaissance. Il ne faut absolument pas d'intellect. L'intellect gêne, ça veut dire? Il ne gêne pas, mais rien n'a été créé qui gêne. L'intellect, il ne gêne pas. Il ne gêne pas. Mais l'utiliser correctement, c'est un problème. Il faut beaucoup d'intellect pour utiliser correctement l'intellect. Oui. Que je veux, comme le Créateur, qu'est-ce que cette transition donne? Encore une fois, je veux le Créateur, le tu veux, la vallée, Ah, mais qu'est-ce que ça veut dire la vallée? Ben, pour moi, tout pour moi, à l'utiliser pour ton plaisir. Tu veux que le Créateur te serve. Je veux être comme lui. Et ensuite, d'une façon d'une autre, et ensuite, d'une façon ou d'une autre, dira, tu parviens à un état où tu veux le servir. Oui, voilà. Comment se fait cette transition entre l'un et l'autre? Ça veut dire, qui te donne cette transition? Chez nous, ça s'appelle vraiment, dans les degrés, ça s'appelle une correction par la lumière Absag. C'est le même désir pour Sphirav, dont tu voulais jouir. Maintenant, tu veux que ce même délice que tu voulais recevoir de lui, par lui, tu veux aussi recevoir de lui ce même délice, mais qui te ressemble de cela, le plaisir, car il le veut. Ça veut dire que tu veux que cela lui arrive ainsi. Bon, comment le dire? Tu utilises le même cri, le même délice, le même cri. Tu ajoutes une intention. Tu ne changes pas le cri lui-même. Ton problème, c'est qu'il te semble que tu sautes dans quelque chose. Le cli, comme il était avant, reste lui aussi. Si auparavant tu le connaissais et que tu voulais jouir de lui et recevoir de lui, ça s'appelle klipa. Maintenant, tu l'inverses en kedusha, seulement par l'intention. Il n'y a entre klipa et kedusha que l'intention, rien d'autre. C'est pour ça qu'ils sont appelés deux systèmes parallèles, qui se trouvent l'un face à l'autre. C'est très simple. Qu'est-ce qui manque? Que la lumière vienne d'en haut, oui, qu'elle brille sur moi, et je saute de gauche à droite, simplement, je n'ai aucun contrôle là-dessus. Si une action comme ça vient d'en haut, c'est fini. Dans le groupe, oui, mais comment est-ce qu'on peut, au milieu, relier ça au groupe? Dans le groupe, je ne peux pas recevoir de correction du groupe. Du groupe, je peux recevoir seulement l'inclusion. Chez mes amis, il n'y a pas de lumière dont je recevrai la mesure de correction qu'il y a en eux et que je recevrai moi aussi. Non. L'inclusion entre nous, c'est une inclusion comme dans l'âme d'Adam Pichot que nous étudions. C'est une inclusion dans les kélim, mais nous avons des kélim, plus les manques s'accumulent et deviennent grands, et plus ils exigent les corrections, les choses correctes. Alors d'en haut vient la lumière environnante et elle corrige plus vite. Au total, un désir général qu'un petit désir privé. Alors imagine si maintenant on crie au sujet des licenciements, des emplois là-bas, toutes sortes de choses dans le pays. Avant aussi, il y avait ce genre de choses, mais ce n'était pas en masse. Alors maintenant, ça arrive à un état où, tu comprends, si cela arrivait, disons, à quelques milliers de personnes supplémentaires, le gouvernement tomberait. Très simplement, la cité, le désir inverse pour toi toute la réalité. Alors, soit tu cries seul, soit mille cris, et c'est différent. C'est tout. Oui. Comment déterminer une attitude envers un état qui n'est pas lié au but? Mon enfant est malade, oui, il peut y avoir un procès. Comment le relier au but? Si je me trouve dans ce monde, disons que Dieu nous en garde, mon enfant est malade, ou j'ai une certaine affaire à la police ou au tribunal, toutes sortes d'ennuis comme ceux-là, qui ne nous laissent pas de repos. Alors, je dois comprendre que ces choses ont aussi une forme liée au but. D'un côté, je suis obligé de m'en occuper sur le plan de ce monde, d'aller voir un avocat, de faire toutes sortes d'actions, ce qu'il est d'usage de faire en ce monde, car à travers ces systèmes, le Créateur a arrangé d'en haut ce que nous devions nous arranger. changer. C'est une chose. Deuxième. À l'intérieur de tous ces systèmes, je dois voir d'où je reçois cela, de qui je reçois cela, et intentionnellement, en lien avec lui, faire toutes ces actions. Quand je vais chez un avocat, que je suis assis avec un avocat, je sais que j'ai reçu cela du Créateur, et j'ai aussi reçu de lui l'ordre que par l'intermédiaire d'un avocat, je peux être un non-juif, un laïc, peu importe qui est quoi, je dois m'en occuper. Voilà, ces deux choses vont ensemble. Ce monde, au total, c'est une sorte d'enveloppe. Le système dans lequel, à notre degré, je dois accepter toutes les lois de ce monde, même des lois non naturelles. Pas la nature. La nature, bien sûr, car nature en gématrie, c'est Elohim. Ça veut dire que ce sont vraiment directement les actions du Créateur. Mais quand même, quand ce ne sont pas des lois de la nature, mais des lois artificielles que des hommes ont faites, oui, les lois d'un pays, le droit, toutes sortes de lois, je suis obligé de les utiliser telles qu'elles sont. Voilà, telles qu'elles sont. Et comprendre, pas comprendre, mais penser au Créateur qui se trouve à l'intérieur de tout ça. Alors rien n'annule pour toi l'un par l'autre. Et cela, celui qui puis cela n'utilise pas ce qu'on lui a donné pour son avancement. C'est pour ça qu'il est écrit, ne te sépare pas du public. L'autorité a été donnée aux médecins de soigner et toutes sortes de choses comme ça. Je demeure au sein de l'homme d'utiliser vraiment tous les systèmes qui se trouvent devant lui. Et ce n'est pas ça me plaît ou ça ne me plaît pas. Une chose pareille n'existe pas. C'est toi qui décides, et selon la façon dont tu t'arranges avec cela, alors d'en haut, en conséquence, on te donne aussi telle ou telle condition et tel ou tel cas. Alors c'est pour ça qu'il ne faut pas fuir ces choses. À tel point que pour le rabbi, c'était très étrange. Ce n'était pas étrange pour lui, il le comprend, mais il avait comme cette question, pourquoi les gens ne paient-ils pas d'impôts? Pourquoi fuit-il le paiement de l'impôt sur le revenu? Car sous la forme spirituelle, tu utilises les systèmes disponibles. Et voilà. Même si tu es sûr que ce n'est pas correct, n'est pas que tu sois sûr ou pas sûr. Si tu ne vas pas et n'utilises pas directement toutes les lois, alors pour ainsi dire, tu ne t'arranges pas avec lui, avec le Créateur qui les a placés ainsi devant l'homme. Il y avait des cas très difficiles où entrer dans un magasin, demander combien ça coûte, c'était interdit. Avoir l'intention envers quelqu'un à qui tu donnes quelque chose, mais qu'est-ce que cela lui arrivera ou non? Toutes sortes de calculs comme ceux-là, il obligeait ces choses-là. On peut aussi demander à Feiga, et cela, il l'exigeait aussi. Pas qu'il l'exigeait, mais il disait, comme ça, on ne fait pas, comme ça, oui. Cette voiture était parfois maladive chez lui. Cela paraissait vraiment, on ne fait pas comme ça, tu comprends? Je lui dis, mais si tu dis de prendre un exemple sur ce qui arrive dans la société, alors même si dans la société, il est écrit dans le livre telle et telle chose, on agit différemment. Alors, est-ce qu'il faut qui se trouve dans le livre, ou bien dans le livre, tu sais, comme les lois américaines, ils ont là-bas, il est interdit de passer avec un éléphant dans la rue. Tu comprends? Et cette loi existe, tu comprends? Bon, ou quelque chose comme ça. Alors, qu'est-ce qu'on suit ces soins-là et qu'est-ce qu'on... Quelles questions aujourd'hui? Seulement, on a oublié de les écrire. C'est... Ouais. Tu n'as pas de problème avec ça, c'est vrai, répond le rave à l'étudiant. Tu as un droit intègre. Ben, il dit que notre problème, c'est que qu'est-ce que cela donnera si je... Qu'est-ce que cela donnera de se souvenir de ça? recevoir ou quelque chose. Si un homme se trouve soudain à un moment comme celui-là, je n'ai pas de manque, je n'ai rien, tout va bien, oui, je suis comme ça, un peu embrumé, la vie passe. C'est comme ça que nous nous sentons la plupart du temps, où nous ne sommes l'habitude de s'inclure dans le groupe, l'habitude, cela le fait entrer dans toutes sortes d'actions du groupe. Tu reçois un manque et alors il se renouvelle car tu ne saisis pas toi-même tout au long de la journée. Où es-tu? Dans quelle intériorité? Tu passes simplement ainsi d'un instant à l'autre. Et voilà, tu fais rouler ça. Seulement, l'habitude d'être relié au groupe. Avec tous ensemble, en eux, cela te change. Sinon, le temps est vraiment effacé. Il est passé, passé, passé, puis un autre jour, un autre jour, un autre jour. Et tu n'as toujours reçu aucun renouvellement. Jusqu'à ce qu'un Reishimo se renouvelle en toi, de l'intérieur, seulement par tes propres forces, avec d'en haut un petit changement général, des lumières, alors attends encore des centaines d'années jusqu'à ce qu'il en sorte quelque chose. Alors, je l'ai dit encore, c'est pour ça que cela doit devenir une habitude de ce que nous faisons et mettons en œuvre. Chacun a un certain groupe à enseigner, il y a une réunion d'amis fixe, il y a des repas, on en parle ici. À chaque fois, il faut fixer toutes sortes de choses. Mais ce qui agit le plus, c'est que tu te trouves dans la société qui agit sur toi. Pas que tu ailles enseigner quelqu'un, pas que tu fasses là-bas certaines de tes propres choses, ou même quelque chose dans la cuisine, mais que tu te trouves sous l'action des amis. Sous l'action des amis. Peut-être inverse. Nous nous sommes habitués à être dans le groupe et alors cette habitude dont tu parles que tout le temps c'est pareil, comme s'il y avait, il y a aussi l'habitude d'être dans le groupe, c'est vrai. Pour toute chose, il y a une habitude. Il y a aussi des habitudes dans la spiritualité. Dans la spiritualité aussi, il y a l'habitude. Quelque chose, encore quelque chose pour ce manque. Alors, il faut construire à chaque fois des systèmes auxiliaires qui m'aideront. Pourquoi est-ce qu'il y a justement à chaque fois du travail là-dessus? Parce que là-dessus, tu es obligé de renouveler l'importance du Créateur. Finalement, seule l'importance du Créateur qui s'allumera pour toi comme une lampe rouge t'obligera à toutes ces actions.
1: ועכשיו חברים נסכם מה התרשמנו מהשיעור, מה אנחנו לוקחים לעבודה בעשירייה.
0: Et maintenant les amis, résumons nos impressions de la leçon et ce que nous en prenons pour mettre en œuvre dans nos dizaines respectives. Atelier de 6 minutes. Wow. Comme on a été impressionné de la leçon, vraiment Rav a donné le manuel pour la vie. Alors, comment une personne doit progresser à partir de son état, ton état bestial et animal avec le poing dans le cœur et le faire grandir jusqu'à la spiritualité avec le Créateur, mais seulement à travers le groupe, à travers les manques que tu reçois. Et le temps n'y change rien. On progresse en recevant des manques de la société. On a aussi lu que, premièrement, il faut parvenir à la prière du pauvre. Et Rav a dit maintenant que, précisément en demandant la lumière environnante, qui, et puis la lumière qui réforme, par cela, on atteint la prière du pauvre. Et ce n'est que par cela qu'on peut s'en tenir à ça, se soutenir les uns les autres et penser à comment il nous faut demander pour la lumière qui corrige dans chaque situation pour m'emmener à la vraie prière. Oui, j'ai aussi envoyé à Noam cet extrait qui parle de des problèmes.
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3: אני בהתרשמות ככה מהדיוק של רב לגבי התפילה, רשמתי מה שהוא אמר, זה לדעת למי אני פונה ומה שאני מבקש, שיש לו את זה והוא רוצה לספק את זה, ואז יש קליק בין הנותן למקבל. ממש פתאום פעם ראשונה ששמעתי ככה, ממש כמה צריך לדייק שאתה מכוון נכון את התפילה, לא ככה רק להתפרץ, אלא ואז גם לחשוב איך אני עושה את זה עם העשירייה, איך אנחנו יחד עושים את הדיוק הזה בבקשה שלנו.
4: כן, אני אמשיך את עמית. בקשה, מה זה בקשה? זה שאתה בדיוק ביררת מה אתה צריך, את כל הפרטים על הכלי הריק שלך, ואז אתה יכול לפנות. מה עוד לקחתי? זה שהאור מקיף נותן לנו את כלי מידע לעולם הבא, מהעולם הבא ממש. והכי חשוב זה שההרגל להתקלל בקבוצה, זה משנה אותך. שבכל מצב, לא משנה איזה מצבים אתה עובר, אם יש לך את ההרגל תמיד להיות בקבוצה ולחזור אליה, אז זה מתכון בטוח להצלחה.
5: כן, שיעור מאוד חזק, להמשיך את חברים, באמת כמו ששמענו שחיסרון זה לא מספיק, זה גם צריך דרישה נכונה ומה בדיוק אנחנו רוצים. וגם הרב מסביר שאנחנו לא נכנסים עכשיו לברר מה צריך לעשות.
0: Le manque n'est pas suffisant, il faut aussi savoir ce dont nous manquons pour élever la bonne prière. Et puis, on a commencé à clarifier ce qui devait être fait exactement. Et puis, il nous faut comprendre qu'on agit suivant nos pensées ultimement. Il faut simplement faire des demandes et dans la dizaine, il faut ressentir comment nous nous connectons, comment nous connecter et nous rapprocher les uns des autres, et ultimement, comment cela nous affecte, c'est entre nos mains. Oui, la prière du pauvre, afin d'y parvenir, la prière du pauvre, pauvre en quoi? C'est pauvre en raison. Et quelle raison? La raison du supérieur. Une personne vit en ce monde, dans cette réalité, et il y a une connexion, le bien qui fait le bien, mais on manque de ça, c'est la prière du pauvre. Je suis pauvre de la qualité du don, je n'ai rien. Et ça, c'est la première prière qui est reçue et qui enveloppe toutes les prières. Une personne va prier, trouver la prière du pauvre avant toute chose. Alors, qu'est-ce qu'il veut? Pourquoi est-il venu? Qu'est-ce qu'il veut atteindre de toutes ses actions? Tout ça, c'est la prière du pauvre. Et une personne doit se concentrer sur cette prière avant l'étude. Et on doit arranger l'endroit pour le Créateur où il y a l'importance qu'il faut arranger et comment parvenir à la prière du pauvre. Ça, c'est la première prière, comme il est dit, de voir ce monde comme une enveloppe. Alors, qu'est-ce que ça veut dire? Ça veut dire que tout ce que je vois que j'expérimente en ce monde, c'est afin de comprendre que le Créateur, il est à l'intérieur. Et que là, quand on obtient le bon manque, avec la vraie prière, comment y arriver, tout ça, c'est sous l'influence des amis. Il est dit, plus important que d'aller enseigner à quelqu'un, qu'est-ce qui est le plus efficace? D'être avec les amis. Oui, c'est un discernement très important. C'est comme un bœuf sous le joug et un âne sous sa charge. Il faut se comporter de telle façon que on soit prêt à ce que le Créateur nous conduise. Et là, c'est comme ça que les choses doivent être. Thank you. Et maintenant, les amis, nous poursuivons à la prochaine partie de la leçon qui porte sur le Talmud Esser Sefirot.

Étude des 10 Sphirot, volume 2, partie 6, Or Pnimi, point 20, je crois. Le regard prend les lumières, mais avant, on voudrait relire point 20. Et après, on passe à la leçon de Rabash. Le fait est que de cette manière, il a été expliqué que les lumières de Ozen se sont étendues jusqu'à Shibolet HaZakan et que les lumières Rotempe passent également par là. Par conséquent, lorsque la lumière de Enaim de Hak s'étend par là, elle se mélange avec eux et prend leur lumière. Les 10 Nekudot sont, il y a 10 points. Les 3 premières d'entre elles prennent la lumière de ce qui est étendu à partir du regard de Enaim de Achab, de leur endroit jusqu'à l'endroit où elles se connectent à Shibolet HaZakan. Ils le reçoivent uniquement dans Shibolet HaZakan parce que c'est là qu'ils commencent et non à partir de ce qui se trouve dans Shibolet HaZakan et en haut. Cependant, les 7 Nekudot inférieures ne prennent que ce qui est étendu du regard des lumières de Chotem et de Paix à partir de Shibolet HaZakan vers le bas. Il est connu que Chotem atteint le Chazé et paie le tabou et non pas à partir de Shibolet HaZakan vers le haut. Elle n'éclaire pas, elle ne fait que relier à... J'ai entendu quelque chose de nouveau. Il a pris la guimelle qui est un intermédiaire ou. C'est appelé Emtsaï. D'une part, il ne reçoit que bête. Et de l'autre part, il a pris la guimelle. Quelle valeur a le massar prina bet? Donc la lumière ne n'illumine pas qu'à travers prina bet. Maintenant, si nous disons qu'il y a un zivug dans roche de sag appelé Searot, ce n'est pas pour lui-même. Mais où se fait le zivouk de sac? Dans la tête de sac de Enaim vers le bas est appelé gouffre. Cela ressemble au gouffre qui se trouve de P vers le bas de Galgalta. Donc la lumière se part à travers Achab, autrement dit, il a déjà pris le chemin d'Achab qui est appelé gouffre et non roche. Et en bas, il nous dit que dans Nikodim, c'est la même chose, c'est-à-dire la même chose. Il y a Galgalta, Enaim et Achab. Je trouve que c'est à travers ce chemin qu'Achab se trouve au-dessous de l'écran. Comme je dis que Achab sont appelés gouffres et le gouffre de Galgalta est appelé l'émanateur. L'émanateur de qui? Au Parsouhav. Ainsi, ces Achab, qui sont déjà considérés comme gouffres, sont appelés émanateurs du monde de Nikudim. Galgalta est appelé Gouf. Et Dalet Gimel, qui fait maintenant un Zivou, qui revêt Dalet Gimel de Galgalta, est appelé Roche. Ce sont les lumières qui précèdent les Kélim, Roche de Ab, qui est la racine des Kélim, et quand il obtient ses Kélim, du Chazé vers le bas, et c'est Ab qu'il
reçoivent un zivouk de paix de Galgalta. Il s'agit déjà de Chagat, les lumières de Gouf, les lumières de Rosh. C'est ce que je dis, et qu'est-ce que tu veux savoir? Des Réchimot. Si je me demande quelle est la différence entre Dalet Gimel de Chagat de Galgalta et Dalet Gimel qui se trouve dans Rosh de Hab, l'un est Rosh et l'autre est Gouf. Rosh n'a pas encore de Kélim. Et le Gouf a déjà des Kélim. Les lumières précèdent les Kélim. Il n'y a pas d'atteinte dans la tête, mais s'il s'agit du Chazé et vers le bas de Galgalta, c'est là que se trouve le Gouf de Hab. À part cela, rien de, aucun discernement. Il faut voir quels sont les résultats ou les conséquences de tout ça. Ici, cela signifie que Dalet Gimel qui se trouve dans Galgalta, c'est-à-dire Dalet Gimel de Hab, nous avons appris que Malchut du degré supérieur est plus grand que le degré inférieur. Donc Malchut du niveau de Keter est supérieur à Keter du niveau de Chorma. Alors, une question. Si Malchut de Kumat Chorma, qui a Ab, est supérieur au niveau de Malchut de Chorma, qui a Ab, qu'est-ce que tu veux savoir? Ça peut être autrement. Si je suis de Malchut de Galgalta, je suis supérieur à Malchut du niveau de Keter, plus élevé que Keter du niveau de Chorma, ou autrement. Malchut de Prinadalet, du niveau de Prinadalet, est plus élevé que Keter du niveau de Gimel, avant Galgalta. On continue à lire, deuxième phrase, en haut. Les trois premières prennent les lumières qui s'étend de Istakluta Ain de Achab, de leur place jusqu'à le lieu de connexion avec Shibboleth HaZakon. C'est ce qu'il nous dit en bas. Et vous savez déjà que les Gimel Prinot, on peut discerner trois Prinot dans chaque partouf qui s'étend de Orenheim, du Zivou qui a eu lieu dans Orenheim, sur Bet de Itlapshut et Aleph de Oviut. Nous pouvons discerner trois discernements, deux Prinot, Roche et Gouf, dans les différentes de la tête même, et on les partage en deux, qui sont Galgaltainaim et Rosh, et Achap le Gouf. C'est à cause de la deuxième restriction. Donc Achap est déjà appelé Gouf. Et la troisième discernement, le Gouf réellement, même des sept de la racine et Aleph, la première restriction, sont également considérées comme Gouf, comme expliqué dans les Seherot d'Ikna. De la même manière, se divise également Nikudim. Il commence à nous expliquer la première prina de Nikudim, qui est Galgaltainaim, c'est-à-dire Rosh, les dix sphirot de Rosh. Est appelé Israël Sabbat Muna, Yishsut. Et sa place est au-dessus du tabour jusqu'au chazé. Et à ce sujet, le Rav nous dit que toute la lumière qui s'étend jusqu'au tabour, même s'il s'agit de la lumière de Enaim, tout est avalé
inclus dans Akudim, et c'est pour ça qu'on ne le reconnaît pas. Et de voir que le Rav souligne que, bien qu'il s'agisse de Enaim, c'est-à-dire qui est sorti sur le Zivug de Enaim, la deuxième restriction est considérée quand même comme Akudim et non Nikudim. Et la raison est le Viud de l'écran n'a aucun effet quand il s'en sert de bas en haut et comme Yisut est la véritable roche de Nikudim, c'est-à-dire Galgalta Enaim, et le Massar de l'Oviut associé de Prinabet et Dalet se tient en bas dans Nikve Enaim de Yisut, qui est le lieu du point du tabour. C'est pourquoi il ne produit en lui aucune marque de l'association avec Prinadalet. C'est pourquoi il est considéré comme Akudim, comme Sag, dans lequel on ne distingue dans Sag que Prinabet de Oviut. Il y a en lui aucune marque de l'Oviut de Nikudim, qui s'y est mêlé à Dalet de Oviut, qui est sous le tabour de Hak, ce qui provoque pour nous la deuxième restriction. Et c'est ce qu'il dit, qui est absorbé et inclus dans Akudim, et c'est pourquoi ce n'est pas discernable. Et voici qu'est expliqué le premier aspect du partsouf de Nikudim, qui est appelé Yisut. Il est inclus dans Akudim, bien qu'il est sorti sur l'ovio de Prina Aleph. Et le deuxième Prina du partsouf de Nikudim est l'aspect des Zahab qui sort hors du roche et sont discernés comme son corps. Du fait qu'ils reçoivent et revêtent la lumière qui se prolonge de Nikve Enaim, comme c'est mentionné dans la deuxième Prina de Dikna, c'est-à-dire ce qui est appelé Shibol et Tazakan. Ce qui veut dire que c'est le lieu de rassemblement des lumières d'Achab à l'endroit de leur sortie, qui est appelé Roche. Ici, c'est déjà appelé Gouf. Souviens-toi de cela. Et comprends ces Achab extérieurs à leur source. Ils sont en vérité l'aspect de Bina, Zeranpin et Malchut de Roche, c'est-à-dire Achab de Roche. Je joins Keter et Horma qui sont dans le premier roche appelé Issout. Mais c'est seulement du fait de leur réception de la lumière des Enaim qui sont sortis de ces yeux de roche et sont devenus Gouf. C'est pourquoi tous les gares de Nikudim sont appelés du nom de, du second roche par rapport à Issout appelé premier roche. Ce second roche est le roche de Nikudim, appelé en général garde de Nikudim, qui sont Keter et Abaïma. Mais le premier roche, qui est Issout, est considéré comme Akudim et non comme Nikudim. Il explique ce que dit le Rav. La troisième lumière au point 19. Quand la lumière de l'œil descend et se propage en bas à travers Akudim, voici qu'elle observe ces lumières d'Arab, et elle aspire de là et leur prend de la lumière pour la création des Kelim de Nekudot, et elle prend des trois lumières qui sont Arab. Quel est le du Tzimtzum Bet, comme dans Tzimtzum Aleph, où le lieu

0: De même, dans le monde de Nikudim, qui est sorti de ce lieu chez lui, aussi, Achap et Ablekor, Gouf. Et il nous dit encore que ces Achap, par lesquels il veut nous indiquer qu'ils n'ont fait aucune fin sur Rosh de Sag, c'est pour ça qu'il indique par les Seharot. Si ce sont des Seharot, il les divise. Roche du degré que l'inférieur ne revêt jamais du lieu des yeux vers le haut est appelé Seharot Reisha. Alors d'où reçoit l'inférieur, ici vers le gars, de bas appelé Enaim, vers le bas Seharot Dikna. Alors je sais que comme nous avons appris que Ab reçoit du P vers le bas de Galgalta, de même il reçoit d'Achab de Seharot Dikna, le monde de Nikudim. Ensuite, il nous explique encore un point. Cette lumière qui est sortie de Enaim, que l'inférieur, le monde de Nikudim, qui reçoit de Seharot Dikna. Seharot Dikna se divise en trois parties. Roche de Seharot Dikna, Achab de Seharot Dikna, du fait de Tzimtzum Alef. Achab est encore appelé Roche. C'est seulement du fait de Tzimtzum Bet qu'Achab est appelé Gouf. À partir de cet inférieur de Dikna, même du point de vue de Tzimtzum Aleph, est aussi discerné comme Gouf. C'est Seharot Dikna dont les gardes Nikim doivent recevoir cette lumière qui est descendue en bas. Il les divise. Le partouf de Dikna, Seharot Dikna, qui sont sortis de roches de sable, que le monde de Nikudim vient en bas recevoir. Premier roche de Rishsout reçoit roche proprement de Seharot Dikna, qui sont appelés les trois premières corrections, appelées Ozen Chotem et P, depuis le lieu de leur sortie, en dessous de Ozen, en dessous de Chotem, la lèvre supérieure, et la voix sur la lèvre supérieure. Ensuite, il parle d'Achab de Seharot Dikna, Shibol Tazakan, qui est sous P, dans la corporalité, nous voyons que c'est comme discerné comme roche. Il le considère comme Gouf seulement du fait de Tzimtzum Bet. Troisièmement, les sept inférieurs de Nikudim reçoivent de la surface supérieure, de la surface inférieure de Seharot Dikna, qui était Prina de Gouf, même du fait de Tzimtzum Alef aussi. C'est ce qu'il dit ici.
1: On passe à la prochaine partie, mais avant, on chante une chanson ensemble.

0: Shalom chaverim.
1: Bonjour les amis. On continue, étude entre amis, l'article en route. Baal HaSulam.
0: עמוד 394 למי שאוחז בספר אנחנו נקרא היום את אות כף ב'
1: nous allons lire point 22 21 avant parce que 22 c'est la suite de 21 donc il écrit du Baal HaSulam l'article Arvut point 21 et
0: 22.
1: Deux mots avant, ce qu'on a déjà étudié, c'était il y a deux semaines. Donc, point 19, 20, Baal HaSulam nous explique deux approches, deux points de vue. De point d'observation. L'approche de Rabbi Elazar, le fils de Rabbi Shimon, qui dit que ça ne suffit pas, que tout Israël soit garant les uns des autres, mais il dit que le monde entier doit participer à la route. Ensuite, 21, c'est le dernier point qu'on a étudié, le Baal HaSulam, dit quelque chose de très clair, que le monde est jugé selon la majorité, que la Providence ne prend pas en considération un individu mais tous ensemble, la lumière supérieure s'occupe de l'humanité comme un seul système. Et en même temps, il nous explique qu'il y a un ordre de la correction. Le rôle de la nation israélienne est de préparer le chemin, la voie pour l'humanité entière, pour corriger l'intention. Transformer l'intention afin de donner. Et bien que le Créateur ne prend pas en considération avec un individu, mais chacun peut faire pencher la balance vers le mérite. On connaît bien l'exemple que chacun de ces âmes qu'on ajoute peut faire pencher la balance vers le mérite ou non. Donc, en quelques mots, c'est ce qu'on a dit, il y a beaucoup plus, mais pour revoir les choses, on voudrait lire 21 et 22. 21, on a déjà lu il y a deux semaines, mais quand même, je suppose que on ne se souvient pas exactement de quoi il s'agit. Donc, on relit 21 et 22 et après, on va passer à l'explication du Rav en avance. Donc, on commence la lecture, 21. Et ce sont les paroles de Rabbi Elazar, fils de Rabbi Shimon, en disant « Le monde est jugé selon la majorité. Son intention concerne la fonction de la nation d'Israël de préparer le monde à une certaine purification jusqu'à ce qu'il soit digne d'accepter sur eux son travail, pas moins que les Israélites eux-mêmes étaient dignes au moment de la réception de la Torah. Ce qui est appelé dans le langage de nos sages qu'ils ont déjà atteint la majorité des mérites, de sorte qu'ils font pencher la balance du côté de la dette, qui est l'amour de soi impur. Et il est entendu que si le plateau des mérites, qui est la compréhension élevée de la qualité de l'amour d'autrui, est abondant et l'emporte sur le plateau de la dette impure, ils deviennent aptes à la décision, à l'acceptation pour dire « Nous ferons, nous entendrons », comme l'ont dit Israël. Tandis, avant cela, c'est-à-dire avant de mériter la majorité de mérite, assurément, l'amour de soi l'emporte de sorte qu'ils refuseront d'accepter son joug. Et c'est ce qu'il a dit, s'il a accompli une mitzvah, heureux est-il car il fait pencher lui-même et tout le monde du côté du mérite. C'est-à-dire que finalement, la part particulière de l'individu d'Israël s'ajoute à la mesure de la décision finale, comme celui qui pèse des grains de sésame et ajoute un à un sur le plateau de la balance jusqu'à ce qu'il termine la décision. Il est certain que chacun donne sa part dans cette décision, car sans lui, la décision ne serait pas achevée. Et de la même manière, il dit à propos de l'acte de l'individu d'Israël, il fait pencher tout le monde entier du côté du mérite. Lorsque la chose est achevée et que la balance du mérite du monde entier a été tranchée, alors chaque individu a une part dans cette décision, car sans ses actes, la décision serait incomplète. Et tu trouves que Rabbi Elazar, fils de Rabbi Shimon, n'est pas en désaccord avec les propos de nos sages que tout Israël est garant l'un de l'autre. Mais Rabbi Elazar, fils de Rabbi Shimon, parle de la correction de tout le monde à venir. Et nos sages parlent du présent, où seul Israël ont accepté sur eux la Torah. Et c'est ce sur quoi s'appuie Rabbi Elazar, fils de Rabbi Shimon, sur le verset, et un seul fauteur perdra beaucoup de biens. Car il a déjà été expliqué plus haut, point 20, que le ressenti de l'impression qui parvient à l'homme dans la pratique des mitzvot entre l'homme et le Créateur est entièrement égal au ressenti de l'impression qui lui parvient lors de la pratique des mitzvot entre l'homme et son prochain. Car toutes les mitzvot, il est obligé de les accomplir à l'ishma, sans aucune attente d'un amour personnel, c'est-à-dire qu'il n'y a aucune lumière, aucune atteinte qui lui revienne par ses efforts d'un paiement de récompense ou d'honneur et semblable. C'est ici, en ce point élevé, qui s'unissent l'amour du Créateur et l'amour d'autrui en une seule chose véritablement, comme si c'est mentionné dans l'article de don de la Torah, point 15, il s'ensuit qu'il agit ainsi un certain degré de progrès dans l'échelle de l'amour d'autrui pour tous les hommes du monde dans leur ensemble. Car ce degré que ces individus a causé par ses actes, que ce soit une grande mesure ou une petite mesure, finit par s'ajouter à l'avenir dans la pesée du monde du côté du mérite, car aussi sa part y a été introduite, il s'y ajoute pour la peser. Dans la parabole de celui qui pèse des grains de sésame, à propos de celui qui commet une faute unique, ce qui signifie qu'il n'a pas pu surmonter et conquérir l'amour personnel impur, et c'est pourquoi a transgressé par vol et semblable. Il s'ensuit qu'il fait pencher lui-même le monde entier du côté de la culpabilité, car par la révélation de l'impureté de l'amour personnel, la nature basse de la création revient et se renforce. Il s'ensuit qu'il diminue une certaine mesure de la pesée du côté du mérite final. De même que si quelqu'un revient et retire du plateau de la balance ce grain de sésame unique que son ami y avait déposé. S'ensuit que par cette mesure, il relève un peu le plateau de la culpabilité vers le haut. S'ensuit qu'il fait reculer le monde en arrière. Et c'est ce qu'il a dit, un seul fauteur perdra beaucoup de bien, car du fait qu'il n'a pas pu se retenir sur sa convoitise minuscule, il a causé une poussée en arrière à la spiritualité du monde entier. Commence 21. Ce sont les paroles de Rabbi Elazar, fils de Rabbi Shimon, disant « Le monde est jugé selon la majorité. Son intention concerne la fonction de la nation d'Israël de préparer le monde à une certaine purification jusqu'à ce qu'il soit digne d'accepter sur eux sans travail, pas moins que les Israélites eux-mêmes étaient dignes au moment de la réception de la Torah. C'est appelé dans le langage de nos sages qu'ils ont déjà atteint la majorité du mérite, de sorte qu'ils font pencher la balance du côté de la dette, qui est l'amour de soi impur. Il est entendu que si le plateau du mérite, qui est la compréhension élevée de la qualité de l'amour d'autrui, est abondante et l'emporte sur le plateau de la dette impure et devienne apte à la décision, à l'acceptation, pour dire « Nous ferons, nous entendrons ». Comme l'on dit Israël, tandis qu'avant cela, c'est-à-dire avant de mériter la majorité des mérites assurément, l'amour de soi l'emporte, de sorte qu'ils refuseront d'accepter son joug, bien soit-il. Bien, les amis, on a lu 21, 22. 22, il y a... Le Vassolam parle beaucoup de... un seul fauteur perdra beaucoup de biens, donc le Rav explique ce sujet, clip numéro 3. un seul fauteur perdra beaucoup de bien. Un seul fauteur perdra beaucoup parce qu'il n'a pas pu surmonter ses muscles motrices et faire reculer le monde entier. Qui est ce personne? C'est toi, disons. Bon, d'accord. Bon, bon. Et cette convoitise, comment c'est possible? Ce n'est pas important, la raison. Si tu te déconnectes de la société, des amis, que tu dois leur faire que du bien, et prier pour eux, pour qu'ils méritent du Créateur. Comme on a dit hier. Tu étais là hier?
2: Ah, il était là, mais là, pauvre.
1: J'étais avec nous, mais pas là, d'accord. Donc, on a discuté hier. Que l'approche ou la demande la plus pure qu'un homme peut faire afin de donner, c'est demander au Créateur d'aider les amis pour qu'il les corrige, les remplit et par cela lui apporter satisfaction ou qu'il se révèle. Enfin, je prie pour eux qu'ils arrivent à un cli corrigé et que le Créateur se révèle dans ce cli. Ce qui lui apporte satisfaction. Eh bien, c'est le travail qu'on fait. Oui. Mais c'est qui c'est nous, ces fauteurs ou... Non, le monde, non, personne. Un fauteur, personne. Seulement nous, ceux qui ont reçu la possibilité, on l'a apporté, on lui dit, prends. Donc à partir de là, si on t'a ouvert un compte au supermarché, hein, donc, ou plus ou moins, ou si tu payes sur place, c'est à toi de voir. Tu peux même payer d'avance si tu veux. Une certaine somme. Je ne comprends pas ce qu'est un fauteur, c'est-à-dire un fauteur. Quelle faute? Le mot, tu ne comprends pas? Ben, qui a fait une faute? Mais je suis là, je suis venu pour étudier, comment? Afin de recevoir, c'est une faute. Il dit un seul fauteur. Quelle faute je peux faire? Je suis là, j'étudie. Ben, je tombe, je monte, d'accord, mais quelle faute je peux faire? On t'a donné la possibilité de te connecter avec eux, de faire un travail quelconque pour les aider à se connecter, pour que faire plaisir au Créateur. Et tu ne le fais pas. Et comme tu ne fais pas ce que tu dois faire, par cela, tu leur fais du mal. Tu fais du mal au monde entier. Donc, c'est ça, un fauteur.
2: Oui?
1: Qu'est-ce que je dois faire quand je suis là? Je suis là pour étudier. Non, non, non, non, non. Étudier, c'est apprendre à se connecter. Apprendre à se connecter. C'est ça qu'on apprend. C'était ce qu'on a utilisé en Matan Torah et maintenant on apprend dans la voûte. C'est à nous d'être connectés dans ce réseau comme ça vient d'en haut. Il faut faire la même chose d'en bas. Et par cela, on termine la correction. Bien, atelier, comment on peut s'aider les uns les autres, ne pas être ce fauteur? Comment s'entraider les uns les autres pour ne pas être un fauteur? 6 minutes. D'abord, on a entendu le Rav qui de demander au Créateur d'aider les amis afin de connecter, les rassembler. C'est comme la prière d'un des pauvres, c'est supérieur à tout pour lui, le plus important. Comment y arriver? Il faut l'aide que le Créateur nous aide. Donc, les amis, c'est très facile à les voir et savoir ce qu'il faut faire. Et il faut, tu ne dois pas fuir, tu dois rester dans la dizaine et tu peux les aider à s'annuler vis-à-vis de la dizaine, que chacun ou que personne reste dans son désir de se voir, rester connecté. Il faut prier que les amis apportent satisfaction au Créateur. Enfin, que les amis arrivent à apporter satisfaction au Créateur, oui, je pense. Ça dépend tout d'abord comment on construit un tel environnement. Évidemment, il explique que de toute façon on se trouve dans l'amour égoïste, mais comment sortir? Ça, c'est une question, et on peut s'aider les uns les autres à construire la route entre nous. Autrement, comment faire quelque chose au-delà de sa nature? On a donné un environnement, le supérieur, il se concentre, pense à lui-même, comment je vais réussir, comment m'approcher. Il ne peut pas voir autre chose. Pour ça, il faut des forces, la force appelée la foi au-delà de la raison. Le but est plus important que ce que je reçois, de qui on ne peut pas en sortir. Ce n'est pas quelque chose que l'homme peut faire. Mais ce qu'on peut faire, c'est prier. En soi, la force qui aide à sortir de soi-même, de se débarrasser, sortir de ce désir pour lui-même. Toutes ces clarifications, ces embrouillements, ces discernements, l'importance des amis avec lesquels je fais le travail, comme Rav a dit, finalement, c'est pour arriver à cette prière, à la prière d'un pauvre, de pouvoir corriger ce que je dois corriger en moi, d'arriver à l'équilibre dedans pour continuer. Donc, Tzvika, je suis là, je fais tout ce qu'il faut. Ça veut dire un fauteur. Le Rav a expliqué. Le Rav a expliqué, c'est très clair, l'explication. Personne dans ce monde est un fauteur. Seulement, on t'a amené ici. On t'a donné la possibilité de le faire. Et si tu ne pries pas pour le progrès des amis, comme a dit Léor, prie pour toi-même, c'est justement, exactement là, la faute. Ton désir vers où tu le diriges, et tu peux recevoir les forces du Créateur de ne pas fauter. C'est une bonne chose, non, de le ressentir. Je suis un fauteur, ça me permettra de demander que ça pénètre dans ma chair. Comme a dit Gadi, je veux faire un travail, mais je ne prie pas pour les amis, je ne peux pas le faire. Toujours je pense à moi, et avoir peur de faire de telles fautes. Mais je voudrais en sortir et aider les amis, comme il faut.
3: Le
1: Rav dit que c'est comme un compte sur un marché. Jusqu'à là, il n'y avait pas de compte. Tu pouvais prendre ce que tu voulais. Je n'ai pas quelque chose à boire, un petit pain. Mais à partir de ce matin, on écrit tout ce que tu prends. Donc, une grande responsabilité. Je ne sais pas qu'est-ce qu'on doit faire dans notre dizaine, ça demande, comme tu dis, Senka, ce serait bien de le ressentir chaque jour. Seul, nous pouvons le ressentir et demander une correction. C'est en même temps désagréable. Les amis aident à rester sur le chemin, dirigés vers le but, pas avoir peur de ce qui se révèle et ne pas hésiter, demander de corriger. C'est très difficile, mais c'est notre travail, vraiment, de demander pour les amis et pas pour nous-mêmes. Dans cette explication très tranchante du Rav, on a entendu s'adresser d'une façon la plus pure, vraiment, afin de donner et demander au Créateur d'aider les amis pour les connecter, les corriger et par cela lui apporter satisfaction. Je prie pour eux qu'ils arrivent à un cli corrigé et que le Créateur se révèle dans ce cli. C'est ce qui lui apporte satisfaction. Essayons de maintenir cette pensée et on passe à un autre clip numéro 5. Dans ces deux derniers paragraphes, les deux dernières phrases qu'on vient de lire, le Baal HaSulam explique qu'un fauteur prend ses grains, ses efforts qu'ont mis les amis sur le plateau. Je comprends que c'est moi, ce fauteur. Si je n'investis pas suffisamment dans la dizaine. Et ma question, comment je peux me convaincre de ne pas prendre ces grains? Chaque fois, encore et encore, s'intégrer avec les textes du Baal HaSulam, en parler avec les amis. Essayez, faire des efforts. Je n'ai pas quoi dire. C'est un travail du cœur. Plus tu réfléchis à cela, tu pourras le réaliser. Le dernier paragraphe, cela m'écrit qu'il n'a pas pu surmonter ce convoitise d'il faire reculer le monde entier. De quoi il s'agit, convoitise? Toutes les pensées afin de recevoir, qui te déconnectent du travail dans le groupe. Tu ne penses pas aux amis ou tu penses moins qu'à toi-même. L'essentiel, c'est la connexion. Apporter au Créateur cette connexion pour qu'il se révèle et pour lui faire plaisir, finalement. À partir de 8 milliards, comment une seule personne qui n'a pas pu retenir sa convoitise fait pousser en arrière le monde entier? Chacun, oui, pourquoi tu penses une seule personne? Je dis que nous tous on fait reculer le monde entier, la spiritualité. Les bonnes relations entre eux avec le Créateur et pensent qu'à leur amour propre égoïste et encore plus veulent de là faire du mal aux autres. Et c'est la révélation du mal, du cli général d'Adam Harishon qui se révèle maintenant. Et plus on avance vers la correction finale, ces problèmes sont plus grands, l'un face à l'autre, toujours. Et les guerres, la haine, le rejet, tout ce qui se révélera encore quand on s'approche de la correction finale, ce sera très important, très grand. Plus la révélation se révèle le désir de recevoir, face à cela, on révèle toutes les difficultés, mais on traversera. Ne pensez pas à ça. Pensez ce qu'il faut faire ici, maintenant. C'est tout. Une personne ne peut pas corriger le travail qu'il fait avec 8 milliards et encore 12 âmes en dehors de ce monde. Qu'est-ce qu'il doit corriger? Corriger son inclusion avec toutes les âmes du monde entier. Mais je ne suis pas en contact avec toutes les âmes. Pas besoin de contact physique. Par cela, même pas dans notre dizaine. Tu verras ce que le Créateur va faire. Nous aider à avancer à une connexion spirituelle. Et pour cela, il nous fera passer par la situation où on ne peut pas se connecter physiquement. Et spirituellement, on peut se connecter au monde entier. Pas de problème. Comme avec l'Internet. Comment utiliser la garantie mutuelle pour s'annuler dans la dizaine? On est responsables les uns des autres à la base. De cette façon, on était inclus dans Adam Harishon, mais c'était une seule masse qui a commencé à s'éloigner. Donc toutes ces connexions entre nous se sont déchirées. Il faut faire des efforts, s'approcher les uns les autres au niveau de pensée et désir, pas physiquement. Et en commençant à voir ce système, à quel point ça doit être inclus, on commence à voir finalement ce qu'il faut réaliser ici dans ce monde, dans le monde entier. À part le système de diffusion, on explique, on raconte tout ce qu'on a à faire. On a besoin de rien finalement. Si le monde comprend que l'avenir du monde est la connexion entre nous tous et que la nature nous pousse, la nature à Teva, Imatri, Elohim, Dieu, donc nous pousse à de telles connexions correctes. Si on ne veut pas, on ressent à quel point on se trouve dans des douleurs, souffrances, même des guerres. Bientôt, on verra ces coups d'une façon générale. Inondations, incendies, la faim, la famine, le manque de du travail, et encore. Le monde est déjà dans des situations où il faut pousser le monde vers la correction et il n'y a pas d'autre possibilité pour le Créateur, il ne changera pas le but de la création. Mais il est obligé d'amener le monde entier à comprendre ce qui est important dans la vie. Donc on verra. On peut déjà voir à quel point on arrive à des situations de plus en plus compliquées. Il faut expliquer à nous-mêmes et à tous que ça dépend uniquement de la mesure de connexion correcte entre nous. Et si on commence à même s'intéresser, ça suffit. S'intéresser, qu'est-ce qu'il faut faire, comment être connecté, comme on voit dans cet article. Alors, on pourra tous a gagné une belle vie jusqu'à la correction finale d'une façon agréable. Vous voyez, deux articles Matan Torah, d'en haut, et Arvut, ce qu'on doit faire d'en bas. Si on fait des efforts afin de comprendre ces deux articles essentiels du Baal HaSulam, ça nous fera du bien. Ah, de ce qu'on vient de lire, c'est clair que chacun a un très grand potentiel dans la dizaine, dans le monde. Je vois moi-même que je ne crois pas. Qu'est-ce que je dois faire pour quand même utiliser ce très grand potentiel? Tu dois seulement le réaliser dans la dizaine. N'essaye pas d'amener ça au monde. Tu peux diffuser ces connaissances, que c'est écrit, c'est comme ça que ça va se passer, la nature globale et intégrale, etc. Mais finalement, l'essentiel de la réalisation, c'est dans la dizaine. Si la dizaine, quand même, c'est comme un petit modèle de l'humanité, si on arrive à faire quelque chose, déjà, de la dizaine, de ce réseau, on commence à comprendre ce qui se passe, comment je regarde le monde à travers la dizaine, et je peux comprendre ce qui se passe avec la nature et les transformations, problèmes. Comme si j'ai acheté des lunettes qui me permettent de voir la vérité. Donc ça, c'est ce qu'il faut tout d'abord. Voilà. Et dans la même mesure, on s'approchera, nous aussi, à l'état corrigé.
4: Dans
1: la mesure où on s'approche du don, le désir de recevoir atteint moins. Et si c'est ainsi, quel est le carburant? Qu'est-ce qui nous motive? La vérité. Le carburant, pour nous, c'est la vérité. Voilà. Aleph, Mem, Taf et Met, les trois lettres qui incluent toute la création, tous les Kélim. C'est ce que je dois obtenir. Et de cette façon, j'atteins l'essence de la création, la vision créateur. Adelier nous a expliqué qu'il faut faire des efforts de voir le monde à travers la dizaine. Question de voir qu'est-ce que ça veut dire. Comment faire? 6 minutes.
5: כן, בסוף חברים, שדרך כלל אתה רואה שזה בסוף...
1: C'est à travers les amis que tu peux voir les choses, le travail entre le désir de recevoir et arriver au don. Finalement, c'est clair que ce n'est pas comme le monde extérieur. Là, on parle d'un travail spirituel. L'influence que ça a sur le monde entier.
3: Chaque
1: fois que je ressens quelque chose, je regarde à l'intérieur et je dois faire des efforts de ressentir tout ce que je ressens, comme le Rav a dit, que tout cela comme une enveloppe. Dans cette enveloppe se cache quelque chose d'autre. Et je peux le voir à travers mes amis.
3: Shela meula mamash.
1: Très bonne question. Autrement, on reste dans notre désir de recevoir. Et cela m'écrit que avec les amis, tu peux voir, tu apprends ce que tu prends de la lumière, tu peux contrôler dans le dixième, les yeux s'ouvrent, et tu es capable de voir ce qui se passe dans le monde entier, tout doucement. Tu vois, comme le Rav a dit, que tout n'est pas corrigé. Et comme le Rav vient de dire, qu'on ne regarde pas à l'intérieur, mais vers l'extérieur, et demande et au Créateur de corriger.
6: ובזה אנחנו משתנים עצמנו ועצמנו, יוצאים מדאגה לעצמי, ואז משנים את העולם. אנחנו כבר יכולים להסתכל על הקבוצה האחרת, לדאוג על כל חבר, אבל מהכאב הזה שיש לנו בתוך הסירייה, שמצאנו אותו, שיש תפילה, תפילה עבור
7: רב אמר, אני מסתכל על העולם דרך הסירייה, ככה דרך הסירייה אני יכול להבין מה קורה עם כל צורות הטבע, עם כל הבעיות, עם כל השינויים. זה פשוט כמו שקניתי לעצמי משקפיים כאלו שאני רואה את האמת. אז אני באמת שואל את עצמי, איך אפשר להגיע למצב כזה שאני לא מסתכל על המציאות מתוך האגו הפרטי שלי ומה אני צריך ומה אני רוצה, אלא מתוך איזושהי ראייה, לא יודע, איך אני מסתכל על זה דרך העיניים של החברים, של שמיר, של נועם, של עמית, של כל אחד. איך מגיעים למצב כזה, זה קשה לדמיין את זה, כן, כאילו, אבל...
8: כן, גם יש איזה אינסטינקט כזה לרצות לתקן את העולם, אתה שומע את רב אומר שכולם צריכים להיות טובים אחד לשני, ואז אני אלך ויגיד לעולם איך להתנהג. אבל בעשירייה אתה לא יכול, בעשירייה אתה... אתה רואה את עצמך ומה אתה צריך לתקן בעצמך, ואז אתה נזכר איפה אתה בדרך ואיפה אתה במציאות, כי כל העולם חושב שהוא צודק ורוצה לתקן ולשנות, אבל פה אנחנו באמת, אז אנחנו צריכים לתקן את עצמנו. אז רק דרך העשירייה ורק לעבוד בתוך העשירייה ולכוון לעולם אפשר ולזכור את המטרה, אבל לא ללכת עוד פעם ליפול לרצון לקבל שאתה איזה צדיק וכל העולם צריך ללכת אחריך.
9: כן, איך לראות את ה... איך להסתכל דרך העשירייה על העולם. בשיעור שמענו שאם אני מסתכל מהאגו, אני שמעתי שיש מלחמות והאגו גודל ועולה, ותקופה נוראית יכולה להיות, וזה לא... זה להסתכל דרך האגו. אבל אם אני מסתכל דרך העשירייה, אז אני רואה הזדמנות לתיקונים, הזדמנות בכלל לתיקון הכללי. זו תקופה מיוחדת שסוף סוף קורה משהו משמעותי להתקרבות לבורא. זה הכל תלוי איך מסתכלים על הדברים.
5: כן, מצד שני יש פה פער כזה בין העבודה בעשירייה ואיך מסתכלים את העולם. כי בן אדם עדיין לא רוצה להיכנס 100% בעשירייה, לא רוצה ממש להרגיש שזה העולם. וכמו ששומעים מרב, באמת זה ככה, להגיע למצב, אפילו להבין שבאמת הכל נמצא בעשירייה, זה כבר דרגה. וזה אנחנו מנסים כל יום מעל הרצון לקבל, מעל העבודה שלנו, דרך העבודה שלנו, לעשות את זה.
10: דרך העיניים החדשות שאדם רוכש בחיבור שלו עם החברים, הוא יכול לראות את העולם בצורה, דרך הסירייה, דרך ההשפעה שלו לחברים.
0: טוב חברים, אז אנחנו ככה רוצים לצאת עכשיו לשאלות ותשובות. אנחנו רוצים לברר ביחד
11: Ok les amis, maintenant nous allons passer à des questions. Nous voulons clarifier les mots que nous avons entendus pour aller plus profondément et principalement attirer la lumière qui corrige à travers les mots du Bala Sulam, du Rav. Alors levez la main ici, mettez votre point d'interrogation sur le système Arvut, s'il vous plaît. On est prêt à prendre vos questions ou si vous voulez partager également quelque chose, allez-y. On voit qu'il y a Shabir ici. Comme Rav l'a dit dans le clip, qu'est-ce que ça veut dire vraiment que tout est dans la dizaine? Premièrement, peut-être que nous devrions lire ce qu'on a entendu du Rav dans le clip. Il a dit, je regarde le monde à travers la dizaine. Et je peux comprendre ce qui arrive avec toutes les formes de la nature, tous les problèmes, tous les changements. C'est tout comme de acheter ces lunettes à travers lesquelles je vois la vérité. C'est ça dont nous avons besoin. Et dans la mesure où nous nous rapprochons du bon état, l'état corrigé, et Shamir demande qu'est-ce que ça veut dire de voir le monde à travers la dizaine. Lorsqu'on faisait de l'éducation intégrale, si vous vous rappelez, on faisait un clip et puis une personne voit le monde à travers des lunettes et voit tous les défauts. Et puis là, lorsqu'il met les lunettes, il voit la raison pourquoi ces choses-là arrivent. Et là, il pourrait justifier les personnes desquelles il voyait les défauts. Alors, la dizaine est un endroit où on peut voir nos défauts. Ces gens les plus près de Dieu, avec qui nous sommes constamment en interaction et on ne peut pas clarifier, on ne peut pour nous-mêmes, et puis on regarde aussi le monde. Ça se connecte au premier message, c'est-à-dire que si je pêche, je calomnie tous les autres. Et lorsque Rav dit que nous devons nous engager à maintenir les lois de la société, pas seulement les lois de la nature, ça c'est clair, mais les lois de la nature, c'est qu'une personne qui travaille dans la dizaine graduellement obtient l'attribut du don grâce à la lumière qui corrige et voit que derrière toutes les lois que la société a déterminées, ça n'avait rien à voir avec la société, mais derrière, on voit qu'il y a une raison, c'est le Créateur, c'est pourquoi il faut les observer en ce monde. Et à l'évidence de voir ce qu'on ne peut faire qu'à travers la dizaine, c'est-à-dire qu'après tout, c'est derrière toutes ces situations, le Créateur se cache. C'est très complexe, mais ce fil. Sur sorte qu'à travers l'observation, on peut voir la dizaine. Bonjour tout le monde. Lorsque je viens ici, je laisse le monde à l'extérieur.

0: comme nous sommes une serre, et puis chacun, comme elle l'a dit, met son grain de sésame. Ma question, c'est jusqu'à ce que nous grandissions, jusqu'à un certain niveau, on est toujours influencé par le monde, mais quand je grandis, est-ce que je ne dois pas séparer pour faire en sorte d'avoir la bonne intention et de ne pas mélanger les différentes intentions? Est-ce que de quoi avons-nous besoin pour croître spirituellement? Devons-nous faire une séparation entre le monde et le chemin spirituel? C'est ce que tu demandes? Oui, oui, de continuer que comme si on était une serre ici. Oui, mais on a entendu du Rav de la façon très claire. Il n'y a pas de séparation. Nous travaillons ici et la vie est ici. La vie est dans la dizaine. La vie est dans les écrits du Baal Soulam et du Rabash. La vie est dans les paroles de notre Rav pendant la leçon du matin. La vie, c'est d'une leçon du matin à une autre. Et de la fin de la leçon du matin, jusqu'à la préparation de la suivante, le monde est un résultat de ma perception de la réalité. Ma perception de la réalité peut changer seulement suivant la vie que je mène à Bnei Baruch. Les mots du Rav, des Kabbalistes, les Baal HaSulam et le Rabash, plus je me connecte à eux et plus on est proche d'eux. Ça va ici. Aujourd'hui, qu'on est dans la société, qu'ensuite on est sous l'influence de la société, ça c'est l'accent. La société est au-dessus de nous et nous, non, on est en dessous. Et plus je suis immergé en cela, même physiquement, s'immerger dans la société, et ici, bon, je ne peux pas être ici tout le temps, peut-être, mais j'obtiens malgré tout l'influence de la société. Donc, si je regarde le monde, je serai plus près de ce que le rabbin, Shabba Soulam et le Rav, ils parlent. Je serai bien plus près de la réalité et à l'évidence, je ne peux pas prendre ce que j'apprends ici pour le monde extérieur. Et ça, peut-être, c'est la séparation à laquelle que je devrais penser. Oui, oui, mais le monde, je ne peux pas l'amener ici. Non, il n'y a pas lieu d'amener le monde ici. Ici, je vais être influencé par la société qui est ici. La question, c'est qu'est-ce qui est grand à mes yeux? La société, le rabbash, le Baal HaSulam, le Rav. Et tant que je le peux, d'être sous cette influence. Oui, il y avait aussi une question pendant la dernière. Le premier, comment s'assurer que les amis ne pêchent pas? Et on parlait de ça pendant l'atelier, et une personne devrait ressentir ces péchés-là. Mais si elle ne le fait pas, comment aurait-elle besoin d'une correction? C'est ce que nous avons appris dans la première partie, que je suis pauvre et que j'ai besoin. Alors je sens que j'ai besoin d'une correction, alors il y a un endroit pour qui demander de l'aide au Créateur. Sinon, ça ne vaut peut-être même pas la peine de... Mais peut-être qu'on pourrait demander que les amis puissent se sentir comme des pêcheurs. Alors, la question, c'est comment s'aider les uns les autres à ne pas être pêcheurs? Alors, toi, tu dis peut-être qu'on devrait le ressentir. Bon, OK, alors, c'est qu'ils le ressentent comme l'influence de la lumière. Ça, c'est la reconnaissance du mal. Mais si tu lui dis, hey, ça devait dire que je suis un pêcheur, Tu heurtes mon ego directement. Qui pourrait être d'accord à ce qu'on lui dise que c'est un faute, que c'est un pécheur qui commet des fautes et avec notre ego? C'est impossible. On l'accepte pas. Alors, encore une fois, donne-moi un bon environnement. Donne-moi des corrections et comme résultat de la lumière qui travaille sur moi. Alors oui, je suis prêt maintenant à reconnaître le mal. Mais pas que tu me dises directement que moi je suis pécheur.
1: Il y a
0: quelque chose de un peu bizarre ici. Nous apprenons qu'il y a une guidance, mais quand on va dans le monde, à travers ces états-là, on essaie de comprendre ce que les gens attendent de nous. Ce n'est pas clair. On apprend que nous avons à construire une relation vis-à-vis d'autrui, mais comment comprendre où se trouve l'action à partir d'états désagréables que nous ressentons, d'en venir à comprendre ce que l'autre veut? Et qu'est-ce qu'on doit faire? Qu'est-ce que la bonne relation qu'on devrait construire? En fait, je vais retourner à ce que Rav a dit pendant la première partie de la leçon. D'autre part, il faut faire ce qu'on a à faire. Ça, c'est déjà une grande chose. Dans tous les états par lesquels nous passons, on veut essayer de maintenir toutes les lois de ce monde. Au-delà, le Créateur est vu que nous nous tournons vers lui, que nous voyons derrière toutes ces situations que c'est lui qui s'y cache. Et ça, c'est quelque chose d'impossible. Sinon, lorsqu'on se trouve dans un environnement qui nous supporte, qui nous soutienne, et si on cherche où il est par ces circonstances-là, on se tourne vers lui et il pourrait nous aider. Oui, mais chacun d'entre nous, en fait, travaille intérieurement à chaque état que nous obtenons. On fait ce qu'on a fait en ce monde et c'est ce que nous apprenons. Et aussi, on essaie de travailler avec l'état intérieur. Alors, ce n'est pas si clair quel devrait être l'appel. Il faut toujours faire des efforts pour s'améliorer. Bon, un des exemples, par exemple, de le justifier, est-ce qu'on peut le justifier en disant qu'il veut que tu le justifies d'être d'accord avec lui? Ça, c'est une des choses. Tu veux te tourner vers lui pour ça, expérimenter toutes sortes de situations. Alors, disons que tu t'identifies avec le Créateur, tu es d'accord avec tout. Bon, mais tu es d'accord avec ça dans ton cœur, est-ce que tu peux justifier? Sinon, ben c'est une chance parce que tu as une raison de te tourner vers lui, ce n'est pas superficiel. Alors, je te donne ça comme un exemple. Alors, on dit, qu'est-ce que j'aurais demandé au Créateur? Tu dois être d'accord. Demande-lui d'être d'accord avec la situation qu'il te donne. Ce n'est vraiment pas simple. Dans le premier clip, nous avons vu, au clip numéro 3, lorsqu'il a parlé des pécheurs qui repoussent le monde, alors on a demandé à Rav, on a dit, bon, on a parlé de ce qu'était le bon appel. On doit faire en sorte que les amis dans le groupe puissent obtenir du contentement et qu'ils ne fassent que le bien. Alors là, ils seront récompensés. Tout ça, donc ils ont besoin du Créateur. Et aujourd'hui, hier, on a vu que la requête la plus pure d'une personne, c'est vraiment pour donner. Vraiment, c'est demander au Créateur d'aider les amis à les connecter, à les corriger. Et à partir de là, il aura du contentement. Ou alors, il va se révéler. Parce qu'en cela, on apporte un contentement. Je pense que si on prend cet appel-là, qu'on l'élève, ça va déjà nous rapprocher. D'autres questions? Les femmes H100. J'ai une brève question. Je pourrais demander en russe parce qu'il y a des mots que je ne sais pas prononcer. Oui, oui, vas-y. Voici une personne qui a mis la dizaine. Est-ce que ça le rend un pécheur à ce moment-là? Est-ce que ça perturbe tout le travail de la dizaine? Je pense que Rav parlait, il y a de ça quelques leçons, que lorsque on calomnie la dizaine, on sépare carrément la dizaine, c'est grave. Et puis là, on peut plus recevoir des efforts de la dizaine, on cause du tort à la dizaine. Et un pêcheur, Rav en a parlé, c'est qu'on fait des efforts, et peut-être qu'on réussit pas encore. Mais la discussion dans le premier clip, c'était, je viens étudier. Alors, disons que ça va, j'essaie de faire toutes sortes de choses, mais malgré tout, je n'y arrive pas. Et puis là, et précisément, il y a un moment où une personne arrive à une certaine importance du fait de se tourner vers le Créateur. Mais comme l'ami a demandé, on n'a pas à se montrer les uns les autres qu'on est des pécheurs. Il faut nous donner la grandeur et l'importance les uns aux autres. Essayer de prier pour les amis. Essayer de rapprocher les amis. La lumière qui corrige va révéler à chacun d'entre nous dans la mesure il est opposé auprès du Créateur. Et ça, c'est mon travail avec la lumière. Ce n'est pas mon travail avec l'ami qui vont me montrer que moi, je suis un pécheur. C'est une personne qui a amené un ami dans la dizaine. En fait, elle cause beaucoup de tort.

0: Ça fait de moi un pécheur? Ben, c'est une bonne question. Hier, je me souciais de la dizaine. Aujourd'hui, je m'en soucie moins. Alors, c'est comme un différent niveau de préoccupation. Est-ce que ça fait de nous un pécheur? Ben, moi, j'aimerais dire que non, mais je sais pas. 5K, t'en penses quoi, toi? 5K, il dit oui, c'est un pécheur. Ah bon, c'est un enjeu complexe, je sais pas. Mais ce que j'en comprends, c'est que Rav a dit, ce que j'ai entendu, qu'en général, il nous faut toujours nous soucier. Pourquoi avons-nous besoin d'une tête si tout le monde se soucie des autres? On a besoin d'une tête parce que c'est lui qui contraint, parce qu'on ne peut pas toujours se soucier. Bon, le Créateur, lui, il sait avec quoi il nous a construit. On ne peut pas être constamment comme dans un congrès plein d'inspiration. Alors, c'est bien qu'il y ait toujours qui arrive avec de nouvelles forces et que moi aussi, je pense que oui, si on ne se soucie pas des autres, on est innocent. Le Balsham écrit dans les dernières générations qu'une personne qui ne donne pas ça, c'est un péché. Mais le péché, ce n'est pas de voler ou de ne pas prendre avant, de prendre avantage de quelque chose. Mais si on ne donne pas à la dizaine un environnement pour les soutenir, leur donner comme des exemples, oui, ça, c'est déjà un péché. Oui, c'est un phénomène intéressant, dit Aviou, avec cette chose-là, la roche de la dizaine. Alors, disons qu'une personne est désignée comme tête de la dizaine. Elle n'est plus là. Et tout d'un coup, il vient plus tôt. Il est toujours à la préparation. Il se prépare. Il a lu tous les matériels à l'avance. Et la semaine d'après, il n'est plus le roche de la dizaine. Il n'arrive plus à temps. Il n'a pas lu le matériel à l'avance. Mais comment cela arrive-t-il? C'est parce qu'on a déterminé qu'il était le roche de la dizaine. Il a changé son approche. Je pense que c'est une occasion pour nous, pour chacun d'entre nous. Je pense que c'est une chose intérieure. Ce n'est pas que quelqu'un devrait me le dire. Et on devrait pouvoir voir, chacun devrait voir avec lui-même ce qu'il peut vraiment faire et ce qu'il ne peut pas faire. À d'une part, c'est notre travail, donner l'importance à la dizaine, à chacun des amis, pour que chacun se sente comme la dizaine, le rejet de la dizaine tout le temps. Et pas simplement parce que, bon, je l'étais cette semaine et après, mais on a parlé d'un Shabbat régional. Hier. Et Shabbat de groupe, plus on avance et plus on se soucie. Et plus on a des préoccupations. Oui, ça valait la peine de faire un tel exercice. Ceux qui ne l'ont pas fait, regardez, le genre de discernement par une personne passe. Si vous ne l'avez pas fait, c'est... Non, c'est que vous ne faites que voler à vous-même. Alors essayez de par vous-même.
1: Здравствуйте, уважаемые преподаватели и дорогие товарищи. Если между нами раскрывается настолько сильное отталкивание, что мы не способны объединиться, как правильно использовать это состояние, чтобы оно стало причиной?
0: Si un si grand rejet se révèle entre nous qu'on ne peut pas se connecter, comment utiliser cet état? Pour qu'on ait une raison de se connecter et surmonter la brisure. Bon, s'il y a un tel rejet qui se révèle, qu'on ne peut pas surmonter, comment utiliser cette impasse pour avancer grâce à ça? Quoi, il ressent un rejet? Oui, un rejet entre amis. Ah, bon, ben, c'est ce que Balasoulam a écrit, que c'est un bon état. Précisément à partir de cet état-là, vous pouvez vous tourner vers le Créateur. D'une part, on se sent, on sent que l'état est horrible quand il y a une telle séparation, un tel rejet dans la dizaine, mais d'autre part, c'est une occasion de se tourner vers le Créateur. Et il y a beaucoup d'occasions qu'une personne vraiment peut demander du cœur de se tourner vers lui. Je pense que c'est quelque chose que personnellement peut nuire. Ou encore, on peut expliquer l'état de séparation dans la dizaine avec avancer certains arguments et argumenter. Bon, c'est vraiment, c'est l'occasion de pouvoir montrer de la sollicitude et d'élever une prière à notre Créateur, Mac 24. Nous avons reçu l'information qu'il fallait nous annuler devant la dizaine.
2: Отменяясь перед десяткой, не работают на десятку. Как с этим состоянием быть?

0: Et lorsque les amis travaillent dans l'annulation, c'est comme s'ils ne travaillaient pas vis-à-vis le reste de la dizaine. Qu'ils ne travaillent pas vis-à-vis du reste des amis dans la dizaine. Alors, comment composer avec un tel état? Bon, je n'ai pas complètement compris, mais ce que tu dis, c'est que... tu pourrais expliquer, Shlomo, à nouveau, je n'ai pas vraiment entendu. Bon, sois peut-être plus bref pour que nous comprenions.
1: Il
0: dit que si une personne s'annule devant la dizaine, c'est comme s'il ne travaillait pas pour la dizaine. Moi, je pense qu'il travaille vis-à-vis de la dizaine. Ça, c'est travail. De s'annuler vis-à-vis de la dizaine, c'est travail. Bon, merci. Il nous faut conclure ici. Merci tout le monde d'avoir participé. Passons aux annonces. Chers amis, nous sommes heureux de vous inviter à un congrès spécial de connexion en Lituanie du 14 au 16 août. Nous allons nous rassembler dans cet endroit où nous allons pouvoir mettre en place une communauté pour les étudiants de Bnei Baruch. Et le 16 août, on va avoir une journée de l'unité spéciale à Prague, en République tchèque. C'est ouvert à tous les nouveaux étudiants ou aux vétérans. Vous pouvez vous inscrire à l'adresse qui apparaît à l'écran. Chantons.

0: Chers amis, en première partie, nous allons revoir une leçon 2002 qui porte sur l'article 30 du Rabash intitulé « Les trois prières ». Vous pouvez trouver cet article dans votre matériel d'étude. Nous allons le lire ensemble dans nos dizaines. Et nous avons 23 minutes pour ce faire. Les trois prières. Dans le Zohar, il est écrit là, et voici ces mots. Trois sont appelés prières. La prière de Moshe, la prière de David et la prière du pauvre. Parmi ces trois, laquelle est la plus importante de toutes? Tu diras la prière du pauvre. Cette prière précède la prière de Moshe et précède la prière de David. Il demande quelle en est la raison. Et il répond, du fait que le pauvre est brisé de cœur et il est écrit, le Créateur est proche des cœurs brisés. Et le pauvre fait toujours querelle avec le Créateur. Et le Créateur écoute et entend ses paroles. Prière du pauvre, quand il s'enveloppe. Et il aurait fallu dire, quand il s'enveloppe lui-même. Qu'est-ce que quand il s'enveloppe? Plutôt, le sens est qu'il fait un retard, qu'il retarde toutes les prières du monde, qui n'entrent pas tant que sa prière n'entre pas. Et le Créateur, lui seul, s'isole dans ses plaintes, comme il est écrit, et devant le Créateur, il répandra sa parole. Toutes les armées des cieux se demandent les unes aux autres, de quoi s'occupe le Créateur? À quoi s'applique-t-il? On leur dit, il s'isole avec un désir dans ses kélim, c'est-à-dire dans les cœurs brisés. Et c'est là la prière qui fait un retard et un empêchement à toutes les prières du monde. Et il faut comprendre dans la notion de ces trois prières, quelle est la différence entre ces prières, entre Moshe, David, le pauvre, et quelle est l'importance du pauvre dans le fait qu'il a des plaintes contre le Créateur, et pour cela, il retarde toutes les prières. Et il faut aussi comprendre quel est le sens de qu'il retarde toutes les prières du monde. Le Créateur ne peut-il pas répondre à toutes les prières en une seule fois, mais il faudrait recevoir un temps, comme s'il fallait se tenir en file l'un après l'autre. Que Dieu nous en garde. Et nous expliquerons, selon le travail, que toutes ces prières existent chez un seul homme. Et ce sont trois états qui viennent l'un après l'autre selon l'ordre du travail. Et voici que nous trouvons trois manques, que l'homme doit demander au Créateur qu'il remplisse pour lui ces trois manques. Un, c'est l'aspect de la Torah qui est appelé aspect de Moshe. Deux, l'aspect du royaume des cieux. Trois, le pauvre qui est l'aspect des cœurs brisés, qui est appelé l'aspect de Sekelim, comme susmentionné. Et il faut comprendre ce qu'il dit. Le Créateur est proche des cœurs brisés. Que cela est appelé proche, que la notion de proche, nous apprenons que le sens est équivalence de forme. Et qu'est-ce qui permet de dire qu'il y a équivalence de forme à l'égard du Créateur, si son cœur est brisé? Et il faut encore comprendre que nous apprenons proche de tous ceux qui l'invoquent en vérité. Il en ressort, qu'est-ce que proche? Que vérité est appelée proche, et non pas que brisé de cœur est appelé proche. Et il faut encore comprendre quelle est la notion de la plainte que le pauvre a contre le Créateur. Et comme si le Créateur disait que la justice est du côté du pauvre, car nous voyons que, du fait des plaintes, il écoute sa voix plus que celle des autres, comme susmentionné dans les paroles du Saint Zohar. Et voici dans le Zohar, il est écrit là, et voici ces mots. Rabbi Shimon ouvrit, celui qui se réjouit pendant les fêtes et ne donne pas sa part au Créateur. Et dans le Zohar et dans le Soulam, il explique là, quelle est la part du Créateur? Et voici ses mots. La part du Créateur est de réjouir les pauvres, selon ce qu'il peut faire, car en ces jours, pendant les fêtes, le Créateur vient voir ses kélim brisés qui sont à lui. Et il explique là, dans le Soulam, pourquoi la part du Créateur est les pauvres. Tension est sur la brisure des kélim qui a eu lieu avant la création du monde. Et voici ces mots, car par la brisure des kélim de Kdusha et leur chute dans Bia de séparation, sont tombés avec eux des étincelles saintes dans les clipotes, deviennent les plaisirs et les amours de toutes sortes dans l'autorité des clipotes, qui les transmettent à la réception de l'homme et à son plaisir, et ils causent par cela toutes sortes de fautes, comme le vol, la rapine, et le meurtre. Et selon cela, il faut expliquer qu'est-ce qu'un pauvre dont la revendication est dans la récrimination, car il dit que tu m'as créé des kélim brisés, c'est pour cela qu'il y a en moi toutes les convoitises mauvaises et les mauvaises pensées, que tout cela m'est venu seulement du fait que je prolonge de la brisure des kélim, où là était le premier lieu où ils ont voulu prolonger l'abondance supérieure dans un cli de réception avec l'intention de recevoir et pas du tout avec l'intention de donner. Et du fait de cela, a été fixé en moi l'aspect de l'amour propre. Et à cause de cela, je me trouve éloigné de toute chose spirituelle et je n'ai aucune part dans la Kdusha, où là est le fondement seulement dans les kélim qui ont l'intention de donner. Il s'ensuit que tout ce que je souffre, que je n'ai aucun accès à la Kdusha, et je vois que je suis éloigné de toi à cause de la disparité de forme, que j'ai de l'amour propre, que c'est toute la haine qu'il y a dans mon cœur, c'est cela qui cause toutes les mauvaises situations que j'ai. Tout vient de cela que tu m'as créé ainsi. Et du fait de cela, il vient avec des revendications et dit, « Je ne suis pas capable de changer la nature avec laquelle tu m'as créé, mais je veux de toi, comme tu m'as créé avec l'amour propre, que tu me donnes maintenant une seconde nature, comme tu m'as donné la première, c'est-à-dire le désir de donner, car je ne suis pas capable de lutter contre la nature que tu as imprimée en moi. » Et j'ai une preuve à cela, que tu es responsable, c'est-à-dire que je n'ai pas en main la force de surmonter, comme ont dit nos sages. Et voici leurs mots. Et Rabbi Shimon ben Lévi a dit, « Le penchant de l'homme se renforce chaque jour contre lui et cherche à le tuer. Comme il est dit, le méchant épie le juste et cherche à le tuer. » Et si le Créateur ne l'aide pas, il ne peut rien contre lui. Comme il est dit, Dieu ne l'abandonnera pas en sa main. Il en ressort que les reproches du pauvre sont justes, c'est-à-dire qu'il n'a pas en main la force de surmonter cela, si ce n'est que le Créateur l'aide, comme l'ont interprété nos sages. Si c'est ainsi, il vient avec une revendication envers le Créateur, que lui seul peut aider et nul autre, du fait que, d'après l'interprétation de nos sages, il ressort que le Créateur a fait ainsi intentionnellement, afin qu'il y ait besoin de la prière, car le Créateur attend la prière des justes, c'est-à-dire de ceux qui prient en voulant être justes. Et la raison de cela a été expliquée dans les articles précédents au nom de mon Père et Maître de mémoire béni. Il en ressort selon cela les reproches qu'il a envers le Créateur de l'avoir créé dans une telle bassesse sont justes. C'est-à-dire que le Créateur lui-même a fait qu'il n'y a pas à attendre d'autre aide que du Créateur. C'est pourquoi la prière du pauvre est appelée cœur brisé, c'est-à-dire qu'elle vient de l'aspect de la brisure des kélim. Comme susmentionné, il ressort que la revendication des brisés est une revendication d'identité. Et la vérité est appelée proche, du fait que c'est l'équivalence de forme avec le Créateur. C'est pourquoi cette prière est acceptée en premier, car c'est ici que commence l'ordre du travail. À part cela, nous comprendrons ce que nous avons demandé. Ici, il est dit que proche est appelé cœur brisé. Et là-bas, nous avons appris que proche est vérité. Comme il est écrit, proche est le Créateur de tous ceux qui l'invoquent en vérité. Et la réponse est que la revendication des cœurs brisés est une revendication de vérité. Il en ressort que les deux sont la même chose, dont le sens est qu'il faut savoir que, lorsqu'on vient prier le Créateur, il faut lui parler des paroles de vérité. Et comme nous l'avons expliqué dans l'article précédent, que lorsqu'il vient prier le Créateur, alors il doit dire au Créateur de l'aider. Étant donné que je me trouve véritablement dans l'état le plus mauvais de tout le monde, du fait que, bien qu'il puisse y avoir des personnes qui sont en dessous de moi, tant dans la Torah que dans le travail, mais elles ne ressentent pas la vérité comme moi je vois mon état. C'est pourquoi elles n'ont pas encore le manque comme moi j'ai. C'est pourquoi elles n'ont pas autant besoin que tu les aides. Mais moi, je vois mon état véritable, que je n'ai aucune appartenance à la spiritualité après tout le travail que j'ai investi, tant en temps qu'en force. Et malgré tout, je vois aujourd'hui comment les premiers jours étaient meilleurs que ceux-ci. Et plus je m'efforce d'aller en avant, je ressens que je vais en arrière. Cela s'appelle revendication de vérité. Et à lui, il convient de dire équivalence de forme avec le Créateur, en cela qu'il revendique une revendication de vérité. Et par cela, nous comprendrons la question, pourquoi la prière du pauvre retarde toutes les prières? Et est-ce que le Créateur ne peut pas répondre à toutes les prières en une seule fois? Plutôt, nous devons apprendre toutes les trois prières dans un seul corps. Et l'explication sera qu'il n'est pas possible de répondre à l'homme sur ce qu'il demande, si ce n'est selon l'ordre du degré, ce que l'on peut recevoir. C'est-à-dire que s'il reçoit cela, ce sera pour son bien. Mais si au contraire il reçoit un certain message, un certain remplissage qu'il demande et que ce sera pour son mal, assurément on ne lui donnera pas sa demande, car le Créateur veut lui faire du bien et non lui faire du mal. C'est pourquoi l'inférieur est obligé de recevoir d'en haut selon ce qui lui manque, selon la vérité de l'inférieur. C'est pourquoi il est obligé de prier pour sa pauvreté, qu'il a une plainte sur le fait qu'il l'a créé avec un désir de recevoir, que c'est ce qu'il ressent, que tout le mal en lui, qui lui cause toutes les souffrances, vient de là. Et ensuite, il peut demander qu'on lui donne le royaume des cieux, puisqu'on lui a déjà donné des kélim de dons. Et il peut déjà recevoir l'aspect de croyance, appelé royaume des cieux. C'est-à-dire, l'homme ne peut pas atteindre le joug du royaume des cieux, appelé croyance, avant qu'il ait des kélim de dons, comme il est dit dans le Soulam. Et voici ces mots, car c'est une loi que la créature ne puisse pas recevoir du mal de lui. Béni soit-il, au grand jour, car ce serait que Dieu nous en garde, un défaut à son honneur, béni soit-il, que la créature le perçoive comme un acteur de mots, car cela ne convient pas à l'acteur parfait. Et c'est pourquoi, au moment où l'homme ressent du mal, dans cette mesure, une négation de sa providence, que Dieu nous en garde, repose sur lui, et l'acteur, béni soit-il, lui est dissimulé. C'est pourquoi, d'abord, l'homme doit recevoir l'aspect de force d'en haut, qu'il est une seconde nature qui est le désir de donner. Et ensuite, il peut demander le second degré, qui est l'aspect de David, c'est-à-dire l'aspect du royaume des cieux. Il s'ensuit que la prière du pauvre retarde toutes les prières, c'est-à-dire qu'avant que le pauvre ait reçu ce qu'il demande, il n'est capable de recevoir des degrés plus élevés. C'est pourquoi il est écrit « Prière pour le pauvre quand il s'enveloppe », comme susmentionné. Et après cela, vient une seconde prière, qui est « Prière de David », qui est l'aspect du royaume des cieux, où il demande d'avoir la croyance, de ressentir l'acteur, ce qu'il agit avec sa providence sur tout le monde, car maintenant il peut déjà atteindre le Créateur comme acteur de bien. Comme il est dit dans le Soulam, puisque déjà il a des kélim de dons, alors il peut déjà voir comment il agit en bien. Il s'ensuit qu'il est impossible d'atteindre la croyance, qui est le royaume des cieux, avant d'avoir d'abord atteint l'aspect de correction des qualités, qui doit toujours être prêt à donner et non à recevoir dans le but de recevoir. Sinon, d'en haut, on ne lui donne pas d'atteindre l'aspect de croyance. Et cela est considéré que la prière du pauvre retarde toutes les prières. C'est-à-dire, comme susmentionné, qu'avant que l'homme découvre son manque sur le fait qu'il est plongé dans l'amour de soi et qu'il veut en sortir, il n'a pas à demander d'autre chose. Et ensuite vient le temps de prière de Moshe, qui est l'aspect de Torah, car il est impossible de mériter l'aspect de Torah avant d'atteindre l'aspect de croyance, car il est interdit d'enseigner la Torah aux idolâtres, comme il est dit, « Et voici la Torah que Moshe a placée devant les enfants d'Israël. » Et comme il est dit dans le Zohar, il est interdit d'enseigner la Torah aux idolâtres. Et de même, celui qui s'est circoncis lui-même, mais ne garde pas les mitzvot de la Torah, est comme s'il n'était pas circoncis. Comme il est écrit, « Et si tu fais pour moi un autel de pierre, tu ne le construiras pas en pierre taillée, car si tu brandis ton épée dessus, tu la profaneras. » Bien que tu aies brandi ton épée dessus, c'est-à-dire qu'il s'est circoncis lui-même, mais tu la profaneras, dont le sens est « il a profané ». La circoncision. Il en ressort de là que même celui qui est circoncis et a des parents juifs n'est pas encore appelé, en ce qui concerne la Torah, Israël, de sorte qu'il soit permis d'étudier la Torah avec lui. S'il ne garde pas les mitzvot de la Torah. C'est ce qui ressort des paroles du Zohar susmentionné. Voici dans le Zohar, et voici ces mots, « Et le vin réjouit le cœur de l'homme. » C'est le vin de la Torah, car ainsi le mot « vin » a la même valeur numérique que le mot « sens ». Et de même que le vin doit être fermé et scellé pour ne pas être versé en libation pour l'idolâtrie, ainsi, le sang de la Torah doit être fermé et scellé. Et tous ces secrets ne sont versés que pour ceux qui le craignent. Il en ressort que l'aspect de prière de Moshe, qui est l'aspect de Torah, est un degré qui vient après l'aspect du royaume des cieux, qui est appelé aspect de crainte. Et c'est pourquoi la Torah est transmise précisément à ceux qui le craignent, et c'est la notion de ce qu'on dit nos sages. Les téphilines de la main précèdent les téphilines de la tête, du fait qu'il est écrit « Et tu les attacheras comme un signe sur ta main, et ensuite elles seront comme des frontaux entre tes yeux ». Et le Zohar explique « La notion des téphilines de la main est la royauté, et les téphilines de la tête sont l'aspect de Zirenpin. Et les téphilines de la main doivent être couvertes, car il est écrit « Et elles seront pour toi comme un signe sur ta main. » Et ils ont interprété « pour toi comme un signe » et non « pour les autres comme un signe ». Et mon père et maître, de mémoire bénie, a dit que la royauté est appelée croyance. C'est pourquoi elle doit être dans la dissimulation, dont le sens est que la royauté, du fait qu'elle est l'aspect de croyance au-dessus de la raison, cela est appelé aspect de dissimulation. C'est pourquoi, après qu'il reçoit l'aspect de croyance, qui est appelé royaume des cieux, alors il est possible de mériter l'aspect de Torah, qui est appelé aspect de Zirentin, qui fait allusion au téphilin de la tête, où il y a déjà l'aspect de révélation de la Torah. C'est pourquoi nos sages ont dit, sur le verset, « Et tous les peuples de la terre verront que le nom du Créateur est appelé sur toi, et ils te craindront. » Ce sont les téphilin de la tête, où appartient l'aspect de vision.
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0: Et nous allons maintenant passer à la leçon du 26 juillet 2002. Nous avons lu un article de la portion hebdomadaire Balak, comme degré de l'échelle, à la page 187, ayant pour titre « Trois sont appelés prières ». Qu'est-ce que cela veut dire « Trois sont appelés prières » C'est qu'il y a trois prières, une prière de Moshe, une prière de David et une prière du pauvre. Ça veut dire que les trois demandes, qu'au total, toutes les demandes d'un homme, consciemment ou inconsciemment, dans toutes sortes d'états, quoi qu'il arrive, peuvent au total se dessiner comme l'une des trois, chacune d'elles, soit de Moshe, soit de David, soit du pauvre. Et la demande qui agit réellement et fait avancer l'homme de la façon la plus utile, c'est la demande du pauvre. Il ressent qu'il manque de tout et qu'il voit vraiment au sujet des premiers que les premiers jours étaient meilleurs que ceux de maintenant. Ça veut dire que son état maintenant est plus mauvais. Plus mauvais, ça veut dire qu'il voit que ses qualités sont plus mauvaises. Pas forcément qu'il en souffre. S'il comprend que ça doit être ainsi, alors il s'en réjouit. Ça veut dire que cette phrase qu'il voit que les premiers jours étaient pires que ceux de maintenant, les gens peuvent justement le réjouir. Et c'est pour ça que le pauvre est le premier dans la file. Ça veut dire que ce manque par rapport aux prières de David et aux prières de Moshe, le manque du pauvre agit d'abord sur l'avancement de l'homme. Et dans l'ordre, il vient en premier. Et en vérité, ce qu'il faut d'abord, c'est rassembler toutes les impressions des états que l'homme ressent. Qui il est en eux, ce qu'il est, ses propriétés, ses qualités, et les rassembler en un manque qui s'appellera prière du pauvre.
2: Bekitsur, c'est Adam Shemivakesh Tikunim.
0: Bref, c'est un homme qui demande des corrections. Un pauvre qui manque de tout, ça veut dire que, qu'est-ce que manquer de tout? Manquer de correction, comme dans ce monde, selon la racine et la branche, dans ce monde, qui est pauvre? Le pauvre, c'est celui qui n'a pas d'argent. Argent, qui souffa, c'est une couverture, un massar. Quand il y a un massar, il n'y a déjà aucun problème pour recevoir, payer et recevoir ce qu'il désire. C'est pour ça qu'il faut parvenir à un manque, où réellement ce qui manque, ce ne sont pas des remplissages dans le but de recevoir, mais la force du Tzimtzum et des couvertures. Le désir pour ça, c'est ce qu'on appelle le désir du pauvre. La prière du pauvre, c'est quand l'homme ressent déjà qu'il est plongé dans l'amour propre et veut sortir de cet état. Ça veut dire qu'une prière doit être fondée, doit se fonder sur plusieurs discernements clairs. Qui suis-je par rapport à ce que je veux être? Et que cet écart soit tel que le cœur se brise, que je demande réellement que toutes les autres conditions de mon état actuel ne m'importent pas face à ce paramètre que je veux changer. Dieu merci, je vais bien, j'ai chaud, je suis au sec, j'ai à manger, j'ai du respect, de l'argent, une sécurité pour l'avenir et toutes sortes de choses, la santé et tout. Il me manque une seule chose, et c'est pour ça que je suis pauvre. Je ressens ma pauvreté comme totale, comme si je n'avais rien. Le rabbi donnait toujours l'exemple d'une femme. En général, l'armoire d'une femme et l'armoire d'un homme, c'est comme ça. Tu sais, celle de la femme, c'est... Chez moi, on peut dire que c'est une pièce entière. Et la mienne est là, derrière le coin, là où je dors. Alors, malgré tout, quoi, demande-lui, quoi, je n'ai rien à mettre, je n'ai rien. Voilà le manque. Nougva. Oui, vraiment. Ça veut dire qu'il y a tout et qu'il n'y a rien. Et le ressenti qu'il n'y a rien. Pourquoi? Comme ça. La chose principale qui paraît maintenant être la chose principale n'est pas là. Et à cause de ça, rien d'autre ne la couvre. Et rien ne vaut quoi que ce soit. C'est un ressenti, on ne peut rien faire contre ça. C'est comme ça pour l'homme, ça veut dire que tu n'as pas besoin de perdre tous tes biens et d'être jeté en bas de la société, mais le ressenti de la pauvreté, pauvre de spiritualité, de ce que tu veux atteindre, doit être tel que tout le reste ne compte pas. C'est une chose. Deuxième chose, que tu saches, d'une façon ou d'une autre, plus ou moins, ce que tu veux. Ça veut dire, de quoi es-tu pauvre? Car nous avons des états où simplement, je sens que je n'ai rien. Qu'est-ce que tu veux? Je ne sais pas ce que je veux, mais je vais mal. Ce n'est pas encore une prière, car je ne sais pas ce que j'exige. Il faut, ça veut dire... une demande claire, une connaissance claire de ce qu'il faut demander. Ça veut dire que le manque, le ressenti du manque, d'accord, mais ce qui du manque, ce manque, doit être clair pour moi dans toute sa profondeur, dans ses quatre prinotes, pour que je sache ce que je veux exactement. Sinon, on ne répond pas. Et troisièmement, que je m'adresse au lieu correct, d'où l'on fournit précisément ce que je veux. Que je n'aille pas à un entrepôt de bois si je veux de la farine. Ça veut dire que je dois déjà aussi clarifier à qui je m'adresse, que ce que je demande, il l'a et qu'il veut précisément fournir cela, que cela fait partie de son programme. Et alors, il y a entre celui qui donne et celui qui reçoit, car c'est dans le désir de celui qui donne et dans le désir de celui qui reçoit. Et quant à la quantité et à la qualité de la chose sur laquelle ils sont d'accord, connus, clairs, alors cela coïncide. Exactement. C'est comme quand il y a toujours un trou, puis un deuxième trou, et que tu dois introduire, disons, un bâton entre les deux trous. Cela doit être exactement sur l'axe. Selon tout, selon cela doit être ainsi, pas qu'un l'un soit tourné, un trou par rapport au second, et aussi le bâton qui, bon, tu comprends. Voilà. Et il faut exactement un ressenti comme celui-là. Il faut que ce soit exactement adapté. Alors, il y a ici, si toutes ces conditions sont présentes, alors on dit qu'un pauvre donne une prière du pauvre au pauvre. Oui, évidemment, si c'est ainsi, ce n'est ni Moshe ni David. Là, c'est déjà, pour ainsi dire, des luxes au-delà de cela. Savoir ce qui ne va pas chez moi et venir avec cela en exigeant une correction, c'est clair. Enfin, c'est possible, mais comment est-ce que je peux savoir ce que je veux de lui? Qu'il m'aide. Là, je ne comprends déjà plus. Je peux savoir ce qui ne va pas chez moi, ça oui, mais non, non, tu ne lui demandes pas, aide-moi de telle façon ou d'une autre. Tu ne demandes pas, je veux de l'argent, combien est-ce qu'il me faut? 2000 shekels. Ça me suffira, ça me donnera tout. Je sais ce dont j'aurai besoin, ce que j'en ferai. Alors je lui demande quelque chose de clair et peu m'importe comment, il me transférera cet argent par l'intermédiaire d'un messager ou le déposera sur mon compte ou me l'enverra par courrier recommandé. Ça ne m'importe pas. Ça ne m'importe pas. Je ne me mêle pas de ses affaires de la façon dont il fait ça. C'est comme ça que ça se fait, au bureau de, dans son bureau. Alors tu comprends, j'accepte ces choses-là. Elles lui appartiennent, je sais que je dois recevoir, tu comprends? Alors cela appartient aussi à la forme dans laquelle recevoir, mais la forme de réception, cela appartient à mon client, pas à la façon dont lui, le Créateur, l'exécute. L'inférieur ne le sait pas et il y renonce et il ne veut même pas le savoir. S'il te manque quelque chose, alors ce qui te manque, c'est le manque de ce qui doit te remplir. Pas le manque de la façon dont lui va le faire. Qu'est-ce que ça peut me faire? Les médecins disent qu'ils peuvent me guérir, mais voilà, s'il vous plaît, je suis à toi, fais de moi ce que tu veux, voilà. Je ne me mêle pas de son savoir ni de ce qu'il fera. Je ne sais pas. Parfois, ils expliquent, mais ça ne vaut rien. C'est une détérioration. On utilise cela, pour ainsi dire, pour un besoin psychologique chez nous, dans ce monde. Mais cela n'appartient absolument pas au receveur. Ce sujet n'est pas clair pour moi. Si l'homme ressent maintenant le manque, qu'il ressent « je suis plongé dans l'amour propre », maintenant, tu dis que ce n'est pas suffisant qu'il connaisse ce manque. Ce n'est pas suffisant qu'il le ressente. Il doit savoir que le Créateur peut lui corriger ce manque. Il doit savoir pourquoi il est dans l'amour propre. Et il doit savoir ce qu'il fera quand on lui corrigera l'amour propre. Comment peut-il savoir ces choses-là? Comment est-ce que je peux savoir ce que je ferai quand on me l'aura corrigé? Je ne suis pas du tout là-bas. Je n'ai aucun critère pour... On n'exige rien d'un homme qui sache au-delà de son cli. Mais si tu demandes des corrections et des remplissages, alors tu dois savoir exactement ces corrections et ces remplissages qui passent, que tu auras. Sinon, on ne dit pas que tu demandes. Sinon, on ne dit pas que c'est un manque. Une demande, ça veut dire que tu as exactement clarifié et que tu sais ce que c'est. Sauf si tu te trouves au degré d'un bébé ou au degré d'un embryon, ou au degré d'un petit, auquel cas les demandes sont selon le niveau, oui. Au niveau spirituel qu'on appelle embryon, l'homme s'annule lui-même et ne se mêle de rien de ce qui lui arrive. Il veut simplement être en adhésion. Simplement, voilà. Mais être en adhésion, simplement, comporte aussi énormément de degrés. Ce sont 9 mois de grossesse avec toute la vie, toutes les pensées, tous les brouillages et perturbations qui passent sur lui. Par-dessus eux, il reste en adhésion et à partir de cela, il grandit. Il joint à lui-même de plus en plus de manques. Il l'ajoute à lui-même. Mais si un homme a ce manque général, il sent qu'il travaille dans un état comme celui-là, il sent que cet amour propre n'est pas bon pour lui, il sent qu'il est coincé dans l'ego, il n'a pas la capacité de... Ça, sentir que je suis dans l'ego et que je vais mal, ça ne vaut rien. Regarde, il y a beaucoup de gens dans le monde qui sentent qu'ils sont égoïstes et que cela ne leur fait pas du bien. C'est simplement un homme un peu plus développé qui voit que, disons qu'il regarde la télévision, comment là-bas des gens meurent de toutes sortes de catastrophes, meurent de faim. Il peut ressentir son propre sujet que rien ne lui importe. On écrit dans la presse que rien n'importe aux gens. Alors apparemment, cela importe à quelqu'un que rien ne leur importe. Et c'est pour ça qu'il l'écrit. Bon, et alors? Non, non, ce n'est pas de ça que je parle. Je parle d'un homme qui étudie ici et avance sur le chemin et qui veut parvenir à quelque chose d'autre, qui veut parvenir à citer qui, pour l'instant, je voulais dire qu'en disant « je suis égoïste », tu n'as rien déterminé de particulier. C'est une connaissance que beaucoup de gens ont. Dans une conférence, je l'explique à tous. Tout le monde est d'accord. Est-ce que la vérité leur importe? Non, ils le ressentent aussi. C'est rationnel, c'est acceptable pour la raison. On voit comment le corps fonctionne, comment tout fonctionne en nous, que vraiment tout est dans l'amour propre. Mais comment depuis ce lieu, depuis aussi un point où je veux parvenir à un lieu appelé spiritualité, dont je ne sais pas exactement ce que c'est, mais qui est probablement quelque chose hors de l'ego, comment depuis cette chose générale, depuis cette matière première actuelle, je commence à faire et à examiner en elle des discernements pour parvenir à une demande clarifiée d'une façon telle qu'on puisse, comment en étant simplement égoïste et en sentant que c'est ainsi, je clarifie davantage ce qui, ça veut dire que je l'approfondis à partir de l'aspect, disons, racine jusqu'à Aleph, Bet, Gimel, Dalet, de sorte que je sache exactement avec tous les détails et toutes les choses. Et en plus, ça veut dire, j'étudie ses qualités et je vois quoi? Il est écrit, les lumières clarifient l'équilibre. Je n'ai aucune solution avec mon intellect, ce qui me permettrait de vérifier réellement ce qu'est ce cli du désir de recevoir. Je peux voir psychologiquement et biologiquement que c'est vraiment ainsi. Oui, comment les cellules se comportent, que tout, chacun pour son propre bien, veut avaler et faire. Ce sont les lois de la nature, oui. Ou en psychologie, c'est ainsi que l'homme fonctionne.

0: Mais cela ne suffit pas pour clarifier ce qui est comme mauvais. Et comme mauvais par rapport au fait que peu m'importe qui meurt de faim là-bas, en Afrique, je dois le voir comme mauvais par rapport au Créateur. Alors, par rapport au Créateur, où est-ce par rapport? Il faut qu'on me révèle d'en haut quelque chose, face auquel je sentirai que c'est par rapport à lui. Oui, ça veut dire que la lumière environnante est ici tout simplement obligatoire. Sans elle, je ne pourrais pas approfondir ce que je dois approfondir à l'intérieur de mon désir et vérifier en lui toutes ces données. Je ne peux pas simplement crier que je vais mal. Il y a des gens tellement sensibles qu'ils ne peuvent pas... ils te voient tuer une mouche, alors ils sont prêts à te tuer, tellement cela leur fait mal. Bon. Alors, nous ne parlons pas de ça. Nous avons besoin de discernement par rapport au Créateur. Il n'y en a pas, hormis la lumière environnante. Cette donnée, la lumière environnante, nous donne des critères du monde à venir. Tu comprends que ce n'est pas devant toi, que tu ne peux pas ainsi voir, mesurer et faire quelque chose. Mais c'est comme ça. Tu vois, peu importe combien on en parle, l'homme ne ressent quand même pas que cela se trouve entre ses mains. On te dit, il te manque la lumière environnante. S'il te plaît, prends l'étude et tu dis pour que tu aies davantage de lumière environnante. L'homme m'a kiffé. Bon, tu commences à étudier, tu oublies cette lumière environnante. Voilà, il n'y a aucun lien. Tu ne vois pas de lien. Tu ne vois pas que de là vient le texte lié à la lumière environnante. C'est vrai? Oui, Nessie. Un pauvre, c'est un homme qui demande des corrections, hein? Un pauvre, c'est un homme qui demande des corrections? Pauvre, pas moi. Mais comment trouve-t-il le chemin pour comprendre que ce qu'il lui faut, ce sont des corrections? Comment sait-il que ce sont les corrections? Comment sait-il qu'il s'agit d'une demande? Si un homme ne sait pas qu'il doit maintenant demander, dit Rav, qu'il demande et qu'il sait sur quoi demander et à qui demander, et s'il ne sait pas, on ne l'appelle pas pauvre. Il n'est pas encore pauvre. Il ne se ressent pas comme un pauvre, car pauvre, c'est la somme de toutes sortes de discernement qui, au total, te donne ce concept de pauvre. Sinon, il ne vient pas avant David, ni avant Moshe, car eux demandent des luxes. Pour ainsi dire, par rapport aux pauvres, oui, je veux remercier, je veux recevoir dans le but de donner toutes sortes de choses. Moshe, c'est Netzach d'Israël. Tu comprends, c'est David, c'est carrément toute la caisse. Tu comprends, c'est le pauvre, c'est le début du travail. Et au stade des corrections, comment sait-il exactement ce qu'il doit corriger? Comment le sait-il? Peu à peu, la lumière environnante fait en lui tous les discernements. Mais tant que tous les discernements n'ont pas été faits en lui par la lumière environnante, cet homme n'est pas appelé pauvre. Et alors, il sait ce que nous ne pensons pas encore à nous-mêmes, comme à des pauvres. Nous avons, Dieu merci, quelque chose. Nous pouvons nous en contenter. Oui, nous pouvons nous en contenter. Ce n'est pas terrible. Et pour nous amener au degré de pauvre, des montées, des descentes. Et à chaque montée, tu regardes, quoi, je suis pauvre. J'ai Dieu merci tout, ça. Ensuite, tu retombes encore par rapport à la montée précédente. Tu vois que ce n'est rien, que tu n'as rien, et ainsi de suite. Jusqu'à ce que cela s'accumule. Les deux extrêmes doivent s'accumuler dans les montées et descentes sous une forme suffisante pour qu'en vérité, ils déterminent que ces deux extrêmes déterminent pour toi tout. Vous ne savez pas, nous ne comprenons pas encore que les montées et descentes sont différentes, dans une catégorie différente, ou comment dire, dans un discernement différent. Chaque fois, je descends dans les biens, je monte dans le bien, et une fois je descends dans l'amour, et je monte dans l'amour. Une fois je descends dans la joie, et je monte dans la joie. Ça veut dire qu'à chaque fois, les montées et descentes sont par rapport à autre chose. Tu comprends? Nous ne distinguons pas cela, mais c'est comme ça. Et au total, ensuite, quand elles s'accumulent, alors elles m'amènent au discernement correct entre moi en bas et lui en haut. Et elles changent aussi en degré de difficulté, demande l'étudiant. En degré de difficulté, bien sûr qu'elles changent. En degré de difficulté, les montées et descentes changent à un point tel que... Bon, il est écrit... au sujet du rabbi de Ropshitz et puis du rabbi Baal Shem Tov, que pendant les descentes, ils oubliaient Aleph Bet. Aleph Bet, ils ne regardaient pas ça. Le retrait des Morin était à ce point que c'est ce qu'il lit. Bet, Lamed, Gimel, il ne peut pas lire. Tu comprends? Alors, il ne s'agit pas du fait qu'il ne puisse pas comprendre le pshat ou le pardes, ou qu'il se trouve à être, disons, une paire de degrés. Et chez lui, les degrés spirituels et corporels se revêtent ensemble. Alors, la perte du degré, c'est simplement qu'il n'a même pas la possibilité de lire. Il ne connaît pas ses lettres. Il ne se souvient pas qu'il existe une chose comme les lettres. Dans les grands degrés, l'écart entre les degrés et cette coupure, c'est le retrait des morines. Chez nous, non. Chez nous, comme il n'y a pas de vie ainsi, il n'y a pas non plus de vie ainsi. Ce n'est pas grave. Alors l'homme sait en fait quelle correction il doit demander et ce qu'il est censé recevoir. Oui, l'homme doit connaître tous les détails de son cli vide, et exactement ce qu'est son vide. Ça veut dire qu'il doit savoir, au sujet du remplissage, ce qu'il doit finalement être. Oui.
1: Okay.
0: Un homme qui se trouve au stade, et maintenant qu'il a du carburant pour la prière, etc., de quoi se sert-il au moment où il sort de ce stade et qu'il va à un certain contact, que tout va bien et que rien ne, il n'y a rien de pire qu'un état où l'homme est sorti de la chute, dit Rav, vers une sorte de remplissage animal. Et Dieu merci, tout va bien. Tout est beau. Et on peut continuer ainsi dans la vie. S'il a fixé son poids du temps et que malgré tout, il vient étudier et tout, alors un autre coup l'attend certainement encore sur le chemin. Oui, c'est clair, mais si cette satisfaction est animale à ce point, alors il ne revient même pas à étudier. Qu'est-ce qu'il faut faire? Comment utiliser cet état? Nous parlons du fait que dans chaque état, nous devons déterminer notre attitude envers lui. Déterminer une attitude envers lui, c'est simplement, ça veut dire comment est-ce que je détermine que ce qu'est cet état? Comment cet état est lié au but? Et d'un état où je suis satisfait, il est très difficile de sortir. Ça veut dire qu'il est très difficile de se faire bouger soi-même, seulement en t'incluant dans la société, alors que tu le veuilles ou non, tu commenceras à bouger, car ils te fourniront leur manque. Tu te trouves dans une certaine satisfaction animale, mais s'il y a beaucoup de gens qui se trouvent dans l'inverse, oui, dans un manque de satisfaction psychique, spirituelle et animale. Et alors tu renouvelleras rapidement tes kélim. Seul le temps pendant lequel un homme passe seul d'un état à un autre, le temps s'ouvre, c'est vraiment, c'est terrible. Ouais, c'est terrible, ce sont des mois avant que les états changent parce que il est seul. Oui. Je ne comprends pas ce mode d'action de et tout ce processus. Bon, même si tu ne comprends pas comment cela agit, tu comprends. Cela ne dépend pas de ta compréhension. Cela dépend de ce qu'on sait, comme un bœuf sous le joug et un âne sous le fardeau. Tu comprends. Le bœuf comme l'âne n'ont pas beaucoup d'intellect, mais s'ils font ce qu'il faut, l'un pour le joug, l'autre pour le fardeau, alors tout va bien. Et il est écrit, le bœuf connaît son propriétaire. Oui, et il parvient à la connaissance. Regarde depuis quoi? Depuis le bœuf, depuis la qualité du bœuf. Il parvient à le bœuf, connaît son propriétaire. La connaissance est une connexion. Comment peut-il y avoir une chose pareille en ce monde? Tu vois, une chose pareille qu'un bœuf connaît son propriétaire. Dans la spiritualité, c'est vraiment une connaissance. Il ne faut absolument pas d'intellect. L'intellect gêne, ça veut dire? Il ne gêne pas, mais rien n'a été créé qui gêne. L'intellect, il ne gêne pas. Il ne gêne pas. Mais l'utiliser correctement, c'est un problème. Il faut beaucoup d'intellect pour utiliser correctement l'intellect. Oui. Que je veux, comme le Créateur, qu'est-ce que cette transition donne? Encore une fois, je veux le Créateur, le tu veux, la vallée. Ah, qu'est-ce que ça veut dire la vallée? Ben, pour moi, tout pour moi, à l'utiliser pour ton plaisir. Tu veux que le Créateur te serve. Je veux être comme lui. Et ensuite, d'une façon d'une autre, et ensuite, d'une façon ou d'une autre, dira, tu parviens à un état où tu veux le servir. Oui, voilà. Comment se fait cette transition entre l'un et l'autre? Ça veut dire, qui te donne cette transition? Chez nous, ça s'appelle vraiment, dans les degrés, ça s'appelle une correction par la lumière Absag. C'est le même désir pour Sphirav, dont tu voulais jouir. Maintenant, tu veux que ce même délice que tu voulais recevoir de lui, par lui, tu veux aussi recevoir de lui ce même délice, mais qu'il te ressente de cela le plaisir, car il le veut. Ça veut dire que tu veux que cela lui arrive ainsi. Bon, comment le dire? Tu utilises le même cri, le même délice, le même cri. Tu ajoutes une intention. Tu ne changes pas le cri lui-même. Ton problème, c'est qu'il te semble que tu sautes dans quelque chose. Le cli, comme il était avant, reste lui aussi. Si auparavant tu le connaissais et que tu voulais jouir de lui et recevoir de lui, ça s'appelle klipa. Maintenant, tu l'inverses en kedusha, seulement par l'intention. Il n'y a entre klipa et kedusha que l'intention, rien d'autre. C'est pour ça qu'ils sont appelés deux systèmes parallèles, qui se trouvent l'un face à l'autre. C'est très simple. Qu'est-ce qui me manque? Que la lumière vienne d'en haut, oui, qu'elle brille sur moi, et je saute de gauche à droite, simplement, je n'ai aucun contrôle là-dessus. Si une action comme ça vient d'en haut, c'est fini. Dans le groupe, comment est-ce qu'on peut, au milieu, relier ça au groupe? Dans le groupe, je ne peux pas recevoir de correction du groupe. Du groupe, je peux recevoir seulement l'inclusion. Chez mes amis, il n'y a pas de lumière dont je recevrai la mesure de correction qu'il y a en eux et que je recevrai moi aussi. Non. L'inclusion entre nous, c'est une inclusion comme dans l'âme d'Adam Pichot que nous étudions. C'est une inclusion dans les kélim, mais nous avons des kélim, plus les manques s'accumulent et deviennent grands, et plus ils exigent les corrections, les choses correctes. Alors d'en haut vient la lumière environnante et elle corrige plus vite. Au total, un désir général qu'un petit désir privé. Alors imagine si maintenant on crie au sujet des licenciements, des emplois là-bas, toutes sortes de choses dans le pays. Avant aussi, il y avait ce genre de choses, mais ce n'était pas en masse. Alors maintenant, ça arrive à un état où, tu comprends, si cela arrivait, disons, à quelques milliers de personnes supplémentaires, le gouvernement tomberait. Très simplement. La cité, le désir inverse pour toi toute la réalité. Alors, soit tu cries seul, soit mille cris, et c'est différent. C'est tout. Oui. Comment déterminer une attitude envers un État qui n'est pas lié au but? Mon enfant est malade, oui, il peut y avoir un procès. Comment le relier au but? Si je me trouve dans ce monde, disons que Dieu nous en garde, mon enfant est malade, ou j'ai une certaine affaire à la police ou au tribunal, toutes sortes d'ennuis comme ceux-là.

intentionnellement en lien avec lui faire toutes ces actions. Quand je vais chez un avocat, que je suis assis avec un avocat, je sais que j'ai reçu cela du Créateur et j'ai aussi reçu de lui l'ordre que par l'intermédiaire d'un avocat, je peux être un non-juif, un laïc, peu importe qui est quoi, je dois m'en occuper. Voilà, ces deux choses vont ensemble. Ce monde, au total, c'est une sorte d'enveloppe. Le système dans lequel, à notre degré, je dois accepter de les lois de ce monde, même des lois non naturelles, pas la nature. La nature, bien sûr, car nature en gématrie, c'est Elohim. Ça veut dire que ce sont vraiment directement les actions du Créateur. Mais quand même, quand ce ne sont pas des lois de la nature, mais des lois artificielles que des hommes ont faites, oui, les lois d'un pays, le droit, toutes sortes de lois, je suis obligé de les utiliser telles qu'elles sont. Voilà, telles qu'elles sont. Et comprendre, pas comprendre, mais penser au Créateur qui se trouve à l'intérieur de tout ça. Alors rien n'annule pour toi l'un par l'autre. Et cela, celui qui puis cela, n'utilise pas ce qu'on lui a donné pour son avancement. C'est pour ça qu'il est écrit, ne te sépare pas du public. L'autorité a été donnée au médecin de soigner et toutes sortes de choses comme ça. Je demeure au sein de l'homme d'utiliser vraiment tous les systèmes qui se trouvent devant lui. Et ce n'est pas ça me plaît ou ça ne me plaît pas. Une chose pareille n'existe pas. C'est toi qui décides, c'est... Et selon la façon dont tu t'arranges avec cela, alors d'en haut, en conséquence, on te donne aussi telle ou telle condition et tel ou tel cas. Alors c'est pour ça qu'il ne faut pas fuir ces choses. À tel point que pour le rabbi, c'était très étrange. Ce n'était pas étrange pour lui, il le comprend, mais il avait comme cette question, pourquoi les gens ne paient-ils pas d'impôts? Pourquoi fuit-il le paiement de l'impôt sur le revenu? Car sous la forme spirituelle, tu utilises les systèmes disponibles. Et voilà. Même si tu es sûr que ce n'est pas correct, n'est pas que tu sois sûr ou pas sûr. Si tu ne vas pas et n'utilises pas directement toutes les lois, alors pour ainsi dire, tu ne t'arranges pas avec lui, avec le Créateur qui les a placés ainsi devant l'homme. Il y avait des cas très difficiles où entrer dans un magasin, demander combien ça coûte, c'était interdit. Avoir l'intention envers quelqu'un à qui tu donnes quelque chose, mais qu'est-ce que cela lui arrivera ou non? Toutes sortes de calculs comme ceux-là, il obligeait ces choses-là. On peut aussi demander à Feiga, et cela, il l'exigeait aussi. Pas qu'il l'exigeait, mais il disait, comme ça, on ne fait pas, comme ça, oui. Cette voiture était parfois maladive chez lui. Cela paraissait vraiment, on ne fait pas comme ça, tu comprends? Je lui dis, mais si tu dis de prendre un exemple sur ce qui arrive dans la société, alors même si dans la société, il est écrit dans le livre telle et telle chose, on agit différemment. Alors, est-ce qu'il faut suivre qui se trouve dans le livre, ou bien dans le livre, tu sais, comme les lois américaines, ils ont là-bas, il est interdit de passer avec un éléphant dans la rue. Tu comprends? Et cette loi existe, tu comprends? Bon, ou quelque chose comme ça. Alors, qu'est-ce qu'on suit ces soirs-là et qu'est-ce qu'on... Quelles questions aujourd'hui? Seulement, on a oublié de les écrire, c'est... Ouais. Tu n'as pas de problème avec ça, c'est vrai, répond le rave à l'étudiant. Tu as un droit intègre. Il m'a dit que notre problème, c'est que qu'est-ce que cela donnera si je. Qu'est-ce que cela donnera de se souvenir de recevoir ou quelque chose? Si un homme se trouve soudain à un moment comme celui-là, je n'ai pas de manque, je n'ai rien, tout va bien,

0: Oui, je suis comme ça, un peu embrumé, la vie passe. C'est comme ça que nous nous sentons la plupart du temps, où nous avons l'habitude de s'inclure dans le groupe, l'habitude, cela le fait entrer dans toutes sortes d'actions du groupe. Tu reçois un manque et alors il se renouvelle car tu ne saisis pas toi-même tout au long de la journée. Où es-tu? Dans quelle intériorité? Tu passes simplement ici d'un instant à l'autre. Et voilà, tu fais rouler ça. Seulement l'habitude d'être relié au groupe. Avec tous ensemble, en eux, cela te change. Sinon, le temps est vraiment effacé. Il est passé, passé, passé, puis un autre jour, un autre jour, un autre jour. Et tu n'as toujours reçu aucun renouvellement. Jusqu'à ce qu'un réchimo se renouvelle en toi, de l'intérieur, seulement par tes propres forces, avec d'en haut un petit changement général, des lumières, alors attends encore des centaines d'années jusqu'à ce qu'il en sorte quelque chose. Alors, je l'ai dit encore, c'est pour ça que cela doit devenir une habitude de ce que nous faisons et mettons en œuvre. Chacun a un certain groupe à enseigner, il y a une réunion d'amis fixe, il y a des repas, on en parle ici. À chaque fois, il faut fixer toutes sortes de choses. Mais ce qui agit le plus, c'est que tu te trouves dans la société qui agit sur toi. Pas que tu ailles enseigner quelqu'un, pas que tu fasses là-bas certaines de tes propres choses, ou même quelque chose dans la cuisine, mais que tu te trouves sous l'action des amis. Sous l'action des amis. Peut-être inverse. Nous nous sommes habitués à être dans le groupe et alors cette habitude dont tu parles que tout le temps c'est pareil, comme s'il y avait, il y a aussi l'habitude d'être dans le groupe, c'est vrai. Pour toute chose, il y a une habitude, il y a aussi des habitudes dans la spiritualité. Dans la spiritualité aussi, il y a l'habitude. Quelque chose, encore quelque chose pour ce manque. Alors, il faut construire à chaque fois des systèmes auxiliaires qui m'aideront, m'aideront, m'aideront. Pourquoi est-ce qu'il y a justement à chaque fois du travail là-dessus? Parce que là-dessus, tu es obligé de renouveler l'importance du Créateur. Finalement, seule l'importance du Créateur qui s'allumera pour toi comme une lampe rouge t'obligera à toutes ces actions.
1: ועכשיו חברים נסכם מה התרשמנו מהשיעור מה אנחנו לוקחים לעבודה בעשירייה.
0: Et maintenant les amis résumons nos impressions de la leçon et ce que nous en prenons pour mettre en œuvre dans nos dizaines respectives. Atelier de 6 minutes. Wow. Comme on a été impressionné de la leçon, vraiment Rav a donné le manuel pour la vie. Alors, comment une personne doit progresser à partir de son état, ton état bestial et animal avec le poing dans le cœur et le faire grandir jusqu'à la spiritualité avec le Créateur, mais seulement à travers le groupe, à travers les manques que tu reçois. Et le temps n'y change rien. On progresse en recevant des manques de la société. On a aussi lu que, premièrement, il nous faut parvenir à la prière du pauvre. Et Rav a dit maintenant que, précisément en demandant la lumière environnante, puis la lumière qui réforme, par cela, on atteint la prière du pauvre. Et ce n'est que par cela qu'on peut s'en tenir à ça, se soutenir les uns les autres et penser à comment il nous faut demander pour la lumière qui corrige dans chaque situation, pour m'emmener à la vraie prière. Oui, j'ai aussi envoyé à Noam cet extrait qui parle de les problèmes.
2: מצד אחד לטפל במישור דעולם הזה, מצד שני שהבורא סידר מלמעלה את המצב.
3: אני בהתרשמות ככה מהדיוק של רב לגבי התפילה, רשמתי מה שהוא אמר, זה לדעת למי אני פונה ומה שאני מבקש, שיש לו את זה והוא רוצה לספק את זה, ואז יש קליק בין הנותן למקבל. ממש פתאום פעם ראשונה ששמעתי ככה, ממש כמה צריך לדייק שאתה מכוון נכון את התפילה, לא ככה רק להתפרץ, אלא ואז גם לחשוב איך אני עושה את זה עם העשירייה, איך אנחנו יחד עושים את הדיוק הזה בבקשה שלנו.
4: כן, אני אמשיך את עמית. בקשה, מה זה בקשה? זה שאתה בדיוק ביררת מה אתה צריך, את כל הפרטים על הכלי הריק שלך, ואז אתה יכול לפנות. מה עוד לקחתי? זה שהאור מקיף נותן לנו את כלי מידע לעולם הבא, מהעולם הבא ממש. והכי חשוב זה שההרגל להתקלל בקבוצה, זה משנה אותך. שבכל מצב, לא משנה איזה מצבים אתה עובר, אם יש לך את ההרגל תמיד להיות בקבוצה ולחזור אליה, אז זה מתכון בטוח להצלחה.
5: כן, שיעור מאוד חזק, להמשיק את חברים, באמת כמו ששמענו שחיסרון זה לא מספיק, זה גם צריך דרישה נכונה ומה בדיוק אנחנו רוצים. וגם רב מסביר שאנחנו לא נכנסים עכשיו לברר מה צריך לעשות.
0: Le manque n'est pas suffisant, il faut aussi savoir ce dont nous manquons pour élever la bonne prière. Et puis, on a commencé à clarifier ce qui devait être fait exactement. Et puis, il nous faut comprendre qu'on agit suivant nos pensées ultimement. Il faut simplement faire des demandes et dans la dizaine, il faut ressentir comment nous nous connectons, comment nous connecter et nous rapprocher les uns des autres, et ultimement, comment cela nous affecte, c'est entre nos mains. Oui, la prière du pauvre, afin d'y parvenir, la prière du pauvre, pauvre en quoi? C'est pauvre en raison. Et quelle raison? La raison du supérieur. Une personne vit en ce monde, dans cette réalité, et il y a une connexion, le bien qui fait le bien, mais on manque de ça, c'est la prière du pauvre. Je suis pauvre de la qualité du don, je n'ai rien. Et ça, c'est la première prière qui est reçue et qui enveloppe toutes les prières. Une personne va trouver la prière du pauvre avant toute chose. Alors, qu'est-ce qu'il veut? Pourquoi est-il venu? Qu'est-ce qu'il veut atteindre de toutes ses actions? Tout ça, c'est la prière du pauvre. Et une personne doit se concentrer sur cette prière avant l'étude. Et on doit arranger l'endroit pour le Créateur où il y a l'importance qu'il faut arranger et comment parvenir à la prière du pauvre. Ça, c'est la première prière, comme il est dit, de voir ce monde comme une enveloppe. Alors, qu'est-ce que ça veut dire? Ça veut dire que tout ce que je vois, que j'expérimente en ce monde, c'est afin de comprendre que le Créateur, il est à l'intérieur. Et que là, quand on obtient le bon manque, avec la vraie prière, comment y arriver? Tout ça, c'est sous l'influence des amis. Il est dit, plus important que d'aller enseigner à quelqu'un, qu'est-ce qui est le plus efficace? D'être avec les amis. Oui, c'est un discernement très important. C'est comme un bœuf sous le joug et un âne sous sa charge. Il faut se comporter de telle façon que on soit prêt à ce que le Créateur nous conduise. Et là, c'est comme ça que les choses doivent être. Et maintenant, les amis, nous poursuivons la prochaine partie de la leçon qui porte sur le Talmud Esser Sefirot.

0: L'étude des 10 Sphirot, volume 2, partie 6, Or Pnimi, point 20, je crois. Les regards prennent les lumières, mais avant, on voudrait relire point 20. Et après, on passe à la leçon de Rabash. Le fait est que de cette manière, il a été expliqué que les lumières de Ozen se sont étendues jusqu'à Shibolet HaZakan et que les lumières Rotempe passent également par là. Par conséquent, lorsque la lumière de Enaim de Haag s'étend par là, elle se mélange avec eux et prend leur lumière. Les 10 Nekudot sont, il y a 10 points. Les 3 premières d'entre elles prennent la lumière de ce qui est étendu à partir du regard de Enaim de Haag de leur endroit jusqu'à l'endroit où elles se connectent à Shibolet HaZakan. Ils reçoivent uniquement dans Shibolet HaZakan parce que c'est là qu'ils commencent et non à partir de ce qui se trouve dans Shibolet HaZakan et en haut. Cependant, les 7 Nekudot inférieures ne prennent que ce qui est étendu du regard des lumières de Chotem et de Paix à partir de Shibolet HaZakan vers le bas. Il est connu que Chotem atteint le Chazé et Paix le Tabou et non pas à partir de Shibolet HaZakan vers le haut. Elle n'éclaire pas, elle ne fait que relier à... J'ai entendu quelque chose de nouveau. Il y a pris la guimelle qui est l'intermédiaire ou... C'est appelé Emtsaï. D'une part, il ne reçoit que bête, et de l'autre part, Prina Gimel. Quelle valeur a le Massar, Prina bête? Donc, la lumière ne... n'illumine pas qu'à travers Prinabet maintenant. Si nous disons qu'il y a un Zivug dans Roche de Sag appelé Seharot, ce n'est pas pour lui-même, mais où se fait le Zivug de Sag, dans la tête de Sag, de Enaim vers le bas est appelé gouffre. Cela ressemble au gouffre qui se trouve de P vers le bas de Galgalta. Donc la lumière se part à travers Achab, autrement dit, il a déjà pris le chemin d'Achab qui est appelé Gouf et non Roche, et en bas, il nous dit que dans Nikodim, c'est la même chose, c'est-à-dire la même chose. Il y a Galgalta, Enaim et Achab. Je trouve que c'est à travers ce chemin qu'Achab se trouve au-dessous de l'écran, comme je dis que Achab sont appelés gouffres et le gouffre de Galgalta est appelé l'émanateur. L'émanateur de qui? Au Parsou Av. Ainsi, ces Achab, qui sont déjà considérés comme gouffres, sont appelés émanateurs du monde de Nikudim. Galgalta est appelé gouffre. Et Dalet Gimel, qui fait maintenant un Zivou, qui revêt Dalet Gimel de Galgalta, est appelé Roche. Ce sont les lumières qui possèdent les Kélim, Roche de Hab, qui est la racine des Kélim, et quand il obtient ces Kélim, du Chazé vers le bas, et c'est Hab qu'il reçoivent un zivug de paix de Galgalta. Il s'agit déjà de Chagat, les lumières de Gouf, les lumières de Roche. Et c'est ce que je dis, et qu'est-ce que tu veux savoir? Des Réchimot. Si je me demande quelle est la différence entre Dalet Gimel de Chagat de Galgalta et Dalet Gimel qui se trouve dans Roche de Hab, l'un est Roche et l'autre est Gouf. Roche n'a pas encore de Kélim. Et le Gouf a déjà des Kélim. Les lumières précèdent les Kélim. Il n'y a pas d'atteinte dans la tête, mais s'il s'agit du Chazé et vers le bas de Galgalta, c'est là que se trouve le Gouf de Hab. À part cela, rien. Aucun discernement. Il faut voir quels sont les résultats ou les conséquences de tout ça. Ici, cela signifie que Dalet Gimel qui se trouve dans Galgalta, c'est-à-dire Dalet Gimel de Hab, nous avons appris que Malchut du degré supérieur est plus grand que le degré inférieur. Donc Malchut du niveau de Keter est supérieur à Keter au niveau de Chochma. Alors, une question. Si Malchut de Koma Trochma, qui a Ab, est supérieur au niveau de Malchut de Chochma, qui a Ab, qu'est-ce que tu veux savoir? Ça peut être autrement. Si je suis de Malchut de Galgalta, je suis supérieur à Malchut de niveau de Keter, plus élevé que Keter du niveau de Chochma, ou autrement. Malchut de Prinadalet, du niveau de Prinadalet, est plus élevé que Keter du niveau de Gimel, avant Galgalta. On continue à lire, deuxième phrase, en haut. Les trois premières prennent les lumières qui s'étendent de Istaklut à Ain de Achab, de leur place jusqu'à le lieu de connexion avec Shibbolet HaZakon. C'est ce qu'il nous dit en bas. Et vous savez déjà que les Gimel Prinot, on peut discerner trois Prinot dans chaque partouf qui s'étend de Orenheim, du Zivou qui a eu lieu dans Orenheim, sur Bet de Itlapshut et Aleph de Oviut. Vous pouvez discerner trois discernements, deux Prinot, Rosh et Gouf, dans les différentes de la tête même, et on les partage en deux, qui sont Galgalta Enaim et Roche, et Achap le Gouf. C'est à cause de la deuxième restriction. Donc Achap est déjà appelé Gouf. Et la troisième discernement, le Gouf réellement, même des sept de la racine et Aleph, la première restriction, sont également considérées comme Gouf, comme expliqué dans les Seharot d'Ikna. De la même manière, se divise également Nikudim. Il commence à nous expliquer la première prina de Nikudim, qui est Galgalta Enaim, c'est-à-dire Roche, les dix sphirotes de Roche. Est appelé Israël Sabbat Mouna, Yishsut. Et sa place est au-dessus du tabour jusqu'au chazé. Et à ce sujet, le Rav nous dit que toute la lumière qui s'étend jusqu'au tabour, même s'il s'agit de la lumière de Enaim, tout est avalé inclus dans Akudim, et c'est pour ça qu'on ne le reconnaît pas. Et de voir que le Rav souligne que, bien qu'il s'agisse de Enaim, c'est-à-dire qui est sorti sur le Zivug de Enaim, la deuxième restriction est considérée quand même comme Akudim et non Nikudim. Et la raison est le Vyud de l'écran n'a aucun effet quand il s'en sert de bas en haut, et comme Yisut est la véritable roche de Nikudim, c'est-à-dire Galgalta Enaim, et le Massar de l'Oviut associé de Prinabet et Dalet se tient en bas dans Nikve Enaim de Yisut, qui est le lieu du point du tabou. C'est pourquoi il ne produit en lui aucune marque de l'association avec Prinadalet. C'est pourquoi il est considéré comme Akudim, comme Sag, dans lequel on ne distingue dans Sag que Prinabet de Oviut. Il y a en lui aucune marque de l'Oviut de Nikudim, qui s'y est mêlé à Dalet de Oviut, qui est sous le tabour de Hak, ce qui provoque pour nous la deuxième restriction. Et c'est ce qu'il dit, qui est absorbé et inclus dans Akudim, et c'est pourquoi ce n'est pas discernable. Et voici qu'est expliqué le premier aspect du partsouf de Nikudim, qui est appelé Yisut. Il est inclus dans Akudim, bien qu'il est sorti sur l'ovieux de Prina Aleph. Et le deuxième Prina du Parsouf de Nikudim est l'aspect des Zahab qui sort hors du roche et sont discernés comme son corps. Du fait qu'ils reçoivent et revêtent la lumière qui se prolonge de Nikve Enaim, comme si se mentionnait dans la deuxième Prina de Dikna, c'est-à-dire ce qui est appelé Shibol et Azakan, ce qui veut dire que c'est le lieu de rassemblement des lumières d'Achab à l'endroit de leur sortie, qui est appelé Roche. Ici, c'est appelé Gouf. Souviens-toi de cela et comprends ces Achab extérieurs à leur source. Ils sont en vérité l'aspect de Bina, Zeranpin et Malchut de Roche, c'est-à-dire Achab de Roche. Je joins Keter et Chorma qui sont dans le premier Roche appelé Issout. Mais c'est seulement du fait de leur réception de la lumière des Enaim qui sont sortis de ces yeux de Roche et sont devenus Gouf. C'est pourquoi tous les gares de Nikudim sont appelés du nom de, du second roche par rapport à Issout appelé premier roche. Ce second roche est le roche de Nikudim, appelé en général gare de Nikudim, qui sont Keter et Abahima. Mais le premier roche, qui est Issout, est considéré comme Akudim et non comme Nikudim. Il explique ce que dit le Rav. La troisième lumière au point 19. Quand la lumière de l'œil descend et se propage en bas à travers Akudim, voici qu'elle observe ces lumières d'Arab. Elle aspire de là et leur prend de la lumière pour la création des kelim de Nekudot, et elle prend des trois lumières qui sont Achab. Quel est le du Tzimtzum Bet, comme dans Tzimtzum Aleph, où le lieu du Zivug est au P, l'inférieur reçoit du P vers le bas. Ici, dans Nicodim, où le zivug a eu lieu à Enaim, il reçoit des Enaim vers le bas dans Zahab. Il nous ajoute encore que, comme nous l'apprenons dans Sag, Achab est déjà appelé corps. De même, dans le monde de Nikudim, qui est sorti de ce lieu chez lui, aussi Achab est appelé corps, gouf. Et il nous dit encore que ces Achab, par lesquels il veut nous indiquer qu'ils n'ont fait aucune fin sur Roche de Sag, c'est pour ça qu'il l'indique par les Seharot. Si ce sont des Seharot, il les divise. Roche du degré que l'inférieur ne revêt jamais du lieu du zivouk vers le haut est appelé Seharot Reisha. Alors d'où reçoit l'inférieur, ici vers le gars de bas appelé Enaim, vers le bas Seharot Dikna. Alors je sais que comme nous avons appris que Ab reçoit du P vers le bas de Galgalta, de même il reçoit d'Achab de Seharot Diknaki, le monde de Nikudim. Ensuite, il nous explique encore un point. Cette lumière qui est sortie de Enaim, que l'inférieur, le monde de Nikudim, qui reçoit de Seharot Dikna. Seharot Dikna se divise en trois parties. Roche de Seharot Dikna, Achab de Seharot Dikna, du fait de Tzimtzum Aleph. Achab est encore appelé Roche. C'est seulement du fait de Tzimtzum Bet qu'Achab est appelé Gouf. À partir de cet inférieur de Dikna, même du point de vue du Tzimtzum Aleph, est aussi discerné comme gouf. C'est Seharot Dikna dont les gardes Nikim doivent recevoir cette lumière qui est descendue en bas. Ils les divisent. Le partouf de Dikna, Seharot Dikna, qui sont sortis de roches de sable, que le monde de Nikodim vient en bas recevoir. Premier roche de Rishsout reçoit roche proprement de Seharot Dikna, qui sont appelés les trois premières corrections appelées Ozen Chotem et P. Depuis le lieu de leur sortie, en dessous de Ozen, en dessous de Chotem, la lèvre supérieure, et la voix sur la lèvre supérieure. Ensuite, il parle d'Achab de Seharot Dikna, Shibol Zazakan, qui est sous paix. Dans la corporalité, nous voyons que c'est comme discerné comme roche. Il le considère comme gouf seulement du fait de Tzimtzum Bet. Troisièmement, les sept inférieurs de Nikudim reçoivent de la surface supérieure, de la surface inférieure de Seharot Dikna, qui était prénat gouf, même du fait de Tzimtzum Aleph aussi. C'est ce qu'il dit ici.
1: On passe à la prochaine partie, mais avant, on chante une chanson ensemble.

0: Shalom chaverim.
1: Bonjour les amis. On continue, étude entre amis, l'article en route. Baal HaSulam.
0: עמוד 394 למי שאוחז בספר אנחנו נקרא היום את אות כף בית.
1: Nous allons lire point 22, 21 avant, parce que 22 c'est la suite de 21. Donc, il écrit du Baal HaSulam, l'article Arvut, point 21 et 22.
0: מסגרת אתר חומר הלימוד, אז החומר מופיע בחומר הלימוד שלנו בצורה מסודרת. רק נגיד שתי מילים על מה שעברנו.
1: Deux mots avant, ce qu'on a déjà étudié, c'était il y a deux semaines. Donc, point 19, 20, Baal HaSulam nous explique deux approches, deux points de vue, deux points d'observation. L'approche de Rabbi Elazar, le fils de Rabbi Shimon, qui il dit que ça ne suffit pas que tout Israël soit garant les uns des autres, mais il dit que le monde entier doit participer à la route. Ensuite, 21, c'est le dernier point qu'on a étudié, le Baal HaSulam, dit quelque chose de très clair, que le monde est jugé selon la majorité, que la Providence ne prend pas en considération un individu, mais tous ensemble. La lumière supérieure s'occupe de l'humanité comme un seul système. Et en même temps, il nous explique qu'il y a un ordre de la correction. Le rôle de la nation israélienne est de préparer le chemin, la voie pour l'humanité entière, pour corriger l'intention, transformer l'intention afin de donner. Et bien que le Créateur ne prend pas en considération avec un individu, mais chacun peut faire pencher la balance vers le mérite. On connaît bien l'exemple que chaque graine de sésame qu'on ajoute peut faire pencher la balance vers le mérite ou non. Donc, en quelques mots, c'est ce qu'on a dit, il y a beaucoup plus, mais pour revoir les choses, on voudrait lire 21 et 22. 21, on a déjà lu il y a deux semaines, mais quand même, je suppose que on ne se souvient pas exactement de quoi il s'agit. Donc, on relit 21 et 22 et après, on va passer à l'explication du Rav et on avance. Donc, on commence la lecture, 21. Et ce sont les paroles de Rabbi Elazar, fils de Rabbi Shimon, en disant « Le monde est jugé selon la majorité. Son intention concerne la fonction de la nation d'Israël de préparer le monde à une certaine purification jusqu'à ce qu'il soit digne d'accepter sur eux son travail, pas moins que les Israélites eux-mêmes étaient dignes au moment de la réception de la Torah, ce qui est appelé dans le langage de nos sages qu'ils ont déjà atteint la majorité des mérites, de sorte qu'ils font pencher la balance du côté de la dette, qui est l'amour de soi impur. Et il est entendu que si le plateau des mérites, qui est la compréhension élevée de la qualité de l'amour d'autrui, est abondant et l'emporte sur le plateau de la dette impure, ils deviennent aptes à la décision, à l'acceptation pour dire « Nous ferons, nous entendrons », comme l'ont dit Israël. Tandis, avant cela, c'est-à-dire avant de mériter la majorité de mérite, assurément, l'amour de soi l'emporte de sorte qu'ils refuseront d'accepter son joug. Et c'est ce qu'il a dit, s'il a accompli une mitzvah, heureux est-il, car il fait pencher lui-même et tout le monde du côté du mérite. C'est-à-dire que finalement, la part particulière de l'individu d'Israël s'ajoute à la mesure de la décision finale, comme celui qui pèse des grains de sésame et ajoute un à un sur le plateau de la balance jusqu'à ce qu'il termine la décision. Il est certain que chacun donne sa part dans cette décision, car sans lui, la décision ne serait pas achevée. Et de la même manière, il dit à propos de l'acte de l'individu d'Israël, il fait pencher tout le monde entier du côté du mérite. Lorsque la chose est achevée et que la balance du mérite du monde entier a été tranchée, Alors chaque individu a une part dans cette décision, car sans ses actes, la décision serait incomplète. Et tu trouves que Rabbi Elazar, fils de Rabbi Shimon, n'est pas en désaccord avec les propos de nos sages, que tout Israël est garant l'un de l'autre. Mais Rabbi Elazar, fils de Rabbi Shimon, parle de la correction de tout le monde à venir. Et nos sages parlent du présent, où seul Israël ont accepté sur eux la Torah. Et c'est ce sur quoi s'appuie Rabbi Elazar, fils de Rabbi Shimon, sur le verset, et un seul fauteur perdra beaucoup de biens. Car il a déjà été expliqué plus haut, point 20, que le ressenti de l'impression qui parvient à l'homme dans la pratique des mitzvot entre l'homme et le Créateur est entièrement égal au ressenti de l'impression qui lui parvient lors de la pratique des mitzvot entre l'homme et son prochain. Car toutes les mitzvot, il est obligé de les accomplir à l'ishma, sans aucune attente d'un amour personnel, c'est-à-dire qu'il n'y a aucune lumière, aucune atteinte qui lui revienne par ses efforts d'un paiement de récompense ou d'honneur et semblable. C'est ici, en ce point élevé, qui s'unissent l'amour du Créateur et l'amour d'autrui en une seule chose véritablement, comme si c'est mentionné dans l'article de don de la Torah, point 15, il s'ensuit qu'il agit ainsi un certain degré de progrès dans l'échelle de l'amour d'autrui pour tous les hommes du monde dans leur ensemble. Car ce degré que ces individus a causé par ses actes, que ce soit une grande mesure ou une petite mesure, finit par s'ajouter à l'avenir dans la pesée du monde du côté numérique, car aussi sa part y a été introduite, il s'y ajoute pour la peser. Dans la parabole de celui qui pèse des grains de sésame, à propos de celui qui commet une faute unique, ce qui signifie qu'il n'a pas pu surmonter et conquérir l'amour personnel impur, et c'est pourquoi a transgressé par vol et semblable. Il s'ensuit qu'il fait pencher lui-même le monde entier du côté de la culpabilité, car par la révélation de l'impureté de l'amour personnel, la nature basse de la création revient et se renforce. Il s'ensuit qu'il diminue une certaine mesure de la pesée du côté du mérite final. De même que si quelqu'un revient et retire du plateau de la balance ce grain de sésame unique que son ami y avait déposé. S'ensuit que par cette mesure, il relève un peu le plateau de la culpabilité vers le haut. S'ensuit qu'il fait reculer le monde en arrière. Et c'est ce qu'il a dit, un seul fauteur perdra beaucoup de bien, car du fait qu'il n'a pas pu se retenir sur sa convoitise minuscule, il a causé une poussée en arrière à la spiritualité du monde entier.
2: On
1: commence maintenant. Ce sont les paroles de Rabbi Elazar, fils de Rabbi Shimon, disant « Le monde est jugé selon la majorité. Son intention concerne la fonction de la nation d'Israël de préparer le monde à une certaine purification jusqu'à ce qu'il soit digne d'accepter sur eux sans travail, pas moins que les Israélites eux-mêmes étaient dignes au moment de la réception de la Torah. C'est appelé dans le langage de nos sages qu'ils ont déjà atteint la majorité du mérite, de sorte qu'ils font pencher la balance du côté de la dette, qui est l'amour de soi impur. Il est entendu que si le plateau du mérite, qui est la compréhension élevée de la qualité de l'amour d'autrui, est abondante et l'emporte sur le plateau de la tête impure et devienne apte à la décision, à l'acceptation, pour dire « Nous ferons, nous entendrons ». Comme l'on dit Israël, tandis qu'avant cela, c'est-à-dire avant de mériter la majorité des mérites assurément, l'amour de soi l'emporte, de sorte qu'ils refuseront d'accepter son joug, bien soit-il. Bien, les amis, on a lu 21, 22. 22, il y a... Le Vassalam parle beaucoup de... un seul fauteur perdra beaucoup de biens. Donc, le Rav explique ce sujet, clip numéro 3. un seul fauteur perdra beaucoup de bien. Un seul fauteur aura perdu beaucoup parce qu'il n'a pas pu surmonter ses muscles rhumatismes et faire reculer le monde entier. Qui est ce personne? C'est toi, disons. Bon, d'accord. Bon, bon. Et cette convoitise, comment c'est possible? Ce n'est pas important, la raison. Si tu te déconnectes de la société, des amis, que tu dois leur faire que du bien, et prier pour eux, pour qu'ils méritent du Créateur, comme on a dit hier. Tu étais là hier?
3: Ah, il était là, mais pas pauvre.
1: J'étais avec nous, mais pas là, d'accord. Donc, on a discuté hier. Que l'approche ou la demande la plus pure qu'un homme peut faire afin de donner, c'est demander au Créateur d'aider les amis pour qu'il les corrige, les remplit et par cela lui apporter satisfaction ou qu'il se révèle. Enfin, je prie pour eux qu'ils arrivent à un cli corrigé et que le Créateur se révèle dans ce cli, ce qui lui apporte satisfaction. Eh bien, c'est le travail qu'on fait. Oui. Mais c'est qui? C'est nous, ces fauteurs ou... Non, le monde. Non, personne. Un fauteur, personne. Seulement nous, ceux qui ont reçu la possibilité. On l'a apporté, on lui dit, prends. Donc à partir de là, si on t'a ouvert un compte au supermarché, hein, donc, ou plus ou moins, ou si tu payes sur place, c'est à toi de voir. Tu peux même payer d'avance si tu veux. Une certaine somme. Je ne comprends pas ce qu'est un fauteur, c'est-à-dire un fauteur. Quelle faute? Le mot, tu ne comprends pas? Ben, qui a fait une faute? Mais je suis là, je suis venu pour étudier. Comment? Afin de recevoir, c'est une...

0: Il dit un seul fauteur. Quelle faute je peux faire? Je suis là, j'étudie. Ben, je tombe, je monte, d'accord, mais quelle faute je peux faire? On t'a donné la possibilité de te connecter avec eux, de faire un travail quelconque pour les aider à se connecter, pour que faire plaisir au Créateur. Et tu ne le fais pas. Et comme tu ne fais pas ce que tu dois faire, par cela, tu leur fais du mal. Tu fais du mal au monde entier. Donc, c'est ça, un fauteur.
1: Oui?
0: Qu'est-ce que je dois faire quand je suis là? Je suis là pour étudier. Non, non, non, non, non. Étudier, c'est apprendre à se connecter. Apprendre à se connecter. C'est ça qu'on apprend. C'était ce qu'on a étudié en Matan Torah et maintenant on apprend dans la voûte. C'est à nous d'être connectés dans ce réseau comme ça vient d'en haut. Il faut faire la même chose d'en bas. Et par cela, on termine la correction. Bien, atelier, comment on peut s'aider les uns les autres, ne pas être ce fauteur? Comment s'entraider les uns les autres pour ne pas être un fauteur? 6 minutes. D'abord, on a entendu le Rav qui de demander au Créateur d'aider les amis afin de connecter, leur rassembler. C'est comme la prière des pauvres, c'est supérieur à tout pour lui, le plus important. Comment y arriver? Il faut l'aide que le Créateur nous aide. Donc, les amis, c'est très facile à les voir et savoir ce qu'il faut faire. Et il faut, tu ne dois pas fuir, tu dois rester dans la dizaine et tu peux les aider à s'annuler vis-à-vis de la dizaine. Que chacun ou que personne reste dans son désir de se voir, restez connecté. Il faut prier que les amis apportent satisfaction au Créateur. Enfin, que les amis arrivent à apporter satisfaction au Créateur, oui, je pense. Ça dépend tout d'abord comment on construit un tel environnement. Évidemment, il explique que de toute façon on se trouve dans l'amour égoïste, mais comment sortir? Ça, c'est une question, et on peut s'aider les uns les autres à construire la route entre nous. Autrement, comment faire quelque chose au-delà de sa nature? On a donné un environnement, le supérieur, il se concentre, pense à lui-même, comment je vais réussir, comment m'approcher? Il ne peut pas voir autre chose. Pour ça, il faut des forces, la force appelée la foi au-delà de la raison. Le but est plus important que ce que je reçois, de qui on ne peut pas en sortir. Ce n'est pas quelque chose que l'homme peut faire. Mais ce qu'on peut faire, c'est prier. En soi, la force qui aide à sortir de soi-même, de se débarrasser, sortir de ce désir pour lui-même. Toutes ces clarifications, ces embrouillements, ces discernements, l'importance des amis avec lesquels je fais le travail, comme Rav a dit. Finalement, c'est pour arriver à cette prière, la prière d'un pauvre, de pouvoir corriger ce que je dois corriger en moi, d'arriver à l'équilibre dedans pour continuer. Donc, Tzvika, je suis là, je fais tout ce qu'il faut. Ça veut dire un fauteur. Le Rav a expliqué. Le Rav a expliqué, ce serait clair, l'explication. Personne dans ce monde est un fauteur. Seulement, on t'a amené ici. On t'a donné la possibilité de le faire. Et si tu ne pries pas pour le progrès des amis, comme a dit Léor, prie pour toi-même, c'est justement, exactement là, la faute. Ton désir vers où tu le diriges et tu peux recevoir les forces du Créateur de ne pas fauter. C'est une bonne chose, non, de le ressentir. Je suis un fauteur, ça me permettra de demander que ça pénètre dans ma chair. Comme a dit Gadi, je veux faire un travail, mais je ne prie pas pour les amis, je ne peux pas le faire. Toujours je pense à moi, et avoir peur de faire de telles fautes. Mais je voudrais en sortir et aider les amis comme il faut.
1: Le
0: Rav dit que c'est comme un compte sur un marché. Jusqu'à là, il n'y avait pas de compte. Tu pouvais prendre ce que tu voulais. Je sais pas, quelque chose à boire, un petit pain. Mais à partir de ce matin, on écrit tout ce que tu prends. Donc, une grande responsabilité. Je ne sais pas qu'est-ce qu'on doit faire dans notre dizaine, ça demande, comme tu dis Senka, ce serait bien de le ressentir chaque jour.
2: Seul,
0: nous pouvons le ressentir et demander une correction. C'est en même temps désagréable. Les amis aident à rester sur le chemin, dirigés vers le but, pas avoir peur de ce qui se révèle et ne pas hésiter, demander de corriger. Ce serait difficile, mais c'est notre travail, vraiment, de demander pour les amis et pas pour nous-mêmes. Dans cette explication très tranchante du Rav, on a entendu s'adresser d'une façon la plus pure, vraiment, afin de donner et demander au Créateur d'aider les amis pour les connecter, les corriger et par cela lui apporter satisfaction. Je prie pour eux qu'ils arrivent à un cli corrigé et que le Créateur se révèle dans ce cli. C'est ce qui lui apporte satisfaction. Essayons de maintenir cette pensée et on passe à un autre clip numéro 5. Dans ces deux derniers paragraphes, les deux dernières phrases qu'on vient de lire, le Baal HaSulam explique qu'un fauteur prend ses grains, ses efforts qu'ont mis les amis sur le plateau. Je comprends que c'est moi, ce fauteur. Si je n'investis pas suffisamment dans la dizaine. Et ma question, comment je peux me convaincre de ne pas prendre ces grains? Chaque fois, encore et encore, s'intégrer avec les textes du Baal HaSulam, en parler avec les amis. Essayer, faire des efforts. Je n'ai pas quoi dire. C'est un travail du cœur. Plus tu réfléchis à cela, tu pourras le réaliser.
3: Le
0: dernier par grave, bah, cela m'écrit qu'il n'a pas pu surmonter ce convoitise d'il faire reculer le monde entier. De quoi il s'agit?

0: בתוך 8 מיליארד אנשים,
1: à partir de 8 milliards, comment une seule personne qui n'a pas pu retenir sa convoitise fait pousser en arrière le monde entier? Chacun, oui, pourquoi tu penses une seule personne? Je dis que nous tous on fait reculer le monde entier, la spiritualité, les bonnes relations entre eux avec le Créateur, et pense qu'à leur amour propre égoïste, et encore plus veulent de là faire du mal aux autres. Et c'est la révélation du mal, du cli général d'Adam Harishon, qui se révèle maintenant. Et plus on avance vers la correction finale, ces problèmes sont plus grands, l'un face à l'autre, toujours. Et les guerres, la haine, le rejet, tout ce qui se révélera encore quand on s'approche de la correction finale, ce sera très important, très grand. Plus la révélation se révèle le désir de recevoir, face à cela, on révèle toutes les difficultés, mais on traversera. Ne pensez pas à ça. Pensez ce qu'il faut faire ici, maintenant. C'est tout. Une personne ne peut pas corriger le travail qu'il fait avec 8 milliards et encore d'autres âmes en dehors de ce monde. Qu'est-ce qu'il doit corriger? Corriger son inclusion avec toutes les âmes du monde entier. Mais je ne suis pas en contact avec toutes les âmes. Pas besoin de contact physique. Par cela, même pas dans notre dizaine. Tu verras ce que le Créateur va faire. Nous aider à avancer à une connexion spirituelle. Et pour cela, il nous fera passer par la situation où on ne peut pas se connecter physiquement. Et spirituellement, on peut se connecter au monde entier. Pas de problème. Comme avec l'Internet. Comment utiliser la garantie mutuelle pour s'annuler dans la dizaine? On est responsables les uns des autres à la base. De cette façon, on était inclus dans Adam Harishon, mais c'était une seule masse qui a commencé à s'éloigner. Donc toutes ces connexions entre nous se sont déchirées. Il faut faire des efforts, s'approcher les uns les autres au niveau de pensée et désir, pas physiquement. Et en commençant à voir ce système, à quel point ça doit être inclus, on commence à voir finalement ce qu'il faut réaliser ici dans ce monde, dans le monde entier. À part le système de diffusion, on explique, on raconte tout ce qu'on a à faire. On a besoin de rien finalement. Si le monde comprend que l'avenir du monde est la connexion entre nous tous et que la nature nous pousse, la nature, Teva, Imatri, Elohim, Dieu, donc nous pousse à de telles connexions correctes. Si on ne veut pas, on ressent à quel point on se trouve dans des douleurs, souffrances, même des guerres. Bientôt, on verra ces coups d'une façon générale. Inondations, des d'incendie,

0: la faim, la famine, le manque de du travail, et encore. Le monde est déjà dans des situations où il faut pousser le monde vers la correction et il n'y a pas d'autre possibilité pour le Créateur, il ne changera pas le but de la création. Mais il est obligé d'amener le monde entier à comprendre ce qui est important dans la vie. Donc on verra. On peut déjà voir à quel point on arrive à des situations de plus en plus compliquées. Il faut expliquer à nous-mêmes et à tous que ça dépend uniquement de la mesure de connexion correcte entre nous. Et si on commence à même s'intéresser, ça suffit. S'intéresser, qu'est-ce qu'il faut faire, comment être connecté, comme on voit dans cet article. Alors, on pourra tous gagner une belle vie, jusqu'à la correction finale d'une façon agréable. Vous voyez, deux articles, Matan Torah, d'en haut, et Arvut, ce qu'on doit faire d'en bas. Si on fait des efforts afin de comprendre ces deux articles essentiels du Baal HaSulam, ça nous fera du bien. Ah, de ce qu'on vient de lire, c'est clair que chacun a un très grand potentiel dans la dizaine, dans le monde. Je vois moi-même que je ne crois pas. Qu'est-ce que je dois faire pour quand même utiliser ce très grand potentiel? Tu dois seulement le réaliser dans la dizaine. N'essaye pas d'amener ça au monde. Tu peux diffuser ces connaissances, que c'est écrit, c'est comme ça que ça doit se passer, la nature globale et intégrale, etc. Mais finalement, l'essentiel de la réalisation, c'est dans la dizaine. Si la dizaine, quand même, c'est quand même un petit modèle de l'humanité, si on arrive à faire quelque chose, déjà, de la dizaine, de ce réseau, on commence à comprendre ce qui se passe, comment je regarde le monde à travers la dizaine, et je peux comprendre ce qui se passe avec la nature et les transformations, problèmes. Comme si j'ai acheté des lunettes qui me permettent de voir la vérité. Donc ça, c'est ce qu'il faut tout d'abord. Voilà. Et dans la même mesure, on s'approchera, nous aussi, à l'état corrigé. Dans la mesure où on s'approche du don, le désir de recevoir atteint moins. Et si c'est ainsi, quel est le carburant? Qu'est-ce qui nous motive? La vérité. Le carburant, pour nous, c'est la vérité. Voilà. Aleph, Mem, Taf et Met, les trois lettres qui incluent toute la création, tous les Kélim. C'est ce que je dois obtenir. Et de cette façon, j'atteins l'essence de la création, la vision au Créateur. Adélier Dora nous a expliqué qu'il faut faire des efforts de voir le monde à travers la dizaine. Question de voir qu'est-ce que ça veut dire. Comment faire 6 minutes.
1: C'est
0: à travers les amis que tu peux voir les choses, le travail entre le désir de recevoir et arriver au don finalement. C'est clair que ce n'est pas comme le monde extérieur. Là, on parle d'un travail spirituel.
1: Et
0: l'influence que ça a sur le monde entier.
2: Chaque
0: fois que je ressens quelque chose, je regarde à l'intérieur. Et je dois faire des efforts de ressentir tout ce que je ressens, comme le Rav a dit, que tout cela est comme une enveloppe. Dans cette enveloppe se cache quelque chose d'autre. Et je peux le voir à travers mes amis. Très bonne question. Hein? Autrement, on reste dans notre désir de recevoir. Et ben, cela m'écrit que avec les amis, tu peux voir, tu apprends ce que tu prends de la lumière, tu peux contrôler dans le dixième, les yeux s'ouvrent, et tu es capable de voir ce qui se passe dans le monde entier, tout doucement. Tu vois, comme le Rav a dit, que tout n'est pas corrigé. Et comme le Rav vient de dire, qu'on ne regarde pas à l'intérieur, mais vers l'extérieur, et demande et au Créateur de corriger.
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4: 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שואל את עצמי, איך אפשר להגיע למצב כזה שאני לא מסתכל על המציאות מתוך האגו הפרטי שלי ומה אני צריך ומה אני רוצה, אלא מתוך איזושהי ראייה, לא יודע, איך אני מסתכל על זה דרך העיניים של החברים, של שמיר, של 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
5: 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עצמך ומה אתה צריך לתקן בעצמך, ואז אתה נזכר איפה אתה בדרך ואיפה אתה במציאות, כי כל העולם חושב שהוא צודק ורוצה לתקן ולשנות, אבל פה אנחנו באמת, אז אנחנו צריכים לתקן את עצמנו. אז רק דרך העשירייה ורק לעבוד בתוך העשירייה ולכוון לעולם אפשר ולזכור את המטרה, אבל לא ללכת עוד פעם ליפול לרצון לקבל שאתה איזה צדיק וכל העולם צריך ללכת אחריך.
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1: כן, מצד שני יש פה פער כזה בין העבודה בעשירייה ואיך מסתכלים את העולם. כי בן אדם עדיין לא רוצה להיכנס 100% בעשירייה, לא רוצה ממש להרגיש שזה העולם. וכמו ששומעים מרב, באמת זה ככה, להגיע למצב, אפילו להבין שבאמת הכל נמצא בעשירייה, זה כבר דרגה. וזה אנחנו מנסים כל יום מעל הרצון לקבל, מעל העבודה שלנו, דרך העבודה שלנו, לעשות את זה.
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8: Ok les amis, maintenant nous allons passer à des questions. Nous voulons clarifier les mots que nous avons entendus pour aller plus profondément et principalement attirer la lumière qui corrige à travers les mots du Bala Sulam, du Rav. Alors levez la main ici, mettez votre point d'interrogation sur le système en route. S'il vous plaît, on est prêt à prendre vos questions ou si vous voulez partager également quelque chose, allez-y. On voit qu'il y a Shabir ici. Comme Rav l'a dit dans le clip, qu'est-ce que ça veut dire vraiment que tout est dans la dizaine? Premièrement, peut-être que nous devrions lire ce qu'on a entendu du Rav dans le clip. Il a dit, je regarde le monde à travers la dizaine. À travers la dizaine. Et je peux comprendre ce qui arrive avec toutes les formes de la nature, tous les problèmes, tous les changements. C'est tout comme d'acheter ces lunettes à travers lesquelles je vois la vérité. C'est ça dont nous avons besoin. Et dans la mesure où nous nous rapprochons du bon état, l'état corrigé. Et Shamir demande qu'est-ce que ça veut dire de voir le monde à travers la dizaine. Lorsqu'on faisait de l'éducation intégrale, si vous vous rappelez, on faisait un clip et puis une personne voit le monde à travers des lunettes et voit tous les défauts. Et puis là, lorsqu'il met les lunettes, il voit la raison pourquoi ces choses-là arrivent. Et là, il pourrait justifier les personnes desquelles il voyait les défauts. Alors, la dizaine est un endroit où on peut voir nos défauts. Ces gens les plus près de Dieu, avec qui nous sommes constamment en interaction et on ne peut pas clarifier, on ne peut pas pour nous-mêmes, et puis on regarde aussi le monde. Ça se connecte au premier message, c'est-à-dire que si je pêche, je calomnie tous les autres. Et lorsque Rav dit que nous devons nous engager à maintenir les lois de la société, pas seulement les lois de la nature, ça c'est clair, mais les lois de la nature, c'est qu'une personne qui travaille dans la dizaine graduellement obtient l'attribut du don grâce à la lumière qui corrige et voit que derrière toutes les lois que la société a déterminées, ça n'avait rien à voir avec la société, mais derrière, on voit qu'il y a une raison, c'est le Créateur, c'est pourquoi il faut les observer en ce monde. Et à l'évidence de voir ce qu'on ne peut faire qu'à travers la dizaine, c'est-à-dire qu'après tout, c'est derrière toutes ces situations, le Créateur se cache. C'est très complexe, mais ce fil.
7: Ken, Bakasha Chaim.
9: Sur en sorte qu'à travers l'observation, on peut voir la dizaine. Bonjour tout le monde. Lorsque je viens ici, je laisse le monde à l'extérieur. Nous sommes une serre, et puis chacun, comme elle le dit, met son grain de sésame. Ma question, c'est jusqu'à ce que nous grandissions, jusqu'à un certain niveau, on est toujours influencé par le monde, mais quand je grandis, est-ce que je ne dois pas séparer pour faire en sorte d'avoir la bonne intention et de ne pas mélanger les différentes intentions? Est-ce que de quoi avons-nous besoin pour croître spirituellement? Devons-nous faire une séparation entre le monde et le chemin spirituel? C'est ce que tu demandes? Oui, oui, de continuer like, comme si on était une serre ici. Oui, mais on a entendu du Rav de la façon très claire. Il n'y a pas de séparation. Nous travaillons ici et la vie est ici. La vie est dans la dizaine. La vie est dans les écrits du Baal Soulam et du Rabash. La vie est dans les paroles de notre Rav pendant la leçon du matin. La vie, c'est d'une leçon du matin à une autre. Et de la fin de la leçon du matin jusqu'à la préparation de la suivante, le monde est un résultat de ma perception de la réalité. Ma perception de la réalité peut changer seulement suivant la vie que je mène à Bnei Baruch. Les mots du Rav, des Kabbalistes, les Baal HaSulam et le Rabash, plus je me connecte à eux et plus on est proche d'eux. Ça va être aujourd'hui qu'on est dans la société, qu'ensuite on est sous l'influence de la société, ça c'est l'accent. La société est au-dessus de nous et nous, non, on est en dessous. Et plus je suis immergé en cela, même physiquement, s'immerger dans la société, et ici, bon, je ne peux pas être ici tout le temps, peut-être, mais j'obtiens malgré tout l'influence de la société. Donc, si je regarde le monde, je serai plus près de ce que le rabbin, le Baal HaSulam et le Rav y parlent. Je serai bien plus près de la réalité et à l'évidence. Je ne peux pas en prendre ce que j'apprends ici pour le monde extérieur. Et ça, peut-être, c'est la séparation à laquelle que je devrais penser. Oui, oui, mais le monde, je ne peux pas l'amener ici. Non, il n'y a pas lieu d'amener le monde ici. Ici, je vais être influencé par la société qui est ici. La question, c'est qu'est-ce qui est grand à mes yeux? La société, le rabbash, le Baal HaSulam, le Rav. Et tant que je le peux, d'être sous cette influence.
10: Oui,
9: il y avait aussi une question pendant les délits. Le premier. Comment s'assurer que les amis ne pêchent pas? Et on parlait de ça pendant l'atelier. Et une personne devrait ressentir ces péchés-là. Mais si elle ne le fait pas, comment aurait-elle besoin d'une correction? C'est ce que nous avons appris dans la première partie. Que je suis pauvre et que j'ai besoin. Alors je sens que j'ai besoin d'une correction. Alors il y a un endroit pour demander de l'aide au Créateur. Sinon, ça ne vaut peut-être même pas la peine de... Mais peut-être qu'on pourrait demander que les amis puissent se sentir comme des pécheurs. Alors, la question, c'est comment s'aider les uns les autres à ne pas être pécheurs? Alors, toi, tu dis peut-être qu'on devrait le ressentir. Bon, OK, alors, c'est qu'ils le ressentent comme l'influence de la lumière. Ça, c'est la reconnaissance du mal. Mais si tu lui dis, eh, ça devait dire que je suis un pécheur, alors là, tu heurtes mon ego directement. Qui pourrait être d'accord à ce qu'on lui dise que c'est un faute, que c'est un pécheur qui commet des fautes et avec notre ego, c'est impossible. On l'accepte pas. Alors, encore une fois, donne-moi un bon environnement, donne-moi des corrections et comme résultat de la lumière qui travaille sur moi, alors oui, je suis prêt maintenant à reconnaître le mal. Mais pas que tu me dises directement que moi, je suis pécheur.
11: Et
1: Il
9: y a quelque chose de un peu bizarre ici. Nous apprenons qu'il y a une guidance, mais quand on va dans le monde, à travers ces états-là, on essaie de comprendre ce que les gens attendent de nous. Ce n'est pas clair. On apprend que nous avons à construire une relation vis-à-vis d'autrui, mais comment comprendre où se trouve l'action à partir d'états désagréables que nous ressentons, d'en venir à comprendre ce que l'autre veut? Et qu'est-ce qu'on doit faire? Qu'est-ce que la bonne relation qu'on devrait construire? En fait, je vais retourner à ce que Rav a dit pendant la première partie de la leçon. D'autre part, il faut faire ce qu'on a à faire. Ça, c'est déjà une grande chose. Dans tous les états par lesquels nous passons, on veut essayer de maintenir toutes les lois de ce monde. Au-delà, le Créateur a vu que nous nous tournons vers lui, que nous voyons derrière toutes ces situations que c'est lui qui s'y cache. Et ça, c'est quelque chose d'impossible. Sinon, lorsqu'on se trouve dans un environnement qui nous supporte, qui nous soutienne, et si on cherche où il est par ces circonstances-là, on se tourne vers lui et il pourrait nous aider. Oui, mais chacun d'entre nous, en fait, travaille intérieurement à chaque état que nous obtenons. On fait ce qu'on a à faire en ce monde et c'est ce que nous apprenons. Et aussi, on essaie de travailler avec l'état intérieur. Alors, ce n'est pas si clair quel devrait être l'appel. Il faut toujours faire des efforts pour s'améliorer. Bon, un des exemples, par exemple, de le justifier, est-ce qu'on peut le justifier? Disons qu'il veut que tu le justifies d'être d'accord avec lui. Ça, c'est une des choses. Tu veux te donner vers lui pour ça? Expérimenter toutes sortes de situations. Alors, disons que tu t'identifies avec le Créateur, tu es d'accord avec tout. Bon, mais tu es d'accord avec ça dans ton cœur, est-ce que tu peux justifier? Sinon, ben, c'est une chance parce que tu as une raison de te tourner vers lui, ce n'est pas superficiel. Alors, je te donne ça comme un exemple. Alors, on dit, qu'est-ce que je devrais demander au Créateur? Tu dois être d'accord. Demande-lui d'être d'accord avec la situation qu'il te donne. Ce n'est vraiment pas simple. Dans le premier clip, nous avons vu, au clip numéro 3, lorsqu'il a parlé des pécheurs qui repoussent le monde, alors on a demandé à Rav, on a dit, bon, on a parlé de ce qu'était le bon appel. On doit faire en sorte que les amis dans le groupe puissent obtenir du contentement et qu'ils ne fassent que le bien. Alors là, ils seront récompensés. Tout ça, donc ils ont besoin du Créateur. Et aujourd'hui, hier, on a vu que la requête la plus pure d'une personne, c'est vraiment pour donner. Vraiment, c'est demander au Créateur d'aider les amis à les connecter, à les corriger. Et à partir de là, il aura du contentement. Ou alors, il va se révéler. Parce qu'en cela, on apporte un contentement. Je pense que si on prend cet appel-là, qu'on l'élève, ça va déjà nous rapprocher. D'autres questions? Les femmes H100. J'ai une brève question. Je pourrais demander en russe parce qu'il y a des mots que je ne sais pas prononcer. Oui, oui, vas-y. Voici une personne qui a mis la dizaine. Est-ce que ça le rend un pécheur à ce moment-là? Est-ce que ça perturbe tout le travail de la dizaine? Je pense que Rav parlait, il y a de ça quelques leçons, que lorsque on calomnie la dizaine, on sépare carrément la dizaine, c'est grave. Et puis là, on ne peut plus recevoir des efforts de la dizaine, on cause du tort à la dizaine. Et un pécheur, Rav en a parlé, c'est qu'on fait des efforts, peut-être qu'on ne réussit pas encore, mais la discussion dans le premier clip, c'était, je viens étudier, alors disons que ça va, j'essaie de faire toutes sortes de choses, mais malgré tout, je n'y arrive pas. Et puis là, précisément, il y a un moment, une personne la tient, arrive à une certaine importance de, du fait de se tourner vers le Créateur. Mais comme l'ami a demandé, on n'a pas à se montrer les uns les autres qu'on est des pécheurs. Il faut nous donner la grandeur et l'importance les uns aux autres. Essayer de prier pour les amis. Essayer de rapprocher les amis. La lumière qui corrige va révéler à chacun d'entre nous dans la mesure il est opposé auprès du Créateur. Et ça, c'est mon travail avec la lumière. Ce n'est pas mon travail avec l'ami qui vont me montrer que moi, je suis un pécheur. C'est une personne qui a amené un ami dans la dizaine. En fait, elle cause beaucoup de tort. C'est à l'opposé de tout ce que nous apprenons dans les écrits du Rabbah, Zubal Sulam, le Rav dans ses explications. Il faut se soucier que les amis dans la dizaine donnent la grandeur et le soutien et qu'on voit leurs mérites et pas leurs défauts et pas qu'on les calomnie et qu'on critique ce par quoi l'ami passe ou ce qu'il fait et de les abaisser à nos yeux. Jusqu'à hier, j'étais dans la dizaine. Aujourd'hui, je ne le suis pas. Alors, si je me souciais pas de la dizaine comme je m'en souciais hier, est-ce que ça me rend pécheur? Ça fait de moi un pécheur? Ben, c'est une bonne question. Hier, je me souciais de la dizaine. Aujourd'hui, je m'en soucie moins. Alors, c'est comme un différent niveau de préoccupation. Est-ce que ça fait de moi un pécheur? Ben, moi, j'aimerais dire que non, mais je sais pas. 5-4, t'en penses quoi, toi? Sinka, il dit oui, c'est un pécheur. Ah bon, c'est un enjeu complexe, je ne sais pas. Mais ce que j'en comprends, c'est que Rav a dit, ce que j'ai entendu, qu'en général, il nous faut toujours nous soucier. Pourquoi avons-nous besoin d'une tête si tout le monde se soucie des autres? On a besoin d'une tête parce que c'est lui qui contraint, parce qu'on ne peut pas toujours se soucier. Bon, le Créateur, lui, sait avec quoi il nous a construit. On ne peut pas être constamment comme dans un congrès plein d'inspiration. Alors, c'est bien qu'il y ait toujours qui arrive avec de nouvelles forces et que moi aussi, je pense que oui, si on ne se soucie pas des autres, on est innocent. Le Barsham écrit dans les dernières générations qu'une personne qui ne donne pas ça, c'est un péché, mais le péché, ce n'est pas de voler ou ne pas prendre de prendre avantage de quelque chose. Mais si on ne donne pas à la dizaine un environnement pour les soutenir, leur donner comme des exemples, oui, ça c'est déjà un péché. Oui, c'est un phénomène intéressant, dit Aviou, avec cette chose-là, la roche de la dizaine. Alors disons qu'une personne est désignée comme tête de la dizaine. Elle n'est plus là. Et tout d'un coup, il vient plus tôt. Il est toujours à la préparation. Il se prépare. Il a lu tous les matériels à l'avance. Et la semaine d'après, il n'est plus le roche de la dizaine. Il n'arrive plus à temps. Il n'a pas lu le matériel à l'avance. Mais comment cela arrive-t-il? C'est parce qu'on a déterminé qu'il était le roche de la dizaine. Il a changé son approche. Je pense que c'est une occasion pour nous, pour chacun d'entre nous. Je pense que c'est une chose intérieure. Ce n'est pas que quelqu'un devrait me le dire. Et on devrait pouvoir voir, chacun devrait voir avec lui-même ce qu'il peut vraiment faire et ce qu'il ne peut pas faire. À d'une part, c'est notre travail, donner l'importance à la dizaine, à chacun des amis, pour que chacun se sente comme la dizaine, le rejet de la dizaine tout le temps. Et pas simplement parce que, bon, je l'étais cette semaine et après, mais on a parlé d'un Shabbat régional. Hier, et Shabbat de groupe, plus on avance et plus on se soucie. Et plus on a des préoccupations. Oui, ça valait la peine de faire un tel exercice. Ceux qui ne l'ont pas fait, regardez, le genre de discernement par une personne passe. Si vous ne l'avez pas fait, c'est que vous ne faites que voler à vous-même. Alors essayez de par vous-même.
10: Здравствуйте, уважаемые преподаватели и дорогие товарищи. Если между нами раскрывается настолько сильное отталкивание, что мы не способны объединиться, как правильно использовать это состояние, чтобы оно стало причиной?
9: Si un si grand rejet se révèle entre nous qu'on ne peut pas se connecter, comment utiliser cet état? Pour qu'on ait une raison de se connecter et surmonter la brisure. Bon, s'il y a un tel rejet qui se révèle, qu'on ne peut pas surmonter, comment utiliser cette impasse pour avancer grâce à ça? Quoi, il ressent un rejet? Oui, un rejet entre amis. Ah bon, c'est ce que Soulamé l'écrit, que c'est un bon état. Précisément à partir de cet état-là, vous pouvez vous tourner vers le Créateur. D'une part, on se sent, on sent que l'état est horrible quand il y a une telle séparation, un tel rejet dans la dizaine, mais d'autre part, c'est une occasion de se tourner vers le Créateur. Et il y a beaucoup d'occasions qu'une personne vraiment peut demander du cœur de se tourner vers lui. Je pense que c'est quelque chose que personnellement peut nuire. Bon, ou encore, on peut expliquer l'état de séparation dans la dizaine avec bon, c'est certains arguments et argumenter. Bon, c'est vraiment c'est l'occasion de pouvoir montrer de la sollicitude et d'élever une prière à notre Créateur, Mac 24. Nous avons reçu l'information qu'il fallait nous annuler devant la dizaine. Et lorsque les amis travaillent dans l'annulation, c'est comme s'ils ne travaillaient pas vis-à-vis le reste de la dizaine. Qu'ils ne travaillent pas vis-à-vis du reste des amis dans la dizaine. Alors comment composer avec un tel état? Bon, je n'ai pas complètement compris, mais ce que tu dis, c'est que est-ce qu'on tu pourrais expliquer Shlomo à nouveau? J'ai pas vraiment entendu. Bon, sois peut-être plus bref pour que nous comprenions.
11: Il
9: dit que si une personne s'annule devant la dizaine, c'est comme s'il ne travaillait pas pour la dizaine. Moi, je pense qu'il travaille vis-à-vis de la dizaine. Ça, c'est travail. De s'annuler vis-à-vis de la dizaine, c'est travail. Bon, merci. Il nous faut conclure ici. Merci tout le monde d'avoir participé. Passons aux annonces. Chers amis, nous sommes heureux de vous inviter à un congrès spécial de connexion en Lituanie du 14 au 16 août. Nous allons nous rassembler dans cet endroit où nous allons pouvoir mettre en place une communauté pour les étudiants devenez Baruch. Et le 16 août, on va avoir une journée de l'unité spéciale à Prague, en République tchèque. C'est ouvert à tous les nouveaux étudiants ou aux vétérans. Vous pouvez vous inscrire à l'adresse qui apparaît à l'écran. Chantons.

0: Chers amis, en première partie, nous allons revoir une leçon de 2002 qui porte sur l'article 30 du Rabash intitulé « Les trois prières ». Vous pouvez trouver cet article dans votre matériel d'étude. Nous allons le lire ensemble dans nos dizaines. Et nous avons 23 minutes pour ce faire. Les trois prières. Dans le Zohar, il est écrit là, et voici ces mots. Trois sont appelés prières. La prière de Moshe, la prière de David et la prière du pauvre. Parmi ces trois, laquelle est la plus importante de toutes? Tu diras la prière du pauvre. Cette prière précède la prière de Moshe et précède la prière de David. Il demande quelle en est la raison. Et il répond, du fait que le pauvre est brisé de cœur, et il est écrit, le Créateur est proche des cœurs brisés. Et le pauvre fait toujours querelle avec le Créateur. Et le Créateur écoute et entend ses paroles. Prière du pauvre, quand il s'enveloppe. Et il aurait fallu dire, quand il s'enveloppe lui-même. Qu'est-ce que, quand il s'enveloppe? Plutôt, le sens est qu'il fait un retard, qu'il retarde toutes les prières du monde, qui n'entrent pas tant que sa prière n'entre pas. Et le Créateur, lui seul, s'isole dans ses plaintes, comme il est écrit, et devant le Créateur, il répandra sa parole. Toutes les armées des cieux se demandent les unes aux autres, de quoi s'occupe le Créateur? À quoi s'applique-t-il? On leur dit, il s'isole avec désir, avec un désir dans ses kélim, c'est-à-dire dans le cœur, dans les cœurs brisés. Et c'est là la prière qui fait un retard et un empêchement à toutes les prières du monde. Et il faut comprendre dans la notion de ces trois prières, quelle est la différence entre ces prières, entre Moshe, David, le pauvre, et quelle est l'importance du pauvre dans le fait qu'il a des plaintes contre le Créateur, et pour cela, il retarde toutes les prières. Et il faut aussi comprendre quel est le sens de qu'il retarde toutes les prières du monde. Le Créateur ne peut-il pas répondre à toutes les prières en une seule fois, mais il faudrait recevoir un temps, comme s'il fallait se tenir en file l'un après l'autre. Que Dieu nous en garde. Et nous expliquerons, selon le travail, que toutes ces prières existent chez un seul homme. Et ce sont trois états qui viennent l'un après l'autre selon l'ordre du travail. Et voici que nous trouvons trois manques, que l'homme doit demander au Créateur qu'il remplisse pour lui ces trois manques. Un, c'est l'aspect de la Torah qui est appelé aspect de Moshe. Deux, l'aspect du royaume des cieux. Trois, le pauvre qui est l'aspect des cœurs brisés, qui est appelé l'aspect de ses kélim, comme susmentionné. Et il faut comprendre ce qu'il dit. Le Créateur est proche des cœurs brisés. Que cela est appelé proche, que la notion de proche, nous apprenons que le sens est équivalence de forme. Et qu'est-ce qui permet de dire qu'il y a équivalence de forme à l'égard du Créateur, si son cœur est brisé? Et il faut encore comprendre que nous apprenons proche de tous ceux qui l'invoquent en vérité. Il en ressort, qu'est-ce que proche? Que vérité est appelée proche, et non pas que brisé de cœur est appelé proche. Et il faut encore comprendre quelle est la notion de la plainte que le pauvre a contre le Créateur. Et comme si le Créateur disait que la justice est du côté du pauvre, car nous voyons que, du fait des plaintes, il écoute sa voix plus que celle des autres, comme susmentionné dans les paroles du Saint Zohar. Et voici dans le Zohar, il est écrit là, et voici ces mots. Rabbi Shimon ouvrit, celui qui se réjouit pendant les fêtes et ne donne pas sa part au Créateur. Et dans le Zohar et dans le Soulam, il explique là, quelle est la part du Créateur? Et voici ces mots. La part du Créateur est de réjouir les pauvres, selon ce qu'il peut faire, car en ces jours, pendant les fêtes, le Créateur vient voir ses kélim brisés qui sont à lui. Et il explique là, dans le Soulam, pourquoi la part du Créateur est les pauvres. Tension est sur la brisure des kélim qui a eu lieu avant la création du monde. Et voici ces mots, car par la brisure des kélim de Kedusha et leur chute dans Bia de séparation, sont tombés avec eux des étincelles saintes dans les clipotes, deviennent les plaisirs et les amours de toutes sortes dans l'autorité des clipotes, qui les transmettent à la réception de l'homme et à son plaisir, et ils causent par cela toutes sortes de fautes, comme le vol, la rapine, et le meurtre. Et selon cela, il faut expliquer qu'est-ce qu'un pauvre dont la revendication est dans la récrimination, car il dit que tu m'as créé des kélim brisés, c'est pour cela qu'il y a en moi toutes les convoitises mauvaises et les mauvaises pensées, que tout cela m'est venu seulement du fait que je prolonge de la brisure des kélim, où là était le premier lieu où ils ont voulu prolonger l'abondance supérieure dans un cli de réception avec l'intention de recevoir et pas du tout avec l'intention de donner. Et du fait de cela a été fixé en moi l'aspect de l'amour propre. Et à cause de cela, je me trouve éloigné de toute chose spirituelle et je n'ai aucune part dans la Kedusha, où là est le fondement seulement dans les kélim qui ont l'intention de donner. Il s'ensuit que tout ce que je souffre, que je n'ai aucun accès à la Kedusha, et je vois que je suis éloigné de toi à cause de la disparité de forme, que j'ai de l'amour propre, que c'est toute la haine qu'il y a dans mon cœur, c'est cela qui cause toutes les mauvaises situations que j'ai. Tout vient de cela que tu m'as créé ainsi. Et du fait de cela, il vient avec des revendications et dit, « Je ne suis pas capable de changer la nature avec laquelle tu m'as créé, mais je veux de toi, comme tu m'as créé avec l'amour propre, que tu me donnes maintenant une seconde nature, comme tu m'as donné la première, c'est-à-dire le désir de donner, car je ne suis pas capable de lutter contre la nature que tu as imprimée en moi. Et j'ai une preuve à cela, que tu es responsable, c'est-à-dire que je n'ai pas en main la force de surmonter, comme ont dit nos sages. Et voici leurs mots. Et Rabbi Shimon ben Lévi a dit, « Le penchant de l'homme se renforce chaque jour contre lui et cherche à le tuer. Comme il est dit, le méchant épie le juste et cherche à le tuer. Et si le Créateur ne l'aide pas, il ne peut rien contre lui. Comme il est dit, Dieu ne l'abandonnera pas en sa main. » Il en ressort que les reproches du pauvre sont justes, c'est-à-dire qu'il n'a pas en main la force de surmonter cela, si ce n'est que le Créateur l'aide, comme l'ont interprété nos sages. Si c'est ainsi, il vient avec une revendication envers le Créateur, que lui seul peut aider et nul autre, du fait que, d'après l'interprétation de nos sages, il ressort que le Créateur a fait ainsi intentionnellement, afin qu'il y ait besoin de la prière, car le Créateur attend la prière des justes, c'est-à-dire de ceux qui prient en voulant être justes. Et la raison de cela a été expliquée dans les articles précédents Au nom de mon Père et Maître, de mémoire bénie, il en ressort selon cela les reproches qu'il a envers le Créateur de l'avoir créé dans une telle bassesse sont justes. C'est-à-dire que le Créateur lui-même a fait qu'il n'y a pas à attendre d'autre aide que du Créateur. C'est pourquoi la prière du pauvre est appelée « cœur brisé », c'est-à-dire qu'elle vient de l'aspect de la brisure des kélim. Comme susmentionné, il ressort que la revendication des brisés est une revendication d'unité, et la vérité est appelée proche, du fait que c'est l'équivalence de forme avec le Créateur. C'est pourquoi cette prière est acceptée en premier, car c'est ici que commence l'ordre du travail. À part cela, nous comprendrons ce que nous avons demandé. Ici, il est dit que proche est appelé cœur brisé. Et là-bas, nous avons appris que proche est vérité. Comme il est écrit, proche est le Créateur de tous ceux qui l'invoquent en vérité. Et la réponse est que la revendication des cœurs brisés est une revendication de vérité. Il en ressort que les deux sont la même chose, dont le sens est qu'il faut savoir que, lorsqu'on vient prier le Créateur, il faut lui parler des paroles de vérité. Et comme nous l'avons expliqué dans l'article précédent, que lorsqu'il vient prier le Créateur, alors il doit dire au Créateur de l'aider. Étant donné que je me trouve véritablement dans l'état le plus mauvais de tout le monde, du fait que, bien qu'il puisse y avoir des personnes qui sont en dessous de moi, tant dans la Torah que dans le travail, mais elles ne ressentent pas la vérité comme moi je vois mon état. C'est pourquoi elles n'ont pas encore le manque comme moi j'ai. C'est pourquoi elles n'ont pas autant besoin que tu les aides. Mais moi, je vois mon état véritable, que je n'ai aucune appartenance à la spiritualité après tout le travail que j'ai investi, tant en temps qu'en force. Et malgré tout, je vois aujourd'hui comment les premiers jours étaient meilleurs que ceux-ci. Et plus je m'efforce d'aller en avant, je ressens que je vais en arrière. Cela s'appelle revendication de vérité. Et à lui, il convient de dire « équivalence de forme avec le Créateur » en cela qu'il revendique une revendication de vérité. Et par cela, nous comprendrons la question « Pourquoi la prière du pauvre retarde toutes les prières ? Et est-ce que le Créateur ne peut pas répondre à toutes les prières en une seule fois ?» Plutôt, nous devons apprendre toutes les trois prières dans un seul corps. Et l'explication sera qu'il n'est pas possible de répondre à l'homme sur ce qu'il demande, si ce n'est selon l'ordre du degré, ce que l'on peut recevoir. C'est-à-dire que s'il reçoit cela, ce sera pour son bien. Mais si au contraire il reçoit un certain message, un certain remplissage qu'il demande et que ce sera pour son mal, assurément on ne lui donnera pas sa demande, car le Créateur veut lui faire du bien et non lui faire du mal. C'est pourquoi l'inférieur est obligé de recevoir d'en haut selon ce qui lui manque, selon la vérité de l'inférieur. C'est pourquoi il est obligé de prier pour sa pauvreté, qu'il a une plainte sur le fait qu'il l'a créé avec un désir de recevoir, que c'est ce qu'il ressent, que tout le mal en lui, qui lui cause toutes les souffrances, vient de là. Et ensuite, il peut demander qu'on lui donne le royaume des cieux, puisqu'on lui a déjà donné des kélim de dons. Et il peut déjà recevoir l'aspect de croyance, appelé royaume des cieux. C'est-à-dire, l'homme ne peut pas atteindre le joug du royaume des cieux, appelé croyance, avant qu'il ait des kélim de dons, comme il est dit dans le Soulam. Et voici ces mots, car c'est une loi que la créature ne puisse pas recevoir du mal de lui. Béni soit-il au grand jour, car ce serait que Dieu nous en garde, un défaut à son honneur. Béni soit-il que la créature le perçoive comme un acteur de mots, car cela ne convient pas à l'acteur parfait. Et c'est pourquoi, au moment où l'homme ressent du mal, dans cette mesure, une négation de sa providence, que Dieu nous en garde, repose sur lui, et l'acteur, béni soit-il, lui est dissimulé. C'est pourquoi, d'abord, l'homme doit recevoir l'aspect de force d'en haut, qu'il est une seconde nature qui est le désir de donner. Et ensuite, il peut demander le second degré, qui est l'aspect de David, c'est-à-dire l'aspect du royaume des cieux. Il s'ensuit que la prière du pauvre retarde toutes les prières, c'est-à-dire qu'avant que le pauvre ait reçu ce qu'il demande, il n'est capable de recevoir des degrés plus élevés. C'est pourquoi il est écrit « Prière pour le pauvre quand il s'enveloppe », comme susmentionné. Et après cela, vient une seconde prière qui est « Prière de David », qui est l'aspect du royaume des cieux, où il demande d'avoir la croyance, de ressentir l'acteur, ce qu'il agit avec sa providence sur tout le monde, car maintenant il peut déjà atteindre le Créateur comme acteur de bien. Comme il est dit dans le Soulam, puisque déjà il a des kélim de dons, alors il peut déjà voir comment il agit en bien. Il s'ensuit qu'il est impossible d'atteindre la croyance, qui est le royaume des cieux, avant d'avoir d'abord atteint l'aspect de correction des qualités, qui doit toujours être prêt à donner et non à recevoir dans le but de recevoir. Sinon, d'en haut, on ne lui donne pas d'atteindre l'aspect de croyance. Et cela est considéré que la prière du pauvre retarde toutes les prières. C'est-à-dire, comme susmentionné, qu'avant que l'homme découvre son manque sur le fait qu'il est plongé dans l'amour de soi et qu'il veut en sortir, il n'a pas à demander d'autre chose. Et ensuite vient le temps de prière de Moshe, qui est l'aspect de Torah, car il est impossible de mériter l'aspect de Torah avant d'atteindre l'aspect de croyance, car il est interdit d'enseigner la Torah aux idolâtres, comme il est dit, et voici la Torah que Moshe a placée devant les enfants d'Israël. Et comme il est dit dans le Zohar, il est interdit d'enseigner la Torah aux idolâtres. Et de même, celui qui s'est circoncis lui-même, mais ne garde pas les mitzvot de la Torah, est comme s'il n'était pas circoncis. Comme il est écrit, et si tu fais pour moi un autel de pierre, tu ne le construiras pas en pierre taillée, car si tu brandis ton épée dessus, tu la profaneras. Bien que tu aies brandi ton épée dessus, c'est-à-dire qu'il s'est circoncis lui-même, mais tu la profaneras, dont le sens est, il a profané la circoncision. Il en ressort de là que même celui qui est circoncis et a des parents juifs n'est pas encore appelé, en ce qui concerne la Torah, Israël, de sorte qu'il soit permis d'étudier la Torah avec lui, s'il ne garde pas les mitzvot de la Torah. C'est ce qui ressort des paroles du Zohar susmentionné. Voici dans le Zohar, et voici ces mots, « Et le vin réjouit le cœur de l'homme. » C'est le vin de la Torah. Car ainsi, le mot « vin » a la même valeur numérique que le mot « sens ». Et de même que le vin doit être fermé et scellé pour ne pas être versé en libation pour l'idolâtrie, ainsi, le sang de la Torah doit être fermé et scellé. Et tous ces secrets ne sont versés que pour ceux qui le craignent. Il en ressort que l'aspect de prière de Moshe, qui est l'aspect de Torah, est un degré qui vient après l'aspect de royaume des cieux, qui est appelé aspect de crainte. Et c'est pourquoi la Torah est transmise précisément à ceux qui le craignent. Et c'est la notion de ce qu'on dit nos sages. Les téphilines de la main précèdent les téphilines de la tête, du fait qu'il est écrit « Et tu les attacheras comme un signe sur ta main, et ensuite, elles seront comme des frontaux entre tes yeux. » Et le Zohar explique « La notion des téphilines de la main est la royauté, et les téphilines de la tête sont l'aspect de Zirenpin. Et les téphilines de la main doivent être couvertes, car il est écrit « Et elles seront pour toi comme un signe sur ta main. » Et ils ont interprété « pour toi comme un signe » et non « pour les autres comme un signe ». Et mon père et maître, de mémoire bénie, a dit que la royauté est appelée croyance. C'est pourquoi elle doit être dans la dissimulation, dont le sens est que la royauté, du fait qu'elle est l'aspect de croyance au-dessus de la raison, cela est appelé aspect de dissimulation. C'est pourquoi, après qu'il reçoit l'aspect de croyance, qui est appelé royaume des cieux, alors il est possible de mériter l'aspect de Torah, qui est appelé aspect de Zirentin, qui fait allusion au Tefilin de la tête, où il y a déjà l'aspect de révélation de la Torah. C'est pourquoi nos sages ont dit, sur le verset, et tous les peuples de la terre verront que le nom du Créateur est appelé sur toi, et ils te craindront. Ce sont les Tefilin de la tête, où appartient l'aspect de vision.
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du 26 juillet 2002. Nous avons lu un article de la portion hebdomadaire Balak, comme degré de l'échelle, à la page 187, ayant pour titre « Trois sont appelés prières ». Qu'est-ce que cela veut dire « Trois sont appelés prières » C'est qu'il y a trois prières. Une prière de Moshe, une prière de David et une prière du pauvre. Ça veut dire que les trois demandes, qu'au total, toutes les demandes d'un homme, consciemment ou inconsciemment, dans toutes sortes d'états, quoi qu'il arrive, peuvent au total se dessiner comme l'une des trois, chacune d'elles, soit de Moshe, soit de David, soit du pauvre. Et la demande qui agit réellement et fait avancer l'homme de la façon la plus utile, c'est la demande du pauvre. Il ressent qu'il manque de tout et qu'il voit vraiment au sujet des premiers que les premiers jours étaient meilleurs que ceux de maintenant. Ça veut dire que son état maintenant est plus mauvais. Plus mauvais, ça veut dire qu'il voit que ses qualités sont plus mauvaises. Pas forcément qu'il en souffre. S'il comprend que ça doit être ainsi, alors il s'en réjouit. Ça veut dire que cette phrase qu'il voit que les premiers jours étaient pires que ceux de maintenant, les gens, peut justement le réjouir. Et c'est pour ça que le pauvre est le premier dans la file. Ça veut dire que ce manque par rapport aux prières de David et aux prières de Moshe, le manque du pauvre agit d'abord sur l'avancement de l'homme. Et dans l'ordre, il vient en premier. Et en vérité, ce qu'il faut d'abord, c'est rassembler toutes les impressions des états que l'homme ressent, qui il est en eux, ce qu'il est, ses propriétés, ses qualités, et les rassembler en un manque qui s'appellera prière du pauvre. Bref, c'est un homme qui demande des corrections. Un pauvre qui manque de tout, ça veut dire que qu'est-ce que manquer de tout? Manquer de correction, comme dans ce monde, selon la racine et la branche, dans ce monde, qui est pauvre? Le pauvre, c'est celui qui n'a pas d'argent. Argent qui souffa, c'est une couverture, un massar. Quand il y a un massar, il n'y a déjà aucun problème pour recevoir, payer et recevoir ce qu'il désire. C'est pour ça qu'il faut parvenir à un manque, où réellement ce qui manque, ce ne sont pas des remplissages dans le but de recevoir, mais la force du Tzimtzum et des couvertures. Le désir pour ça, c'est ce qu'on appelle le désir du pauvre. Que la prière du pauvre, c'est quand l'homme ressent déjà qu'il est plongé dans l'amour propre et veut sortir de cet état. Ça veut dire qu'une prière doit être fondée, doit se fonder sur plusieurs discernements clairs. Qui suis-je par rapport à ce que je veux être? Et que cet écart soit tel que le cœur se brise, que je demande réellement que toutes les autres conditions de mon état actuel ne m'importent pas face à ce paramètre que je veux changer. Dieu merci, je vais bien, j'ai chaud, je suis au sec, j'ai à manger, j'ai du respect, de l'argent, une sécurité pour l'avenir et toutes sortes de choses, la santé et tout.
Il me manque une seule chose, et c'est pour ça que je suis pauvre. Je ressens ma pauvreté comme totale, comme

0: si je n'avais rien. Le rabbi donnait toujours l'exemple d'une femme. En général, l'armoire d'une femme et l'armoire d'un homme, c'est comme ça. Tu sais, celle de la femme, c'est... Chez moi, on peut dire que c'est une pièce entière. Et la mienne est là, derrière le coin, là où je dors. Et malgré tout, quoi, demande-lui, quoi, je n'ai rien à mettre, je n'ai rien. Voilà le manque. Nukva. Oui, vraiment. Ça veut dire qu'il y a tout et qu'il n'y a rien. Et le ressenti qu'il n'y a rien. Pourquoi? Comme ça. La chose principale qui paraît maintenant être la chose principale n'est pas là. Et à cause de ça, rien d'autre ne la couvre. Et rien ne vaut quoi que ce soit. C'est un ressenti, on ne peut rien faire contre ça. C'est comme ça pour l'homme, ça veut dire que tu n'as pas besoin de perdre tous tes biens et d'être jeté en bas de la société. Mais le ressenti de la pauvreté, pauvre de spiritualité, de ce que tu veux atteindre, doit être tel que tout le reste ne compte pas. C'est une chose. Deuxième chose, que tu saches, d'une façon ou d'une autre, plus ou moins, ce que tu veux. Ça veut dire, de quoi es-tu pauvre? Car nous avons des états où simplement, je sens que je n'ai rien. Qu'est-ce que tu veux? Je ne sais pas ce que je veux, mais je vais mal. Ce n'est pas encore une prière, car je ne sais pas ce que j'exige. Il faut, ça veut dire... une demande claire, une connaissance claire de ce qu'il faut demander. Ça veut dire que le manque, le ressenti du manque, d'accord, mais ce qui du manque, ce manque, doit être clair pour moi dans toute sa profondeur, dans ses quatre prinotes, pour que je sache ce que je veux exactement. Sinon, on ne répond pas. Et troisièmement, que je m'adresse au lieu correct, d'où l'on fournit précisément ce que je veux. Que je n'aille pas à un entrepôt de bois si je veux de la farine. Ça veut dire que je dois déjà aussi clarifier à qui je m'adresse, que ce que je demande, il l'a et qu'il veut précisément fournir cela, que cela fait partie de son programme. Et alors, il y a entre celui qui donne et celui qui reçoit, car c'est dans le désir de celui qui donne et dans le désir de celui qui reçoit. Et quant à la quantité et à la qualité de la chose sur laquelle ils sont d'accord, connue, claire, alors cela coïncide. C'est exactement. C'est comme quand il y a toujours un trou, puis un deuxième trou, et que tu dois introduire, disons, un bâton entre les deux trous. Cela doit être exactement sur l'axe. Selon tout, selon cela doit être ainsi, pas qu'un l'un soit tourné, un trou par rapport au second, et aussi le bâton qui, bon, tu comprends. Voilà. Et il faut exactement un ressenti comme celui-là. Il faut que ce soit exactement adapté. Alors, il y a ici, si toutes ces conditions sont présentes, alors on dit qu'un pauvre donne une prière du pauvre au pauvre. Oui, évidemment, si c'est ainsi, ce n'est ni Moshe ni David. Là, c'est déjà, pour ainsi dire, des luxes au-delà de cela. Savoir ce qui ne va pas chez moi et venir avec cela en exigeant une correction, c'est clair. Enfin, c'est possible, mais comment est-ce que je peux savoir ce que je veux de lui? Qu'il m'aide. Là, je ne comprends déjà plus. Je peux savoir ce qui ne va pas chez moi, ça oui, mais non, tu ne lui demandes pas, aide-moi de telle façon ou d'une autre. Tu ne demandes pas, je veux de l'argent, combien est-ce qu'il me faut? 2000 shekels. Ça me suffira, ça me donnera tout. Je sais ce dont j'aurai besoin, ce que j'en ferai. Alors je lui demande quelque chose de clair et peu m'importe comment, il me transférera cet argent par l'intermédiaire d'un messager ou le déposera sur mon compte ou me l'enverra par courrier recommandé. Ça ne m'importe pas, je ne me mêle pas de ses affaires de la façon dont il fait ça. C'est comme ça que ça se fait, dans son bureau. Alors tu comprends, j'accepte ces choses-là. Elles lui appartiennent, je sais que je dois recevoir, tu comprends? Alors cela appartient aussi à la forme dans laquelle recevoir, mais la forme de réception, cela appartient à mon client, pas la façon dont lui, le Créateur, l'exécute. L'inférieur ne le sait pas et il y renonce et il ne veut même pas le savoir. S'il te manque quelque chose, alors ce qui te manque, c'est le manque de ce qui doit te remplir. Là, le manque de la façon dont lui va le faire. Qu'est-ce que ça peut me faire? Les médecins disent qu'ils peuvent me guérir, mais voilà, s'il vous plaît, je suis à toi, fais de moi ce que tu veux, voilà. Je ne me mêle pas de son savoir ni de ce qu'il fera. Je ne sais pas. Parfois, ils expliquent, mais ça ne vaut rien. C'est une détérioration. On utilise cela, pour ainsi dire, pour un besoin psychologique chez nous, dans ce monde, mais cela n'appartient absolument pas au receveur. Ce sujet n'est pas clair pour moi. Si l'homme ressent maintenant le manque, qu'il ressent « je suis plongé dans l'amour propre », maintenant tu dis que ce n'est pas suffisant qu'il connaisse ce manque, ce n'est pas suffisant qu'il le ressente. Il doit savoir que le Créateur peut lui corriger ce manque. Il doit savoir pourquoi il est dans l'amour propre. Et il doit savoir ce qu'il fera quand on lui corrigera l'amour propre. Comment peut-il savoir ces choses-là? Comment est-ce que je peux savoir ce que je ferai quand on me l'aura corrigé? Je ne suis pas du tout là-bas, je n'ai aucun critère pour... On n'exige rien d'un homme qui sache au-delà de son cli. Mais si tu demandes des corrections et des remplissages, alors tu dois savoir exactement ces corrections et ces remplissages qui passent, que tu auras. Sinon, on ne dit pas que tu demandes. Sinon, on ne dit pas que c'est un manque. Une demande, ça veut dire que tu as exactement clarifié et que tu sais ce que c'est. Sauf si tu te trouves au degré d'un bébé ou au degré d'un embryon, ou au degré d'un petit, auquel cas les demandes sont selon le niveau, oui. Au niveau spirituel qu'on appelle embryon, l'homme s'annule lui-même et ne se mêle de rien de ce qui lui arrive. Il veut simplement être en adhésion. Simplement, voilà. Mais être en adhésion, simplement, comporte aussi énormément de degrés. Ce sont 9 mois de grossesse avec toute la vie, toutes les pensées, tous les brouillages et perturbations qui passent sur lui. Par-dessus eux, il reste en adhésion et à partir de cela, il grandit. Il joint à lui-même de plus en plus de manque. Il l'ajoute à lui-même. Mais si un homme a ce manque général, il sent qu'il travaille dans un état comme celui-là, il sent que cet amour propre n'est pas bon pour lui, il sent qu'il est coincé dans l'ego, il n'a pas la capacité de ça, sentir que je suis dans l'ego, que je vais mal, ça ne vaut rien. Regarde, il y a beaucoup de gens dans le monde qui sentent qu'ils sont égoïstes et que cela ne leur fait pas du bien. C'est simplement un homme un peu plus développé qui voit que, disons qu'il regarde la télévision, comment là-bas des gens meurent de toutes sortes de catastrophes, meurent de faim. Il peut ressentir son propre sujet que rien ne lui importe. On écrit dans la presse que rien n'importe aux gens. Alors apparemment, cela importe à quelqu'un que rien ne leur importe. Et c'est pour ça qu'il l'écrit. Bon, et alors? Non, ce n'est pas de ça que je parle. Je parle d'un homme qui étudie ici et avance sur le chemin et qui veut parvenir à quelque chose d'autre, qui veut parvenir à citer qui, pour l'instant, je voulais dire qu'en disant « je suis égoïste », tu n'as rien déterminé de particulier. C'est une connaissance que beaucoup de gens ont. Dans une conférence, je l'explique à tous. Tout le monde est d'accord. Est-ce que la vérité leur importe? Non, ils le ressentent aussi. C'est rationnel, c'est acceptable pour la raison. On voit comment le corps fonctionne, comment tout fonctionne en nous, que vraiment tout est dans l'amour propre. Mais comment depuis ce lieu, depuis aussi un point où je veux parvenir à un lieu appelé spiritualité, dont je ne sais pas exactement ce que c'est, mais qui est probablement quelque chose hors de l'ego, comment depuis cette chose générale, depuis cette matière première actuelle, je commence à faire et à examiner en elle des discernements pour parvenir à une demande clarifiée d'une façon telle qu'on puisse, comment en étant simplement égoïste et en sentant que c'est ainsi, je clarifie davantage ce cli. Ça veut dire que je l'approfondis à partir de l'aspect, disons, racine jusqu'à Aleph, Beth, Gimel, Dalet, de sorte que je sache exactement avec tous les détails et toutes les choses. Et en plus, ça veut dire, j'étudie ses qualités et je vois quoi? Il est écrit, les lumières clarifient l'équilibre. Je n'ai aucune solution avec mon intellect. ce qui me permettrait de vérifier réellement ce qu'est ce cli du désir de recevoir. Je peux voir psychologiquement et biologiquement que c'est vraiment ainsi. Oui, comment les cellules se comportent, que tout, chacun pour son propre bien, veut avaler et faire. Ce sont les lois de la nature, oui. Ou en psychologie, c'est ainsi que l'homme fonctionne. Mais cela ne suffit pas pour clarifier ce cli comme mauvais. Et comme mauvais par rapport au fait que peu m'importe qui meurt de faim là-bas, en Afrique. Je dois le voir comme mauvais par rapport au Créateur. Alors, par rapport au Créateur, où est-ce par rapport? Il faut qu'on me révèle d'en haut quelque chose, face auquel je sentirai que c'est par rapport à lui. Oui, ça veut dire que la lumière environnante est ici tout simplement obligatoire. Sans elle, je ne pourrais pas approfondir ce que je dois approfondir à l'intérieur de mon désir et vérifier en lui toutes ces données. Je ne peux pas simplement crier que je vais mal. Il y a des gens tellement sensibles qu'ils ne peuvent pas... ils te voient tuer une mouche, alors ils sont prêts à te tuer, tellement cela leur fait mal. Bon. Alors, nous ne parlons pas de ça. Nous avons besoin de discernement par rapport au Créateur. Il n'y en a pas, hormis la lumière environnante. Cette donnée, la lumière environnante, nous donne des critères du monde à venir. Tu comprends que ce n'est pas devant toi, que tu ne peux pas ainsi voir, mesurer et faire quelque chose. Mais c'est comme ça. Tu vois, peu importe combien on en parle, l'homme ne ressent quand même pas que cela se trouve entre ses mains. On te dit, il te manque la lumière environnante. S'il te plaît, prends l'étude, étudie pour que tu aies davantage de lumière environnante. L'homme m'acquiffe. Bon, tu commences à étudier, tu oublies cette lumière environnante, voilà, il n'y a aucun lien, tu ne vois pas de lien, tu ne vois pas que de là vient le texte lié à la lumière environnante. C'est vrai? Oui, Nessie. Un pauvre, c'est un homme qui demande des corrections, hein? Un pauvre, c'est un homme qui demande des corrections? Pauvre, pas moi. Mais comment trouve-t-il le chemin pour comprendre que ce qu'il lui faut, ce sont des corrections? Comment sait-il que ce sont les corrections? Comment sait-il qu'il s'agit d'une demande? Si un homme ne sait pas qu'il doit maintenant demander, dit Rav, qu'il demande et qu'il sait sur quoi demander et à qui demander, et s'il ne sait pas, on ne l'appelle pas pauvre. Il n'est pas encore pauvre. Il ne se ressent pas comme un pauvre, car pauvre, c'est la somme de toutes sortes de discernements qui, au total, te donne ce concept de pauvre. Sinon, il ne vient pas avant David, ni avant Moshe, car eux demandent des luxes. Pour ainsi dire, par rapport aux pauvres, oui, je veux remercier, je veux recevoir dans le but de donner toutes sortes de choses. Moshe, c'est Netzach d'Israël. Tu comprends, c'est David, c'est carrément toute la caisse. Tu comprends, c'est le pauvre, c'est le début du travail. Et au stade des corrections, comment sait-il exactement ce qu'il doit corriger? Comment le sait-il? Peu à peu, la lumière environnante fait en lui tous les discernements. Mais tant que tous les discernements n'ont pas été faits en lui par la lumière environnante, cet homme n'est pas appelé pauvre. Et alors, il sait ce que nous ne pensons pas encore à nous-mêmes, comme à des pauvres. Nous avons, Dieu merci, quelque chose. Nous pouvons nous en contenter. Oui, nous pouvons nous en contenter. Ce n'est pas terrible. Et pour nous amener au degré de pauvre, des montées et des descentes, des montées et des descentes. Et à chaque montée, tu regardes, quoi, je suis pauvre. J'ai Dieu merci tout, ça. Ensuite, tu retombes encore par rapport à la montée précédente. Tu vois que ce n'est rien, que tu n'as rien, et ainsi de suite. Jusqu'à ce que cela s'accumule. Les deux extrêmes doivent s'accumuler dans les montées et descentes sous une forme suffisante pour qu'en vérité, ils déterminent que ces deux extrêmes déterminent pour toi tout. Vous ne savez pas, nous ne comprenons pas encore que les montées et descentes sont différentes, dans une catégorie différente, ou comment dire, dans un discernement différent. Chaque fois, je descends dans les biens, je monte dans le bien, et une fois, je descends dans l'amour, et je monte dans l'amour. Une fois je descends dans la joie et je monte dans la joie. Ça veut dire qu'à chaque fois, les montées et descentes sont par rapport à autre chose, tu comprends? Nous ne distinguons pas cela, mais c'est comme ça. Et au total, ensuite, quand elles s'accumulent, alors elles m'amènent au discernement correct entre moi en bas et lui en haut. Et elles changent aussi en degré de difficulté, demande l'étudiant. En degré de difficulté, bien sûr qu'elles changent. En degré de difficulté, les montées et descentes changent à un point tel que... il est écrit... au sujet du rabbi de Ropshitz et puis du rabbi Baal Shem Tov, que pendant les descentes, ils oubliaient Aleph Bet. Aleph Bet, ils ne regardaient pas ça. Le retrait des Morin était à ce point que c'est ce qu'il lit. Bet, Lamed, Gimel, il ne peut pas lire. Tu comprends? Alors, il ne s'agit pas du fait qu'il ne puisse pas comprendre le pshat ou le pardes, ou qu'il se trouve à être, disons, une paire de degrés. Et chez lui, les degrés spirituels et corporels se revêtent ensemble. Alors, la perte du degré, c'est simplement qu'il n'a même pas la possibilité de lire. Il ne connaît pas ses lettres. Il ne se souvient pas qu'il existe des choses comme les lettres. Dans les grands degrés, l'écart entre les degrés et cette coupure, c'est le retrait des morines. Chez nous, non. Chez nous, comme il n'y a pas de vie ici, il n'y a pas non plus de vie ici. Ce n'est pas grave. Alors l'homme sait en fait quelle correction il doit demander et ce qu'il est censé recevoir. Oui, l'homme doit connaître tous les détails de son cli vide, et exactement ce qu'est son vide. Ça veut dire qu'il doit savoir, au sujet du remplissage, ce qu'il doit finalement être. Oui?
1: Ken.
0: Un homme qui se trouve au stade, et maintenant qu'il a du carburant pour la prière, etc., de quoi se sert-il au moment où il sort de ce stade et qu'il va à un certain contact, que tout va bien et que rien ne, il n'y a rien de pire qu'un état où l'homme est sorti de la chute, dit Rav, vers une sorte de remplissage animal. Et Dieu merci, tout va bien. Tout est beau. Et on peut continuer ainsi dans la vie. S'il a fixé son emploi du temps et que malgré tout, il vient étudier et tout, alors un autre coup l'attend certainement encore sur le chemin. Oui, c'est clair, mais si cette satisfaction est animale à ce point, alors il ne revient même pas à étudier. Qu'est-ce qu'il faut faire? Comment utiliser cet état? Nous parlons du fait que dans chaque état, nous devons déterminer notre attitude envers lui. Déterminer une attitude envers lui, c'est simplement, ça veut dire comment est-ce que je détermine que ce qu'est cet état? Comment cet état est lié au but? Et d'un état où je suis satisfait, il est très difficile de sortir. Ça veut dire qu'il est très difficile de se faire bouger soi-même, seulement en t'incluant dans la société, alors que tu le veuilles ou non, tu commenceras à bouger, car ils te fourniront leur manque. Tu te trouves dans une certaine satisfaction animale, mais s'il y a beaucoup de gens qui se trouvent dans l'inverse, oui, dans un manque de satisfaction psychique, spirituelle et animale. Et alors, tu renouvelleras rapidement tes kélim. Seul le temps pendant lequel un homme passe seul d'un état à un autre, le temps s'ouvre, c'est vraiment, c'est terrible. Ouais, c'est terrible, ce sont des mois avant que les états changent parce que il est seul. Oui. Je ne comprends pas ce mode d'action de et tout ce processus. Bon, même si tu ne comprends pas comment cela agit, tu comprends. Cela ne dépend pas de ta compréhension. Cela dépend de ce qu'on fait, comme un bœuf sous le joug et un âne sous le fardeau. Tu comprends? Le bœuf comme l'âne n'ont pas beaucoup d'intellect, mais s'ils font ce qu'il faut, l'un pour le joug, l'autre pour le fardeau, alors tout va bien. Et il est écrit, le bœuf connaît son propriétaire. Oui? Et il parvient à la connaissance. Regarde depuis quoi? Depuis le bœuf, depuis la qualité du bœuf. il parvient à, le bœuf connaît son propriétaire. La connaissance est une connexion. Comment peut-il y avoir une chose pareille en ce monde? Tu vois, une chose pareille qu'un bœuf connaît son propriétaire. Dans la spiritualité, c'est vraiment une connaissance. Il ne faut absolument pas d'intellect. L'intellect gêne, ça veut dire? Il ne gêne pas, mais rien n'a été créé qui gêne. L'intellect, il ne gêne pas. Il ne gêne pas. Mais l'utiliser correctement, c'est un problème. Il faut beaucoup d'intellect pour utiliser correctement l'intellect. Oui. Que je veux, comme le Créateur, qu'est-ce que cette transition donne? Encore une fois, je veux le Créateur, le tu veux, la vallée. Ah, qu'est-ce que ça veut dire la vallée? Ben, pour moi, tout pour moi, à l'utiliser pour ton plaisir. Tu veux que le Créateur te serve. Je veux être comme lui. Et ensuite, d'une façon d'une autre, et ensuite, d'une façon ou d'une autre, dira, tu parviens à un état où tu veux le servir. Oui, voilà. Comment se fait cette transition entre l'un et l'autre? Ça veut dire, qui te donne cette transition? Chez nous, ça s'appelle vraiment, dans les degrés, ça s'appelle une correction par la lumière Absag. C'est le même désir pour Sphirav, dont tu voulais jouir. Maintenant, tu veux que ce même délice que tu voulais recevoir de lui, par lui, tu veux aussi recevoir de lui ce même délice, mais qu'il te ressente de cela le plaisir, car il le veut. Ça veut dire que tu veux que cela lui arrive ainsi. Bon, comment le dire? Tu utilises le même cri, le même délice, le même cri. Tu ajoutes une intention. Tu ne changes pas le cri lui-même. Ton problème, c'est qu'il te semble que tu sautes dans quelque chose. Le cli, comme il était avant, reste lui aussi. Si auparavant tu le connaissais et que tu voulais jouir de lui et recevoir de lui, ça s'appelle klipa. Maintenant, tu l'inverses en kedusha, seulement par l'intention. Il n'y a entre klipa et kedusha que l'intention, rien d'autre. C'est pour ça qu'ils sont appelés deux systèmes parallèles, qui se trouvent l'un face à l'autre. C'est très simple. Qu'est-ce qui me manque? Que la lumière vienne d'en haut, oui, qu'elle brille sur moi, et je saute de gauche à droite, simplement, je n'ai aucun contrôle là-dessus. Si une action comme ça vient d'en haut, c'est fini. Dans le groupe, oui, mais comment est-ce qu'on peut, au milieu, relier ça au groupe? Dans le groupe, je ne peux pas recevoir de correction du groupe. Du groupe, je peux recevoir seulement l'inclusion. Chez mes amis, il n'y a pas de lumière dont je recevrai la mesure de correction qu'il y a en eux et que je recevrai moi aussi. Non. L'inclusion entre nous, c'est une inclusion comme dans l'âme d'Adam Pichot que nous étudions. C'est une inclusion dans les kélim, mais nous avons des kélim, plus les manques s'accumulent et deviennent grands, et plus ils exigent les corrections, les choses correctes. Alors d'en haut vient la lumière environnante et elle corrige plus vite. Au total, un désir général qu'un petit désir privé. Alors imagine si maintenant on crie au sujet des licenciements, des emplois là-bas, toutes sortes de choses dans le pays. Avant aussi, il y avait ce genre de choses, mais ce n'était pas en masse. Alors maintenant, ça arrive à un état où, tu comprends, si cela arrivait, disons, à quelques milliers de personnes supplémentaires, le gouvernement tomberait. Très simplement. Le désir inverse pour toi toute la réalité. Alors, soit tu cries seul, soit mille cris, et c'est différent. C'est tout. Oui. Comment déterminer une attitude envers un état qui n'est pas lié au but? Mon enfant est malade, oui, il peut y avoir un procès. Comment le relier au but?

0: Si je me trouve dans ce monde, et disons que Dieu nous en garde, mon enfant est malade, ou j'ai une certaine affaire à la police ou au tribunal, toutes sortes d'ennuis comme ceux-là, qui ne nous laissent pas de repos. Alors je dois comprendre que ces choses ont aussi une forme liée au but. D'un côté, je suis obligé de m'en occuper sur le plan de ce monde, d'aller voir un avocat, de faire toutes sortes d'actions, ce qu'il est d'usage de faire en ce monde, car à travers ces systèmes, le Créateur a arrangé d'en haut ce que nous devions nous arranger. C'est une chose. À l'intérieur de tous ces systèmes, je dois voir d'où je reçois cela, de qui je reçois cela, et intentionnellement, en lien avec lui, faire toutes ces actions. Quand je vais chez un avocat, que je suis assis avec un avocat, je sais que j'ai reçu cela du Créateur, et j'ai aussi reçu de lui l'ordre que par l'intermédiaire d'un avocat, je peux être un non-juif, un laïc, peu importe qui est quoi, je dois m'en occuper. Voilà, ces deux choses vont ensemble. Ce monde, au total, c'est une sorte d'enveloppe. Le système dans lequel, à notre degré, je dois accepter toutes les lois de ce monde, même des lois non naturelles. Pas la nature. La nature, bien sûr, car nature en géométrie, c'est Elohim. Ça veut dire que ce sont vraiment directement les actions du Créateur. Mais quand même, quand ce ne sont pas des lois de la nature, mais des lois artificielles que des hommes ont faites, oui, les lois d'un pays, le droit, toutes sortes de lois, je suis obligé de les utiliser telles qu'elles sont. Voilà, telles qu'elles sont. Et comprendre, pas comprendre, mais penser au Créateur qui se trouve à l'intérieur de tout ça. Alors rien n'annule pour toi l'un par l'autre. Et cela, celui qui n'utilise pas ce qu'on lui a donné pour son avancement. C'est pour ça qu'il est écrit, ne te sépare pas du public. L'autorité a été donnée aux médecins de soigner et toutes sortes de choses comme ça. Je demeure au sein de l'homme d'utiliser vraiment tous les systèmes qui se trouvent devant lui. Et ce n'est pas ça me plaît ou ça ne me plaît pas. Une chose pareille n'existe pas. C'est toi qui décides, et selon la façon dont tu t'arranges avec cela, alors d'en haut, en conséquence, on te donne aussi telle ou telle condition et tel ou tel cas. Alors c'est pour ça qu'il ne faut pas fuir ces choses. À tel point que pour le rabbi, c'était très étrange. Ce n'était pas étrange pour lui, il le comprend, mais il avait comme cette question, pourquoi les gens ne paient-ils pas d'impôts? Pourquoi fuient-ils le paiement de l'impôt sur le revenu? Car sous la forme spirituelle, tu utilises les systèmes disponibles. Et voilà. Même si tu es sûr que ce n'est pas correct, n'est pas que tu sois sûr ou pas sûr. Si tu ne vas pas et n'utilises pas directement toutes les lois, alors pour ainsi dire, tu ne t'arranges pas avec lui, avec le Créateur qui les a placés ainsi devant l'homme. Il y avait des cas très difficiles où entrer dans un magasin, demander combien ça coûte, c'était interdit. Avoir l'intention envers quelqu'un à qui tu donnes quelque chose, mais qu'est-ce que cela lui arrivera ou non? Toutes sortes de calculs comme ceux-là, il obligeait ces choses-là. On peut aussi demander à Feiga, et cela, il l'exigeait aussi. Pas qu'il l'exigeait, mais il disait, comme ça, on ne fait pas, comme ça, oui. Cette voiture était parfois maladive chez lui. Cela paraissait vraiment, on ne fait pas comme ça, tu comprends? Je lui dis, mais si tu dis de prendre un exemple sur ce qui arrive dans la société, alors même si dans la société, il est écrit dans le livre telle et telle chose, on agit différemment. Alors, est-ce qu'il faut qui se trouve dans le livre, ou bien dans le livre, tu sais, comme les lois américaines, ils ont là-bas, il est interdit de passer avec un éléphant dans la rue. Tu comprends? Et cette loi existe, tu comprends? Bon, ou quelque chose comme ça. Alors, qu'est-ce qu'on suit ces soies-là et qu'est-ce qu'on... Quelles sont aujourd'hui? Seulement, on a oublié de les écrire. C'est... Ben, tu n'as pas de problème avec ça, c'est vrai, répond le rave à l'étudiant. Tu as un droit intègre. Ben, il m'a dit que notre problème, c'est que qu'est-ce que cela donnera si je... Qu'est-ce que cela donnera de se souvenir de recevoir ou quelque chose? Si un homme se trouve soudain à un moment comme celui-là, je n'ai pas de manque, je n'ai rien, tout va bien, oui, je suis comme ça, un peu embrumé, la vie passe. C'est comme ça que nous nous sentons la plupart du temps, où nous ne sommes l'habitude de s'inclure dans le groupe, l'habitude, cela... le fait entrer dans toutes sortes d'actions du groupe. Tu reçois un manque et alors il se renouvelle car tu ne saisis pas toi-même tout au long de la journée. Où es-tu? Dans quelle intériorité? Tu passes simplement ainsi d'un instant à l'autre. Et voilà, tu fais rouler ça. Seulement l'habitude d'être relié au groupe. Avec tous ensemble, en eux, cela te change. Sinon, le temps est vraiment effacé. Il est passé, passé, passé, puis un autre jour, un autre jour, un autre jour. Et tu n'as toujours reçu aucun renouvellement. Jusqu'à ce qu'un réchimo se renouvelle en toi de l'intérieur. Seulement, par tes propres forces, avec d'en haut, un petit changement général, des lumières, alors attends encore des centaines d'années jusqu'à ce qu'il en sorte quelque chose. Alors, je l'ai dit encore, c'est pour ça que cela doit devenir une habitude de ce que nous faisons et mettons en œuvre. Chacun a un certain groupe à enseigner, il y a une réunion d'amis fixe, il y a des repas, on en parle ici. À chaque fois, il faut fixer toutes sortes de choses. Mais ce qui agit le plus, c'est que tu te trouves dans la société qui agit sur toi. Pas que tu ailles enseigner quelqu'un, pas que tu fasses là-bas certaines de tes propres choses, ou même quelque chose dans la cuisine, mais que tu te trouves sous l'action des amis. Sous l'action des amis. Peut-être inverse. Nous nous sommes habitués à être dans le groupe et alors cette habitude dont tu parles que tout le temps c'est pareil, comme s'il y avait, il y a aussi l'habitude d'être dans le groupe, c'est vrai. Pour toute chose, il y a une habitude, il y a aussi des habitudes dans la spiritualité. Dans la spiritualité aussi, il y a l'habitude. Quelque chose, encore quelque chose pour ce manque. Alors, il faut construire à chaque fois des systèmes auxiliaires qui m'aideront, m'aideront, m'aideront. Pourquoi est-ce qu'il y a justement à chaque fois du travail là-dessus? Parce que là-dessus, tu es obligé de renouveler l'importance du Créateur. Finalement, seule l'importance du Créateur qui s'allumera pour toi comme une lampe rouge t'obligera à toutes ces actions.
1: ועכשיו חברים נסכם מה התרשמנו מהשיעור, מה אנחנו לוקחים לעבודה בעשירייה.
0: Et maintenant les amis, résumons nos impressions de la leçon et ce que nous en prenons pour mettre en œuvre dans nos dizaines respectives. Atelier de 6 minutes. Wow. Comme on a été impressionné de la leçon, vraiment Rav a donné le manuel pour la vie. Alors, comment une personne doit progresser à partir de son état, ton état bestial et animal avec le poing dans le cœur et le faire grandir jusqu'à la spiritualité avec le Créateur, mais seulement à travers le groupe, à travers les mots que tu reçois. Et le temps n'y change rien. On progresse en recevant des manques de la société. On a aussi lu que, premièrement, il faut parvenir à la prière du pauvre. Et Rav a dit maintenant que, précisément en demandant la lumière environnante, qui puis la lumière qui est réforme, par cela, on atteint la prière du pauvre. Et ce n'est que par cela qu'on peut s'en tenir à ça, se soutenir les uns les autres et penser à comment il nous faut demander pour la lumière qui corrige dans chaque situation pour m'emmener à la vraie prière. Oui, j'ai aussi envoyé à Noam cet extrait qui parle de des problèmes.
2: מצד אחד לטפל במישור דעולם הזה, מצד שני שהבורא סידר מלמעלה את המצב.
3: אני בהתרשמות ככה מהדיוק של רב לגבי התפילה, רשמתי מה שהוא אמר, זה לדעת למי אני פונה ומה שאני מבקש, שיש לו את זה והוא רוצה לספק את זה, ואז יש קליק בין הנותן למקבל. ממש פתאום פעם ראשונה ששמעתי ככה, ממש כמה צריך לדייק, שאתה מכוון נכון את התפילה, לא ככה רק להתפרץ, אלא ואז גם לחשוב איך אני עושה את זה עם העשירייה, איך אנחנו יחד עושים את הדיוק הזה בבקשה שלנו.
4: כן, אני אמשיך את עמית. בקשה, מה זה בקשה? זה שאתה בדיוק ביררת מה אתה צריך, את כל הפרטים על הכלי הריק שלך, ואז אתה יכול לפנות. מה עוד לקחתי? זה שהאור מקיף נותן לנו את כלי מידע לעולם הבא, מהעולם הבא ממש. והכי חשוב זה שההרגל להתקלל בקבוצה, זה משנה אותך. שבכל מצב, לא משנה איזה מצבים אתה עובר, אם יש לך את ההרגל תמיד להיות בקבוצה ולחזור אליה, אז זה מתכון בטוח להצלחה.
5: כן, שיעור מאוד חזק, להמשיק את חברים, באמת כמו ששמענו שחיסרון זה לא מספיק, זה גם צריך דרישה נכונה ומה בדיוק אנחנו רוצים. וגם רב מסביר שאנחנו לא נכנסים עכשיו לברר מה צריך לעשות.
0: Le manque n'est pas suffisant, il faut aussi savoir ce dont nous manquons pour élever la bonne prière. Et puis, on a commencé à clarifier ce qui devait être fait exactement. Et puis, il nous faut comprendre qu'on agit suivant nos pensées ultimement. Il faut simplement faire des demandes et dans la dizaine, il faut ressentir comment nous nous connectons, comment nous connecter et nous rapprocher les uns des autres. Et ultimement, comment cela nous affecte, c'est entre nos mains. Oui, la prière du pauvre afin d'y parvenir. La prière du pauvre. Pauvre en quoi? C'est pauvre en raison. Et quelle raison? La raison du supérieur. Une personne vit en ce monde, dans cette réalité, et il y a une connexion, le bien qui fait le bien, mais on manque de ça, c'est la prière du pauvre. Je suis pauvre de la qualité du don, je n'ai rien. Et ça, c'est la première prière qui est reçue et qui enveloppe toutes les prières. Une personne va trouver la prière du pauvre avant toute chose. Alors, qu'est-ce qu'il veut? Pourquoi est-il venu? Qu'est-ce qu'il veut atteindre de toutes ses actions? Tout ça, c'est la prière du pauvre. Et une personne doit se concentrer sur cette prière avant l'étude. Et on doit arranger l'endroit pour le Créateur où il y a l'importance qu'il faut arranger et comment parvenir à la prière du pauvre. Ça, c'est la première prière, comme il est dit, de voir ce monde comme une enveloppe. Alors, qu'est-ce que ça veut dire? Ça veut dire que tout ce que je vois, que j'expérimente en ce monde, c'est afin de comprendre que le Créateur, il est à l'intérieur. Et que là, quand on obtient le bon manque, avec la vraie prière, comment y arriver. Tout ça, c'est sous l'influence des amis. Il est dit,

plus important que d'aller enseigner à quelqu'un. Qu'est-ce qui est le plus efficace? D'être avec les amis. Oui, c'est un discernement très important. C'est comme un bœuf sous le joug et un âne sous sa charge. Et il faut se comporter de telle façon que on soit prêt à ce que le Créateur nous conduise. Et là, c'est comme ça que les choses doivent être. Et maintenant, les amis, nous poursuivons à la prochaine partie de la leçon qui porte sur le Talmud Esser Sefirot.

0: L'étude des 10 Sphirot, volume 2, partie 6, Or Pnimi, point 20, je crois. Le regard prenne les lumières, mais avant, on voudrait relire point 20. Et après, on passe à la leçon de Rabash. Le fait est que de cette manière, il a été expliqué que les lumières de Ozen se sont étendues jusqu'à Shibolet HaZakan et que les lumières Chotempe passent également par là. Par conséquent, lorsque la lumière de Enaim de Hak s'étend par là, elle se mélange avec eux et prend leur lumière. Les 10 Nekudot sont, il y a 10 points. Les 3 premières d'entre elles prennent la lumière de ce qui est étendu à partir du regard de Enaim de Ahab, de leur endroit jusqu'à l'endroit où elles se connectent à Shibolet HaZakan. Ils reçoivent uniquement dans Shibolet HaZakan parce que c'est là qu'ils commencent et non à partir de ce qui se trouve dans Shibolet HaZakan et en haut. Cependant, les 7 Nekudot inférieures ne prennent que ce qui est étendu du regard des lumières de Chotem et de Paix à partir de Shibolet HaZakan vers le bas. Il est connu que Chotem atteint le Chazé et paie le Tabour et non pas à partir de Shibolet HaZakan vers le haut. Elle n'éclaire pas, elle ne fait que relier à... J'ai entendu quelque chose de nouveau. Il y a pris la guimelle qui est l'intermédiaire ou... C'est appelé Emtsaï. D'une part, il ne reçoit que Bet, et de l'autre part, pris la guimelle. Quelle valeur a le Massar, Prinabet? Donc, la lumière ne n'illumine pas qu'à travers Prinabet. Maintenant, si nous disons qu'il y a un Zivug dans Roche de Sag appelé Searot, ce n'est pas pour lui-même. Mais où se fait le zivouk de Sag? Dans la tête de Sag, de Enaim vers le bas est appelé gouf. Cela ressemble au gouf qui se trouve de P vers le bas de Galgata. Donc la lumière se part à travers Achab, autrement dit, il a déjà pris le chemin d'Achab qui est appelé gouf et non roche. Et en bas, il nous dit que dans Nikodim, c'est la même chose, c'est-à-dire la même chose. Il y a Galgalta, Enaim et Achab. Je trouve que c'est à travers ce chemin qu'Achab se trouve au-dessous de l'écran. Comme je dis que Achab sont appelés gouf et le gouf de Galgalta est appelé l'émanateur. L'émanateur de qui? Au Partsou Av. Ainsi, ces Achab, qui sont déjà considérés comme gouf, sont appelés émanateurs du monde de Nikudim. Galgalta est appelé gouf. Et Dalet Gimel, qui fait maintenant un zivou, qui revêt Dalet Gimel de Galgalta, est appelé roche. Ce sont les lumières qui possèdent les Kelim, roche de Ab, qui est la racine des Kelim, et quand il obtient ses Kelim, du rasé vers le bas, et c'est Ab qu'il reçoivent un zivouk de paix de Galgalta. Il s'agit déjà de Chagat, les lumières de Gouf, eux, les lumières de Roche. Et c'est ce que je dis, et qu'est-ce que tu veux savoir? Des Réchimot. Si je me demande quelle est la différence entre Dalet Gimel de Chagat de Galgalta et Dalet Gimel qui se trouve dans Roche de Hab, l'un est Roche et l'autre est Gouf. Roche n'a pas encore de Kélim. Et le gouffre a déjà des kélim. Les lumières précèdent les kélim. Il n'y a pas d'atteinte dans la tête, mais s'il s'agit du chazé et vers le bas de Galgalta, c'est là que se trouve le gouffre de Hab. À part cela,
1: Boker Or, Ren Makore.
0: Il faut voir. Cela signifie que
1: Dalet Gimel, appris
0: que Malchut du degré supérieur est plus grand que le degré inférieur. Donc Malchut du niveau de Keter est supérieur à Keter du niveau de Chorma. Alors, une question. Si Malchut de Komat Chochma, qui a Ab, est supérieur au niveau de Malchut de Chochma, qui a Ab, qu'est-ce que tu veux savoir? Ça peut être autrement. Si je suis de Malchut de Galgalta, je suis supérieur à Malchut de niveau de Keter, plus élevé que Keter du niveau de Chochma, ou autrement. Malchut de Prina Dalet, du niveau de Prina Dalet, est plus élevé que Keter du niveau de Gimel avant Galgalta. On continue à lire deuxième phrase en haut. Les trois premières prennent les lumières qui s'étend de Istakluta Ain de Achab, de leur place jusqu'à le lieu de connexion avec Shibboleth HaZakon. C'est ce qu'il nous dit en bas. Et vous savez déjà que les Gimel Prinot, on peut discerner trois prénotes dans chaque partsouf qui s'étend de Orenheim, du Zivou qui a eu lieu dans Orenheim, sur Bet de Itlapshut et Aleph de Oviut. Vous discernez trois discernements, deux prénotes, Roche et Gouf, dans les différentes de la tête même, et on les partage en deux, qui sont Galgaltaenaim et Roche, et Achap le Gouf. C'est à cause de la deuxième restriction. Donc Achap est déjà appelé Gouf. Et la troisième discernement, le Gouf réellement, même des sept de la racine et Aleph, la première restriction, sont également considérés comme gouf, comme expliqué dans les Seherot d'Ikna. De la même manière, se divise également Nikudim. Il commence à nous expliquer la première prina de Nikudim, qui est Galgaltaenaim, c'est-à-dire Roche, des dix Seherot de Roche. Est appelé Israël Sabbat Muna Yishut, et sa place est au-dessus du tabour jusqu'au chazé. Et à ce sujet, le Rav nous dit que toute la lumière qui s'étend jusqu'au tabour, même s'il s'agit de la lumière de Enaim, tout est avalé inclus dans la Koudim, et c'est pour ça qu'on ne le reconnaît pas. Et je vois que le Rav souligne que, bien qu'il s'agisse de Enaim, c'est-à-dire qui est sorti sur le Zivug de Enaim, la deuxième restriction est considérée quand même comme Akudim et non Nikudim. Et la raison est le Viud de l'écran n'a aucun effet quand il s'en sert de bas en haut et comme Yisut est la véritable roche de Nikudim, c'est-à-dire Galgalta Enaim, et le Massar de l'Oviut associé de Prinabet et Dalet se tient en bas dans Nikveinaim du Yisut, qui est le lieu du point du tabour. C'est pourquoi il ne produit en lui aucune marque de l'association avec Prinadalet. C'est pourquoi il est considéré comme Akudim, comme Sag, dans lequel on ne distingue dans Sag que Prinabet de Oviut. Il y a en lui aucune marque de l'Oviut de Nikudim, qui s'y est mêlé à Dalet de Oviut, qui est sous le tabour de Hak, ce qui provoque pour nous la deuxième restriction. Et c'est ce qu'il dit, qui est absorbé et inclus dans Akudim, et c'est pourquoi ce n'est pas discernable. Et voici qu'est expliqué le premier aspect du partsouf de Nikudim, qui est appelé Yisut. Il est inclus dans Akudim, bien qu'il est sorti sur l'ovio de Prina Aleph. Et le deuxième Prina du Parsouf de Nikudim est l'aspect des Zahab qui sort hors du roche et sont discernés comme son corps. Du fait qu'ils reçoivent et revêtent la lumière qui se prolonge de Nikveinaim, comme si se mentionnait dans la deuxième Prina de Dikna, c'est-à-dire ce qui est appelé Shibol et Azakan. Ce qui veut dire que c'est le lieu de rassemblement des lumières d'Achab à l'endroit de leur sortie, qui est appelé Roche. Ici, c'est appelé Gouf. Souviens-toi de cela. Et comprends ces Achab extérieurs à leur source. Ils sont en vérité l'aspect de Bina, Zeranpin et Malchut de Roche, c'est-à-dire Achab de Roche. Je joins Keter et Chorma qui sont dans le premier Roche appelé Issout. Mais c'est seulement du fait de leur réception de la lumière des Enaim qui sont sortis de ces yeux de Roche et sont devenus Gouf. C'est pourquoi tous les gares de Nikudim sont appelés du nom du second roche par rapport à

19. Quand la lumière de l'œil descend et se propage en bas à travers Akudim, voici qu'elle observe ces lumières d'Arab. Elle aspire de là et leur prend de la lumière pour la création des Kelim de Nekudot. Et elle prend les trois lumières qui sont Arab. Quel est le du Tzimtzum Bet, comme dans Tzimtzum Aleph, où le lieu du Zivug est au P, l'inférieur reçoit du P vers le bas. Ici, dans Nikudim, où le Zivug a eu lieu à Enaim, il reçoit des Enaim vers le bas dans Zahab. Il nous ajoute encore que, comme nous l'apprenons dans Sag, Achab est déjà appelé corps, de même dans le monde de Nikudim qui est sorti de ce lieu chez lui, aussi Achab est appelé corps, gouf. Et il nous dit encore que ces Arabes par lesquels il veut nous indiquer qu'ils n'ont fait aucune fin sur Roche de Sag, c'est pour ça qu'il indique par les Séarot. Si ce sont des Séarot, il les divise. Roche du degré que l'inférieur ne revêt jamais du lieu du Zivouk vers le haut est appelé Séarot Reisha. Alors d'où reçoit l'inférieur, ici vers le gars, de bas, appelé Enaim, vers le bas, Séarot Dikna. Alors je sais que comme nous avons appris que Ab reçoit du P vers le bas de Galgalta, de même il reçoit d'Achab de Séarot Dikna, le monde de Nikudim. Ensuite, il nous explique encore un point. Cette lumière qui est sortie de Enaim, que l'inférieur, le monde de Nikudim, qui reçoit de Séarot Dikna, Séarot Dikna se divise en trois parties. Roche de Séarot Dikna, Achab de Séarot Dikna, du fait de Tzimtzum Aleph, Achab est encore appelé Roche,

0: שלום, שלום, שלום לכל החברים היקרים שלנו ששוב בחרו להקדיש את יום ראשון בשבוע להתפתחות הנקודה שבלב.
1: Qui ont choisi de développer leur point dans le cœur. Comment allez-vous? Nous sommes très heureux que vous soyez avec nous. C'est le temps d'ouvrir vos caméras, de sourire, de nous montrer que nous puissions vous ressentir. Vous savez, c'est difficile juste de regarder comme ça, juste une boîte noire. Tout ce qui peut, et ça fonctionne, nous, on a le droit de faire bonjour, c'est pas interdit. Non, on perd pas de points à la fin du cours, vous inquiétez pas. Donc, nous sommes donc très heureux que vous soyez avec nous. Nous sommes heureux que vous soyez avec nous, car nous avons à nouveau une opportunité de parler de choses tellement élevées, tellement importantes, de parler de l'importance de la connexion entre les amis, des principes du travail spirituel. C'est d'imaginer de quoi nous, quelle chance nous avons. Nous arrêtons notre existence le temps de quelques instants. Je suis sûr que vous avez d'autres choses à faire. Et on dédie une heure pour le temps du pendant le cœur, c'est une chose très importante, très chère. Et nous vous remercions que vous soyez donc avec nous et on continue sur le principe du travail dans le groupe. Si vous vous rappelez, nous avons commencé il y a pratiquement un mois plus près, parler des principes du travail dans la dizaine. Tout doucement, nous avons ajouté d'autres principes liés au travail spirituel. Pourquoi je parle de ce principe dans le travail spirituel? Car ce sont des principes uniques qui ne ressemblent pas trop à comment je travaille avec les gens de l'école, du travail, de la famille, peut-être tout un tas d'autres cadres dans lesquels je me trouve. Ça ne ressemble pas, c'est même pas proche, on veut dire que c'est opposé, mais c'est très différent. Vous verrez ça par vous-même. Et donc, à chaque fois, on choisit un principe central et on essaye de vous le présenter comme la Kabbalah le présente, en vous donnant des sources, le Balasulam, le Rambash, l'explication du Rav. Et ainsi, nous voulons que tout doucement, vous ayez une image de comment fonctionne une société spirituelle, un groupe spirituel. C'est pas, on peut dire qu'on sait forcément tout, mais au moins, on a pris une image de vers quoi on essaye de se rapprocher. Et à côté de cela, la chose importante que nous pouvons faire, c'est d'attirer à nous cette force qu'on appelle la lumière qui corrige. Donc c'est ce que nous voulons. Nous voulons, grâce à la connexion entre nous, de nombreux amis qui sont présents ici, dans tout un tas d'endroits dans le monde, parlent des langues différentes, de nations différentes, de cultures différentes. Nous voulons attirer tous ensemble cette lumière qui corrige pour développer notre point dans le cœur. Et comme aujourd'hui, quand vous avez pu voir, Tammy n'est pas là, elle est en vacances, et Michael non plus, il s'occupe de tout un tas de choses dont il devait s'occuper. Donc, avec nous, tout Dodi et Aroni, comment vas-tu?
2: Bonjour à Vio, bonjour à tous nos amis.
1: Je vais juste présenter devant de Todi, peut-être une partie d'entre vous le connaissent, peut-être ceux qui ont déjà vu des cours, peut-être un peu moins. Todi est un ami très cher, très ancien, avec de nombreuses expériences, qui enseigne et depuis de nombreuses années, il est responsable de tout contenu de Nebaor et quelqu'un avec beaucoup d'expérience. Et on a la chance d'être avec nous, de l'avoir avec nous aujourd'hui.
2: Merci pour le privilège d'être ici aujourd'hui avec vous, avec des amis du monde entier. De l'intérieur, je ressens que je m'élargis, je m'agrandis. Et je demande maintenant du Créateur qui nous ouvre davantage le cœur et nos oreilles, que nous puissions entendre les propos du Rav, des Kabbalistes, et que nous sommes ensemble pour le faire. Parce que c'est la vérité, nous sommes en vérité ensemble, nous sommes un. Et nous demandons à la lumière supérieure de nous
1: connecter. Donc avec toutes ces paroles, nous allons ainsi entrer tout doucement dans le cours. De quoi nous allons parler aujourd'hui ? Aujourd'hui, on a choisi un sujet très spécial. Il est spécial car il est central dans le chemin spirituel. Il est central parce que, semble-t-il, et ceci est important, il nous semble le connaître de notre vie toute quotidienne. Mais ce n'est pas la même chose. On va parler de ce qu'on appelle l'envie ou la jalousie dans le chemin spirituel. Que vous soyez surpris ou non, je ne sais pas si ça vous surprend en réalité, si vous avez lu peut-être les textes avant le début du cours ou pas encore l'opportunité, mais il y a un chemin comme ça dans la progression spirituelle qui s'appelle l'envie, la jalousie. On va lire différents extraits du sujet. Les kabbalistes ont écrit à ce propos, notamment le Solam et le Rabash ont écrit à ce propos, véritablement, précisément l'usage de l'envie dans le chemin spirituel, et nous allons voir les clips de notre enseignant, et vous êtes invités, comme toujours, à nous envoyer des questions dans votre langue. Nous essaierons, dans la mesure du possible, de répondre. Donc, dans toutes les étapes, essayez d'envoyer nos questions dans tous les points, comme vous, que ce soit sur les sujet du cours ou pour l'autre sujet, pas de souci. Et donc nous avons commencé, car c'est un sujet surprenant, dans une certaine mesure. Pourquoi il est surprenant ?
2: Oui, parce que nous dit la sagesse de la Kabbale. Et ici, on nous parle d'une qualité qui, d'un attribut qui n'a pas l'air très positif à nos oreilles. Et, par exemple, qu'est-ce que c'est que d'envier quelqu'un ? Les kabbalistes mettent cet attribut au centre. Nous allons voir comment c'est un attribut, la convoitise. L'envie qui peut nous faire avancer de l'avant si on sait l'utiliser à bon escient. Ça peut nous faire avancer à toute allure. Nous voulons non pas parler de son aspect dans le monde matériel, mais comment nous qui étudions la sagesse de la Kabbale pouvons nous développer grâce à cet attribut qui s'appelle l'envie pour découvrir la force supérieure. C'est quelque chose qui est très positif dans le domaine spirituel.
1: Donc, comme de nombreuses autres choses dans l'existence, et dans ce cours-là, de chaque fois, vous voyez que la sagesse de la Kabbale a des choses qui parfois sont surprenantes sur tout un tas de sujets. Et on voit que la sagesse de la Kabbale, comme toute autre chose, avec ses sujets un peu différents de ce que nous connaissons. Donc nous allons voir le sujet d'aujourd'hui est la jalousie dans le chemin spirituel et son usage. Afin de progresser dans la spiritualité, nous allons lire tout doucement. Les extraits sont relativement. On va s'expliquer dans la mesure du possible. Vous êtes invité et à poser vos questions dans la mesure où vous voulez. Donc, commençons par le premier extrait.
3: Yofi. כותב לנו הרבש. הקנאה
2: והרבש נוז הקריא.
3: והכבוד הם מוציאים את האדם מן העולם. ואומר שם
2: L'envie, la convoitise et l'honneur font sortir l'homme du monde. Il dit ici qu'à travers l'envie et le respect, il est possible de changer les tendances à la convoitise au degré végétatif, où il commence à travailler pour autrui dans le but de l'olishma. De même, par l'envie, il peut passer au niveau de la sagesse. Comme nos sages ont dit, l'envie des auteurs augmentera la sagesse. De même, on peut passer du niveau de l'animal à celui du parlant, également par l'olishma. Cependant, comment l'olishma peut aider s'il n'a pas de réelle tendance pour le degré auquel il entre? Nos sages ont dit à ce sujet, à propos de la Torah, la lumière qu'elle contient le réforme, le corrige, le ramène au bien. Il s'avère qu'à travers l'olishma, nous revenons à l'ishma. Nous arrivons à l'ishma en son nom. C'est pourquoi ils ont dit, il faut toujours apprendre l'olishma, car de l'olishma, nous venons à l'ishma.
1: Donc nous voyons ici de nombreuses choses. Comme on a vu ces extraits, sont relativement comme ça concentrés, mais commençons. Il y a une phrase qui est centrale que vous pouvez vous écrire. Et au final, il cite de nombreuses choses qui
0: sont
1: plus de 2000 ans.
0: Et
1: à quel point donc nous dit le Bala Sulam, cette phrase-là est très importante, vous l'entendrez beaucoup dans les cours, le Rav toujours en parle et l'utilise. La phrase est la chose suivante, que la jalousie, l'envie et les honneurs sortent l'homme de ce monde. Phrase courte. Revenons deux secondes dessus. La jalousie, le...
0: Et
1: le... Le désir et les honneurs sortent l'homme de ce monde. Ça a été écrit dans Pirkei Avot avec des phrases qui sont genre très courtes, très très courtes, des phrases élémentaires. Mais chaque phrase est un monde entier. Et ici aussi, quand on voit, d'un côté tu as dit toi-même la jalousie, ne semble pas quelque chose de positif. Encore moins, le désir d'un homme spirituel doit être humble. Qu'est-ce que c'est que cette ambition et l'honneur? L'honneur, on sait que ça corrompt le monde. Donc, c'est pas très clair. Et en général, si on ne comprend pas, on va d'abord écouter ce que dit notre enseignant, nous dit, nous explique dans un programme qu'il a fait avec un des une amie qui s'appelle Norma Livné, que vous connaîtrez sûrement avec le temps. Voyons une conversation, cet extrait de la conversation dans lequel il explique ce concept. Clip numéro 1. Puis nous continuerons. Vous êtes invités à nous envoyer vos questions.
2: Le Bala Sulam nous dit que sont les trois choses qui font sortir l'homme du monde.
4: Y que sacan al hombre del mundo. ¿A qué se refiere?
2: Font sortir du monde. Quelle est la signification de ça?
1: On l'élève à un degré plus élevé. Enfin, si, voir, c'est vraiment, je me rappelle quand j'ai eu cette question. On fait sortir l'homme de ce monde, on le tue ou quoi? Non, au contraire. Toute la sagesse de la Kabbalah parle du fait qu'on élève l'homme d'un degré à l'autre. Et donc de là, il découle qu'il s'agit des trois concepts avec lesquels on doit s'élever au-delà de nous, de où nous étions, un degré plus élevé.
4: Para poder elevarse a este estado superior,
5: a este grado de matzav elyon gevoa, o la derga gevoa.
2: On peut s'élever à un niveau supérieur spirituellement, parce que ça me paraît difficile, parce que ces qualités, entre guillemets, enfin ces attributs, nous paraissent négatifs de façon générale.
1: Non, la sagesse de la Kabbalah explique que, par exemple, quand on dit la jalousie, on dit la jalousie des auteurs multipliera la sagesse. Grâce justement à cette envie, à cette jalousie, les gens ont davantage de connexion. Ils veulent atteindre des choses plus élevées, pas forcément être l'un plus que l'autre. Ce sont des choses qui n'ont pas de fin, mais grâce au fait que nous avons la force d'envie, de connexion, nous pouvons nous disputer, nous, et ainsi, grâce à toutes ces formes de compétition, si on veut, on peut arriver à un degré plus élevé, on peut vraiment ouvrir le monde. C'est ce que nous voulons arriver. C'est ce que nous voulons arriver.
2: Oui, nous avons entendu notre Rav qui nous explique ce verset. L'envie, la convoitise et les honneurs font sortir l'homme de ce monde. De façon naturelle, celui qui écoute cela, qui entend cela, et croit que sortir du monde, c'est le faire mourir. On te dit que ça ne vaut pas la peine de demander des honneurs parce que ça te fera sortir de ce monde. Mais dans la sagesse de la Kabbale, les choses sont inverses. C'est complètement inversé de ce que nous entendons généralement. On va faire un ordre là-dedans. Le mot « monde », « olam », ça vient du mot « alama », « dissimulation » en hébreu. C'est-à-dire qu'on nous fait passer d'un monde à un autre monde. Ce qui nous est dissimulé arrive une révélation encore plus grande. Nous avons un des moyens pour sortir de ce monde matériel, c'est l'envie. Si on sait envier comme il faut, ça peut nous faire sortir de la dissimulation vers une révélation encore plus grande. Et dans cet extrait que nous avons lu, le Rabash nous explique, comme il semble, vous avez entendu que la réalité, le développement spirituel, est divisé en plusieurs degrés. L'inanimé, le végétal, l'animal et l'être parlant. Il y a eu des milliards d'années d'inanimés et ensuite des millions d'années de végétal. Et ensuite est sorti l'animal et puis l'être parlant. Alors, il y a la même chose dans le monde spirituel. L'homme lui-même va sur deux jambes. Il est fait de quatre discernements qui sont les discernements d'inanimé, de végétal, d'animal et de parlant. La sagesse de la Kabbale part de l'homme lui-même, tout se trouve en lui. Si nous pouvons monter les degrés depuis l'inanimé jusqu'au végétal, puis l'animal et l'être parlant. Il peut sortir de lui-même vers une reconnaissance d'une réalité spirituelle et arriver en équivalence de forme avec le Créateur. On peut se servir de ce moyen qui s'appelle l'envie, parce que l'envie le fait sortir de ce monde où tout lui est dissimulé, et le fait arriver à d'autres mondes spirituels.
1: Il y a un point très spécial. Le monde, si vous vous rappelez quand on a parlé de la structure des mondes, c'est le monde, en hébreu, c'est olam, qui est un état de dissimulation à la main en hébreu. Et donc quand on veut, quand on dit qu'on est dans notre monde, c'est pas qu'on est sur la terre comme un lieu, il y a d'autres lieux. Mais nous, nous trouvons que notre perception de la réalité et dans nos cinq sens est appelée notre monde. Quand nous trouvons dans la réalité spirituelle et ainsi, comme nous avons étudié dans la structure des mondes, où quand on s'élève du bas vers le haut, il est prêt à découvrir le monde spirituel, est appelé le mot monde, olam, qui signifie dissimulation. Quand nous disons que nous faisons sortir l'homme de ce monde, c'est-à-dire qu'on le fait passer d'un état dans lequel le Créateur est dissimulé, caché de nous, dans un état où il sera capable de découvrir le Créateur. Ça n'a pas lieu dans une seule action, ni en un seul moment, mais au moins cela lui permet de rapprocher l'homme de ce processus spirituel appelé la réalité spirituelle. Regardez ce qui se passe ici. Il y a un sujet très intéressant aujourd'hui, préparation en cours. J'ai vu des cours du Rav sur la jalousie ou l'envie. Il dit, regardez l'humanité. L'homme a décidé qu'il veut voler dans l'air. Est-ce qu'il a une personne qui veut voler? C'est quoi ce serait? J'ai envie de voler? Non. L'homme a vu les animaux, a vu qu'il y a des animaux qui volent, en disant, ok, moi aussi je veux. Moi aussi je veux m'envoler. Et après, ils ont inventé, ils ont fini par trouver comment le faire, et ainsi on a aujourd'hui des avions. Même chose, on regarde les poissons, le poisson nage dans l'eau. Donc pourquoi nous non? Si, il a développé tous les bateaux, ce concept de... Donc, nous acquérons des choses que nous n'avons pas pensé précédemment avec l'aide d'une force appelée la jalousie, l'envie. Je reçois comme un ensemble d'attributs, de pensées, mais en regardant le monde qui m'entoure, je vois qu'il se passe d'autres choses que moi je n'ai pas. Passage, tant que je ne les ai pas vus, je ne pensais même pas qu'il fallait que je les aie. Vous pouvez penser un instant, même de façon la plus matérielle, simple. Il y a plein de choses que je ne pensais pas que j'ai besoin. Mais soudainement, j'ai vu que quelqu'un d'autre. Là, et alors, moi aussi je veux. Un instant. Chez les enfants, on voit ça d'une façon très évidente. C'est qu'un voit qu'un autre a un autre jeu. Maintenant, il veut précisément juste ce jeu-là. Et il veut rien d'autre. Vous, ceux qui ont des enfants, c'est qu'il veut précisément celui-là. Tant qu'on n'achète pas exactement celui-là, il n'arrive pas à se calmer. Même chose. Nous dit ici le Rav, l'homme reçoit le point dans le cœur. C'est bien, sinon on ne peut pas être là le dimanche, le matin, l'après-midi, peu importe en fonction de vos heures, ni être là pour écouter. Le point dans le cœur, c'est un point d'intérêt dans le Créateur. Ce n'est pas encore un grand désir d'inspiration, de demande pour la spiritualité. D'où est-ce qu'il recevra de tels concepts? Il faut les acquérir de l'autre, de ceux qui ont en eux de tels désirs. Moi aussi, je veux. Mais je peux penser que je veux si je vois cela chez les autres et ainsi utilise ce mécanisme de développement appelé la jalousie, l'envie. On verra comment l'utiliser correctement, positive. Il y a aussi une forme négative. en parlant de forme positive, et ainsi, je peux, grâce à cette envie, m'éveiller. Car il y a ici un point incroyable, ce développement spirituel est contre notre désir. Il n'avance pas avec notre désir égoïste, mais opposé de ce désir égoïste. Pour que je sois d'accord de bouger d'un point à un autre, il faut que quelque chose me pousse. Je ne sais pas si vous vous rappelez, on a lu dans le Zohar, c'est lui qui pousse l'âne par derrière, me pousse par derrière. La jalousie est un de ces éléments que l'on peut utiliser pour nous pousser vers l'avant.
2: On peut ajouter qu'il faut organiser cet attribut qui s'appelle l'envie, notre désir de recevoir. C'est ce que nous sommes. Nous sommes le désir de recevoir du plaisir. Nous voulons seulement nous remplir et nous enfuir des souffrances. Quand je regarde quelqu'un d'autre, il me semble, dans ma perception de la réalité, que lui, tout est bien pour lui, et alors je l'envie. Mon expression, c'est l'envie, la jalousie. Je suis jaloux de ce qu'il a, du plaisir qu'il a dans ce qu'il a. Et c'est pourquoi ça nous a permis dans l'humanité de nous développer. Si je vois qu'il y a quelqu'un qui a quelque chose et on prend plaisir, je veux avoir, je veux que ce soit mieux encore chez moi. Je commence à acquérir et son envie, son désir à lui, et ça me pousse à me développer. C'est ainsi que nous nous développons, même nous voyons dans les sociétés et tout. Nous pouvons voir ça dès le départ de la vie, comment la jalousie, l'envie nous pousse à nous développer. Ça, c'est dans le monde matériel. Mais maintenant, nous voulons apprendre cela dans le monde spirituel.
1: D'abord, vous êtes invité à nous envoyer vos questions. Je crois que vous avez déjà compris que le sujet aujourd'hui, c'est la jalousie. On va essayer d'éveiller aussi chez vous cette personne qui envoie sa question. Vous pouvez aussi envier ceux qui posent des questions. Pourquoi eux, ils ont posé une question et pas vous? Et ainsi, cela fait que l'on peut être plus actif en cours. Donc, vous pouvez nous envoyer vos questions. Nous lirons l'extrait numéro 2, qui est pris du Bala Sulam, d'une introduction très spéciale. Voyons ce que nous dit le Bala Sulam. Regardez quelle langue il écrit. De par la nature du feu, de la jalousie brûle. Il y a une force de me brûler. Nous dit le Bala Sulam, de la nature du feu, de l'envie qui entoure toute la réalité, tous les temps, car ceci est le jugement de la jalousie, que s'il ne voyait pas chez l'autre un objet, il n'aurait pas eu en lui de tel désir. Et il se trouve qu'il n'y a pas de ressenti du manque, de ce qui lui manque lui, mais de ce qu'il y a chez son prochain, qui sont tous les hommes et femmes de toutes les générations. Et ainsi, cette force est illimitée, donc apte à son rôle sublime et élevé. Relisons cela à nouveau. Peut-être que c'est la langue est un peu complexe, mais essayons d'expliquer. On dit Bala Sulam. Il utilise le terme de feu de l'envie. On le dit en permanence que l'envie brûle. Quelqu'un qui a déjà été envieux ou ressenti de la jalousie, comme si personne n'a eu cela. Évidemment que, moi, dans mon cas, je suis sûr que j'en suis toujours envieux de ce que je ressens. Et donc, c'est quelque chose qui peut nous brûler, même. empêcher d'être concentré, et nous dit Bala Sulam, de la nature du feu de l'envie, d'être général et englobant toute la réalité, tous les temps. Et je me rappelle le Rav a dit une fois que la jalousie n'a pas de temps. Je peux être envieux de gens qui ont vécu il y a des milliers d'années. Ce qui est bizarre d'un côté. Car ok, admettons être envié des gens à côté de moi. Je peux comprendre. Mais je peux envier toutes les générations de quelqu'un qui, par exemple, disons, Rabbi Shimon Bar Yochai, le Bala Sulam, qui vivait il y a 200 ans. Je n'étais pas en vie à cette époque-là, mais je suis en vieux de lui, je veux être comme lui. Ça, je suis en vieux du Bala Sulam, je veux être comme lui. J'espère, je suis aussi en vieux du Rambash, je veux aussi être comme lui. Je veux aussi être comme lui, ainsi de suite. C'est-à-dire que cette jalousie n'a pas de temps du Bala Sulam. Car c'est la...
6: שאם לא היה רואה את החפץ הזה אצל החבר שלו, זאת אומרת,
1: le fonctionnement de l'envie, que s'il n'y a pas vu d'objet en possession de son ami, c'est-à-dire que lui, il n'a pas de manque, son ami en a un. Il utilise le terme objet, mais ça peut être un attribut, ça peut être une aspiration, ça peut être sa relation à la spiritualité, aux sources, mille et une formes d'envie que l'on peut utiliser, que si il ne voyait pas cela chez son prochain, il n'aurait pas pensé à le désirer. Et ainsi, il n'y a pas de ressenti de manque de ce que l'on n'a pas, mais il me faut ajouter d'autres manques pour développer ce désir. Je n'ai pas le même manque que, par exemple, Juan ou Agnes, ou comme à Diana, ou comme à Elena. Je n'ai pas. Et également, je n'aurai pas. Car chacun d'entre eux a un manque qui lui est unique, que moi, je n'ai pas, mais dont j'ai besoin pour la progression spirituelle. Et eux, ils ont besoin de cela pour progresser. Et nous dit le Bala Sulam que le ressenti du manque n'est pas de ce qu'il a, mais de ce que l'autre a, qui sont tous les hommes et toutes les femmes. Je peux envier toute l'humanité de tous les temps. C'est quelque chose d'illimité. Il y a une infinité de choses que je peux acquérir. Et ainsi, nous dit le Bala Sulam qu'il n'y a pas de fin à cette force qui agit. Et ainsi, il est donc... Ainsi, nous dit le Bala Sulam, ce n'est pas par hasard que vous rencontrez la jalousie, et ce n'est pas quelque chose que vous avez un problème avec vous, c'est au contraire, c'est le moyen de progresser. Nous en voyons peut-être un clip.
2: Je voulais juste ajouter qu'on n'a pas le ressenti d'un manque quand il y a quelque chose qui ne me manque pas. Ajoutons ici même la publicité qu'il y a dans la société. Mais enfin, je n'ai pas vraiment besoin de cette chose. Je ne l'ai pas. Ou par exemple, on dit c'est le goût de la vie, et je vois que des gens boivent cela et que ça leur fait du bien, alors j'en ai envie. Il y a cette force. S'il y a dans la société, si nous mettons en avant certaines qualités, nous pouvons faire que l'individu puisse envier un manque qui se trouve chez quelqu'un d'autre. C'est une préparation au désir de donner, à la qualité de donner. Comment pouvons-nous acquérir une qualité qui n'existe pas en nous, peut-être une toute petite étincelle, et que grâce à l'envie, nous pouvons prendre cette étincelle, le point dans le cœur, et le faire grandir, brûler, monter des flammes. Eux, ils ont cela. Mes amis, j'en sais rien. Mais si on travaille de façon intelligente à cette, avec l'envie, ça nous fait sortir du monde matériel vers le monde spirituel.
1: Je suis sûr que de nombreux amis ont se posé des questions, car on connaît la jalousie de différentes façons, et on va essayer de faire une différence entre la jalousie négative et la jalousie positive. Et vous savez, la force, ou toute force dans la réalité, on peut l'utiliser de façon positive, de nous faire avancer vers le but, ou de façon négative. Par exemple, un couteau, on peut tuer quelqu'un avec ou l'opérer, quand on scalpel et le sauver, sauver sa vie. Et donc, tout dépend comment on utilise cette chose. Même chose pour la jalousie, comment on va l'utiliser. Et donc, on va voir le clip numéro 3. Dans le clip numéro 3, le Rav commence à faire la différence entre une la jalousie négative et la jalousie positive. Écoutons bien les paroles du Rav, car à nouveau, les concepts de la jalousie, il nous semble que l'on connaisse, mais dans le Kabbalah, c'est un peu différent. Donc, regardons le clip numéro 3, vous êtes invité à nous envoyer des questions, et allons-y.
2: Est-ce qu'il y a une différence entre l'envie, la jalousie que nous connaissons dans le monde, que j'ai envie de ce qu'a quelqu'un d'autre et que je veux l'avoir?
1: Oui, évidemment qu'il existe une jalousie comme celle-ci, mais il faut néanmoins classifier les différents types de jalousie qui nous aide dans notre développement général, celle qui nous aide à grandir et celle qui nous détruit et qui fait tomber. Et qui fait que je reste avec ce que j'ai. Pour que je sois, par exemple, fort, riche, savant, ainsi de suite. C'est-à-dire, c'est le problème de comment utiliser ou apprendre à utiliser la jalousie correctement.
2: Peut-on dire qu'il y a une envie spirituelle que je veux acquérir les qualités de quelqu'un d'autre,
1: oui,
2: pas que je veux qu'il ne l'ait pas.
1: Est construit sur le fait que je ne veux pas diminuer l'autre, mais je veux me développer moi, augmenter mes kélim. Mais dans la réalité spirituelle, cela sort des... Pour grandir, il ne faut que je me fasse grandir, moi, de façon inverse à ce qui se passe chez nous. Et donc, c'est totalement ce qu'on appelle la jalousie des auteurs multiplie la sagesse. Que grâce à cela, ils se donnent les uns les autres, qu'ils veuillent ou non, ils font cela dans une force au-dessus de leur ego, afin de développer et pour le donner à tout le monde. Et ainsi, ce que personne ne s'est écrit, ce qu'il m'a donné un certain temps, qui m'a donné tout son archive, j'ai organisé cela, je le donnais à tout le monde, je les ai laissés imprimer, que c'est pas moi qui ai écrit, qui publie, mais que notre enseignant, le Rabash, a écrit cela, et donc je n'attache pas ça à moi, mais à tout le monde.
3: C'est
1: un exemple que le Rav nous donne ici, afin que l'on ne
2: soupçonne pas qu'on ne le soupçonne pas, qu'on n'éveille pas une envie négative et le mauvais œil. Et il a donné tout ce que son maître lui avait transmis. Alors le Rav nous donne un autre discernement plus avancé. L'envie, c'est un moteur pour nous développer. Nous voyons qu'il y a chez l'individu un bon penchant et un mauvais penchant. Je peux prendre l'envie et envier ce qu'il y a chez quelqu'un d'autre et vouloir l'avoir, et ça peut me faire avancer, ça peut me faire me développer. Ça, c'est positif, ça me fait avancer moi également. Mais il peut y avoir une situation inverse, négative. C'est que je suis jaloux de ce qu'a quelqu'un d'autre. Mais au lieu de prendre cette opportunité qu'il a pour me développer, je veux le rabaisser, le diminuer. Je ne veux pas qu'il profite de cela. Et ça, c'est une envie, une jalousie négative dans la sagesse de la Kabbale. Prenons un exemple. Je regarde ici un ami qui est assis ici, qui écrit, qui étudie, qui écoute. Et je vois ses yeux, je vois son regard. Tout ce que son corps exprime, tous ses mouvements. Et moi, je veux acquérir cela. Pour mon étude, je peux être jaloux de lui, je peux l'envier, je veux vouloir qu'il a cela parce qu'il se développe spirituellement. Et j'ai eu une occasion d'envier l'ami. Je peux l'agrandir à mes yeux, vouloir être comme lui et faire tout ce que je peux pour être comme lui. Et si je n'ai pas ces forces, le demander au Créateur. Et comme ça, je serai plus relié aux amis, plus relié au Créateur. Mais ça peut être je peux faire l'inverse. Parce que je peux vouloir que des choses négatives, que son Internet, tout à coup, fasse défaut. Je pense que quand je rabaisse quelqu'un d'autre, ça ne me fait pas avancer, ça ne me fait pas augmenter sur le plan spirituel.
1: Le clip, il nous dit une phrase très spéciale, on va lire ça tout doucement. Peut-être qu'on n'a pas remarqué, donc soulignons-le encore une fois. Il nous dit comme ceci, on a parlé de jalousie négative et positive, et le Rav a expliqué que la jalousie spirituelle est toujours basée sur le fait que je fais grandir l'autre. Regardez comme c'est beau, c'est exactement l'opposé de notre vie matérielle. Nous voyons que si je vois quelque chose chez quelqu'un, en général, automatiquement, on l'abaisse. On voit chez quelqu'un, par exemple, quelqu'un juste qui est beaucoup plus beau que moi, okay? Plus grand, plus intelligent, automatiquement, je l'abaisse. S'il est très beau, je dirais, oui, mais qu'est-ce qu'il est débile? Qu'est-ce que j'ai fait? De façon à que ce ne soit pas trop difficile de faire face au fait qu'il est plus beau que moi, je l'ai abaissé. En disant que maintenant il était... Donc le fait qu'il soit beau, ce n'est pas important parce qu'il est... Ainsi, j'ai abaissé son importance. Je vois quelqu'un qui réussit beaucoup. Je dis, évidemment qu'il réussit beaucoup. Car... etc., etc., etc. Et ainsi, je peux m'expliquer à moi-même pourquoi je ne réussis pas. Mais c'est de façon psychologique simple. Si le Rav nous dit, et c'est un point très important, il y a ce qu'il nous dit, que la jalousie spirituelle, en général, est construite sur le fait que je ne veux pas abaisser l'autre, mais je veux m'abaisser moi. Mais dans la spiritualité véritable, de là découle que pour m'augmenter, je ne peux le faire que j'augmente l'autre. On ne peut pas dans la spiritualité avancer aux dépens de quelqu'un. C'est pas comme dans notre monde. Dans notre monde, il y a toujours des gens qui gagnent, des gens qui perdent. Des gens qui gagnent et des gens qui réussissent ou qui ne réussissent pas. On éduque tout le monde à être compétitif. Il y a toujours quelqu'un qui gagne et quelqu'un qui perd. Dans la spiritualité, c'est pas comme ça. Il n'y a pas de situation où l'autre perd. J'augmente mon ami pour pouvoir progresser. Et j'augmente davantage l'autre pour pouvoir par moi-même augmenter et avancer, et ainsi de suite. En permanence, j'avance, je n'abaisse pas l'autre pour le faire aux dépens. C'est quelque chose d'important, car dans la spiritualité, je ne peux pas endommager les autres pour progresser. Ça ne peut pas marcher comme ceci. J'ai besoin de les augmenter aussi. Si je veux progresser, j'ai besoin qu'ils progressent. S'ils ne progressent pas, je ne progresserai pas non plus. Et donc, si j'entends quelqu'un qui me semble très très intelligent, et ça m'énerve, et ça me donne envie qu'il soit moins intelligent, qu'il comprenne moins, qu'il pose moins de questions, ça... Je m'exaspère qu'il pose tout le temps des questions super intelligentes, alors que moi, j'ai pas ce genre de questions. Peut-être qu'il devrait arrêter de poser des questions. Hein? Donc, c'est agaçant. Bon, on comprend que dans la spiritualité, ça ne marche pas comme ça. On ne peut pas abaisser les autres et espérer qu'ainsi on grandisse. Tu veux grandir? Pas de souci. On veut tous grandir. Augmente les amis, ainsi tu grandiras. À chaque fois, augmente les amis, et ainsi tu pourras t'augmenter toi-même. On va passer aux questions-réponses, aux questions tant par écrit ou par oral. Merci d'entendre tous les gens qui participent. On va commencer comme d'abord les questions qui ont été envoyées par écrit, puis demande notre ami Yunichi du Japon, pourquoi le Créateur a donné à l'homme des sentiments qui incluent aussi la jalousie? Est-ce qu'il nous a donné ce ressenti afin que l'on n'agisse pas uniquement de par notre ressenti, mais qu'on demande aussi de la sagesse?
2: Le Créateur nous a donné toutes les qualités.

0: divinité, tous les attributs. Et rien hormis le créateur. Le créateur, je ne dois pas me tromper, c'est une force de don qui veut nous donner toute l'abondance qu'il a. Il veut juste nous remplir de bien. C'est pourquoi il nous a construits de façon telle qu'ils vont nous aider à nous développer et à être de plus en plus semblables à lui dans ses attributs. C'est la loi d'équivalence de forme. Moi, j'ai une nature de recevoir et lui, c'est la nature de donner. Tous les attributs que j'ai, envie incluse, c'est pour que je m'en serve pour lui ressembler au Créateur et adhérer à lui. Mais le point est, comment vais-je utiliser cet attribut? L'envie, la jalousie. C'est sûr que dans chaque cours de psychologie, on étudie cela. Comment vais-je utiliser cet attribut d'envie et dans quel but? On doit faire attention. Ou alors, d'augmenter les amis à mes yeux, de les élever dans leurs attributs spirituels. Alors je me rabaisse et j'élève mes amis. Et alors je ressens le peu de l'envie qui me brûle. Et grâce à cela, je me développe, ça me m'élève. Et souvent dans le monde matériel, on fait l'inverse. Je m'agrandis au détriment d'autrui que je rabaisse. Et ça, c'est l'envie négative. Il n'en sort rien de bon. En fait, si je regarde le système tout entier, c'est à moi-même que je fais du tort. On doit arriver à se servir à bon escient de l'envie, de la bonne façon pour avancer.
1: André d'Ukraine demande, si je sens qu'un ami se comporte de façon orgueilleuse, je ne ressens pas de lui de l'importance du but, avec un désir qui éveille en moi la jalousie d'avancer vers la spiritualité, comment travailler avec de tels ressentis? D'abord, c'est une question complexe, André. Car, regarde la question, et c'est là où je ressens. Donc d'abord, ce que l'homme ressent, c'est ce qu'il ressent. On ne peut pas se disputer avec ses émotions. Le fait que ceci dit, je ressens qu'il est orgueilleux, c'est ce que je ressens. Cela crée une forme de complexité. Maintenant, comment je me comporte? Donc, d'abord, je ressens qu'il se comporte de façon fière, avec orgueil. Peut-être que si je regardais les choses avec un autre regard, peut-être que ce que je vois comme une forme d'orgueil, c'est le résultat de... Ce sont les efforts de l'ami. Peut-être que je peux chercher à voir chez l'ami des choses positives. Une fois, le Rav m'a donné un exemple. Regarde l'ami comme ton enfant. Je ne sais pas si tu as des enfants ou non, mais tu connais des enfants. En général, on aime les enfants. Et en général, chez les enfants, on ne voit pas de choses négatives. On a parlé de cela quand on a parlé de la critique. Le rabbin explique que l'homme voit toujours chez l'homme des attributs positifs et chez les enfants de l'autre toujours des défis et des problèmes. Alors que mon enfant est formidable. J'ai toujours rencontré une mère qui pense que son enfant est adorable, beau, intelligent, un génie, un vrai prodige. Et bon, tous les enfants ne sont pas des prodiges, mais voilà, il y a des proportions. Tout ça pour dire que quand on aime un enfant, je ne vois pas de défaut chez lui. Donc je te conseille, André, jusqu'à la semaine prochaine, faire un exercice. Exercice, on s'en fiche. Non. Juste un exercice pour tester. L'ami que, chez qui tu vois de l'orgueil, essaye de chercher en lui quelque chose de bien. Un attribut positif que tu

0: étudie de l'olishma jusqu'à ce qu'il arrive à la fin de la correction dans l'olishma. Est-ce que de l'olishma, c'est la force qui permet d'arriver à la jalousie?
1: C'est une question profonde. Le principe est que de l'olishma, on arrive à l'ishma. L'ishma, c'est le nom du créateur, la spiritualité. Quand l'individu se trouve avec la qualité de don. Au début, la situation précédente, c'est l'olishma. Mais on doit jouer à cela, s'efforcer. Faire comme si. Et grâce aux forces qu'il met en jeu, et même dans nos, les sources de nos kabbalistes, ça lui donne une force qui le font passer de l'olishma à l'ishma. C'est pas à nous qu'incombe la correction et le changement. Nous devons faire des efforts, jouer, et c'est le créateur qui agit sur nous. Mais dans l'extrait numéro 1, on dit qu'on est toujours au début des kelim de l'olishma. Et le créateur a donné un ami, un désir. Comment puis-je utiliser cette chose? Le fait que ce soit éveillé en moi. Et que, comme si j'ai un ressenti de honte ou bien d'un désir de vouloir avoir plus que ça. Si j'arrive à agir de façon positive, je veux augmenter cet ami à mes yeux. Même si je m'efforce de faire pour d'agrandir cet ami. Comme si j'arrive à le rechercher chez lui de bonnes qualités, de voir ses qualités et non ses défauts. Et même si je joue à cela, le résultat de cela, c'est que de l'olishma, on arrive à l'ishma. On dit que celui qui vient se purifier, on l'aide. Tu veux faire un petit pas vers le Créateur, vers sa révélation, la révélation de la Torah. Donc, ça a beaucoup de valeur aux yeux du Créateur. Même si ce n'est pas véritable, c'est comme si c'est un jeu. Fais cela et tu verras que tout à coup, tu vas recevoir des grandes forces qui vont te faire progresser.
0: Nadia d'Ukraine demande, est-ce que les gens qui ont entre leurs mains beaucoup de force, de richesse matérielle, donc de là, tu déduis, Nadia, que leur ego est donc très développé, est-ce qu'ils sont proches du développement du Créateur? Donc la réponse d'abord est non. Commençons par la réponse, après on explique. On a parlé de cela dans les cours à travers toutes les... que l'homme se développe pour les différents degrés, pour sa nourriture, la famille, les désirs fondamentaux, puis après les désirs humains, l'argent, qui est le deuxième groupe de désirs, puis ensuite tout ce qui est lié au commerce, l'honneur, le contrôle, la gloire, les connaissances. Et ainsi, l'homme se développe du degré de la nourriture, la famille, l'argent, l'honneur, les connaissances, sont des désirs de ce monde-ci. Le premier désir de manger ou d'avoir une famille sont des désirs fondamentaux, alors que l'argent, l'honneur et les connaissances sont des désirs de l'être humain qui sont le résultat de son intégration dans la société et qui se développe en lui. Mais ce sont toujours au niveau de ce monde-ci. Le désir le plus développé chez l'être humain, c'est le point dans le cœur. Et après, les autres désirs se réveillent. Ça ne veut pas dire qu'il faut au passage réaliser de façon maximum tous nos désirs pour que, matériels pour que le point du cœur se développe. Ce n'est pas du tout la pyramide de Maslow. Ce n'est pas du tout lié à cela. On parle de quelque chose de très différent. Le point dans le cœur est quelque chose de totalement différent. C'est une partie divine dans, comme un fragment spirituel. Et donc,

0: C'est un désir dont la réalisation ne se trouve pas dans ce qu'on appelle ce monde-ci. C'est pour ça qu'elle pousse l'homme à chercher sa réalisation par un changement intérieur, appelé le développement spirituel. Et c'est précisément ce que nous faisons lors de la préparation. Donc le fait que l'on ait davantage de force physique ou matérielle, ça ne veut pas dire forcément qu'on soit très développé spirituellement. Même d'ailleurs au niveau matériel, l'argent n'est pas le désir le plus développé. Beaucoup de gens méprisent l'argent et voient dans les honneurs comme quelque chose de plus important, ou toutes sortes de dirigeants, par exemple, ou également les gens voient les connaissances comme quelque chose de plus important, de plus élevé. Hein? Mais encore une fois, tous ces désirs ne sont pas liés au développement spirituel, et donc ne pas en déduire que de cela, quelqu'un peut se développer plus vite vers la spiritualité. Hein? Qu'une autre personne. Une personne, par exemple, peut travailler dans une boutique à Kiev, d'accord, un petit magasin, sans grands moyens, et ainsi de suite, et en même temps avoir un point dans le cœur qui s'est éveillé avec un désir spirituel plus élevé. Donc, ne pas tirer des conclusions de cela dans comment se passe dans notre monde. Ensuite, Galia de Bulgarie nous demande la chose suivante. Comment est-ce que de l'olishma, de façon intéressée, on peut arriver à l'olishma de façon désintéressée? Et pourquoi la jalousie est-il justement le moyen capable de réaliser cela? Pourquoi en ce cas on voit ça comme étant négatif?
1: Oui, l'espace, oui, l'extrait que nous avons lu, on dit qu'on passe de l'olishma à l'olishma.
0: Règle numéro 2, de par la nature du feu, de la jalousie qui entoure le général de toute la réalité, car c'est le jugement de la jalousie, car si l'objet ne voyait pas l'objet de son prochain, alors il ne verrait pas en lui un manque. Et donc de là, la jalousie est donc...
1: Il y a ici deux questions.
0: Le passage sur l'olishma, c'était le passage d'accord d'avant.
1: L'homme ne sait pas où il se trouve. Quand l'individu passe de l'olishma à l'ishma, après le passage de la barrière, il passe dans le monde spirituel. Et après, chaque degré est construit de la même façon. Même le prochain degré où j'arriverai, je devrais commencer par l'olishma et d'arriver à l'ishma. Quand l'individu sait qu'il est l'olishma, il sait. Quand il passe à l'ishma, c'est seulement pour quelques instants. La question est pas seulement ce que je veux savoir où je suis, mais qu'est-ce que je fais avec ça. Si on dit que je suis dans la spiritualité, que ça va m'aider pour cette tâche et de continuer à donner aux autres sans recevoir ce plaisir pour moi-même, on me donne la chorma. Mais si c'est l'inverse, que là je vais recevoir du plaisir pour moi-même, qui est une clipa en spiritualité, alors je me déconnecterai complètement, même pas en connaissance, mais de même dans mon ressenti. Et que l'individu qui sache s'il est dans la spiritualité ou non, ça dépend de son ressenti et de ce qu'il va faire de cela. Deuxième question, pourquoi l'envie a-t-elle un rôle aussi élevé? Je n'ai pas tellement le ressenti d'un manque. J'ai ce que j'ai, ça me suffit, je n'ai pas besoin de plus. Mais quand je vois que les autres ont cela, alors je commence à les envier parce que j'ai tout à coup un nouveau désir que j'ai acquis d'eux. Je veux avancer, comme chez les petits-enfants. Regarde comment lui se comporte bien, comment il parle, comment cette fille est
0: habillée. Apprends de lui. Regarde comme il investit, toi aussi.
1: Oui, c'est sûr. Je montre en tant que parent cette qualité chez notre enfant. Je veux éveiller en lui une qualité positive qui veuille être comme l'autre enfant. Mais ce n'est pas comme la publicité où on me pousse à acquérir des choses dont je n'ai vraiment pas besoin, seulement dans un but commercial. Nous devons encourager les qualités spirituelles, des valeurs, de dons, d'amour, de se soucier de l'autre, de le soutenir, etc. Et si nous utilisons de façon adéquate l'envie, ça nous fait avancer spirituellement. Regarde cet ami, comment il se comporte. Lui, il se comporte et il se soucie de chaque ami. Et l'autre ami, il étudie, il investit, etc. Donc je veux être comme eux. C'est une façon de me faire agrandir le manque tout petit que j'ai, un manque de plus en plus grand et me développer spirituellement.
0: Nous demande également Lolita et également Valda de Lituanie. D'abord, nous espérons que vous êtes déjà inscrite, Valda et Lolita, au congrès que nous avons en Lituanie. Hein? Vous venez à Trakai, on arrive bientôt, nous allons venir. Et il y a beau lac, on sera à ses côtés du lac et on vous attendra. J'espère que vous viendrez, qu'on ne sera pas tout seul dans ce bel endroit. C'est une opportunité de dire que donc, en fin de cette semaine, nous voyons le diapo donc, nous, du 14 au 16. Nous allons rencontrer les gens de Lituanie, plus de 80 personnes inscrites. Donc vous pouvez, c'est pour les places qui restent, vous inscrire, et sous ceux qui peuvent, vous êtes invités. Des invités, avec joie, à venir. Il y aura des repas, c'est vraiment ouvert à tous, pour les débutants, comme ceux qui sont plus invités, tous sont. Et ainsi, le 16, nous serons à Prague, le dimanche. Donc, on invite tous les amis qui se trouvent autour de Prague de venir. Nous vous attendons là-bas pour une journée entière. On fera là-bas le cours global. Bref, ça vaut la peine de venir. Et donc vient Valda et Lolita qui pose la question suivante. On a dit comment je dois envier les autres, mais comment, que dois-je faire pour que je ressente, quand je ressens que les autres m'envient? Semble-t-il, c'est pas un sentiment agréable. Je ressens que l'autre m'envie, et je ne suis pas sûr que c'est mon ego ou quelque chose d'autre, etc. Tout d'abord, c'est toujours mon ego. C'est pas qu'il y a autre chose. Commençons par le fait que c'est sûr que c'est mon ego qui me représente une telle image. Ça ne veut pas dire que les autres ne sont pas envieux. Je connecte à une autre question que j'ai vue de Jürgen, qui est une question importante, qui demande, ok, donc il faut essayer de réaliser tout ce qu'il y a en moi et cela fera que les autres soient envieux. La réponse est d'abord, je dois réaliser tous mes attributs et mes désirs et mes aspirations vers le but. Je n'ai pas besoin d'essayer de cacher le fait que je veux arriver au Créateur. J'aspire le Créateur, je veux découvrir le Créateur. C'est quelque chose d'important en moi. Je n'ai pas besoin de diminuer ce ressenti d'avoir honte de celui-ci devant les amis. Et après, non, pas de souci d'avoir cela. Mais ici, un autre point, et c'est important d'y faire attention, il faut ne pas être mon fier de cela ou mon orgueillir de cela. Le fait que je vois l'importance, on a parlé de différents. Donc c'est essentiellement le chemin. J'essaye de leur donner l'importance à travers les différentes actions que nous faisons. Toutes les choses que je leur montre, ce but est important. Et donc, j'investis. je fais toutes nos actions, peut-être après vous participerez dans des actions de diffusion comme d'autres gens autour de vous. Et donc, ce sont des choses que ça vaut la peine de... Ce n'est pas un secret, mais il y a une différence entre cela et commencer à s'enorgueillir de la chose, où je me comporte de façon méprisante et arrogante envers mes amis. Et c'est vraiment la limite où je ne suis plus utile et où je commence à nuire. Car là, maintenant, j'utilise mes attributs, mes actions pour rabaisser les autres. Et ça, on ne veut pas. Donc, rappelez-vous que dans le chemin spirituel, ça, vous pouvez vous l'écrire comme une règle importante. Si j'abaisse les amis dans le chemin, ça veut dire que je fais quelque chose qui ne va pas droit. Je me suis écarté du chemin. Maintenant, j'essaie de grandir aux dépens des autres. Et c'est pas correct. J'augmente les autres et je grandis ainsi avec eux. C'est tout à fait normal de leur montrer de l'importance, de la grandeur, pour qu'ils aient de l'impression de grandir.
1: Ça veut dire que si je me conduis bien dans la société, si je donne un bon exemple, les autres vont m'envier. Comme on dit, l'envie des écrivains augmente la sagesse. Et il faut qu'on multiplie les bons exemples qu'il y a dans la société. Par exemple, dans les repas que nous faisons, c'est ou d'autres. Alors, on donne les louanges de tel ou tel ami.
0: Cette action de Dudi, nous espérons que vous avez du 29 au 30 octobre, vous aviez gardé les dates pour venir au congrès. Peu importe où vous êtes, en Allemagne, en Lituanie, en Espagne, en France, en Bulgarie, partout, on aura un congrès. Congrès, et que vous pouvez venir. Et donc, vous rencontrez ce que le Dudi positionne. On élève l'importance des amis. Vous verrez un ami qui organise le repas. Vous savez que la nourriture ne tombe pas des cieux. Spirituellement, oui, mais il faut peut-être le préparer. Il faut organiser les lieux. Il faut organiser tout ce qu'il faut pour que tout soit... Ça n'a pas lieu comme ça. En Valda, par exemple, sera en Lituanie. Bien, tu y seras. On attend que tu y sois. Tu verras que les amis ont organisé le lieu. Ce n'est pas que tout est arrivé tout près. Quelqu'un met la table, les chaises, les amplifiers, le son, et tout un tas de choses. Ça ont fait les gens qui étaient dans le chemin spirituel. Pourquoi est-ce qu'ils ont fait cela? Car ça est important pour eux. Car le chemin est important pour eux. Et donc, c'est ce que nous voulons augmenter. Et donc, peut-être je n'ai rien fait. Par exemple, dans mon cas, je ne fais rien. Et je regarde et je vois qu'il y a des amis qui ont fait des choses. Et maintenant, je les envie. Je peux les augmenter. Pour que ceci me pousse immédiatement à venir. En quoi est-ce que je peux aider? Peut-être que je peux participer. Peut-être qu'ils feront les Haïm comme ça. Même sinon, si je fais des choses que je n'aurais pas fait, si j'avais vu les autres le faire.
1: C'est
0: important d'être physiquement dans un congrès, dans une rencontre, car virtuellement, on peut voir des exemples, on ne peut pas ressentir cela de la même manière.
1: C'est bien de voir de nos propres yeux comment les amis s'activent à droite et à gauche. Et on voit qu'il y a beaucoup d'amis qui ont le poing dans le cœur qui bat fort. Et ils ont plein de manques. Et là, on vous amène comme des kabbalistes débutants avec un petit poing dans le cœur. Dans un endroit où vous pouvez envier les amis, voir ce qu'ils font. Au bout de 3 jours, vous... ressortez gonflé de plein de manques et de désir d'avancer parce que vous vous incluez dans les désirs des autres, même des gens qui n'avaient jamais été dans un congrès. Vous pouvez acquérir cela pendant le congrès.
0: Ils ont une opportunité de nos amis. Anna.
2: Добрый день.
3: Шалом.
1: Bonjour. J'ai un sentiment d'envie. Je ne peux pas arriver au congrès, je n'ai pas cette possibilité. Et j'ai envie des amis dans le groupe. Je les vois plus grandes que moi. Elles ont des questions. Comment puis-je transmettre ce désir, cet attribut d'envie à mes amis pour les faire avancer? Doudi, d'abord, tu peux participer de façon virtuelle. C'est déjà très important. Il y aura d'autres occasions, on y arrivera.
0: Nous aurons d'autres opportunités aussi où tu pourras participer.
1: Doudi, si d'abord j'envie des amis, c'est bien que je fasse part de cela. Parce qu'ainsi, ça m'influence. Comment tu arrives aux leçons et comment tu te comportes dans la société? Il y a des amis qui se relient entre eux, bien qu'ils soient très très différents. Ça me donne beaucoup de force. Comment on voit les amis qui lisent un article ensemble et tout ça. Moi, je peux leur faire des compliments, même moi, ça m'influence. Tu peux leur transmettre ton enthousiasme. Ce sont des qualités positives qui les font avancer sur le plan spirituel. Et toi, tu veux même cela. Tu fais augmenter la valeur de cela entre tous. Et toi aussi, tu t'élèveras comme ça. Regarde-les.
4: Hello.
0: Shalom.
4: Can you hear me? Okay.
0: Shomim. Okay.
4: My question is.
1: On m'entend? Bien. Ma question est.
4: I will appreciate in case of next gathering or seminar at any of the locations.
0: Sa mère est mieux chez les Juifs.
1: Disons qu'un rassemblement. Et qu'on peut recevoir la possibilité de savoir à l'avance et d'avancer. Et de savoir quand vous pourrez venir. Pouvez-vous dire la différence entre deux mots? Ah oui, entre l'envie et la jalousie.
5: Vous
0: aurez tous les lieux bientôt, et ainsi on vous dira où il y aura un rassemblement. Juste en un mot, car on n'a pas beaucoup de temps, c'est précisément la différence entre la l'envie positive ou négative. L'envie, en anglais, c'est du côté positif et la jalousie, c'est plus négatif. Mais globalement, en hébreu, il n'y a pas ces deux mots, comme tu l'as dit, mais il y a une jalousie positive et une jalousie négative. Et on parle de cette jalousie positive pour la progression vers le chemin spirituel et ensuite rosé du en portugais.
5: חוזה, בבקשה. חוזה, עוד ניסיון? או.
6: A minha pergunta é o seguinte.
0: שאלה שלי כזאת.
1: מה קשור?
2: Para avançar no progresso espiritual, eu gostaria de fazer essa pergunta. Se começarmos a invejar outra
0: pessoa,
1: se não começou, avançar dans la spiritualité, nous commençons. Est-ce qu'on peut envier des qualités spirituelles chez l'ami, l'amour, le souci des autres? Est-ce que c'est le travail dans l'olishma? Mais est-ce que cette approche est exacte? Qu'est-ce qui se passe pour la vie de tous les jours? Si je suis jaloux de quelqu'un pour les honneurs qu'il reçoit ou sa position, comment cela peut-il être positif? Comment puis-je utiliser l'envie de façon plus positive?
5: קודם כל אני רוצה להזכיר לכולם.
0: Je ne suis pas confus. On parle d'une jalousie dans le chemin spirituel. On ne parle pas des éléments de ce monde-ci. Et ainsi le Baal HaSulam nous dit dans l'extrait numéro 5, ce qui est pris de un livre que vous connaissez, l'article 99, nous dit Baal HaSulam que si l'homme n'a ni force, ni désir, ni aspiration pour la spiritualité, et s'il se trouve parmi des gens qui ont un désir pour la spiritualité, si ces gens trouvent grâce à ses yeux, alors il prend la force de surmonter qu'ils ont et leur désir et aspiration, bien que lui, de par ses propres attributs, n'a pas de tel désir ni d'aspiration dans la force lui permettant de surmonter son état, mais en fonction de la grâce et de l'importance qu'il donne à ces gens, alors il reçoit de nouvelles forces. Regardez comment c'est bien expliqué.
1: Oui, très bon. Ça correspond tout à fait, ça répond à ta question. S'il y a des choses, que, même des qualités avec lesquelles je ne suis pas née, mais si ça trouve grâce à mes yeux, si je l'estime, alors je peux les acquérir. Et tout ce qui est particulier, il peut y avoir des situations où je n'ai pas de force, pas de volonté, pas l'envie de faire quoi que ce soit. Je suis comme dans une sorte de descente. Mais parce que je me trouve dans un environnement de gens qui ont ce désir, peu importe, je sais qu'ils se trouvent autour de moi. Le Créateur les a choisis.
0: Et ici, un point important que tu as dit, et je voudrais juste qu'on le souligne. Peu importe, tu entends, Fran, c'est pas du tout important s'il y a chez les amis de tels attributs ou non. Si j'augmente les amis, je les augmente à mes yeux, alors c'est comme si ceci existait en eux. C'est comme on a vu précédemment. Qu'est-ce que c'est que la publicité là? On nous vend une tonne de choses dont on n'a pas besoin. Pourquoi? On nous raconte que c'est bien, que ça nous aidera, ça nous influencera, ça nous sera joyeux, content, on sera plus beau, plus jeune, plus petit, plus grand, plus fin, plus tout ce que tu veux bien. Il n'y a rien, ça, c'est vite, mais on nous le vend quand même. Et donc j'avance et je paye pour cela. Et ici, c'est pas la même chose, mais j'augmente l'ami. Et ainsi, je veux acquérir de lui de tels attributs. Regardez à quel point c'est important. qu'est-ce qu'il y a vraiment dans la vie, je ne sais pas. Tout dépend de comment je l'augmente. Dans la mesure où je l'augmente, je peux recevoir de lui.
1: Même dans notre environnement, nous efforçons de voir les choses de façon positive. Nous n'utilisons pas la négativité, on n'abaisse pas les amis, on les élève. Parce que de cela, moi aussi, je reçois des forces positives. Si avec l'envie, j'ai envie de quelqu'un, je reçois encore des forces en élevant les amis. Je regarde les amis, je vois qu'ils ont des forces. Et alors, j'acquiers leur désir, leur manque. C'est une action qui est inverse à notre nature. Dans notre nature humaine, on diminue les autres. Mais ici, dans notre société, j'élève les amis, je les augmente à mes yeux. Et dans, à des périodes où vous ressentirez que vous n'avez pas de force, même pas de venir aux leçons, de les écouter, et que vous pouvez regarder vos amis, et vous pouvez commencer à recevoir des forces des amis, comme si on vous injectait un désir, l'importance du but et de faire ces choses-là.
0: Question de Imna du groupe arabophone. Les désirs égoïstes dans de l'envie, comme la jalousie, le désir et l'orgueil, comment est-ce que ça peut nous élever vers le monde spirituel? Et donc, Dodi a répondu à ça. Je rappelle juste la phrase que de l'olishma, on arrive à l'ishma. On ne peut pas aller dans le monde spirituel, dans le monde altruiste. Quand on est encore dans la phase de préparation, on aspire à construire en nous des désirs qui donneront la possibilité d'avancer vers cet état spirituel, mais en chemin. Apparaît une force particulière appelée la lumière qui ramène vers le bien. Donc cette force qui nous transforme. Et c'est pour ça on avance peut-être d'un côté qui nous semble égoïste, mais l'objectif, lui, n'est pas égoïste. Et donc, au fur et à mesure, la lumière vient et nous change. Demande Nathalie de Lituanie, vous parlez beaucoup de l'envie, de la jalousie, mais j'aurais voulu savoir le principe de la passion et des honneurs. Comment est-ce que ça augmente l'homme et comment cela le fait avancer?
1: C'est une leçon en soi-même, c'est le sujet d'une leçon en elle-même. Ce que je vois, ce qu'à l'autre, je le veux. Ça veut dire que j'aspire à quelque chose qu'il a. Les honneurs, c'est quelque chose que je veux. Ce sont des moyens dont je veux me remplir. Le principe est de partir du monde matériel, d'arriver au monde spirituel. L'envie peut aider. J'étudie la sagesse de la Kabbale pour recevoir pour moi-même. Parce que je veux cela, je veux aussi des honneurs pour moi-même. Je veux étudier pour en fait dévoiler les honneurs, l'honneur du Créateur. La même chose pour l'envie. On dit que le Créateur est un Dieu jaloux. Comme le Créateur aspire que seulement j'aspire à lui, lui ressembler. C'est pourquoi on dit que l'envie, la convoitise et les honneurs peuvent m'aider. Ou moi je m'en sers pour moi-même, ou alors comme moyen pour ressembler au Créateur bon et bienfaisant.
0: Nous demandons ici les étudiants, est-ce que tu es en vie, tu peux être en vie de toi-même?
1: Moi? Quand je parle de moi-même, je suis égoïste. qu'il soit envieux de moi-même. Quand l'individu, oui, agit dans son ego, oui, il est envieux de lui-même. Arriver à transmettre la sagesse de la Kabbale. Je suis envieux de gens comme Aviou, je suis envieux du Rav.
0: Comme du Rav. On a posé cette question au Rav. Je présume que vous auriez peut-être lui demandé en quoi, de qui il envie. Donc écoutons ce qu'il a répondu. Le clip numéro 4, on demande au Rav de qu'est-ce qu'il envie ou de qui il est jaloux.
1: Et toi, de quoi es-tu envieux? De quoi es-tu jaloux?
0: Quoi je suis jaloux? J'envie les grands kabbalistes. J'ai été à côté d'un grand kabbaliste. De lui, je peux penser comment et qu'est-ce que c'est que l'essence d'un kabbaliste qui était avant lui également. Où il y a un effet de quoi envier. Il me semble que il nous faut aspirer à ça, les hommes comme les femmes. Il nous faut comprendre que ce monde-ci est un monde temporaire, très petit, dans lequel il n'y a rien qui vaut vraiment la peine d'attraper et de d'acquérir, de contrôler, de garder, comme un enfant qui s'attache à son jouet. Ça ne vaut pas la peine nous pas lier à cela, mais il faut que nous arrivions à la vérité. C'est le chemin de la connexion entre nous et de l'amour des autres sans jalousie, avec la jalousie quand on s'élève vers le haut, où chacun puisse ainsi envier les autres à quel point ils sont capables de donner, d'aimer, de donner à l'autre. Quand cela, nous ainsi progresserons. On n'est pas honte de le dire, que nous n'avons pas eu la chance de rencontrer Rabash, ni Doudi, ni moi, ni le Bala Soulam. Nous avons par contre la chance de rencontrer le Rav, et nous l'envions énormément, et voulons être comme lui, qui est un homme très grand et très particulier, qui enseigne, a enseigné et enseigne, toujours enseignera la sagesse de la Kabbale, et grâce à lui, nous sommes tous ici, grâce à l'énorme projet qu'il a construit, dans lequel il a investi tant d'années, d'efforts, et ainsi, essayons de continuer ensemble. Si la jalousie, vous, c'est pas une mauvaise chose, mais il faut utiliser de bonnes manières pour qu'on puisse avancer. Et il y a d'autres questions ici, on essaiera d'y répondre. La semaine prochaine, nous aurons un cours spécial, nous serons à Prague, en République tchèque. Donc tous les amis sont invités à poser des questions physiquement, pour ceux qui seront là-bas. Et le cours sera également en ligne, comme d'habitude, donc vous aurez aussi le cours, comment il a eu de face dans un lieu physique. Et on va dire merci beaucoup à Doudi qui est venu. Et
1: merci beaucoup de m'avoir invité. Merci
0: à vous, les amis.
1: Mérite ce privilège.

Chers amis, en première partie, nous allons revoir une leçon 2002 qui porte sur l'article 30 du Rabash intitulé « Les trois prières ». Vous pouvez trouver cet article dans votre matériel d'étude. Nous allons le lire ensemble dans nos dizaines. Et nous avons 23 minutes pour ce faire. Les trois prières. Dans le Zohar, il est écrit là, et voici ces mots. Trois sont appelés prières. La prière de Moshe, la prière de David et la prière du pauvre. Parmi ces trois, laquelle est la plus importante de toutes? Tu diras la prière du pauvre. Cette prière précède la prière de Moshe et précède la prière de David. Il demande « Quelle en est la raison? » Et il répond « Du fait que le pauvre est brisé de cœur, et il est écrit « Le Créateur est proche des cœurs brisés. » Et le pauvre fait toujours querelle avec le Créateur. Et le Créateur écoute et entend ses paroles. Prière du pauvre, quand il s'enveloppe. Et il aurait fallu dire, quand il s'enveloppe lui-même. Qu'est-ce que quand il s'enveloppe? Plutôt, le sens est qu'il fait un retard, qu'il retarde toutes les prières du monde, qui n'entrent pas tant que sa prière n'entre pas. Et le Créateur, lui seul, s'isole dans ses plaintes, comme il est écrit, et devant le Créateur, il répandra sa parole. Toutes les armées des cieux se demandent les unes aux autres, de quoi s'occupe le Créateur? À quoi s'applique-t-il? On leur dit, il s'isole avec un désir dans ses kélim, c'est-à-dire dans le cœur, dans les cœurs brisés. Et c'est là la prière qui fait un retard et un empêchement à toutes les prières du monde. Et il faut comprendre dans la notion de ces trois prières, quelle est la différence entre ces prières, entre Moshe, David, le pauvre, et quelle est l'importance du pauvre dans le fait qu'il a des plaintes contre le Créateur, et pour cela, il retarde toutes les prières. Et il faut aussi comprendre quel est le sens de qu'il retarde toutes les prières du monde. Le Créateur ne peut-il pas répondre à toutes les prières en une seule fois, mais il faudrait recevoir un temps, comme s'il fallait se tenir en file l'un après l'autre. Que Dieu nous en garde. Et nous expliquerons, selon le travail, que toutes ces prières existent chez un seul homme. Et ce sont trois états qui viennent l'un après l'autre selon l'ordre du travail. Et voici que nous trouvons trois manques, que l'homme doit demander au Créateur qu'il remplisse pour lui ces trois manques. Un, c'est l'aspect de la Torah qui est appelé aspect de Moshe. Deux, l'aspect du royaume des cieux. Trois, le pauvre qui est l'aspect des cœurs brisés, qui est appelé l'aspect de ses kélim, comme susmentionné. Et il faut comprendre ce qu'il dit. Le Créateur est proche des cœurs brisés. Que cela est appelé proche, que la notion de proche, nous apprenons que le sens est équivalence de forme. Et qu'est-ce qui permet de dire qu'il y a équivalence de forme à l'égard du Créateur, si son cœur est brisé? Et il faut encore comprendre que nous apprenons proche de tous ceux qui l'invoquent en vérité. Il en ressort, qu'est-ce que proche? Que vérité est appelée proche, et non pas que brisé de cœur est appelé proche. Et il faut encore comprendre quelle est la notion de la plainte que le pauvre a contre le Créateur. Et comme ces créateurs disaient que la justice est du côté du pauvre, car nous voyons que, du fait des plaintes, il écoute sa voix plus que celle des autres, comme susmentionné dans les paroles du Saint Zohar.
Et voici dans le Zohar, il est écrit là, et voici ces mots. Rabbi Shimon ouvrit, celui qui se réjouit pendant les fêtes et ne donne pas sa part au Créateur. Et dans le Zohar et dans le Soulam, il explique là, quelle est la part du Créateur? Et voici ses mots. La part du Créateur est de réjouir les pauvres, selon ce qu'il peut faire, car en ces jours, pendant les fêtes, le Créateur vient voir ses kélim brisés qui sont à lui. Et il explique là, dans le Soulam, pourquoi la part du Créateur est les pauvres. L'attention est sur la brisure des kélim qui a eu lieu avant la création du monde. Et voici ces mots, car par la brisure des kélim de Kdusha et leur chute dans Bia de séparation, sont tombés avec eux des étincelles saintes dans les clipotes, deviennent les plaisirs et les amours de toutes sortes dans l'autorité des clipotes, qui les transmettent à la réception de l'homme et à son plaisir, et ils causent par cela toutes sortes de fautes, comme le vol, la rapine, et le meurtre. Et selon cela, il faut expliquer qu'est-ce qu'un pauvre dont la revendication est dans la récrimination, car il dit que tu m'as créé des kélim brisés, c'est pour cela qu'il y a en moi toutes les convoitises mauvaises et les mauvaises pensées, que tout cela m'est venu seulement du fait que je prolonge de la brisure des kélim, où là était le premier lieu où ils ont voulu prolonger l'abondance supérieure dans un cli de réception avec l'intention de recevoir et pas du tout avec l'intention de donner. Et du fait cela a été fixé en moi l'aspect de l'amour propre. Et à cause de cela, je me trouve éloigné de toute chose spirituelle et je n'ai aucune part dans la Kdusha, où là est le fondement seulement dans les kélim qui ont l'intention de donner. Il s'ensuit que tout ce que je souffre, que je n'ai aucun accès à la Kdusha, et je vois que je suis éloigné de toi à cause de la disparité de forme, que j'ai de l'amour propre, que c'est toute la haine qu'il y a dans mon cœur, c'est cela qui cause toutes les mauvaises situations que j'ai. Tout vient de cela que tu m'as créé ainsi. Et du fait de cela, il vient avec des revendications et dit, « Je ne suis pas capable de changer la nature avec laquelle tu m'as créé, mais je veux de toi, comme tu m'as créé avec l'amour propre, que tu me donnes maintenant une seconde nature, comme tu m'as donné la première, c'est-à-dire le désir de donner, car je ne suis pas capable de lutter contre la nature que tu as imprimée en moi. » Et j'ai une preuve à cela, que tu es responsable, c'est-à-dire que je n'ai pas en main la force de surmonter, comme ont dit nos sages. Et voici leurs mots. Et Rabbi Shimon ben Levi a dit, « Le penchant de l'homme se renforce chaque jour contre lui et cherche à le tuer. Comme il est dit, le méchant épie le juste et cherche à le tuer. Et si le Créateur ne l'aide pas, il ne peut rien contre lui. Comme il est dit, Dieu ne l'abandonnera pas en sa main. » Il en ressort que les reproches du pauvre sont justes, c'est-à-dire qu'il n'a pas en main la force de surmonter cela, si ce n'est que le Créateur l'aide, comme l'ont interprété nos sages. Si c'est ainsi, il vient avec une revendication envers le Créateur, que lui seul peut aider et nul autre, du fait que, d'après l'interprétation de nos sages, il ressort que le Créateur a fait ainsi intentionnellement, afin qu'il y ait besoin de la prière, car le Créateur attend la prière des justes, c'est-à-dire de ceux qui prient en voulant être justes.
Et la raison de cela a été expliquée dans les articles précédents. Au nom de mon Père et Maître, de mémoire bénie. Il en ressort selon cela les reproches qu'il a envers le Créateur de l'avoir créé dans une telle bassesse sont justes. C'est-à-dire que le Créateur lui-même a fait qu'il n'y a pas à attendre d'autre aide que du Créateur. C'est pourquoi la prière du pauvre est appelée « cœur brisé », c'est-à-dire qu'elle vient de l'aspect de la brisure des kélim, comme susmentionné. Il ressort que la revendication des brisés est une revendication de vérité. Et la vérité est appelée proche, du fait que c'est l'équivalence de forme avec le Créateur. C'est pourquoi cette prière est acceptée en premier, car c'est ici que commence l'ordre du travail. À part cela, nous comprendrons ce que nous avons demandé. Ici, il est dit que proche est appelé cœur brisé. Et là-bas, nous avons appris que proche est vérité. Comme il est écrit, proche est le Créateur de tous ceux qui l'invoquent en vérité. Et la réponse est que la revendication des cœurs brisés est une revendication de vérité. Il en ressort que les deux sont la même chose, dont le sens est qu'il faut savoir que lorsqu'on vient prier le Créateur, il faut lui parler des paroles de vérité. Et comme nous l'avons expliqué dans l'article précédent, que lorsqu'il vient prier le Créateur, alors il doit dire au Créateur de l'aider, étant donné que je me trouve véritablement dans l'état le plus mauvais de tout le monde, du fait que, bien qu'il puisse y avoir des personnes qui sont en dessous de moi, tant dans la Torah que dans le travail, mais elles ne ressentent pas la vérité comme moi, je vois mon état. C'est pourquoi elles n'ont pas encore le manque comme moi j'ai. C'est pourquoi elles n'ont pas autant besoin que tu les aides. Mais moi, je vois mon état véritable, que je n'ai aucune appartenance à la spiritualité après tout le travail que j'ai investi, tant en tant qu'en force. Et malgré tout, je vois aujourd'hui comment les premiers jours étaient meilleurs que ceux-ci. Et plus je m'efforce d'aller en avant, je ressens que je vais en arrière. Cela s'appelle revendication de vérité. Et à lui, il convient de dire équivalence de forme avec le Créateur, en cela qu'il revendique une revendication de vérité. Et par cela, nous comprendrons la question, pourquoi la prière du pauvre retarde toutes les prières? Et est-ce que le Créateur ne peut pas répondre à toutes les prières en une seule fois? Plutôt, nous devons apprendre toutes les trois prières dans un seul corps. Et l'explication sera qu'il n'est pas possible de répondre à l'homme sur ce qu'il demande, si ce n'est selon l'ordre du degré, ce que l'on peut recevoir. C'est-à-dire que s'il reçoit cela, ce sera pour son bien. Mais si au contraire il reçoit un certain message, un certain remplissage qu'il demande et que ce sera pour son mal, assurément on ne lui donnera pas sa demande, car le Créateur veut lui faire du bien et non lui faire du mal. C'est pourquoi l'inférieur est obligé de recevoir d'en haut selon ce qui lui manque, selon la vérité de l'inférieur. C'est pourquoi il est obligé de prier pour sa pauvreté, qu'il a une plainte sur le fait qu'il l'a créé avec un désir de recevoir, que c'est ce qu'il ressent, que tout le mal en lui, qui lui cause toutes les souffrances, vient de là. Et ensuite, il peut demander qu'on lui donne le royaume des cieux, puisqu'on lui a déjà donné des kélim de dons. Et il peut déjà recevoir l'aspect de croyance, appelé royaume des cieux. C'est-à-dire, l'homme ne peut pas atteindre le joug du royaume des cieux, appelé croyance, avant qu'il ait des kélim de dons, comme il est dit dans le Soulam. Et voici ces mots, car c'est une loi que la créature ne puisse pas recevoir du mal de lui. Béni soit-il au grand jour, car ce serait que Dieu nous en garde, un défaut à son honneur, béni soit-il, que la créature le perçoive comme un acteur de mots, car cela ne convient pas à l'acteur parfait. Et c'est pourquoi, au moment où l'homme ressent du mal, dans cette mesure, une négation de sa providence, que Dieu nous en garde, repose sur lui, et l'acteur, béni soit-il, lui est dissimulé.
C'est pourquoi, d'abord, l'homme doit recevoir l'aspect de force d'en haut, qu'il est une seconde nature, qui est le désir de donner. Et ensuite, il peut demander le second degré, qui est l'aspect de David, c'est-à-dire l'aspect du royaume des cieux. Il s'ensuit que la prière du pauvre retarde toutes les prières, c'est-à-dire qu'avant que le pauvre ait reçu ce qu'il demande, il n'est capable de recevoir des degrés plus élevés. C'est pourquoi il est écrit « Prière pour le pauvre quand il s'enveloppe », comme susmentionné. Et après cela, vient une seconde prière, qui est « Prière de David », qui est l'aspect du royaume des cieux, où il demande d'avoir la croyance, de ressentir l'acteur, ce qu'il agit avec sa providence sur tout le monde, car maintenant il peut déjà atteindre le Créateur comme acteur de bien, comme il est dit dans le Soulam, puisque déjà il a des kélim de dons, alors il peut déjà voir comment il agit en bien. Il s'ensuit qu'il est impossible d'atteindre la croyance, qui est le royaume des cieux, avant d'avoir d'abord atteint l'aspect de correction des qualités, qui doit toujours être prêt à donner et non à recevoir dans le but de recevoir. Sinon, d'en haut, on ne lui donne pas d'atteindre l'aspect de croyance. Et cela est considéré que la prière du pauvre retarde toutes les prières. C'est-à-dire, comme susmentionné, qu'avant que l'homme découvre son manque sur le fait qu'il est plongé dans l'amour de soi et qu'il veut en sortir, il n'a pas à demander d'autre chose. Et ensuite vient le temps de prière de Moshe, qui est l'aspect de Torah, car il est impossible de mériter l'aspect de Torah avant d'atteindre l'aspect de croyance, car il est interdit d'enseigner la Torah aux idolâtres, comme il est dit, et voici la Torah que Moshe a placée devant les enfants d'Israël. Et comme il est dit dans le Zohar, il est interdit d'enseigner la Torah aux idolâtres. Et de même, celui qui s'est circoncis lui-même, mais ne garde pas les mitzvot de la Torah, est comme s'il n'était pas circoncis. Comme il est écrit, et si tu fais pour moi un autel de pierre, tu ne le construiras pas en pierre taillée, car si tu brandis ton épée dessus, tu la profaneras. Bien que tu aies brandi ton épée dessus, c'est-à-dire qu'il s'est circoncis lui-même, mais tu la profaneras, dont le sens est, il a profané la circoncision. Il en ressort de là que même celui qui est circoncis et a des parents juifs n'est pas encore appelé, en ce qui concerne la Torah, Israël, de sorte qu'il soit permis d'étudier la Torah avec lui. S'il ne garde pas les mitzvot de la Torah, c'est ce qui ressort des paroles du Zohar susmentionné. Voici dans le Zohar, et voici ces mots, « Et le vin réjouit le cœur de l'homme. » C'est le vin de la Torah, car ainsi le mot « vin » a la même valeur numérique que le mot « sens ». Et de même que le vin doit être fermé et scellé pour ne pas être versé en libation pour l'idolâtrie, ainsi, le sang de la Torah doit être fermé et scellé. Et tous ces secrets ne sont versés que pour ceux qui le craignent. Il en ressort que l'aspect de prière de Moshe, qui est l'aspect de Torah, est un degré qui vient après l'aspect de royaume des cieux, qui est appelé aspect de crainte. Et c'est pourquoi la Torah est transmise précisément à ceux qui le craignent. Et c'est la notion de ce qu'on dit nos sages. Les téphilines de la main précèdent les téphilines de la tête, du fait qu'il est écrit, et tu les attacheras comme un signe sur ta main. Et ensuite, elles seront comme des frontaux entre tes yeux. Et le Zohar explique la notion des téphilines de la main et la royauté, et les téphilines de la tête sont l'aspect de Zir en Pin. Et les téphilines de la main doivent être couvertes, car il est écrit, et elles seront pour toi comme un signe sur ta main. Et ils ont interprété pour toi comme un signe
et non pour les autres comme un signe. Et mon père et maître de mémoire bénie a dit que la royauté est appelée croyance. C'est pourquoi elle doit être dans la dissimulation, dont le sens est que la royauté, du fait qu'elle est l'aspect de croyance au-dessus de la raison, cela est appelé aspect de dissimulation. C'est pourquoi, après qu'il reçoit l'aspect de croyance, qui est appelé royaume des cieux, alors il est possible de mériter l'aspect de Torah, qui est appelé aspect de Zirentin, qui fait allusion au Tefillin de la tête, où il y a déjà l'aspect de révélation de la Torah. C'est pourquoi nos sages ont dit, sur le verset, « Et tous les peuples de la terre verront que le nom du Créateur est appelé sur toi, et ils te craindront. » Ce sont les téphilines de la tête, où appartient l'aspect de vision.

0: שייך בחינת ראייה. ועכשיו חברים, נעבור לשיעור מתאריך 29 ליולי 2002.
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2: Et nous allons maintenant passer à la leçon du 26 juillet 2002. Nous avons lu un article de la portion hebdomadaire Balak, comme de gris de l'échelle, à la page 187, ayant pour titre « Trois sont appelés prières ». Qu'est-ce que cela veut dire « Trois sont appelés prières » C'est qu'il y a trois prières. Une prière de Moshe, une prière de David et une prière du pauvre. Ça veut dire que les trois demandes, qu'au total, toutes les demandes d'un homme, consciemment ou inconsciemment, dans toutes sortes d'états, quoi qu'il arrive, peuvent au total se dessiner comme l'une des trois, chacune d'elles, soit de Moshe, soit de David, soit du pauvre. Et la demande qui agit réellement et fait avancer l'homme de la façon la plus utile, c'est la demande du pauvre. Il ressent qu'il manque de tout et qu'il voit vraiment au sujet des premiers que les premiers jours étaient meilleurs que ceux de maintenant. Ça veut dire que son état maintenant est plus mauvais. Plus mauvais, ça veut dire qu'il voit que ses qualités sont plus mauvaises. Pas forcément qu'il en souffre. S'il comprend que ça doit être ainsi, alors il s'en réjouit. Ça veut dire que cette phrase qu'il voit que les premiers jours étaient pires que ceux de maintenant, les gens peuvent justement le réjouir. Et c'est pour ça que le pauvre est le premier dans la file. Ça veut dire que ce manque par rapport aux prières de David et aux prières de Moshe, le manque du pauvre agit d'abord sur l'avancement de l'homme. Et dans l'ordre, il vient en premier. Et en vérité, ce qu'il faut d'abord, c'est rassembler toutes les impressions des états que l'homme ressent. Qui il est en eux, ce qu'il est, ses propriétés, ses qualités, et les rassembler en un manque qui s'appellera prière du pauvre. Bref, c'est un homme qui demande des corrections. Un pauvre qui manque de tout, ça veut dire que qu'est-ce que manquer de tout? Manquer de correction, comme dans ce monde, selon la racine et la branche, dans ce monde, qui est pauvre? Le pauvre, c'est celui qui n'a pas d'argent. Argent qui souffa, c'est une couverture, un massar. Quand il y a un massar, il n'y a déjà aucun problème pour recevoir payé et recevoir ce qu'il désire. C'est pour ça qu'il faut parvenir à un manque, où réellement ce qui manque, ce ne sont pas des remplissages dans le but de recevoir, mais la force du Tzimtzum et des couvertures. Le désir pour ça, c'est ce qu'on appelle le désir du pauvre. Que la prière du pauvre, c'est quand l'homme ressent déjà qu'il est plongé dans l'amour propre et veut sortir de cet état. Ça veut dire qu'une prière doit être fondée, doit se fonder sur plusieurs discernements clairs. Qui suis-je par rapport à ce que je veux être? Et que cet écart soit tel que le cœur se brise, que je demande réellement, que toutes les autres conditions de mon état actuel ne m'importent pas face à ce paramètre que je veux changer.

0: Et
1: Dieu merci, je vais bien, j'ai chaud, je suis au sec, j'ai à manger, j'ai du respect, de l'argent, une sécurité pour l'avenir et toutes sortes de choses, la santé et tout. Il me manque une seule chose et c'est pour ça que je suis pauvre. Je ressens ma pauvreté comme totale, comme si je n'avais rien. Le rabbi donnait toujours l'exemple d'une femme. En général, l'armoire d'une femme et l'armoire d'un homme, c'est comme ça. Tu sais, celle de la femme, c'est chez moi, on peut dire que c'est une pièce entière. Et la mienne est là, derrière le coin, là où je dors. Et malgré tout, quoi, demande-lui, quoi, je n'ai rien à mettre, je n'ai rien. Voilà le manque. Nougva. Oui, vraiment. Ça veut dire qu'il y a tout et qu'il n'y a rien. Et le ressenti qu'il n'y a rien. Pourquoi? Comme ça. La chose principale qui paraît maintenant être la chose principale n'est pas là. Et à cause de ça, rien d'autre ne la couvre. Et rien ne vaut quoi que ce soit. C'est un ressenti. On ne peut rien faire contre ça. C'est comme ça pour l'homme. Ça veut dire que tu n'as pas besoin de perdre tous tes biens et d'être jeté en bas de la société. Mais le ressenti de la pauvreté, pauvre de spiritualité, de ce que tu veux atteindre, doit être tel que tout le reste ne compte pas. C'est une chose. Deuxième chose, que tu saches d'une façon ou d'une autre, plus ou moins, ce que tu veux. Ça veut dire...

et aussi le bâton qui, bon, tu comprends. Voilà. Et il faut exactement un ressenti comme celui-là. Il faut que ce soit exactement adapté. Alors, il y a ici, si toutes ces conditions sont présentes, alors on dit qu'un pauvre donne une prière du pauvre au pauvre. Oui, évidemment, si c'est ainsi, ce n'est ni Moshe ni David. Là, c'est déjà, pour ainsi dire, des luxes au-delà de cela. Savoir ce qui ne va pas chez moi et venir avec cela en exigeant une correction, c'est clair. Enfin, c'est possible, mais comment est-ce que je peux savoir ce que je veux de lui? Qu'il m'aide. Là, je ne comprends déjà plus. Je peux savoir ce qui ne va pas chez moi, ça oui, mais non, tu ne lui demandes pas, aide-moi de telle façon ou d'une autre. Tu ne demandes pas, je veux de l'argent, combien est-ce qu'il me faut? 2000 shekels. Ça me suffira, ça me donnera tout. Je sais ce dont j'aurai besoin, ce que j'en ferai. Alors je lui demande quelque chose de clair et peu m'importe comment, il me transférera cet argent par l'intermédiaire d'un messager ou le déposera sur mon compte ou me l'enverra par courrier recommandé. Ça ne m'importe pas. Ça ne m'importe pas. Je ne me mêle pas de ses affaires de la façon dont il fait ça. C'est comme ça que ça se fait, au bureau de, dans son bureau. Alors tu comprends, j'accepte ces choses-là. Elles lui appartiennent, je sais que je dois recevoir, tu comprends? Alors cela appartient aussi à la forme dans laquelle recevoir, mais la forme de réception, cela appartient à mon client, pas à la façon dont lui, le Créateur, l'exécute. L'inférieur ne le sait pas et il y renonce et il ne veut même pas le savoir. S'il te manque quelque chose, alors ce qui te manque, c'est le manque de ce qui doit te remplir. Pas le manque de la façon dont lui va le faire. Qu'est-ce que ça peut me faire? Les médecins disent qu'ils peuvent me guérir, mais voilà, s'il vous plaît, je suis à toi, fais de moi ce que tu veux, voilà. Je ne me mêle pas de son savoir ni de ce qu'il fera. Je ne sais pas. Parfois, ils expliquent, mais ça ne vaut rien. C'est une détérioration. On utilise cela, pour ainsi dire, pour un besoin psychologique chez nous, dans ce monde. Mais cela n'appartient absolument pas au receveur. Ce sujet n'est pas clair pour moi. Si l'homme ressent maintenant le manque, qu'il ressent « je suis plongé dans l'amour propre », maintenant, tu dis que ce n'est pas suffisant qu'il connaisse ce manque. Ce n'est pas suffisant qu'il le ressente. Il doit savoir que le Créateur peut lui corriger ce manque. Il doit savoir pourquoi il est dans l'amour propre. Et il doit savoir ce qu'il fera quand on lui corrigera l'amour propre. Comment peut-il savoir ces choses-là? Comment est-ce que je peux savoir ce que je ferai quand on me l'aura corrigé? Je ne suis pas du tout là-bas. Je n'ai aucun critère pour... On n'exige rien d'un homme qui sache au-delà de son cli. Mais si tu demandes des corrections et des remplissages, alors tu dois savoir exactement ces corrections et ces remplissages qui passent, que tu auras. Sinon, on ne dit pas que tu demandes. Sinon, on ne dit pas que c'est un manque. Une demande, ça veut dire que tu as exactement clarifié et que tu sais ce que c'est. Sauf si tu te trouves au degré d'un bébé ou au degré d'un embryon, ou au degré d'un petit, auquel cas les demandes sont selon le niveau, oui. Au niveau spirituel qu'on appelle embryon, l'homme s'annule lui-même et ne se mêle de rien de ce qui lui arrive. Il veut simplement être en adhésion. Simplement, voilà. Mais être en adhésion, simplement, comporte aussi énormément de degrés. Ce sont 9 mois de grossesse avec toute la vie, toutes les pensées, tous les brouillages et perturbations qui passent sur lui. Par-dessus eux, il reste en adhésion et à partir de cela, il grandit. Il joint à lui-même de plus en plus de manques. Il l'ajoute à lui-même. Mais si un homme a ce manque général, il sent qu'il travaille dans un état comme celui-là, il sent que cet amour propre n'est pas bon pour lui, il sent qu'il est coincé dans l'ego, il n'a pas la capacité de ça, sentir que je suis dans l'ego et que je vais mal, ça ne vaut rien. Regarde, il y a beaucoup de gens dans le monde qui sentent qu'ils sont égoïstes et que cela ne leur fait pas du bien. C'est simplement un homme un peu plus développé qui voit que, disons qu'il regarde la télévision, comment là-bas des gens meurent de toutes sortes de catastrophes, meurent de faim,

0: Il peut ressentir son propre sujet que rien ne lui importe. On écrit dans la presse que rien n'importe aux gens. Alors apparemment, cela importe à quelqu'un que rien ne leur importe. Et c'est pour ça qu'il l'écrit. Bon, et alors? Non, non, ce n'est pas de ça que je parle. Je parle d'un homme qui étudie ici et avance sur le chemin et qui veut parvenir à quelque chose d'autre, qui veut parvenir à citer qui, pour l'instant, je voulais dire qu'en disant « je suis égoïste », tu n'as rien déterminé de particulier. C'est une connaissance que beaucoup de gens ont. Dans une conférence, je l'explique à tous. Tout le monde est d'accord. Est-ce que la vérité leur importe? Non, ils le ressentent aussi. C'est rationnel, c'est acceptable pour la raison. On voit comment le corps fonctionne, comment tout fonctionne en nous, que vraiment tout est dans l'amour propre. Mais comment depuis ce lieu, depuis aussi un point où je veux parvenir à un lieu appelé spiritualité, dont je ne sais pas exactement ce que c'est, mais qui est probablement quelque chose hors de l'ego. Comment, depuis cette chose générale, depuis cette matière première actuelle, je commence à faire et à examiner en elle des discernements pour parvenir à une demande clarifiée d'une façon telle qu'on puisse, comment, en étant simplement égoïste et en sentant que c'est ainsi, je clarifie davantage ce qui? Ça veut dire que je l'approfondis à partir de l'aspect, disons, racine jusqu'à Aleph, Bet, Gimel, Dalet, de sorte que je sache exactement avec tous les détails et toutes les choses. Et en plus, ça veut dire, j'étudie ses qualités et je vois quoi? Il est écrit, les lumières clarifient les kélim. Je n'ai aucune solution avec mon intellect, ce qui me permettrait de vérifier réellement ce qu'est ce cli du désir de recevoir. Je peux voir psychologiquement et biologiquement que c'est vraiment ainsi. Oui, comment les cellules se comportent, que tout, chacun pour son propre bien, veut avaler et faire. Ce sont les lois de la nature, oui. Ou en psychologie, c'est ainsi que l'homme fonctionne. Mais cela ne suffit pas pour clarifier ce cli comme mauvais. Et comme mauvais par rapport au fait que peu m'importe qui meurt de faim là-bas, en Afrique. Je dois le voir comme mauvais par rapport au Créateur. Alors, par rapport au Créateur, où est-ce par rapport? Il faut qu'on me révèle d'en haut quelque chose, face auquel je sentirai que c'est par rapport à lui. Oui, ça veut dire que la lumière environnante est ici tout simplement obligatoire. Sans elle, je ne pourrais pas approfondir ce que je dois approfondir à l'intérieur de mon désir et vérifier en lui toutes ces données. Je ne peux pas simplement crier que je vais mal. Il y a des gens tellement sensibles qu'ils ne peuvent pas... ils te voient tuer une mouche, alors ils sont prêts à te tuer, tellement cela leur fait mal. Bon. Alors, nous ne parlons pas de ça. Nous avons besoin de discernement par rapport au Créateur. Il n'y en a pas, hormis la lumière environnante. Cette donnée, la lumière environnante, nous donne des critères du monde à venir. Tu comprends que ce n'est pas devant toi, que tu ne peux pas ainsi voir, mesurer et faire quelque chose. Mais c'est comme ça. Tu vois, peu importe combien on en parle, l'homme ne ressent quand même pas que cela se trouve entre ses mains. On te dit, il te manque la lumière environnante. S'il te plaît, prends l'étude, étudie pour que tu aies davantage de lumière environnante. L'homme m'a kiffé. Bon, tu commences à étudier, tu oublies cette lumière environnante, voilà, il n'y a aucun lien, tu ne vois pas de lien, tu ne vois pas que de là vient le texte lié à la lumière environnante. C'est vrai? Oui, Nessie. Un pauvre, c'est un homme qui demande des corrections, hein? Un pauvre, c'est un homme qui demande des corrections? Pauvre, pas moi. Mais comment trouve-t-il le chemin pour comprendre que ce qu'il lui faut, ce sont des corrections? Comment sait-il que ce sont des corrections? Comment sait-il qu'il s'agit d'une demande? Si un homme ne sait pas qu'il doit maintenant demander, dit Rav, qu'il demande et qu'il sait sur quoi demander et à qui demander, et s'il ne sait pas, on ne l'appelle pas pauvre. Il n'est pas encore pauvre. Il ne se ressent pas comme un pauvre, car pauvre, c'est la somme de toutes sortes de discernement qui, au total, te donne ce concept de pauvre. Sinon, il ne vient pas avant David, ni avant Moshe, car eux demandent des luxes, pour ainsi dire, par rapport aux pauvres. Oui, je veux remercier, je veux recevoir dans le but de donner toutes sortes de choses. Moshe, c'est Netzach d'Israël. Tu comprends, c'est David, c'est carrément toute la caisse. Tu comprends, c'est le pauvre, c'est le début du travail. Et au stade des corrections, comment sait-il exactement ce qu'il doit corriger? Comment le sait-il? Peu à peu, la lumière environnante fait en lui tous les discernements. Mais tant que tous les discernements n'ont pas été faits en lui par la lumière environnante, cet homme n'est pas appelé pauvre. Et alors, il sait ce que nous ne pensons pas encore à nous-mêmes, comme à des pauvres. Nous avons, Dieu merci, quelque chose. Nous pouvons nous en contenter. Oui, nous pouvons nous en contenter. Ce n'est pas terrible. Et pour nous amener au degré de pauvre, des montées, des descentes. Et à chaque montée, tu regardes, quoi, je suis pauvre. J'ai Dieu merci tout, ça. Ensuite, tu retombes encore par rapport à la montée précédente. Tu vois que ce n'est rien, que tu n'as rien, et ainsi de suite, jusqu'à ce que cela s'accumule. Les deux extrêmes doivent s'accumuler dans les montées et descentes sous une forme suffisante pour qu'en vérité, ils déterminent que ces deux extrêmes déterminent pour toi tout. Vous ne savez pas, nous ne comprenons pas encore que les montées et descentes sont différentes, dans une catégorie différente, ou comment dire, dans un discernement différent. Chaque fois, je descends dans les biens, je monte dans le bien, et une fois je descends dans l'amour, et je monte dans l'amour. Une fois je descends dans la joie, et je monte dans la joie. Ça veut dire qu'à chaque fois, les montées et descentes sont par rapport à autre chose, tu comprends? Nous ne distinguons pas cela, mais c'est comme ça. Et au total, ensuite, quand elles s'accumulent, alors elles m'amènent au discernement correct entre moi en bas et lui en haut. Et elles changent aussi en degré de difficulté, demande l'étudiant. En degré de difficulté, bien sûr qu'elles changent. En degré de difficulté, les montées et descentes changent à un point tel que... Bon, il est écrit... au sujet du rabbi de Ropshitz et puis du rabbi Baal Shem Tov, que pendant les descentes, ils oubliaient Aleph Bet. Aleph Bet, ils ne regardaient pas ça. Le retrait des Morin était à ce point que c'est ce qu'il lit. Bet, Lamed, Gimel, il ne peut pas lire. Tu comprends? Alors, il ne s'agit pas du fait qu'il ne puisse pas comprendre le pshat ou le pardes, ou qu'il se trouve à être, disons, une perte de degrés. Et chez lui, les degrés spirituels et corporels se revêtent ensemble. Alors, la perte du degré, c'est simplement qu'il n'a même pas la possibilité de lire. Il ne connaît pas ses lettres. Il ne se souvient pas qu'il existe des choses comme les lettres. Dans les grands degrés, l'écart entre les degrés et cette coupure, c'est le retrait des morines. Chez nous, non. Chez nous, comme il n'y a pas de vie ainsi, il n'y a pas non plus de vie ainsi. Ce n'est pas grave. Alors l'homme sait en fait quelle correction il doit demander et ce qu'il est censé recevoir. Oui, l'homme doit connaître tous les détails de son qui vide, et exactement ce qu'est son vide. Ça veut dire qu'il doit savoir, au sujet du remplissage, ce qu'il doit finalement être. Oui.
1: Ken.
0: Un homme qui se trouve au stade, et maintenant qu'il a du carburant pour la prière, etc., de quoi se sert-il au moment où il sort de ce stade et qu'il va à un certain contact, que tout va bien et que rien ne, il n'y a rien de pire qu'un état où l'homme est sorti de la chute, dit Rav, vers une sorte de remplissage animal. Et Dieu merci, tout va bien. Tout est beau. Et on peut continuer ainsi dans la vie. S'il a fixé son poids du temps et que malgré tout, il vient étudier et tout, alors un autre coup l'attend certainement encore sur le chemin. Oui, c'est clair, mais si cette satisfaction est animale à ce point, alors il ne revient même pas à étudier. Qu'est-ce qu'il faut faire? Comment utiliser cet état? Nous parlons du fait que dans chaque état, nous devons déterminer notre attitude envers lui. Déterminer une attitude envers lui, c'est simplement, ça veut dire comment est-ce que je détermine que ce qu'est cet état, comment cet état est lié au but. Et d'un état où je suis satisfait, il est très difficile de sortir. Ça veut dire qu'il est très difficile de se faire bouger soi-même, seulement en t'incluant dans la société, alors que tu le veuilles ou non, tu commenceras à bouger, car ils te fourniront leur manque. Tu te trouves dans une certaine satisfaction animale, mais s'il y a beaucoup de gens qui se trouvent dans l'inverse, oui, dans un manque de satisfaction psychique, spirituelle et animale. Et alors tu renouvelleras rapidement tes kélim. Seul le temps pendant lequel un homme passe seul d'un état à un autre, le temps s'ouvre, c'est vraiment, c'est terrible. Ouais, c'est terrible, ce sont des mois avant que les états changent parce que il est seul. Oui. Je ne comprends pas ce mode d'action de, et tout ce processus. Bon, même si tu ne comprends pas comment cela agit, tu comprends. Cela ne dépend pas de ta compréhension. Cela dépend de ce qu'on sait, comme un bœuf sous le joug et un âne sous le fardeau. Tu comprends. Le bœuf comme l'âne n'ont pas beaucoup d'intellect, mais s'ils font ce qu'il faut, l'un pour le joug, l'autre pour le fardeau, alors tout va bien. Et il est écrit, le bœuf connaît son propriétaire. Oui, et il parvient à la connaissance. Regarde depuis quoi? Depuis le bœuf, depuis la qualité du bœuf. Il parvient à, le bœuf connaît son propriétaire. La connaissance est une connexion. Comment peut-il y avoir une chose pareille en ce monde? Tu vois, une chose pareille qu'un bœuf connaît son propriétaire. Dans la spiritualité, c'est vraiment une connaissance. Il ne faut absolument pas d'intellect. L'intellect gêne, ça veut dire? Il ne gêne pas, mais rien n'a été créé qui gêne. L'intellect, il ne gêne pas. Il ne gêne pas. Mais l'utiliser correctement, c'est un problème. Il faut beaucoup d'intellect pour utiliser correctement l'intellect. Oui. Que je veux, comme le Créateur, qu'est-ce que cette transition donne? Encore une fois, je veux le Créateur, le tu veux, la vallée. Ah, qu'est-ce que ça veut dire la vallée? Ben, pour moi, tout pour moi, à l'utiliser pour ton plaisir. Tu veux que le Créateur te serve. Je veux être comme lui. Et ensuite, d'une façon d'une autre, et ensuite, d'une façon ou d'une autre, dira, tu parviens à un état où tu veux le servir. Oui, voilà. Comment se fait cette transition entre l'un et l'autre? Ça veut dire, qui te donne cette transition? Chez nous, ça s'appelle vraiment, dans les degrés, ça s'appelle une correction par la lumière Absag. C'est le même désir pour Sphirav, dont tu voulais jouir. Maintenant, tu veux que ce même délice que tu voulais recevoir de lui, par lui, tu veux aussi recevoir de lui ce même délice, mais qu'il te ressente de cela le plaisir, car il le veut. Ça veut dire que tu veux que cela lui arrive ainsi. Bon, comment le dire? Tu utilises le même cri, le même délice, le même cri. Tu ajoutes une intention. Tu ne changes pas le cri lui-même. Ton problème, c'est qu'il te semble que tu sautes dans quelque chose. Le cli, comme il était avant, reste lui aussi. Si auparavant tu le connaissais et que tu voulais jouir de lui et recevoir de lui, ça s'appelle klipa. Maintenant, tu l'inverses en kedusha, seulement par l'intention. Il n'y a entre klipa et kedusha que l'intention, rien d'autre. C'est pour ça qu'ils sont appelés deux systèmes parallèles, qui se trouvent l'un face à l'autre. C'est très simple. Qu'est-ce qui manque? Que la lumière vienne d'en haut, oui, qu'elle brille sur moi, et je saute de gauche à droite, simplement, je n'ai aucun contrôle là-dessus. Si une action comme ça vient d'en haut, c'est fini. Dans le groupe, oui, comment est-ce qu'on peut, au milieu, relier ça au groupe? Dans le groupe, je ne peux pas recevoir de correction du groupe. Du groupe, je peux recevoir seulement l'inclusion. Chez mes amis, il n'y a pas de lumière dont je recevrai la mesure de correction qu'il y a en eux et que je recevrai moi aussi. Non. L'inclusion entre nous, c'est une inclusion comme dans l'âme d'Adam Michaud que nous étudions. C'est une inclusion dans les kélim, mais nous avons des kélim, plus les manques s'accumulent et deviennent grands, et plus ils exigent les corrections, les choses correctes. Alors d'en haut vient la lumière environnante et elle corrige plus vite. Au total, un désir général qu'un petit désir privé. Alors imagine si maintenant on crie au sujet des licenciements, des emplois là-bas, toutes sortes de choses dans le pays. Avant aussi, il y avait ce genre de choses, mais ce n'était pas en masse. Alors maintenant, ça arrive à un état où, tu comprends, si cela arrivait, disons, à quelques milliers de personnes supplémentaires, le gouvernement tomberait. Très simplement. La cité, le désir inverse pour toi toute la réalité. Alors, soit tu cries seul, soit mille cris, et c'est différent. C'est tout. Oui. Comment déterminer une attitude envers un état qui n'est pas lié au but? Mon enfant est malade, oui, il peut y avoir un procès. Comment le relier au but? Si je me trouve dans ce monde, disons que Dieu nous en garde, mon enfant est malade, ou j'ai une certaine affaire à la police ou au tribunal, toutes sortes d'ennuis comme ceux-là, qui ne nous laissent pas de repos. Alors je dois comprendre que ces choses ont aussi une forme liée au but. D'un côté, je suis obligé de m'en occuper sur le plan de ce monde, d'aller voir un avocat, de faire toutes sortes d'actions, ce qu'il est d'usage de faire en ce monde, car à travers ces systèmes, le Créateur a arrangé d'en haut ce que nous devions nous arranger. C'est une chose. À l'intérieur de tous ces systèmes, je dois voir d'où je reçois cela, de qui je reçois cela, et intentionnellement, en lien avec lui, faire toutes ces actions. Quand je vais chez un avocat, que je suis assis avec un avocat, je sais que j'ai reçu cela du Créateur, et j'ai aussi reçu de lui l'ordre que par l'intermédiaire d'un avocat, je peux être un non-juif, un laïc, peu importe qui et quoi, je dois m'en occuper. Voilà, ces deux choses vont ensemble. Ce monde, au total, c'est une sorte d'enveloppe. Le système dans lequel, à notre degré, je dois accepter les lois de ce monde, même des lois non naturelles. Pas la nature. La nature, bien sûr, car nature en gématrie, c'est Elohim. Ça veut dire que ce sont vraiment directement les actions du Créateur. Mais quand même, quand ce ne sont pas des lois de la nature, mais des lois artificielles que des hommes ont faites, oui, les lois d'un pays, le droit, toutes sortes de lois, je suis obligé de les utiliser telles qu'elles sont. Voilà, telles qu'elles sont. Et comprendre, pas comprendre, mais penser au Créateur qui se trouve à l'intérieur de tout ça. Alors rien n'annule pour toi l'un par l'autre. Et cela, celui qui puis cela, n'utilise pas ce qu'on lui a donné pour son avancement. C'est pour ça qu'il est écrit, ne te sépare pas du public. L'autorité a été donnée aux médecins de soigner et toutes sortes de choses comme ça. Je demeure au sein de l'homme d'utiliser vraiment tous les systèmes qui se trouvent devant lui. Et ce n'est pas ça me plaît ou ça ne me plaît pas. Une chose pareille n'existe pas. c'est toi qui décides, c'est, et selon la façon dont tu t'arranges avec cela, alors d'en haut, en conséquence, on te donne aussi telle ou telle condition et tel ou tel cas. Alors c'est pour ça qu'il ne faut pas fuir ces choses. À tel point que pour le rabbi, c'était très étrange. Ce n'était pas étrange pour lui, il le comprend, mais il avait comme cette question, pourquoi les gens ne paient-ils pas d'impôts? Pourquoi fuient-ils le paiement de l'impôt sur le revenu? Car sous la forme spirituelle, tu utilises les systèmes disponibles. Et voilà. Même si tu es sûr que ce n'est pas correct, n'est pas que tu sois sûr ou pas sûr. Si tu ne vas pas et n'utilises pas directement toutes les lois, alors pour ainsi dire, tu ne t'arranges pas avec lui, avec le Créateur qui les a placés ainsi devant l'homme.
1: Il
0: y avait des cas très difficiles où entrer dans un magasin, demander combien ça coûte, c'était interdit. Avoir l'intention envers quelqu'un à qui tu donnes quelque chose, mais qu'est-ce que cela lui arrivera ou non? Toutes sortes de calculs comme ceux-là, il obligeait ces choses-là. On peut aussi demander à Feiga, et cela, il l'exigeait aussi. Pas qu'il l'exigeait, mais il disait, comme ça, on ne fait pas, comme ça, oui. Cette voiture était parfois maladive chez lui. Cela paraissait vraiment, on ne fait pas comme ça, tu comprends? Je lui dis, mais si tu dis de prendre un exemple sur ce qui arrive dans la société, alors même si dans la société, il est écrit dans le livre telle et telle chose, on agit différemment. Alors, est-ce qu'il faut suivre qui se trouve dans le livre, ou bien dans le livre, tu sais, comme les lois américaines, ils ont là-bas, il est interdit de passer avec un éléphant dans la rue. Tu comprends? Et cette loi existe, tu comprends? Bon, ou quelque chose comme ça. Alors, qu'est-ce qu'on suit ces soins-là et qu'est-ce qu'on... Quelles sont aujourd'hui? Seulement, on a oublié de les écrire. C'est... Ouais. Tu n'as pas de problème avec ça, c'est vrai, répond le rabbin à l'étudiant. Tu es un homme droit, intègre, continue. Ben, il m'a dit que notre problème, c'est que qu'est-ce que cela donnera si je... Est-ce que cela donnera de se souvenir de recevoir ou quelque chose? Si un homme se trouve soudain à un moment comme celui-là, je n'ai pas de manque, je n'ai rien, tout va bien, oui, je suis comme ça, un peu embrumé, la vie passe. C'est comme ça que nous nous sentons la plupart du temps, où nous ne sommes l'habitude de s'inclure dans le groupe, l'habitude, cela le fait entrer dans toutes sortes d'actions du groupe. Tu reçois un manque et alors il se renouvelle car tu ne saisis pas toi-même tout au long de la journée. Où es-tu? Dans quelle intériorité? Tu passes simplement ici d'un instant à l'autre. Et voilà, tu fais rouler ça. Seulement l'habitude d'être relié au groupe. Avec tous ensemble, en eux, cela te change. Sinon, le temps est vraiment effacé. Il est passé, passé, passé, puis un autre jour, un autre jour, un autre jour. Et tu n'as toujours reçu aucun renouvellement. Jusqu'à ce qu'un réchimo se renouvelle en toi de l'intérieur. Seulement, par tes propres forces, avec d'en haut, un petit changement général, des lumières, alors attends encore des centaines d'années jusqu'à ce qu'il en sorte quelque chose. Alors, je l'ai dit encore, c'est pour ça que cela doit devenir une habitude de ce que nous faisons et mettons en œuvre. Chacun a un certain groupe à enseigner, il y a une réunion d'amis fixe, qu'il y a des repas, on en parle ici. À chaque fois, il faut fixer toutes sortes de choses. Mais ce qui agit le plus, c'est que tu te trouves dans la société qui agit sur toi. Pas que tu ailles enseigner quelqu'un, pas que tu fasses là-bas certaines de tes propres choses ou même quelque chose dans la cuisine, mais que tu te trouves sous l'action des amis, sous l'action des amis. Peut-être inverse. Nous nous sommes habitués à être dans le groupe et alors cette habitude dont tu parles que tout le temps c'est pareil, comme s'il y avait, il y a aussi l'habitude d'être dans le groupe, c'est vrai. Pour toute chose, il y a une habitude. Il y a aussi des habitudes dans la spiritualité. Dans la spiritualité aussi, il y a l'habitude. Quelque chose pour ce manque. Alors, il faut construire à chaque fois des systèmes auxiliaires qui m'aideront. Pourquoi est-ce qu'il y a justement à chaque fois du travail là-dessus? Parce que là-dessus, tu es obligé de renouveler l'importance du Créateur. Finalement, seule l'importance du Créateur qui s'allumera pour toi comme une lampe rouge t'obligera à toutes ces actions.
1: ועכשיו חברים נסכם מה התרשמנו מהשיעור, מה אנחנו לוקחים לעבודה בעשירייה.
0: Et maintenant les amis, résumons nos impressions de la leçon et ce que nous en prenons pour mettre en œuvre dans nos dizaines respectives. Atelier de 6 minutes. Wow. Comme on a été impressionné de la leçon, vraiment Rav a donné le manuel pour la vie. Alors, comment une personne doit progresser à partir de son état, ton état bestial et animal avec le point dans le cœur et le faire grandir jusqu'à la spiritualité avec le Créateur, mais seulement à travers le groupe, à travers les manques que tu reçois. Et le temps n'y change rien. On progresse en recevant des manques de la société. On a aussi lu que, premièrement, il faut parvenir à la prière du pauvre. Et Rav a dit maintenant que, précisément en demandant la lumière environnante puis la lumière qui est réforme, par cela, on atteint la prière du pauvre. Et ce n'est que par cela qu'on peut s'en tenir à ça, se soutenir les uns les autres et penser à comment il nous faut demander pour la lumière qui corrige dans chaque situation pour m'emmener à la vraie prière. Oui, j'ai aussi envoyé à Noam cet extrait qui parle de des problèmes.
2: מצד אחד לטפל במישור דעולם הזה, מצד שני שהבורא סידר מלמעלה את המצב.
3: אני בהתרשמות ככה מהדיוק של רב לגבי התפילה, רשמתי מה שהוא אמר, זה לדעת למי אני פונה ומה שאני מבקש, שיש לו את זה והוא רוצה לספק את זה, ואז יש קליק בין הנותן למקבל. ממש פתאום פעם ראשונה ששמעתי ככה, ממש כמה צריך לדייק, שאתה מכוון נכון את התפילה, לא ככה רק להתפרץ, אלא ואז גם לחשוב איך אני עושה את זה עם העשירייה, איך אנחנו יחד עושים את הדיוק הזה בבקשה שלנו.
4: כן, אני אמשיך את עמית. בקשה, מה זה בקשה? זה שאתה בדיוק ביררת מה אתה צריך, את כל הפרטים על הכלי הריק שלך, ואז אתה יכול לפנות. מה עוד לקחתי? זה שהאור מקיף נותן לנו את כלי מידע לעולם הבא, מהעולם הבא ממש. והכי חשוב זה שההרגל להתקלל בקבוצה, זה משנה אותך. שבכל מצב, לא משנה איזה מצבים אתה עובר, אם יש לך את ההרגל תמיד להיות בקבוצה ולחזור אליה, אז זה מתכון בטוח להצלחה.
5: כן, שיעור מאוד חזק, להמשיק את חברים, באמת, כמו ששמענו שחיסרון זה לא מספיק, זה גם צריך דרישה נכונה, ומה בדיוק אנחנו רוצים, וגם הרב מסביר שאנחנו לא נכנסים עכשיו לברר מה צריך לעשות.
0: Le manque n'est pas suffisant, il faut aussi savoir ce dont nous manquons pour élever la bonne prière. Et puis, on a commencé à clarifier ce qui devait être fait exactement. Et puis, il nous faut comprendre qu'on agit suivant nos pensées, ultimement. Il faut simplement faire des demandes et dans la dizaine, il faut ressentir comment nous nous connectons, comment nous connecter et nous rapprocher les uns des autres. Et ultimement, comment cela nous affecte, c'est entre nos mains. Oui, la prière du pauvre afin d'y parvenir. La prière du pauvre. Pauvre en quoi? C'est pauvre en raison. Et quelle raison? La raison du supérieur. Une personne vit en ce monde, dans cette réalité, et il y a une connexion, le bien qui fait le bien, mais on manque de ça, c'est la prière du pauvre. Je suis pauvre de la qualité du don, je n'ai rien. Et ça, c'est la première prière qui est reçue et qui enveloppe toutes les prières. Une personne va prier, trouver la prière du pauvre avant toute chose. Alors, qu'est-ce qu'il veut? Pourquoi est-il venu? Qu'est-ce qu'il veut atteindre de toutes ses actions? Tout ça, c'est la prière du pauvre. Et une personne doit se concentrer sur cette prière avant l'étude. Et on doit arranger l'endroit pour le Créateur, où il y a l'importance qu'il faut arranger. Et comment parvenir à la prière du pauvre? Ça, c'est la première prière. Comme il est dit, de voir ce monde comme une enveloppe. Alors, qu'est-ce que ça veut dire? Ça veut dire que tout ce que je vois, que j'expérimente en ce monde, c'est afin de comprendre que le Créateur, il est à l'intérieur. Et que là, quand on obtient le bon manque, avec la vraie prière, comment y arriver, tout ça, c'est sous l'influence des amis. Il est dit, plus important que d'aller enseigner à quelqu'un, qu'est-ce qui est le plus efficace? D'être avec les amis. Oui, c'est un discernement très important. C'est comme un bœuf sous le joug et un âne sous sa charge. Il faut se comporter de telle façon que on soit prêt à ce que le Créateur nous conduise. Et là, c'est comme ça que les choses doivent être. Et maintenant, les amis, nous poursuivons à la prochaine partie de la leçon qui porte sur le Talmud Esser Sefirot.

0: L'étude des 10 Sfirot, volume 2, partie 6, Or Pnimi, point 20, je crois. Les regards prennent les lumières, mais avant, on voudrait relire point 20. Et après, on passe à la leçon de Rabash. Le fait est que de cette manière, il a été expliqué que les lumières de Ozen se sont étendues jusqu'à Shibolet HaZakan et que les lumières Rotempe passent également par là. Par conséquent, lorsque la lumière de Enaim de Hag s'étend par là, elle se mélange avec eux et prend leur lumière. Les 10 Nekudot sont, il y a 10 points. Les 3 premières d'entre elles prennent la lumière de ce qui est étendu à partir du regard de Enaim de Ahab de leur endroit jusqu'à l'endroit où elles se connectent à Shibolet HaZakan. Ils reçoivent uniquement dans Shibolet HaZakan parce que c'est là qu'ils commencent et non à partir de ce qui se trouve dans Shibolet HaZakan et en haut. Cependant, les 7 Nekudot inférieures ne prennent que ce qui est étendu du regard des lumières de Chotem et de Paix à partir de Shibolet HaZakan vers le bas. Il est connu que Chotem atteint le Chazé et Paix le Tabou et non pas à partir de Shibolet HaZakan vers le haut. Elle n'éclaire pas, elle ne fait que relier
1: à...
0: J'ai entendu quelque chose de nouveau. Il y a pris la guimelle qui est un intermédiaire ou... C'est appelé Emtsaï. D'une part, il ne reçoit que bête, et de l'autre part, Prina Gimel. Quelle valeur a le Massar, Prina bête? Donc, la lumière ne... n'illumine pas qu'à travers Prinabet. Maintenant, si nous disons qu'il y a un zivug dans Roche de Sag appelé Seharot, ce n'est pas pour lui-même, mais où se fait le zivug de Sag, dans la tête de Sag, de Enaim vers le bas est appelé gouffre. Cela ressemble au gouffre qui se trouve de P vers le bas de Galgalta. Donc la lumière se part à travers Achab, autrement dit, il a déjà pris le chemin d'Achab qui est appelé Gouf et non Roche, et en bas, il nous dit que dans Nikodim, c'est la même chose, c'est-à-dire la même chose. Il y a Galgalta, Enaim et Achab. Je trouve que c'est à travers ce chemin qu'Achab se trouve au-dessous de l'écran, comme je dis que Achab sont appelés Gouf et le Gouf de Galgalta est appelé l'émanateur. L'émanateur de qui? Au Partsouhav. Ainsi, ces Achab, qui sont déjà considérés comme Gouf, sont appelés émanateurs du monde de Nikudim. Galgalta est appelé Gouf. Et Dalet Gimel, qui fait maintenant un Zivou, qui revêt Dalet Gimel de Galgalta, est appelé Roche. Ce sont les lumières qui possèdent les Kélim, Roche de Hab, qui est la racine des Kélim, et quand il obtient ces Kélim, du Chazé vers le bas, et c'est Hab qu'il reçoivent un zivouk de paix de Galgalta. Il s'agit déjà de Chagat, les lumières de Gouf, les lumières de Roche. Et c'est ce que je dis, et qu'est-ce que tu veux savoir? Des Réchimot. Si je me demande quelle est la différence entre Dalet Gimel de Chagat de Galgalta et Dalet Gimel qui se trouve dans Roche de Hab, l'un est Roche et l'autre est Gouf. Roche n'a pas encore de Kélim. Et le Gouf a déjà des Kélim. Les lumières précèdent les Kélim. Il n'y a pas d'atteinte dans la tête, mais s'il s'agit du Chazé et vers le bas de Galgalta, c'est là que se trouve le Gouf de Hab. À part cela, rien. Aucun discernement. Il faut voir quels sont les résultats ou les conséquences de tout ça. Ici, cela signifie que Dalet Gimel qui se trouve dans Galgalta, c'est-à-dire Dalet Gimel de Hab, nous avons appris que Malchut du degré supérieur est plus grand que le degré inférieur. Donc Malchut du niveau de Keter est supérieur à Keter au niveau de Chorma. Alors, une question. Si Malchut de Koma Chorma, qui a Ab, est supérieur au niveau de Malchut de Chorma, qui a Ab, qu'est-ce que tu veux savoir? Ça peut être autrement. Si je suis de Malchut de Galgalta, je suis supérieur à Malchut de niveau de Keter, plus élevé que Keter du niveau de Chorma, ou autrement. Malchut de Prinadalet, du niveau de Prinadalet, est plus élevé que Keter du niveau de Gimel, avant Galgalta. On continue à lire, deuxième phrase, en haut. Les trois premières prennent les lumières qui s'étendent de Istaklut à Ain de Achab, de leur place jusqu'à le lieu de connexion avec Shibbolet HaZakon. C'est ce qu'il nous dit en bas. Et vous savez déjà que les Gimel Prinot, on peut discerner trois Prinot dans chaque partsouf qui s'étend de Orenheim, du Zivou qui a eu lieu dans Orenheim, sur Bet de Itlapshut et Aleph de Oviut. Vous pouvez discerner trois discernements, deux Prinot, Roche et Gouf, dans les différentes de la tête même, et on les partage en deux, qui sont Galgaltainaim et Roche, et Achap le Gouf. C'est à cause de la deuxième restriction. Donc Achap est déjà appelé Gouf. Et la troisième discernement, le Gouf réellement, même des sept de la racine et Aleph, la première restriction, sont également considérées comme Gouf, comme expliqué dans les Seherot d'Ikna. De la même manière, se divise également Nikudim. Il commence à nous expliquer la première prina de Nikudim, qui est Galgaltainaim, c'est-à-dire Roche, des Dissirot de Roche. Est appelé Israël Sabbat Buna, Ishsut. Et sa place est au-dessus du tabour jusqu'au chazé. Et à ce sujet, le Rav nous dit que toute la lumière qui s'étend jusqu'au tabour, même s'il s'agit de la lumière de Enaim, tout est avalé inclus dans la Koudim, et c'est pour ça qu'on ne le reconnaît pas. Et de voir que le Rav souligne que, bien qu'il s'agisse de Enaim, c'est-à-dire qui est sorti sur le Zivug de Enaim, la deuxième restriction est considérée quand même comme Akudim et non Nikudim. Et la raison est le Viud de l'écran n'a aucun effet quand il s'en sert de bas en haut, et comme Yisut est la véritable roche de Nikudim, c'est-à-dire Galgalta Enaim, et le Massar de l'Oviut associé de Prinabet et Dalet se tient en bas dans Nikve Enaim de Yisut, qui est le lieu du point du tabou. C'est pourquoi il ne produit en lui aucune marque de l'association avec Prinadalet. C'est pourquoi il est considéré comme Akudim, comme Sag, dans lequel on ne distingue dans Sag que Prinabet de Oviut. Il n'y a en lui aucune marque de l'Oviut de Nikudim, qui s'y est mêlé à Dalet de Oviut, qui est sous le tabour de Hak, ce qui provoque pour nous la deuxième restriction. Et c'est ce qu'il dit, qui est absorbé et inclus dans un Koudim, et c'est pourquoi ce n'est pas discernable. Et voici qu'est expliqué le premier aspect du Partsouf de Nikudim, qui est appelé Yisut, et il est inclus dans un Koudim, bien qu'il est sorti sur l'ovio de Prina Aleph. Et le deuxième Prina du Partsouf de Nikudim est l'aspect des Zahab qui sortent hors du roche et sont discernés comme son corps. Du fait qu'ils reçoivent et revêtent la lumière qui se prolonge de Nikve Enaim, comme si se mentionnait dans la deuxième Prina de Dikna, c'est-à-dire ce qui est appelé Shibol et Tazakan. Ce qui veut dire que c'est le lieu de rassemblement des lumières d'Achab à l'endroit de leur sortie qui est appelé Roche. Ici, c'est appelé Gouf. Souviens-toi de cela et comprends ces Achab extérieurs à leur source. Ils sont en vérité l'aspect de Bina, Zeranpin et Malchut de Roche, c'est-à-dire Achab de Roche.

terre est Abaïma. Mais le premier Rosh, qui saute, est considéré comme Akudim et non comme Nikudim. Il explique ce que dit le Rav. La troisième lumière au point 19. Quand la lumière de l'œil descend et se propage en bas à travers Akudim, voici qu'elle observe ces lumières d'Arab et elle aspire de là et leur prend de la lumière pour la création des Kelim de Nekudot. Et elle prend des trois lumières qui sont Arab. Quel est le du Tzimtzum Bet, comme dans Tzimtzum Aleph, où le lieu du Zivou est au P, l'inférieur reçoit du P vers le bas. Ici, dans Nikudim, où le Zivou a eu lieu à Enaim, il reçoit des Enaim vers le bas dans Zahab. Il nous ajoute encore que, comme nous l'apprenons dans Sag, Achab est déjà appelé corps. De même, dans le monde de Nikudim, qui est sorti de ce lieu chez lui, aussi Achab est appelé corps, gouf. Et il nous dit encore que ces Arabes par lesquels il veut nous indiquer qu'ils n'ont fait aucune fin sur Rosh de Sag, c'est pour ça qu'il l'indique par les Seharot. Si ce sont des Seharot, il les divise. Rosh du degré que l'inférieur ne revêt jamais du lieu des Zivouk vers le haut est appelé Seharot Reisha. Alors d'où reçoit l'inférieur, si vers le gars de bas appelé Enaim, vers le bas Seharot Dikna. Alors je sais que comme nous avons appris que Ab reçoit du P vers le bas de Galgalta, de même il reçoit d'Achab de Seharot Dikna, le monde de Nikudim. Ensuite, il nous explique encore un point. Cette lumière qui est sortie de Enaim, que l'inférieur, le monde de Nikudim, qui reçoit de Seharot Dikna, Seharot Dikna se divise en trois parties. Roche de Seharot Dikna, Achab de Seharot Dikna, du fait de Tzimtzum Aleph. Achab est encore appelé Roche. C'est seulement du fait de Tzimtzum Bet qu'Achab est appelé Gouf. À partir de cet inférieur de Dikna, même du point de vue de Tzimtzum Aleph, est aussi discerné comme Gouf. C'est Seharot Dikna dont les gardes d'équipe doivent recevoir cette lumière qui est descendue en bas. Ils les divisent. Le partouf de Dikna, Seharot Dikna, qui sont sortis de roches de sable, que le monde de Nikudim vient en bas recevoir. Premier roche de Rishsout reçoit roche proprement de Seharot Dikna, qui sont appelés les trois premières corrections, appelées Ozen Chotem et P, depuis le lieu de leur sortie, en dessous de Ozen, en dessous de Chotem, la lèvre supérieure, et la voix sur la lèvre supérieure. Ensuite, il parle d'Achab de Seharot Dikna, Shibol Tazakan, qui est sous P. Dans la corporalité, nous voyons que c'est comme discerné comme roche. Il le considère comme gouf seulement du fait de Tzimtzum Bet. Troisièmement, les sept inférieurs de Nikudim reçoivent de la surface supérieure, de la surface inférieure de Seharot Dikna, qui était prénat de gouf, même du fait de Tzimtzum Aleph aussi. C'est ce qu'il dit ici.

0: Shalom chaverim.
1: Bonjour les amis. On continue l'étude entre amis, l'article à route. Baal HaSulam.
0: עמוד 394 למי שאוחז בספר אנחנו נקרא היום את אות כף בית.
1: Nous allons lire point 22, 21 avant, parce que 22 c'est la suite de 21. Donc il écrit du Baal HaSulam, l'article Arvut, point 21 et 22.
0: Deux
1: mots avant, ce qu'on a déjà étudié, c'était il y a deux semaines. Donc, point 19, 20, Baal HaSulam nous explique deux approches, deux points de vue. Point d'observation. L'approche de Rabbi Elazar, le fils de Rabbi Shimon, qui dit que ça ne suffit pas que tout Israël soit garant les uns des autres, mais il dit que le monde entier doit participer à la route. Ensuite, 21, c'est le dernier point qu'on a étudié, le Baal HaSulam, dit quelque chose de très clair, que le monde est jugé selon la majorité, que la Providence ne prend pas en considération un individu mais tous ensemble. La lumière supérieure s'occupe de l'humanité comme un seul système. Et en même temps, il nous explique qu'il y a un ordre de la correction. Le rôle de la nation israélienne est de préparer le chemin, la voie pour l'humanité entière, pour corriger l'intention, transformer l'intention afin de donner. Et bien que le Créateur ne prend pas en considération avec un individu, mais chacun peut faire pencher la balance vers le mérite. On connaît bien l'exemple que chaque graine de sésame qu'on ajoute peut faire pencher la balance vers le mérite ou non. Donc, en quelques mots, c'est ce qu'on a dit, il y a beaucoup plus, mais pour revoir les choses, on voudrait lire 21 et 22. 21, on a déjà lu il y a deux semaines, mais quand même, je suppose que on ne se souvient pas exactement de quoi il s'agit. Donc, on relit 21 et 22 et après, on va passer à l'explication du Rav et on avance. Donc, on commence la lecture, 21. Et ce sont les paroles de Rabbi Elazar, fils de Rabbi Shimon, en disant « Le monde est jugé selon la majorité. Son intention concerne la fonction de la nation d'Israël de préparer le monde à une certaine purification jusqu'à ce qu'il soit digne d'accepter sur eux son travail, pas moins que les Israélites eux-mêmes étaient dignes au moment de la réception de la Torah, ce qui est appelé dans le langage de nos sages qu'ils ont déjà atteint la majorité des mérites, de sorte qu'ils font pencher la balance du côté de la dette, qui est l'amour de soi impur. Et il est entendu que si le plateau des mérites, qui est la compréhension élevée de la qualité de l'amour d'autrui, est abondant et l'emporte sur le plateau de la dette impure, ils deviennent aptes à la décision, à l'acceptation pour dire « Nous ferons, nous entendrons », comme l'ont dit Israël. Tandis, avant cela, c'est-à-dire avant de mériter la majorité de mérites, assurément, l'amour de soi l'emporte de sorte qu'ils refuseront d'accepter son joug. Et c'est ce qu'il a dit, s'il a accompli une mitzvah, heureux est-il, car il fait pencher lui-même et tout le monde du côté du mérite. C'est-à-dire que finalement, la part particulière de l'individu d'Israël s'ajoute à la mesure de la décision finale, comme celui qui pèse des grains de sésame et ajoute un à un sur le plateau de la balance jusqu'à ce qu'il termine la décision. Il est certain que chacun donne sa part dans cette décision, car sans lui, la décision ne serait pas achevée. Et de la même manière, il dit à propos de l'acte de l'individu d'Israël, qui fait pencher tout le monde entier du côté du mérite. Lorsque la chose est achevée et que la balance du mérite du monde entier a été tranchée, alors chaque individu a une part dans cette décision, car sans ses actes, la décision serait incomplète. Et tu trouves que Rabbi Elazar, fils de Rabbi Shimon, n'est pas en désaccord avec les propos de nos sages que tout Israël est garant l'un de l'autre. Mais Rabbi Elazar, fils de Rabbi Shimon, parle de la correction de tout le monde à venir. Et nos sages parlent du présent, où seul Israël ont accepté sur eux la Torah. Et c'est ce sur quoi s'appuie Rabbi Elazar, fils de Rabbi Shimon, sur le verset, et un seul fauteur perdra beaucoup de bien. Car il a déjà été expliqué plus haut, point 20, que le ressenti de l'impression qui parvient à l'homme dans la pratique des mitzvot entre l'homme et le Créateur est entièrement égal au ressenti de l'impression qui lui parvient lors de la pratique des mitzvot entre l'homme et son prochain. Car toutes les mitzvot, il est obligé de les accomplir à l'ichma, sans aucune attente d'un amour personnel, c'est-à-dire qu'il n'y a aucune lumière, aucune atteinte qui lui revienne par ses efforts d'un paiement de récompense ou d'honneur est semblable. C'est ici, en ce point élevé, qui s'unit l'amour du Créateur et l'amour d'autrui en une seule chose véritablement, comme si c'est mentionné dans l'article de la Torah, point 15, il s'ensuit qu'il agit ainsi un certain degré de progrès dans l'échelle de l'amour d'autrui pour tous les hommes du monde dans leur ensemble. Car ce degré que ces individus ont causé par ces actes, que ce soit une grande mesure ou une petite mesure, finit par s'ajouter à l'avenir dans la pesée du monde du côté du mérite, car aussi sa part y a été introduite et s'y ajoute pour la peser. Dans la parabole de celui qui pèse des grains de sésame, à propos de celui qui commet une faute unique, ce qui signifie qu'il n'a pas pu surmonter et conquérir l'amour personnel impur, et c'est pourquoi a transgressé par vol et semblable. Il s'ensuit qu'il fait pencher lui-même le monde entier du côté de la culpabilité, car par la révélation de l'impureté de l'amour personnel, la nature basse de la création revient et se renforce. Il s'ensuit qu'il diminue une certaine mesure de la pesée du côté du mérite final. De même que si quelqu'un revient et retire du plateau de la balance ce grain de sésame unique que son ami y avait déposé. S'ensuit que par cette mesure, il relève un peu le plateau de la culpabilité vers le haut. S'ensuit qu'il fait reculer le monde en arrière. Et c'est ce qu'il a dit, un seul fauteur perdra beaucoup de bien, car du fait qu'il n'a pas pu se retenir sur sa convoitise minuscule, il a causé une poussée en arrière à la spiritualité du monde entier. Commence 21. Ce sont les paroles de Rabbi Elazar, fils de Rabbi Shimon, en disant « Le monde est jugé selon la majorité. Son intention concerne la fonction de la nation d'Israël de préparer le monde à une certaine purification jusqu'à ce qu'il soit digne d'accepter sur eux sans travail, pas moins que les Israélites eux-mêmes étaient dignes au moment de la réception de la Torah. C'est appelé dans le langage de nos sages qu'ils ont déjà atteint la majorité du mérite, de sorte qu'ils font pencher la balance du côté de la dette, qui est l'amour de soi impur. Il est entendu que si le plateau du mérite, qui est la compréhension élevée de la qualité de l'amour d'autrui, est abondante et l'emporte sur le plateau de la dette impure et devienne apte à la décision, à l'acceptation, pour dire « Nous ferons, nous entendrons ». Comme l'on dit Israël, tandis qu'avant cela, c'est-à-dire avant de mériter la majorité des mérites, assurément, l'amour de soi l'emporte, de sorte qu'ils refuseront d'accepter son joug, bien soit-il. Bien, les amis, on a lu 21, 22, il y a, le Bassolam parle beaucoup de un seul fauteur perdra beaucoup de bien. Donc, le Rav explique ce sujet, clip numéro 3. un seul fauteur perdra beaucoup de bien. Un seul fauteur perdra beaucoup parce qu'il n'a pas pu surmonter ses muscles et faire reculer le monde entier. Qui est ce personne? C'est toi, disons. Bon, d'accord. Bon, bon. Et c'est convoitise. Comment c'est possible? Ce n'est pas important, la raison. Si tu te déconnectes de la société, des amis, que tu dois leur faire que du bien, et prier pour eux, pour qu'ils méritent du Créateur. Comme on a dit hier. Tu étais là hier?
2: Ah, il était là, mais pas là.
1: J'étais avec nous, mais pas là, d'accord. Donc, on a discuté hier. L'approche ou la demande la plus pure qu'un homme peut faire afin de donner, c'est demander au Créateur d'aider les amis pour qu'il les corrige, les remplit et par cela lui apporter satisfaction ou qu'il se révèle. Enfin, je prie pour eux qu'ils arrivent à un cli corrigé et que le Créateur se révèle dans ce cli. Ce qui lui apporte satisfaction. Eh bien, c'est le travail qu'on fait. Oui. Mais c'est qui? C'est nous, ces fauteurs ou... Non, le monde. Non, personne. Un fauteur, personne. Seulement nous, ceux qui ont reçu la possibilité. On l'a apporté, on lui dit, prends. Donc à partir de là, on t'a ouvert un compte au supermarché, hein? Donc, ou plus ou moins, ou si tu payes sur place, c'est à toi de voir. Tu peux même payer d'avance si tu veux, une certaine somme. Je ne comprends pas ce qu'est un fauteur, c'est-à-dire un fauteur. Quelle faute? Le mot, tu ne comprends pas? Ben, qui a fait une faute? Mais je suis là, je suis venu pour étudier, comment? Afin de recevoir, c'est une faute. Il dit un seul fauteur. Quelle faute je peux faire? Je suis là, j'étudie. Ben, je tombe, je monte, d'accord, mais quelle faute je peux faire? On t'a donné la possibilité de te connecter avec eux, de faire un travail quelconque pour les aider à se connecter, pour que faire plaisir au Créateur. Et tu ne le fais pas. Et comme tu ne fais pas ce que tu dois faire, par cela, tu leur fais du mal. Tu fais du mal au monde entier. Donc, c'est ça, un fauteur.
2: Oui?
1: Qu'est-ce que je dois faire quand je suis là? Je suis là pour étudier. Non, non, non, non, non. Étudier, c'est apprendre à se connecter. Apprendre à se connecter. C'est ça qu'on apprend. C'était ce qu'on a étudié en Matan Torah et maintenant on apprend dans la voûte. C'est à nous d'être connectés dans ce réseau comme ça vient d'en haut. Il faut faire la même chose d'en bas. Et par cela, on termine la correction. Bien, atelier, comment on peut s'aider les uns les autres, ne pas être ce fauteur? Comment s'entraider les uns les autres pour ne pas être un fauteur? 6 minutes. D'abord, on a entendu le Rav qui de demander au Créateur d'aider les amis afin de connecter, leur rassembler. C'est comme la prière d'un des pauvres, c'est supérieur à tout pour lui, le plus important. Comment y arriver? Il faut l'aide que le Créateur nous aide. Donc, les amis, c'est très facile à les voir et savoir ce qu'il faut faire. Et il faut, tu ne dois pas fuir, tu dois rester dans la dizaine et tu peux les aider à s'annuler vis-à-vis de la dizaine, que chacun ou que personne reste dans son désir de se voir, rester connecté. Il faut prier que les amis apportent satisfaction au Créateur. Enfin, que les amis arrivent à apporter satisfaction au Créateur, oui, je pense. Ça dépend tout d'abord comment on construit un tel environnement. Évidemment, il explique que de toute façon on se trouve dans l'amour égoïste, mais comment sortir, ça c'est une question, et on peut s'aider les uns les autres à construire la route entre nous. Autrement, comment faire quelque chose au-delà de sa nature? On a donné un environnement, le supérieur, il se concentre, pense à lui, mais comment je vais réussir, comment m'approcher? Il ne peut pas voir autre chose. Pour ça, il faut des forces, la force appelée la foi de la raison. Le but est plus important que ce que je reçois, de qui on ne peut pas en sortir, c'est pas quelque chose que l'homme peut faire. Mais ce qu'on peut faire, c'est prier. En sur la force qui aide à sortir de soi-même, de se débarrasser, sortir de ce désir pour lui-même. Toutes ces clarifications, ces embrouillements, ces discernements, l'importance des amis avec lesquels je fais le travail, comme Rav a dit, finalement, c'est pour arriver à cette prière, la prière d'un pauvre, de pouvoir corriger ce que je dois corriger en moi, d'arriver à l'équilibre dedans pour continuer. Donc, Tzvika, ben, je suis là, je fais tout ce qu'il faut. Ça veut dire un fauteur. Le Rav a expliqué. Le Rav a expliqué, c'est très clair, l'explication. Personne dans ce monde est un fauteur. Seulement, on t'a amené ici. On t'a donné la possibilité de le faire. Et si tu ne pries pas pour le progrès des amis, comme a dit Léor, prie pour toi-même, c'est justement, exactement là, la faute. Ton désir vers où tu le diriges, et tu percevras les forces du Créateur de ne pas fauter. C'est une bonne chose, non, de le ressentir. Je suis un fauteur, ça me permettra de demander que ça pénètre dans ma chair. Comme a dit Gadi, je veux faire un travail, mais je ne prie pas pour les amis, je ne peux pas le faire. Toujours je pense à moi, et avoir peur de faire de telles fautes. Mais je voudrais en sortir et aider les amis, comme il faut.
3: Le
1: Rav dit que c'est comme un compte sur le marché. Jusqu'à là, il n'y avait pas de compte. Tu pouvais prendre ce que tu voulais. Je sais pas, quelque chose à boire, un petit pain. Mais à partir de ce matin, on écrit tout ce que tu prends. Donc, une grande responsabilité. Je ne sais pas qu'est-ce qu'on doit faire dans notre dizaine, ça demande. Ça demande, comme tu dis, Senka, ce serait bien de le ressentir chaque jour. Seul, nous pouvons le ressentir et demander une correction. C'est en même temps désagréable. Les amis aident à rester sur le chemin, dirigé vers le but, pas avoir peur de ce qui se révèle et ne pas hésiter, demander de corriger. Ce serait difficile, mais c'est notre travail, vraiment, de demander pour les amis et pas pour nous-mêmes. Dans cette explication très tranchante du Rav, on a entendu s'adresser d'une façon la plus pure, vraiment, afin de donner et demander au Créateur d'aider les amis pour les connecter, les corriger et par cela lui apporter satisfaction. Je prie pour eux qu'ils arrivent à un cli corrigé et que le Créateur se révèle dans ce cli. C'est ce qui lui apporte satisfaction. Essayons de maintenir cette pensée et on passe à un autre clip numéro 5. Dans ces deux derniers paragraphes, les deux dernières phrases qu'on vient de lire, le Baal HaSulam explique qu'un fauteur prend ses grains, ses efforts qu'ont mis les amis sur le plateau. Je comprends que c'est moi, ce fauteur, si je n'investis pas suffisamment dans la dizaine. Et ma question, comment je peux me convaincre de ne pas prendre ces grains? Chaque fois, encore et encore, s'intégrer avec les textes du Baal HaSulam, en parler avec les amis, essayer, faire des efforts. Je n'ai pas quoi dire, c'est un travail du cœur. Plus tu réfléchis, à cela tu pourras le réaliser. Le dernier paragraphe, Baal HaSulam écrit qu'il n'a pas pu surmonter ce convoitise d'il circuler le monde entier. De quoi il s'agit, convoitise? Toutes les pensées afin de recevoir, qui te déconnecte du travail dans le groupe. Tu ne penses pas aux amis, ou tu penses moins qu'à toi-même. L'essentiel, c'est la connexion. Apporte au Créateur cette connexion pour qu'il se révèle et pour lui faire plaisir, finalement. À partir de 8 milliards, comment une seule personne qui n'a pas pu retenir sa convoitise fait pousser en arrière le monde entier? Chacun, oui, pourquoi tu penses une seule personne? Je dis que nous tous on fait reculer le monde entier, la spiritualité, les bonnes relations entre eux avec le Créateur, et pense qu'à leur amour propre égoïste, et encore plus veulent de là faire du mal aux autres. Et c'est la révélation du mal, du cli général d'Adam Harishon, qui se révèle maintenant. Et plus on avance vers la correction finale, ces problèmes sont plus grands, l'un face à l'autre, toujours. Et les guerres, la haine, le rejet, tout ce qui se révélera encore quand on s'approche de la correction finale, ce sera très important, très grand. Plus la révélation se révèle le désir de recevoir, face à cela, on révèle toutes les difficultés, mais on traversera. Ne pensez pas à ça. Pensez ce qu'il faut faire ici, maintenant. C'est tout. Une personne ne peut pas corriger le travail qu'il fait avec 8 milliards, il y a encore d'autres âmes en dehors de ce monde. Qu'est-ce qu'il doit corriger? Corriger son inclusion avec toutes les âmes du monde entier. Mais je ne suis pas en contact avec toutes les âmes. Pas besoin de contact physique. Par cela, même pas dans notre dizaine. Tu verras ce que le Créateur va faire. Nous aider à avancer à une connexion spirituelle. Et pour cela, il nous fera passer par la situation où on ne peut pas se connecter physiquement. Et spirituellement, on peut se connecter au monde entier. Pas de problème. Comme avec l'Internet. Comment utiliser la garantie mutuelle pour s'annuler dans la dizaine? On est responsables les uns des autres à la base. De cette façon, on était inclus dans Adam Harishon, mais c'était une seule masse qui a commencé à s'éloigner. Donc toutes ces connexions entre nous se sont déchirées. Il faut faire des efforts, s'approcher les uns les autres au niveau de pensée et désir, pas physiquement. Et en commençant à voir ce système, à quel point ça doit être inclus, on commence à voir finalement ce qu'il faut réaliser ici dans ce monde, dans le monde entier. À part le système de diffusion, on explique, on raconte tout ce qu'on a à faire. On a besoin de rien finalement. Si le monde comprend que l'avenir du monde est la connexion entre nous tous et que la nature nous pousse, la nature, Teva, Imatri, Elohim, Dieu, donc nous pousse à de telles connexions correctes. Si on ne veut pas, on ressent à quel point on se trouve dans des douleurs, souffrances, même des guerres. Bientôt, on verra ces coups d'une façon générale. Inondations, des incendies, la faim, la famine, le manque de du travail, et encore. Le monde est déjà dans des situations où il faut pousser le monde vers la correction et il n'y a pas d'autre possibilité pour le Créateur, il ne changera pas le but de la création. Mais il est obligé d'amener le monde entier à comprendre ce qui est important dans la vie. Donc on verra. On peut déjà voir à quel point on arrive à des situations de plus en plus compliquées. Il faut expliquer à nous-mêmes et à tous que ça dépend uniquement de la mesure de connexion correcte entre nous. Et si on commence à même s'intéresser, ça suffit. S'intéresser, qu'est-ce qu'il faut faire, comment être connecté, comme on voit dans cet article. Alors, on pourra tous a gagné une belle vie, c'est la correction finale d'une façon agréable. Vous voyez, deux articles Matan Torah, d'en haut, et Arvut, ce qu'on doit faire d'en bas. Si on fait des efforts afin de comprendre ces deux articles essentiels du Baal HaSoulam, ça nous fera du bien. Ah, de ce qu'on vient de lire, c'est clair que chacun a un très grand potentiel dans la dizaine, dans le monde. Je vois moi-même que je ne crois pas. Qu'est-ce que je dois faire pour quand même utiliser ce très grand potentiel? Tu dois seulement le réaliser dans la dizaine. N'essaye pas d'amener ça au monde. Tu peux diffuser ces connaissances, que c'est écrit, c'est comme ça que ça doit se passer, la nature globale et intégrale, etc. Mais finalement, l'essentiel de la réalisation, c'est dans la dizaine. Si la dizaine, quand même, c'est comme un petit modèle de l'humanité, si on arrive à faire quelque chose, déjà, de la dizaine, de ce réseau, on commence à comprendre ce qui se passe, comment je regarde le monde à travers la dizaine, et je peux comprendre ce qui se passe avec la nature et les transformations, problèmes. J'ai acheté des lunettes qui me permettent de voir la vérité. Donc ça, c'est ce qu'il faut tout d'abord. Voilà. Et dans la même mesure, on s'approchera, nous aussi, à l'état corrigé.
4: Dans
1: la mesure où on s'approche du don, le désir de recevoir atteint moins. Et si c'est ainsi, quel est le carburant? Qu'est-ce qui nous motive? La vérité. Le carburant, pour nous, c'est la vérité. Voilà. Aleph, Mem, Taf et Met, les trois lettres qui incluent toute la création, tous les Kélim. C'est ce que je dois obtenir. Et de cette façon, j'atteins l'essence de la création, la vision au créateur. Atelier, le Rav nous a expliqué qu'il faut faire des efforts de voir le monde à travers la dizaine. Question de voir qu'est-ce que ça veut dire. Comment faire? 6 minutes.
5: כן, בסוף חברים, שדרך כלל אתה רואה שזה בסוף...
1: C'est à travers les amis que tu peux voir les choses, le travail entre le désir de recevoir et arriver au don finalement. C'est clair que ce n'est pas comme le monde extérieur. Là, on parle d'un travail spirituel. L'influence que ça a sur le monde entier.
6: Chaque
1: fois que je ressens quelque chose, je regarde à l'intérieur. Et je dois faire des efforts de ressentir tout ce que je ressens, comme le Rav a dit, que tout cela comme une enveloppe. Dans cette enveloppe se cache quelque chose d'autre. Et je peux le voir à travers mes amis.
6: Shela meula mamash.
1: Très bonne question. Autrement, on reste dans notre désir de recevoir. Et ben, cela m'écrit que avec les amis, tu peux voir, tu apprends la, ce que tu prends de la lumière, tu peux contrôler dans le dixième, les yeux s'ouvrent, et tu es capable de voir ce qui se passe dans le monde entier, tout doucement. Tu vois, comme le Rav a dit, que tout n'est pas corrigé. Et comme le Rav vient de dire, qu'on ne regarde pas à l'intérieur, mais vers l'extérieur, et demande et au Créateur de corriger.
6: 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ומעלים אותם. ובזה אנחנו משתנים עצמנו ועצמנו, יוצאים מדאגה לעצמי, ואז משנים את העולם. אנחנו כבר יכולים להסתכל על הקבוצה האחרת, לדאוג על כל חבר, אבל מהכאב הזה שיש לנו בתוך הסירייה, שמצאנו אותו, שיש תפילה, תפילה עבור לך.
7: רב אמר, אני מסתכל על העולם דרך הסירייה, ככה דרך הסירייה אני יכול להבין מה קורה עם כל צורות הטבע, עם כל הבעיות, עם כל השינויים. זה פשוט כמו שקניתי לעצמי משקפיים כאלו שאני רואה את האמת. אז אני באמת שואל את עצמי, איך אפשר להגיע למצב כזה שאני לא מסתכל על המציאות מתוך האגו הפרטי שלי, ומה אני צריך ומה אני רוצה, אלא מתוך איזושהי ראייה, לא יודע, איך אני מסתכל על זה דרך העיניים של החברים, של שמיר, של נועם, של עמית, של כל אחד. איך מגיעים למצב כזה, זה קשה לדמיין את זה, כן, כאילו, אבל...
8: כן, גם יש איזה אינסטינקט כזה לרצות לתקן את העולם, אתה שומע את רב אומר שכולם צריכים להיות טובים אחד לשני, ואז אני אלך ויגיד לעולם איך להתנהג. אבל בעשירייה אתה לא יכול, בעשירייה אתה... אתה רואה את עצמך ומה אתה צריך לתקן בעצמך, ואז אתה נזכר איפה אתה בדרך ואיפה אתה במציאות, כי כל העולם חושב שהוא צודק ורוצה לתקן ולשנות, אבל פה אנחנו באמת, אז אנחנו צריכים לתקן את עצמנו. אז רק דרך העשירייה ורק לעבוד בתוך העשירייה ולכוון לעולם אפשר ולזכור את המטרה, אבל לא ללכת עוד פעם ליפול לרצון לקבל שאתה איזה צדיק וכל העולם צריך ללכת אחריך.
9: כן, איך לראות את ה... איך להסתכל דרך העשירייה על העולם. בשיעור שמענו שאם אני מסתכל מהאגו, אני שמעתי שיש מלחמות והאגו גודל ועולה, וזו תקופה נוראית יכולה להיות, וזה לא... זה להסתכל דרך האגו, אבל אם אני מסתכל דרך העשירייה, אז אני רואה הזדמנות לתיקונים, הזדמנות בכלל לתיקון הכללי, זו תקופה מיוחדת שסוף סוף קורה משהו משמעותי להתקרבות לבורא, זה הכל תלוי איך מסתכלים על הדברים.
5: כן, מצד שני יש פה פער כזה בין העבודה בעשירייה ואיך מסתכלים את העולם. כי בן אדם עדיין לא רוצה להיכנס 100% בעשירייה, לא רוצה ממש להרגיש שזה העולם. וכמו ששומעים מרב, באמת זה ככה, להגיע למצב, אפילו להבין שבאמת הכל נמצא בעשירייה, זה כבר דרגה. וזה אנחנו מנסים כל יום מעל הרצון לקבל, מעל העבודה שלנו, דרך העבודה שלנו לעשות את זה.
10: דרך העיניים החדשות שהאדם רוכש בחיבור שלו עם החברים, הוא יכול לראות את העולם בצורה, דרך הסירייה, דרך ההשפעה שלו לחברים.
0: טוב חברים, אז אנחנו ככה רוצים לצאת עכשיו לשאלות ותשובות. אנחנו רוצים לברר ביחד
11: Ok les amis, maintenant nous allons passer à des questions. Nous voulons clarifier les mots que nous avons entendus pour aller plus profondément et principalement attirer la lumière qui corrige à travers les mots du Bala Sulam, du Rav. Alors levez la main ici, mettez votre point d'interrogation sur le système en route. S'il vous plaît, on est prêt à prendre vos questions ou si vous voulez partager également quelque chose, allez-y. On voit qu'il y a Shabir ici. Comme Rav l'a dit dans le clip, qu'est-ce que ça veut dire vraiment que tout est dans la dizaine? Premièrement, peut-être que nous devrions lire ce qu'on a entendu du Rav dans le clip. Il a dit, je regarde le monde à travers la dizaine. À travers la dizaine. Et je peux comprendre ce qui arrive avec toutes les formes de la nature, tous les problèmes, tous les changements. C'est tout comme d'acheter ces lunettes à travers lesquelles je vois la vérité. C'est ça dont nous avons besoin. Et dans la mesure où nous nous rapprochons du bon état, l'état corrigé. Et Shamir demande qu'est-ce que ça veut dire de voir le monde à travers la dizaine. Lorsqu'on faisait de l'éducation intégrale, si vous vous rappelez, on faisait un clip et puis une personne voit le monde à travers des lunettes et voit tous les défauts. Et puis là, lorsqu'il met les lunettes, il voit la raison pourquoi ces choses-là arrivent. Et là, il pourrait justifier les personnes desquelles il voyait les défauts. Alors, la dizaine est un endroit où on peut voir nos défauts. C'est déjà le plus près de Dieu. Avec lui, nous sommes constamment en interaction et on ne peut pas clarifier, on ne peut pas pour nous-mêmes, et puis on regarde aussi le monde. Ça se connecte au premier message, c'est-à-dire que si je pêche, je calomnie tous les autres. Et lorsque Rav dit que nous devons nous engager à maintenir les lois de la société, pas seulement les lois de la nature, ça c'est clair, mais les lois de la nature, c'est qu'une personne qui travaille dans la dizaine graduellement obtient l'attribut du don grâce à la lumière qui corrige et voit que derrière toutes les lois que la société a déterminées, ça n'avait rien à voir avec la société, mais derrière, on voit qu'il y a une raison, c'est le Créateur, c'est pourquoi il faut les observer en ce monde. Et à l'évidence de voir ce qu'on ne peut faire qu'à travers la dizaine, c'est-à-dire qu'après tout, c'est derrière toutes ces situations, le Créateur se cache. C'est très complexe, mais ce fil. Sur la sorte qu'à travers l'observation, on peut voir la dizaine. Bonjour tout le monde. Lorsque je viens ici, je laisse le monde à l'extérieur. Nous sommes une serre, et puis chacun, comme elle l'a dit, met son grain de sésame. Ma question, c'est jusqu'à ce que nous grandissions. Jusqu'à un certain niveau, on est toujours influencé par le monde, mais quand je grandis, est-ce que je ne dois pas séparer pour faire en sorte d'avoir la bonne intention et de ne pas mélanger les différentes intentions? Est-ce que De quoi avons-nous besoin pour croître spirituellement? Devons-nous faire une séparation entre le monde et le chemin spirituel? C'est ce que tu demandes? Oui, oui, de continuer like, que comme si on était une sœur ici. Oui, mais on a entendu du Rav de la façon très claire. Il n'y a pas de séparation. Nous travaillons ici et la vie est ici. La vie est dans la dizaine. La vie est dans les écrits du Baal Soulam et du Rabash. La vie dans les paroles de notre Rav pendant la leçon du matin. La vie, c'est d'une leçon du matin à une autre. Et de la fin de la leçon du matin. Jusqu'à la préparation de la suivante, le monde est un résultat de ma perception de la réalité. Ma perception de la réalité peut changer seulement suivant la vie que je mène à Bnei Baruch. Les mots du Rav, des Kabbalistes, les Baal HaSulam et le Rabash, plus je me connecte à eux et plus on est proche d'eux. Ça va être aujourd'hui qu'on est dans la société, qu'ensuite on est sous l'influence de la société, ça c'est l'accent. La société est au-dessus de nous et nous, non, on est en dessous. Et plus je suis immergé en cela, même physiquement, s'immerger dans la société, et ici, bon, je ne peux pas être ici tout le temps, peut-être, mais j'obtiens malgré tout l'influence de la société. Donc, si je regarde le monde, je serai plus près de ce que le rabbin, Shabbat Soulam et le Rav, ils parlent. Je serai bien plus près de la réalité et à l'évidence. Je ne peux pas en prendre ce que j'apprends ici pour le monde extérieur. Et ça, peut-être, c'est la séparation à laquelle que je devrais penser. Oui, oui, mais le monde, je ne peux pas l'amener ici. Non, il n'y a pas lieu d'amener le monde ici. Ici, je vais être influencé par la société qui est ici. La question, c'est qu'est-ce qui est grand à mes yeux? La société, le rabbin, le Baal HaSulam, le Rav, et tant que je le peux, d'être sous cette influence.
12: Oui,
11: il y avait aussi une question pendant les délits. Le premier. Comment s'assurer que les amis ne pêchent pas? Et on parlait de ça pendant l'atelier. Et une personne devrait ressentir ces péchés-là. Mais si elle ne le fait pas, comment aurait-elle besoin d'une correction? C'est ce que nous avons appris dans la première partie. Que je suis pauvre et que j'ai besoin. Alors je sens que j'ai besoin d'une correction. Alors il y a un endroit pour demander de l'aide au Créateur. Sinon, ça ne vaut peut-être même pas la peine de... Mais peut-être qu'on pourrait demander que les amis puissent se sentir comme des pécheurs. Alors, la question, c'est comment s'aider les uns les autres à ne pas être pécheurs? Alors, toi, tu dis peut-être qu'on devrait le ressentir. Bon, OK, alors, c'est qu'ils le ressentent comme l'influence de la lumière. Ça, c'est la reconnaissance du mal. Mais si tu lui dis, eh, ça devait dire que je suis un pécheur, voilà. Tu heurtes mon ego directement. Qui pourrait être d'accord à ce qu'on lui dise que c'est un faute, que c'est un pécheur qui commet des fautes et avec notre ego, c'est impossible. On l'accepte pas. Alors, encore une fois, donne-moi un bon environnement, donne-moi des corrections et comme résultat de la lumière qui travaille sur moi, alors oui, je suis prêt maintenant à reconnaître le mal. Mais pas que tu me dises directement que moi, je suis pécheur.
13: Il y a
11: quelque chose de un peu bizarre ici. Nous apprenons qu'il y a une guidance, mais quand on va dans le monde, à travers ces états-là, on essaie de comprendre ce que les gens attendent de nous. Ce n'est pas clair. On apprend que nous avons à construire une relation vis-à-vis d'autrui, mais comment comprendre où se trouve l'action à partir d'états désagréables que nous ressentons, d'en venir à comprendre ce que l'autre veut? Et qu'est-ce qu'on doit faire? Qu'est-ce que la bonne relation qu'on devrait construire? En fait, je vais retourner à ce que Rav a dit pendant la première partie de la leçon. D'autre part, il faut faire ce qu'on a à faire. Ça, c'est déjà une grande chose. Dans tous les états par lesquels nous passons, on veut essayer de maintenir toutes les lois de ce monde. Au-delà, le Créateur est vu que nous nous tournons vers lui, que nous voyons derrière toutes ces situations que c'est lui qui s'y cache. Et ça, c'est quelque chose d'impossible, sinon lorsqu'on se trouve dans un environnement qui nous supporte, qui nous soutienne. Et si on cherche où il est par ces circonstances-là, on se tourne vers lui et il pourrait nous aider. Oui, mais chacun d'entre nous, en fait, travaille intérieurement à chaque état que nous obtenons. On fait ce qu'on a fait en ce monde et c'est ce que nous apprenons. Et aussi, on essaie de travailler avec l'état intérieur. Alors, ce n'est pas si clair. Quel devrait être l'appel? Il faut toujours faire des efforts pour s'améliorer. Bon, un des exemples, par exemple, de le justifier, est-ce qu'on peut le justifier? Disons qu'il veut que tu le justifies d'être d'accord avec lui. Ça, c'est une des choses. Tu veux te donner vers lui pour ça? Expérimenter toutes sortes de situations. Alors, disons que tu t'identifies avec le Créateur, tu es d'accord avec tout. Bon, mais tu es d'accord avec ça dans ton cœur, est-ce que tu peux justifier? Sinon, ben, c'est une chance parce que tu as une raison de te tourner vers lui, ce n'est pas superficiel. Alors, je te donne ça comme un exemple. Alors, on dit, qu'est-ce que j'aurais demandé au Créateur? Tu dois être d'accord. Demande-lui d'être d'accord avec la situation qu'il te donne. Ce n'est vraiment pas simple. Dans le premier clip, nous avons vu, au clip numéro 3, lorsqu'il a parlé des pécheurs qui repoussent le monde, alors on a demandé à Rav, on a dit, bon, on a parlé de ce qu'était le bon appel. On doit faire en sorte que les amis dans le groupe puissent obtenir du contentement et qu'ils ne fassent que le bien. Alors là, ils seront récompensés. Tout ça, donc ils ont besoin du Créateur. Et aujourd'hui, hier, on a vu que la requête la plus pure d'une personne, c'est vraiment pour donner. Vraiment, c'est demander au Créateur d'aider les amis à les connecter, à les corriger. Et à partir de là, il aura du contentement. Ou alors, il va se révéler. Parce qu'en cela, on apporte un contentement. Je pense que si on prend cet appel-là, qu'on l'élève, ça va déjà nous rapprocher. D'autres questions? Les femmes H100. J'ai une brève question. Je pourrais demander en russe parce qu'il y a des mots que je ne sais pas prononcer. Oui, oui, vas-y. Voici une personne qui a mis la dizaine.

La discussion dans le premier clip, c'était « Je viens étudier ». Alors, disons que ça va, j'essaie de faire toutes sortes de choses, mais malgré tout, je n'y arrive pas. Et puis là, et précisément, il y a un moment où une personne arrive à une certaine importance de du fait de se tourner vers le Créateur. Mais comme l'ami a demandé, on n'a pas à se montrer les uns les autres qu'on est des pécheurs. Il faut nous donner la grandeur et l'importance les uns aux autres. Essayer de prier pour les amis. Essayer de rapprocher les amis. La lumière qui corrige va révéler à chacun d'entre nous dans la mesure

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1: Bonjour, chers amis. Bienvenue au cours. Nous étudions partir des sources. Aujourd'hui, nous avons un hôte particulier qui est Chaim Ratz, qui va nous transmettre la leçon avec Aviou. Nous allons recevoir des leçons particulières. S'il vous plaît, envoyez-nous des questions. Soyez une part active de la leçon. Que nous sommes arrivés au point 23 de l'article Arvut. Nous allons arriver au point, nous allons expliquer qu'est-ce que c'est que d'être comme un seul homme avec un seul corps. Oui, des questions.
2: Shalom Aviou, banu kan tzipiot.
1: Bonjour Aviou.
3: Je suis sûr que vous le connaissez. Il est responsable de la communauté anglaise et il fait une très grande partie de nos traductions en anglais et aussi de nos livres. Il a fait la grande base des traductions des livres en anglais. D'habitude, chacun en plus est traduit à partir de cette langue vers chacune de ces langues. Donc vraiment, on le remercie pour des dizaines. Et vraiment, c'est pas juste une exagération, mais vraiment des dizaines d'investissements dans toute notre communauté, dans la communauté anglaise. Donc On continue l'article de l'Arvut. L'article de l'Arvut, on se trouve dans le point 23, et on a commencé. Si on prend 2, 3, 4 points en arrière, on voit que Basoulam commence ici, en fait, avec une certaine discussion. On utilise ici une langue qu'il faut essayer de la comprendre, parce qu'elle est un petit peu complexe, et peut-être un petit peu nous confondre, nous embrouiller. Il utilise comme ça plusieurs concepts qui sont importants à savoir de quoi est-ce qu'on parle. Tout d'abord, il fait comme ça une distinction entre Israël et la nation du monde. Ça, c'est le premier concept qu'il utilise ici, pas qu'un peu. Il parle ici de la nation israélienne, d'Israël, du peuple d'Israël. Voilà, toutes sortes de concepts qui tournent autour du concept de la nation d'Israël. Et on verra aussi qu'aujourd'hui, il n'y a pas qu'un peu d'explications qu'on verra aujourd'hui, où on se rapporte à ça dans le point 23, et le Rav aussi s'y rapporte. Voilà, donc on a déjà présenté, expliqué dans toutes sortes de parties, mais en fait, c'est important de savoir que dans la sagesse de la Kabbale, les mêmes concepts, on peut l'utiliser de manière différente. Donc, c'est important de faire comme ça une distinction entre l'Israël et la nation du monde. Et encore un concept ou un rapport ou une attitude que le Baal HaSulam a, c'est qu'il parle de Rabbi Shimon et de Rabbi Elazar. Maintenant, de manière générale, ça peut montrer comme ça deux attitudes différentes. Mais dans la majorité, au moins dans l'article de l'Arvut et Matan Torah, et en fait, il ne parle pas comme ça de deux attitudes différentes, mais il parle de deux parties du même clé. Bientôt, on verra. Donc, on a commencé à étudier dans le point 19, juste avant le point 20, il a commencé à parler de l'attitude de Rabbi Elazar. Et Rabbi Elazar était le fils de Rabbi Shimon Bar Yochai, celui qui ne sait pas, Rabbi Shimon Bar Yochai est celui qui a écrit le Zohar, toute la société du Zohar. Le Zohar, c'était Rabbi Shimon Bar Yochai, et donc Rabbi Elazar était un des étudiants. Et donc, le Baal HaSulam ici explique que l'attitude de Rabbi Elazar, fils de Rabbi Shimon, c'est que ça ne suffit pas simplement que Israël soit dans la route, mais que toutes les nations du monde doivent aussi être dans cette chose d'Arvut. Donc, en fait, par contre, quand on parle d'Israël et des nations du monde, on ne parle pas d'humains. On ne parle pas comme ça d'un endroit, d'une cité ou d'une nation. Ou toutes sortes de concepts comme ça. On verra aussi dans le point 23. Mais on parle de deux parties du clé. Quelque chose avec Naïm, c'est en fait Israël, celui qu'on a corrigé d'abord. Et ensuite, Ozen Rotempe, c'est les parties plus épais. du prix. Mais ça aussi, il y a toutes sortes de points de vue. Et après, dans le point 21, qu'on a vu il y a deux semaines, ici, le Baal HaSolam rajoute encore une certaine atmosphère. Je rappelle qu'on parle de l'article de l'Arvot, et le Baal HaSolam vient et parle du fait que le monde est jugé par la majorité. Parce que moi, j'avance dans ce processus de la correction. Donc, si qu'on me juge selon ce que j'ai fait. Si j'ai fait quelque chose de bien, que je reçoive une récompense. Si j'ai pas fait quelque chose de bien, alors qu'on me fasse une punition. Mais ici, on parle comme ça d'un système unique, un système uni. Et ça, c'est pas vraiment clair. Moi, je suis responsable de ce que quelqu'un a fait à Florida, en Italie, en Lituanie, en Chine. Moi, j'ai envie de m'inquiéter pour moi. Dans un bon cas, à la limite, pour les amis de ma dizaine. Même ça, c'est une question. Mais voilà, je veux avancer dans mon avancement personnel. Mais ici, il parle de quelque chose de différent. C'est le monde est jugé par sa majorité, c'est-à-dire que la providence supérieure ne se rapporte pas à un homme particulier, mais à tout le monde ensemble. Et alors, il nous explique, il nous dit encore qu'il a fait une mitzvah, il peut, grâce à cette mitzvah-là, faire pencher tout le monde entier vers le côté du mérite. S'il n'a pas fait, il peut mener tout le monde entier vers le côté de la culpabilité. Et donc, en fait, là, c'est ce qu'il dit par le fait que un fauteur peut perdre beaucoup de biens. Et c'est, voilà, c'est comme si une personne peut comme ça détruire tout le système. Et c'est quelque chose qui nous embrouille encore plus. Parce que si tout à l'heure on a dit que la providence se rapporte à toute l'humanité comme un système, maintenant pourquoi est-ce qu'un fauteur va faire perdre beaucoup de biens? Comment est-ce que ça s'arrange? Parce que comme ça, et chaque action que quelqu'un fait, ça compte. Voilà. Et encore, il y a encore un exemple très, très populaire où quelqu'un rajoute son grain de sésame. C'est que moi aussi, j'ai envie de mettre mon grain de sésame à moi. Voilà, le sésame, c'est quelque chose de vraiment très, très petit, très léger. Mais le Baal HaSolam nous dit ici que tout comme on pèse les grains de sable, c'est-à-dire que ton grain de sésame à toi, ça peut quelque chose qui peut faire pencher tout le monde vers le côté du mérite ou vers le côté de la culpabilité. Et donc ça, c'est quelque chose qui prend en compte la responsabilité de chaque homme et de chaque homme. Donc ça, en fait, c'était le point 22 qu'on a étudié la semaine dernière. Et aujourd'hui, on va rentrer dans le point 23. Vous êtes comme d'habitude, voilà, vous savez déjà, vous êtes invités à nous poser des questions sur chaque chose et chaque notion, évidemment sur l'article, mais encore sur d'autres choses. Voilà, vous pouvez poser des questions sur le travail dans la dizaine, le travail personnel, le travail intérieur, d'autres choses qui vous intéressent. Vous pouvez nous raconter votre Shabbat régional.
1: Voilà, très beau Shabbat.
3: J'étais un conducteur pendant ce Shabbat régional.
1: Oui. Il y a eu un rassemblement très beau, très grand. Il y avait beaucoup d'amis actifs. Ils nous ont ensuite envoyé 23 suggestions de contenu pour le congrès régional. Merci beaucoup à tous les amis qui ont participé. Et vous êtes invités à continuer et à nous envoyer beaucoup de conseils et beaucoup d'idées.
3: Oui, on a vu qu'il y avait un rassemblement sublime des russophones. On a vu comment est-ce que il y avait aussi un grand rassemblement dans notre groupe ukrainophone. Comme ça, 200 personnes qui se sont rassemblées. Oui, aujourd'hui, il y a encore le cli latin. Vraiment, c'est quelque chose qui nous réjouit. Évidemment, si en Israël, il y a des rassemblements dans toutes les régions d'Israël. Vraiment, c'est quelque chose qu'on n'a encore jamais fait depuis beaucoup d'années. Parce que aussi en Israël, comme dans les autres parties du monde, à partir du corona, partie du processus de dizaine, il y avait comme ça un état où la dizaine, elle est comme ça l'unité de l'homme, l'individualité de l'homme. Et quand il y a comme ça des dizaines en plusieurs dans une même ville, alors c'est comme si presque les dizaines n'ont pas de c'est-à-dire entre eux. Donc ici, en chaque ville, comme ça, sont rassemblées des dizaines, pour, comme ça, vraiment comme ça, pour forcer l'identité du groupe. Et évidemment, aussi à Petartik, il y avait aussi, un rassemblement régional. Voilà, c'était comme ça, un premier essai. On ne savait pas trop quoi faire et comment faire, mais le Créateur nous aide et on espère que ça va bien nous préparer pour ce processus qui s'appelle le Congrès régional, vers lequel on se rassemble déjà vers la fin du mois d'octobre.
1: Je pense que ce congrès est très particulier, parce que nous parlons beaucoup du travail au sein de la dizaine, et nous avons entendu du Rav, nous l'avons entendu hier dans la leçon du matin, comment l'environnement de la dizaine, dans lequel la dizaine s'inclut, le renforce. Ça veut dire que si je me renforce, si j'ai 10 dizaines autour de moi, c'est 100 fois plus de force. Et si j'ai 100 dizaines autour de moi, c'est 1000 fois de plus de force, ainsi de suite.
3: Donc ça, c'est vraiment le message de notre congrès régional, parce qu'on a fait beaucoup de questions, parce que pourquoi est-ce que je fais, on ne fait pas juste travailler dans la dizaine comme ça, pourquoi est-ce que j'ai besoin maintenant de m'occuper de ma région? Et c'est vraiment, comme Chaim a expliqué, c'est qu'en fait, la dizaine ne vit pas dans un espace vide. C'est comme dans un corps. Il n'y a pas un organe qui est tout seul. Il fait partie d'un corps entier. Et on se rappelle, comme ça, on a vu un cours du cours, un cours d'un congrès en Bulgarie en 2019. Et le Rav, comme ça, il parlait de la contraction et de l'expansion. De la contraction et de l'expansion. Tu viens vers tes dizaines pour avoir encore de la force et ensuite tu ressors. Avec la force que tu as reçue, tu prends ta force de dizaine à toi et tu la donnes. Donc ça, c'est ce qu'on a vu, c'est ce qu'on va faire dans ce congrès. Et en fait, c'est comme ça une opportunité très spéciale.
4: מה זה אומר להתקלל? להתקלל זה לדבר, זה לחשוב. מה זה בדיוק אומר מבחינה רוחנית?
3: Qu'est-ce que ça veut dire en fait l'inclusion? Ça va être ça notre sujet du samedi prochain. Voilà. Maintenant, chaque samedi, on a un thème spécial. Donc, justement, le samedi prochain, on aura le thème de l'inclusion. Donc, on vous invite à participer d'une manière active, d'une manière que vous voulez, vous pouvez écrire vos questions, vous pouvez les poser à voix haute. De toutes nos forces, on va essayer d'y répondre. On va commencer avec un clip, le clip numéro 3, où le Rav nous donne comme ça une direction sur c'est quoi le lien entre la route, qui est un lien, un concept comme ça très large, dont on parle plusieurs semaines et dont on va continuer de parler pendant tout l'article. Et donc, regardons le clip numéro 3, si tu veux continuer à lire.
1: Ils se sont rassemblés tous les individus qui sont dans la nation et sont devenus d'un seul cœur, comme un seul homme. Et alors seulement ils sont devenus aptes à recevoir la Torah.
3: C'est-à-dire que c'est ça la condition. Si on veut recevoir la lumière qui vient vers le bien, qui va nous élever de ce degré égoïste et bestial vers le degré du degré animal au degré supérieur qui est le degré du parlant, alors on a besoin d'une force qui va nous élever, qui est la force de la Torah, et c'est ça ce qui nous influence à la condition, c'est ce qu'on appelle la réception de la Torah, à la condition qu'on s'efforce en effet à établir entre nous la loi de la route, c'est-à-dire que chacun est garant pour tous les autres, et dans la mesure où se rassemblent dans cette loi de la route de plus en plus de personnes, ils rentrent dans le même groupe sur lequel agit la lumière supérieure, et ça les corrige, et ils deviennent vraiment un endroit pour la révélation du Créateur, pour l'adhésion au Créateur, etc. Et cette condition, c'est une condition pour toutes les réalités, c'est une condition pour chaque homme et chaque âme. Mais il y a une différence entre les âmes. Comment est-ce qu'elles étaient avant la brisure, dans le don, dans l'intention de donner, Et après la brisure dans le but de recevoir, et celui qui était plus haut, plus élevé, il est tombé plus bas. Et c'est pour ça que toutes ces âmes qui étaient petites, elles se clarifient plus tôt parce que leur désir de recevoir est plus faible et c'est plus facile de les corriger. Et c'est pour ça que la correction se fait du léger au difficile. Et donc c'est pour ça que quand on voit ces choses de manière graduelle, on voit qu'en fait le peuple d'Israël est seulement le début du chemin et il doit prendre ensuite le monde entier avec lui à établir la loi de leur vote. Leur vote, c'est la condition de l'âme unique corrigée qui est prête à être dans l'union et dans l'adhésion avec le Créateur. Oui, donc le Rav nous dit, l'arvut, c'est la condition de l'âme unique et corrigée et qui est prête à être dans l'union et dans l'adhésion avec le Créateur. Et on a encore entendu cette même idée qu'on a vue aussi dans l'introduction et qui revient sur soi tout le temps, que la correction se fait tout le temps du léger au lourd, des kélim les plus purs aux kélim les plus épais. La sagesse de la Kabbale commence tout le temps la correction avec les kélim les plus purs. On parle tout le temps comme ça de Galut Avinam jusqu'aux kélim les plus épais. Et ici, c'est vraiment la distinction entre Israël et la nation du monde, Israël et l'humanité entière, etc. Donc peut-être qu'on va commencer à lire?
1: Oui.
3: Donc maintenant, on va commencer à lire le point 23, petit à petit. Tout d'abord, on va lire tout le point en entier. Vous êtes assis, invité à ouvrir ça dans votre matériel d'étude. Et ensuite, vous êtes invité à poser des questions pour qu'on réfléchisse ensemble.
1: Nous sommes dans l'article Arvut, point 23. Et par ces paroles, il s'éclaire bien ce que nous avons abordé plus haut, au point 5, sur le fait que la Torah a été donnée, particulièrement l'article d'Arvut et la suite du don de la Torah, sur le fait que la Torah a été donnée particulièrement à la branche du peuple d'Israël. Car il est certain qu'il n'y a pas ici deux opinions sur la chose. Que la question du but de la création incombe à toute l'espèce humaine ensemble, qu'il soit noir, blanc ou jaune, sans aucune différence à la racine.
3: Cependant, du fait de la descente de la nature des créatures jusqu'au degré le plus bas, comme expliqué plus haut, qui est la notion de l'amour de soi qui règne sans limite sur toute l'humanité. Il n'y avait aucune voie ni accès pour entrer en négociation avec eux et les faire comprendre qu'ils penchent et acceptent de prendre sur eux-mêmes, même par une simple promesse, de sortir de leur cadre étroit vers le monde vaste de l'amour d'autrui.
1: À l'exception de la nation israélite, qui, du fait qu'elle a précédé les autres, la servitude au royaume sauvage d'Égypte pendant 400 ans, dans de grandes et terribles souffrances. Et il est connu les propos de nos sages qui ont dit, de même que le sel attendrit la viande, ainsi les souffrances purifient les fautes de l'homme. C'est-à-dire qu'elles apportent au corps une grande purification. Et il faut ajouter à cela que la purification de leurs saints ancêtres leur a profité, comme il était dit plus haut au point 16, que c'est là l'essentiel, comme en témoignent plusieurs versets de la Torah.
3: Et du fait de ces deux prémices, ils sont alors devenus aptes à cette chose. C'est pourquoi l'Écriture les désigne, à ce moment-là, au singulier, comme il est dit, et Israël comme pas là, face à la montagne. Et nos sages l'ont interprété, comme un seul homme dans un seul cœur. Du fait que chaque individu, individu de la nation, s'est complètement retiré de l'amour de soi. Et toute son intention n'était que de faire du bien à son prochain, comme nous l'avons prouvé plus haut au point 16, dans le sens de la mitzvah de « Tu aimeras ton prochain comme toi-même », vois là-bas attentivement. Et il s'ensuit que tous les individus de la nation se sont unis ensemble et sont devenus dans un seul cœur et un seul homme, car ce n'est qu'alors qu'il était apte à réception de la Torah, comme cela a été expliqué. Donc, ici, il y a beaucoup comme ça de concepts, beaucoup d'expressions. Voilà.
1: Tout d'abord, regardons dans le dernier paragraphe le plus court. Les derniers mots sont « Car ce n'est qu'alors qu'ils étaient aptes à la réception de la Torah, cette condition de l'arvout, la garantie mutuelle. » Apparemment, on dit a priori que c'est la lumière qui nous corrige, lumière supérieure, mais c'est vrai. Mais la lumière ne viendra pas si nous ne sommes pas en arvout. Comment être en arvout si avant que la lumière ne nous corrige? C'est la question qui est le premier, l'œuf ou la poule. Peu importe si nous sommes corrigés ou non. La question est que nous devons être en arvout pour recevoir la Torah. Torah, ça vient du mot or, lumière. Et nous devons nous efforcer d'arriver à cela, et alors nous attirons la lumière. Et alors quand nous attirons la lumière, nous ressentons en nous des changements. Est-ce que je veux aimer mes amis? Est-ce que je me ressens comme une partie d'eux-mêmes? Ces changements arrivent assez vite. Plus vite que chez les gens qui n'étudient pas la sagesse, la Kabbale, parce que nos efforts pour être en arvout attirent sur nous la lumière qui nous change. Et ça, c'est tout notre travail.
3: Oui, je pense qu'on va essayer de regarder maintenant le clip numéro 2. Le clip numéro 2, là-bas, le Rav s'y rapporte au concept. Bon, peut-être tout d'abord, avant le clip numéro 2, on va regarder dans le texte où le Balasam écrit une phrase comme ça très, très dirigée. Regardez ce qu'il nous dit. Donc, il nous dit, et dans ses paroles, il s'éclaire bien ce que nous avons d'abord vu plus haut au point 5. Donc, en fait, c'est le point 5 du matin de la Torah. Donc, sur le fait que la Torah a été donnée particulièrement à la branche du peuple d'Israël. Non, je ne sais pas à quel point est-ce que vous savez ou ne savez pas, mais il y a comme ça une question dans les histoires. Bon, l'histoire, évidemment, c'est une allégorie où le Créateur, comme ça, s'est tourné à travers tous les peuples dans le monde entier, pas les peuples comme les nations, comme on voit dans ce monde-ci, mais comme les désirs. Donc, il y a chaque désir et ils n'ont pas voulu recevoir. Les seuls qui ont voulu recevoir, c'était le désir d'Israël. Et donc là, le Balaam Solam nous le dit comme ça, d'une manière comme ça, très directe. Et c'est pour ça que, voilà, il le dit des fois comme ça, dans la paix dans le monde, les dernières générations, ils n'ont pas beaucoup d'endroits. Et en fait, il faut savoir que, voilà, et c'était il y a presque 100 ans, un peu moins, c'était comme ça quelque chose très controversé. Il nous dit, le Balaam Solam, car il est certain qu'il n'y a pas ici deux opinions sur la chose. C'est-à-dire que c'est pas comme ça qu'il se disperse sur plusieurs opinions. Mais c'est vraiment comme ça, quelque chose de direct. Que la question du but de la création, c'est-à-dire, vraiment, le but de la création, la finalité de la création, incombe à toute l'espèce humaine ensemble. Peu importe d'où tu viens, peu importe où est-ce que tu es né, peu importe d'où est-ce que tu viens, c'est quelque chose qui incombe à toute l'humanité ensemble, qu'il soit noir, qu'il soit blanc ou jaune. on, peu importe à quoi il fait référence actuellement, précisément, mais il donne comme ça une image et il dit, voilà, regardez, toutes ces phrases où seulement eux doivent étudier, seulement eux doivent faire comme ça, eux vont faire comme ça, ils vont faire comme ça, toute l'humanité doit arriver à ça, sans aucune différence dans la racine. Évidemment que dans le processus de la correction, il y a un ordre. Comme le Rav a expliqué précédemment, on commence avec le pur, et puis ensuite on va au P, et là on va voir d'ailleurs justement c'est quoi cet ordre. Comment est-ce que c'est comme ça, ça s'arrange? Comment est-ce que ça se connecte à ce processus dont on parle? Tout d'abord, le Baal HaSulam nous présente comme ça ce but où toute l'humanité doit arriver à la correction. Maintenant on a cette question de qui doit corriger, seulement on doit se corriger, une partie comme ça, une partie comme ça. C'est voilà. Ici, le Bassam nous dit toute l'humanité. Comment, d'une quelle forme, comment est-ce que ça va se matérialiser dans notre monde à nous, dans notre période au 21e siècle? Ça, c'est une autre histoire. Mais, comme ça, le mot est vraiment très important parce que c'est très direct.
1: C'est très beau parce qu'il a écrit à une époque, il est question des années 1930 du 20e siècle, où il y avait une séparation dans tout le monde à cause du nazisme en Allemagne. Il y a eu l'Europe se rétablissait à peine de la Première Guerre mondiale, mais en Allemagne, le nazisme, et il y a eu les États-Unis d'un autre côté, il y a eu beaucoup, beaucoup de racisme dans le monde, en toutes sortes de formes. Même sous forme d'un peuple. Regardez ce qui s'est passé aux États-Unis à la même période. Et oui, même plusieurs années après. Et il écrit, et à partir de sa communauté qui était orthodoxe, religieuse, à qui peu lui importe le monde extérieur. Il écrit que toute l'humanité doit arriver au but de la création. Et Baal HaSulam voit ça à partir du but final. Il n'y a pas deux opinions différentes à ce sujet.
3: Oui, alors que justement, c'est
1: deux opinions différentes à l'époque.
3: Donc voilà, on a déjà étudié à quel point est-ce que le Baal HaSulam était dédié et qu'il a rangé tout le chemin. Et vraiment, d'ailleurs, dans ce cours, on vous raconte plein de choses qui se passent, mais on peut aussi vous dire qu'on a fini. On a fini vraiment la série sur le Baal HaSulam. Bientôt, on va pouvoir vraiment la partager d'une manière festive et tout le monde va pouvoir participer à regarder cette série. Comme ça, une série très émouvante que notre ami Semin Vinokour a fait. Évidemment, il sera Serge Adaminov, l'acteur qui a joué le Baal HaSulam. Et voilà, c'est une série très, très émouvante. On a déjà vu quelques parties, comme ça, ceux qui ont réussi à le voir. Mais maintenant, on va voir la série en entier et ce sera disponible partout, dans toutes les langues. Ce sera dans environ 3 semaines. Vraiment, dans les jours à venir, on va commencer déjà à le partager. Donc, vraiment, c'est comme ça très émouvant de voir l'histoire de la vie du Baal HaSulam. Quelle personnalité, en fait, à quel point est-ce qu'il a influencé, il a donné à toute l'humanité. Et donc, après qu'on a vu ce paragraphe-là, il y a encore un paragraphe, on va lire ensemble, ensuite on va aller à l'explication du Rav sur ce sujet-là. Donc, il nous dit comme ça. Cependant, du fait de la descente de la nature des créatures jusqu'au degré le plus bas, qui en fait pas vraiment très clair qu'est-ce qu'il nous dit ici. Peut-être qu'on comprend qu'il parle comme ça de la matérialisation, du désir de recevoir, le fait que les désirs deviennent de plus en plus bas. Donc, qui est la notion de l'amour de soi qui règne sans limite sur toute l'humanité. Il n'y avait aucune voie ni accès pour entrer en négociation avec eux et les faire comprendre qu'ils penchent et acceptent de prendre sur eux-mêmes, même par une simple promesse de sortir de leur cadre étroit vers le monde vaste de l'amour d'autrui. Donc regardons comment est-ce que l'horreur nous explique cette notion-là, ce concept-là, comme ça du Ça, c'est parti du point 23. On va regarder le clip numéro 2. Vous invitez à nous poser des questions et on va continuer après.
1: Cependant, du fait de la descente de la nature des créatures jusqu'au degré le plus bas, comme expliqué plus haut, qui est la notion de l'amour de soi qui règne sans limite sur toute l'humanité,
3: qui est une chose obligatoire à avoir, où toutes les créatures descendent au degré le plus bas ou à l'état le plus bas.
1: Il n'y avait aucune voie ni accès pour entrer en négociation avec eux et leur faire comprendre qu'ils penchent et acceptent de prendre sur eux-mêmes, même par une simple promesse, de sortir de leur cadre étroit vers le monde vaste de l'amour d'autrui.
3: Comme Abraham, notre père, a essayé de faire ça dans la Babel, mais c'était comme ça, fait seulement avec des personnes pures, qui étaient prêtes et comprenaient comment garder l'amour d'autrui.
1: À l'exception de la nature israélite.
3: Donc, tout en tout, ce groupe de personnes s'appelle la nation israélite,
1: qui, du fait qu'elle a précédé les autres, la servitude du royaume sauvage d'Égypte pendant 400 ans, dans de grandes et terribles souffrances. Et il est connu les propos de nos sages qui ont dit, de même que le sel attendrit la viande, ainsi les souffrances purifient les fautes de l'homme, c'est-à-dire qu'elles apportent au corps une grande purification. Et il faut ajouter à cela que la purification de leurs saints ancêtres leur a profité, comme il a été dit plus haut au point 16, que c'est là l'essentiel.
3: C'est-à-dire que le début du travail était à Babel, ils ont commencé à travailler dans la connexion, dans l'amour d'autrui, dans la grâce, et donc ils ont reçu la lourdeur du cœur qui s'appelle Égypte. Malgré ça, ils ont investi toute leur force dans la connexion, ils ont vu qu'ils ne sont pas capables d'une telle manière de travailler pour le Créateur. C'est pour ça qu'ils sont rentrés dans une séparation contre leur ego, où ils doivent s'élever au-dessus de l'ego, ils ne peuvent pas arriver ensemble avec le désir de recevoir, ce grand désir de recevoir au but de donner. Ici, il doit y avoir comme ça une certaine séparation du désir de recevoir, une élévation au-dessus de lui. Et alors, ils ont mérité à cette élévation qui s'appelle la sortie d'Égypte. Et donc, dans cet état d'élévation, ils se sont corrigés. Oui. Ils ont élevé les kélim de réception des Égyptiens. Ils ont construit le temple, le premier, le deuxième. Ils se sont brisés. Mais ce qu'ils ont fait, c'est-à-dire qu'ils sont construits dans les kélim de Bina. Et ils sont brisés. C'est-à-dire que tout en tout, cette même partie qui est sortie de Babel, c'est ce qui a passé à travers toutes les étapes. Il s'est brisé, il est passé à travers toutes les étapes de correction, et puis ensuite il s'est brisé, et pour se mélanger avec tous les kélim de Babel. Et maintenant, il se trouve devant la correction générale.
1: Ici, le Rav nous explique. Il y a quelques semaines, nous avons eu une série très belle de leçons avec le Rav qui nous expliquait la construction des mondes supérieurs et plusieurs leçons. Dans un clip, il nous explique toute cette histoire. Il nous dit qu'il y avait un désir qui a commencé à grandir et qui est arrivé au niveau de la correction qu'il appelle Babel. C'est la nation israélite, et après on l'appelle ça Galgalta Ve'enayim du Partsouf. Ils ont commencé à recevoir la qualité de don. Mais ce n'est pas la fin du tikkun. Le désir général que le Créateur a construit pour arriver au but final, que tout le désir général doit arriver à la correction pour que le Créateur puisse lui donner toute l'abondance. Et ça s'appelle, alors ils ont reçu la pesanteur du corps. Ils ont reçu un supplément d'ego. Ça veut dire, c'est la sortie d'Égypte. Qu'est-ce qu'on appelle exil? Ça veut dire que le désir de donner que avait atteint Abraham, maintenant est devenu sous la domination du désir de recevoir. Mais tant que ce désir ne veut pas sortir de la domination du désir de recevoir, comme on dit, c'est bien pour eux, ils étaient, les enfants d'Israël étaient contents en Égypte. Et maintenant, je parle de notre travail intérieur. Je ne veux pas rester à l'intérieur de mon ego, être l'esclave de mon ego. Et tout à coup, je ressens que je suis vraiment esclave de mon ego et je veux en sortir. Alors, l'histoire de la Bible, ça veut dire que, en termes bibliques, c'est que le peuple d'Israël était dans l'esclavage d'Égypte. Joseph est mort. Joseph, c'est lui qui rassemblait le peuple d'Israël et les sauve, en hébreu, rassemblés. C'est le désir de recevoir à dominer l'ego. Et chacun qui a eu son point d'ancre qui s'est éveillé veut sortir de cet esclavage de l'ego. Alors commence le travail d'Égypte, c'est-à-dire qu'ils sont rentrés en lutte contre leur ego, contre le désir de recevoir et contre Pharaon. Alors commence toute cette histoire où Moïse dit au Pharaon, laisse sortir mon peuple. Alors, l'individu veut sortir de l'esclavage de son ego. Il veut passer au désir de donner. Il veut se connecter avec ce désir de donner. Et l'individu ressent tout le temps que le désir de recevoir le frappe. Et il tombe encore et encore et encore. Combien de fois avons-nous ressenti cela? Et c'est notre chemin. Ça ne veut pas dire que nous n'avançons pas. C'est justement notre travail spirituel. Et si nous poursuivons cela, que nous persévérons et nous faisons ce que nos maîtres nous enseignent en connexion et dans la dizaine avec nos amis, dans les congrès, nous arrivons à la correction. Ici, le Rav nous raconte encore que dans le développement des désirs, que le peuple d'Israël a réussi à s'unir et comme conséquence, il est sorti d'Égypte. Mais il a ajouté avec lui tous les kélim de réception, évidemment pour les corriger. Mais dans le développement de l'ego, ces kélim de réception se sont renforcés. Et le roi Salomon a construit le peuple d'Israël qui était le plus haut sur le plan spirituel. Ensuite, nous sommes de nouveau tombés en servitude, en exil. Et nous sommes revenus, on a construit le deuxième temple. Et finalement, tout a été détruit. Et les points dans le cœur ont été dispersés dans le monde entier. Et c'est ce qu'il explique, que le peuple d'Israël a été brisé pour s'inclure avec tous les kélim qui étaient à Babel. Maintenant, le Rav nous dit, nous sommes avant la correction générale. C'est pourquoi des amis du monde entier, chez qui s'est éveillé leur point dans le cœur, qu'ils soient noirs, blancs, jaunes, tous veulent arriver au but de la création, parce que là-bas, ils ressentent que c'est la vérité. Et nous poursuivons ce processus qui est de monter vers la correction
3: On a des questions?
1: Nous avons des questions. Ludmila de Mac 158. Comment mon tikkun à moi peut avoir de l'influence sur le tikkun du monde entier?
3: Mais c'est vraiment une question. Comment est-ce que ma correction influence le monde entier? Bon, déjà, la question, c'est qu'est-ce que c'est que la correction? C'est quoi le lien entre nous? C'est aussi une question, parce que déjà, tu te poses la question de comment est-ce qu'il influence. Comment est-ce qu'il influence? Ça veut dire que tu présupposes qu'on a un lien. Sinon, ça n'influencerait rien. Et ça, c'est justement la notion ici. Justement, Chaim l'a expliqué de manière très très belle. Et il parle ici comme ça de deux canaux. Le premier canal, c'est de haut en bas. C'est ce qu'on étudie dans la Zed de la Kabbale. Probablement une partie de vous, et vous comprenez déjà une partie. Bon, si vous comprenez pas tout, vous comprenez comme ça ce processus de l'enchaînement de haut en bas, la brisière des Kélim de la première fois, la brisière des Kélim de la deuxième fois, et maintenant les états où les Kélim commencent à se corriger de haut en bas, de bas en haut. Par rapport à ça, il y a aussi la racine et la branche du processus historique ou pas hystérique, peu importe comment est-ce qu'on l'appelle, où chaque racine doit se matérialiser dans la branche, et c'est là où on parle des nations, etc., etc. Et là, tu te poses la question de c'est quoi le lien, en fait? Tu te poses la question vraiment, mais c'est quoi le lien avec les autres, en fait? Parce que c'est la question. Et en fait, ça revient à cette question de cette même question de l'homme d'Adam Rishon. C'est un état corrigé. L'adhésion qu'il y avait dans toutes les parties de l'âme. Tout le monde s'est adhéré dans Malchut Ensof et son état corrigé. Et donc les kabbalistes nous expliquent dans la salle de la Kabbale et dans l'étude des Sfirot du processus de la brisure. Où, au final, on ne va pas maintenant rentrer dans tous les détails, mais au final, en chacun de nous, il y a comme ça un reste ou une partie de l'âme d'Adam Rishon. Voilà, on ne peut pas entrer dans les corps, etc., pas dans chaque corps, etc., mais maintenant on va dire que c'est dans chaque corps pour le besoin du sujet. Et ça s'éveille. Et qu'est-ce que ça veut dire que ça s'éveille? Ça veut dire qu'on commence à chercher le lien au lien corrigé de nouveau. Et ça, c'est justement le sujet de la sagesse de la Kabbale. Où la lumière qui amène vers le bien n'influence sur un seul point, le point dans le cœur de l'homme, pas sur ceux d'autres, pas sur le corps de l'homme, pas sur les hormones de l'homme, pas sur sa façon externe, seulement sur le point dans le cœur. Et la lumière qui amène vers le bien, petit à petit, va et développe le point dans le cœur. Et tout comme pour Lyudmila, et pour chacun qui est ici, plus il se rapproche et il se corrige de l'état pas corrigé à l'état corrigé, il veille dans tout ce réseau qui, en fait, n'est pas vraiment ressenti chez nous comme relié. Nous, on ressent qu'on est comme ça, séparé. Tellement séparé qu'on commence à s'éteindre les uns les autres. Mais ici, c'est veillé en effet dans ce système qui s'appelle l'âme de Adam Rishon, une force commune qui est partagée entre toutes les âmes d'Adam Rishon. Plus quelqu'un fait quelque chose pour avancer ce processus de l'âme d'Adam Rishon de sa correction, ça influence aussi Ludmila. Et donc, justement, on a construit dans ce système de dizaines, un petit système dans lequel je travaille avec mon unité de recherche, qui est comme ça un groupe. Mais ce groupe, c'est pas seulement le nombre de personnes. Une dizaine, c'est déjà un effort de construire un lien spirituel, certain. C'est-à-dire qu'il y a un effort commun pour la construction du lien spirituel et de la révélation du Créateur en ça. Donc, chaque action qu'on fait dans ce réseau, dans ce système spirituel, ça influence aussi les autres, même si je ne connais pas vraiment. Même si je n'ai pas l'impression que ça... Je ne suis pas en lien avec eux. Mais ce système,

0: Et c'est, ça se trouve dans un réseau où plus de réseaux se développent et se rapprochent de la correction, tout le réseau rassemble de plus en plus de lumière environnante. Et aussi à l'inverse, si je ne fais pas mon rôle, ça influence aussi. Bon, maintenant, on va pas commencer à rentrer dans comment est-ce que ça influence toute l'humanité, parce que c'est beaucoup plus complexe et c'est beaucoup plus facile et beaucoup plus difficile à voir. Parce que c'est tout un tas de détails qu'on ne comprend pas vraiment.
1: Passons à une question du système d'Arvout Ukraine, s'il vous plaît. Bonjour à tous. La question est d'un de nos amis.
2: Скажіть, будь ласка, як нам удасться дійти до такого стану, щоб кожен відчув, я сам не можу вийти з любові до себе,
1: s'il vous plaît, зможе мені допомогти. Comment la Syria, la dizaine peut-elle arriver à un point que je ressente, que chacun puisse sortir de moi-même et que nous puissions avoir une prière commune? Bonne question, parce que c'est contre notre nature. De façon naturelle, je ne peux pas. Mais le Rabash nous écrit dans plusieurs endroits que quand quelqu'un essaye de sortir de sa nature, il voit qu'il ne peut pas. Le Rav a donné un exemple. C'est comme quelqu'un qui essaye d'arrêter de fumer. Et il dit, il n'y a pas de problème, quand je voudrais, j'arrêterai de fumer. Il ne veut jamais arrêter de fumer. Il continue, jusqu'au moment où le docteur lui dit, arrête de fumer. Alors il essaye de fumer et voit combien c'est difficile, c'est dans notre nature. Et là, il est question de sortir de notre nature. C'est quelque chose qui n'est pas dans la définition de notre nature. C'est très dur et c'est même impossible. Nous avons cette qualité d'individualité, d'unicité. Chaque personne pense qu'il n'y a pas de problème. Quand il voudra faire quelque chose, il le fera. Quand dévoilons-nous que nous n'arrivons pas, que nous n'y arrivons pas? Lorsque nous nous réunissons dans la dizaine, nous essayons de nous aimer les uns les autres. Et même avant, essayons d'organiser ensemble un repas, Seouda. Décidons ensemble au menu, du menu, quel passage nous allons lire et quand. Qui va parler le premier? Et alors immédiatement, nous verrons comment ça nous est, nous n'arrivons pas à sortir de notre amour de nous-mêmes. Et c'est là notre travail d'essayer de voir que nous ne sommes pas capables et alors prier, vouloir et comme résultat de voir que nous ne sommes pas capables de sortir de notre ego. Il faut que nous prions et que si les différends et qui nous séparent disparaissent, c'est parce que la lumière a travaillé sur nous. Ce n'est pas nous-mêmes qui avons fait cela. Une autre question du système d'Arvout, les femmes de H2. Merci beaucoup à la leçon. Nous savons que chacun a une racine d'âme différente. Et lorsque dans les congrès, dans le système d'Arvout, nous essayons de nous inclure dans d'autres dizaines, mais il y a d'autres personnes qui veulent rester au sein de la dizaine. Moi, je suis très contente d'aller dans des chambres générales. Comment peut-on passer par-dessus ces différences qu'il y a entre les différentes approches?
0: Très bien, ce qu'on a dit précédemment, on doit apprendre ce que c'est que l'inclusion. Est-ce que c'est le fait que je suis rentré dans une chambre d'Arvout, est-ce que ça veut dire que je m'inclus avec quelqu'un? En interrogation. Est-ce que le fait que je m'assois dans une table avec une autre personne, est-ce que ça veut dire que je m'inclus avec eux? Ou est-ce que ça veut dire que le fait que je ne suis pas assis avec eux dans la même table, je ne suis pas inclus avec eux? Bon, ce n'est pas vraiment sûr, parce que ça, c'est simplement des séparations qu'on fait, des distinctions qu'on fait dans le degré, dans le degré matériel. Mon corps se trouve là-bas et pas là-bas. Donc, c'est pas du tout ce dont on parle. Donc, voilà, il faut un peu mettre de côté le concept d'inclusion parce qu'on va encore apprendre sur lui. Parce qu'il y a encore la question de c'est quoi l'inclusion? Ça veut dire quoi s'inclure avec quelqu'un? Est-ce que le fait que je suis assis avec quelqu'un, ça veut dire que je m'inclus avec lui? C'est une bonne interrogation, c'est encore une question. Non, et justement, une question, ta question était quand même très, très concrète, il faut y répondre. Donc, par rapport à cette inclusion de chambre d'Armout, rentrer, ne pas rentrer, c'est la décision de votre dizaine. Asseyez-vous, comme ça, parlez, comme ça, essayez d'expliquer peut-être pourquoi est-ce que... Toi, par exemple, tu trouves dans beaucoup de cours. Donc, peut-être que pour faire un atelier ou peu importe, peut-être que pour toi, c'est important. Donc, pourquoi est-ce que c'est important pour toi? Essaye d'expliquer. Comme ça, essayez-vous et recevez, acceptez sur vous une décision. Voilà, c'est pas comme ça des choses qu'on incombe aux dizaines à décider. Parce que c'est quelque chose qui dépend de la dizaine. Et c'est important pour chaque dizaine de construire son lien à elle avec les autres dizaines. Maintenant, quand on parle des choses plus grandes, comme par exemple, on a parlé au début du congrès régional. Alors là-bas, en effet, on fait comme ça un processus, le processus de tout le groupe de Nembaro, où l'idée, elle est très simple. On veut sortir de manière consciente vers un processus où on ne s'inclut pas seulement physiquement, mais aussi on va s'inclure avec des personnes qui ne sont pas de notre dizaine, et c'est vrai, et où on va passer un congrès entier avec eux. Et ça, c'est une autre histoire. Pendant 3 jours, on sera ensemble, on va parler, on va s'inclure, on fera des actions communes, etc. C'est comme ça un système beaucoup plus complexe de liens. C'est pour ça que c'est un processus qu'on fait ensemble. Voilà, on l'a défini comme l'action de tout le groupe mondial. Ça aussi, on l'a défini comme un moyen pour attirer encore plus de force dans la dizaine individuelle à moi. Chacun dans sa dizaine individuelle à lui. Pourquoi? Parce que le travail spirituel, au final, il se fait seulement dans la dizaine. Il n'y a pas comme ça quelque chose, comme le Balasula m'a dit, il n'y a pas plusieurs opinions sur ça. Il y a des choses très claires, et c'est le fait que mon travail spirituel, je le fais avec les amis de ma dizaine. Ça ne contredit pas le fait que maintenant je peux sortir et faire une action commune qu'on définit ensemble, qui est l'action commune d'ensemble, on fait un rassemblement, on vient chaque ami et ami eux dans le monde et on expérience une rencontre physique qui donne des forces. On se rencontre avec d'autres amis, on peut comme ça s'inclure avec tout le groupe mondial, voilà, où on peut se connecter de manière virtuelle. Et on ne veut pas seulement être connecté de manière virtuelle. Si maintenant tu es avec. Tu es dans une dizaine ukrainienne. Pour l'instant, tu es dispersé dans toutes les régions d'Ukraine et tu es dans Arvout. C'est pour ça que l'idée de la rencontre physique qu'on construit et qu'on sait de l'expérience. C'est qu'en fait, dans la rencontre physique, il y a vraiment une force de donner de l'énergie aux gens. Ça peut donner de la force pendant un très long terme, pendant une année. Donc, c'est pour ça que l'effort commun qu'on doit faire pour que plusieurs personnes se ressemblent ensemble, qu'elles se ressemblent physiquement et qu'elles se connectent. Voilà, c'est ça ce qui s'appelle région. Qu'elles se connectent dans une seule région, ça ensuite elles peuvent le prendre, cette force-là, pour travailler de manière quotidienne dans la dizaine. Donc c'est deux choses distinctes, ok? Merci, oui.
1: Une autre question de Kabiou, s'il vous plaît.
3: N'entendons
1: pas, n'entendons pas. Ouvrez le micro, s'il vous plaît.
4: Ok, alors on va le French 3.
1: Passons à French 3. Oui, vous pouvez envoyer la question par écrit.
0: Quand on va le chéour, je la caso.
1: Merci beaucoup pour la leçon. Nous faisons beaucoup d'efforts dans tous les Bnei Baruch. depuis plus de 20 ans. Mais

0: toujours posé cette question, pas seulement en Israël. Nous avons été dans beaucoup de pays, dans beaucoup d'endroits avec le Rav, beaucoup de rassemblements. On voulait faire progresser la connexion et l'amour entre les individus du monde. Et nous avons toujours posé cette question. Comment se fait-il que nous travaillons, nous faisons tellement d'efforts pour la connexion et nous sommes de plus en plus dispersés, désunis? Nos yeux matériels ne peuvent pas justifier cela. Tout d'abord, l'angle de vue du Créateur, même d'un kabbaliste, à ses yeux, ça n'a pas l'air d'être ainsi. Il ne voit pas que la désunion grandit entre les gens. La désunion totale, tout ce que nous ajoutons en connexion, c'est une correction de toute la désunion qui existe déjà antérieurement. Tout ce qui arrive, c'était caché à l'intérieur. Et maintenant que cette désunion a été dévoilée, c'est une raison de se réjouir. En même temps, nous voyons toutes sortes d'événements de haine et d'éclat dans le monde. Plus notre désir de recevoir grandit et de plus en plus cruel, nous voyons que ça se révèle. Il n'y a pas une réponse unique à cela. Nous devons faire ce que nous devons faire et le Créateur complétera pour nous. On dit que ce n'est pas à nous de terminer le travail, mais tu n'es pas libre de te libérer de ce travail. J'ai pas le droit de dire « je vois que ça ne réussit pas, alors je vais arrêter ». Non, ça ne marche pas comme ça. Tu dois continuer de faire des efforts. En plus de cela, et tout dépend de à quel point nous accélérons le rythme. Si nous ne travaillons pas assez la connexion, le désir de recevoir avance, progresse plus vite que nous ne travaillons sur notre connexion, alors le monde se dégrade. Tout ce qu'on voit dans le monde, c'est pour nous comme un appel personnel pour chacun d'entre nous. Quels efforts nous faisons sur le niveau privé, national, international, chaque chose qui se dévoile dans le monde, c'est parce que nous ne sommes pas assez connectés entre nous. Nous devons travailler là-dessus et le Créateur décidera quand cela sera suffisant. Rebecca, Kabiu, si vous voulez à nouveau essayer de poser votre question. Bonjour, pouvez-vous m'entendre? Oui. Ma question est à propos des efforts. D'un côté, il est écrit que je suis responsable pour tout ce qui se passe dans le monde. Mais d'un autre côté, je dois avoir. Et de l'autre côté, il n'est rien hormis lui. Combien moi je fais des efforts, c'est le Créateur qui fait le travail. Et vous avez répondu partiellement à cela. Mais toutefois, j'aimerais savoir où est ma responsabilité, si j'ai une responsabilité dans ce processus.
1: Très bonne question, et très pratique. Et oui, tu as une responsabilité comme à moi, j'ai une responsabilité. Et chaque ami qui est ici, qui a un point dans le cœur, qui est venu de Baruch, au Rav, au Balasulam et au Rabash, il a une responsabilité. Pourquoi? Parce qu'il y a 7, 8 milliards d'autres personnes qui n'ont pas encore été éveillés dans le cœur. Et nous, pour l'instant, on est ce peuple d'Israël qui s'appelle Israël, qui doit être le point de passage, qui doit réaliser le processus de la correction d'abord. Et c'est ce qui nous incombe à nous, actuellement. Voilà, je ne veux pas maintenant parler de ça d'une manière très large.

0: large, mais je parle vraiment d'un point de vue très simple. Tout ce qui est en ta force de le faire, fais-le. Et maintenant, tu peux mesurer. Toi, tu sais ce que c'est que en tes forces. Tu sais à quel point est-ce que tu es capable, qu'est-ce que si tu n'es pas capable, si tu fais le maximum ou si tu ne fais pas le maximum. Si en ta force, tu peux faire plus investir plus, faire plus d'efforts. Donc oui, ça incombe à toi et à chaque homme qui est ici, une responsabilité de se soucier de faire tous les efforts que tu es capable de faire. Maintenant, en effet, t'as raison dans le fait que c'est pas facile de rester dans Enon Milvado, mais aussi l'homme doit rester dans « si je ne suis pas pour moi, qui sera pour moi ?» C'est seulement que, à la fin de la journée, faut dire que ce n'est ni mes forces, ni mes envies qui ont fait ça, mais qu'en effet, c'est Inyaran mais lui. Mais le fait qu'Inyaran mais lui, c'est pas quelque chose qui arrange ma responsabilité. À l'inverse. Vraiment, à l'inverse. Justement, ça me donne le besoin d'amener tout vers Inyaran mais lui. Et c'est pas seulement envers moi. C'est aussi, j'ai une responsabilité envers les amis de ma dizaine. Je dois me soucier et les avancer autant que possible de la spiritualité, dans toutes sortes de forces, de toutes sortes de moyens. La pensée, la parole, l'action, l'exemple personnel, donner la grandeur et l'importance du but, enfin, soucier de prier pour eux. Et c'est comme ça qu'on a en tant que dizaine, une inquiétude pour toute notre région, pour la région dans laquelle on est tous inclus. Et nous tous ensemble, on a cette responsabilité envers le groupe mondial. Voilà. Ça allait être peut-être un petit peu plus lourd comme ça, comme on dit. Mais en effet, on a comme ça une responsabilité complète. Voilà, parce que le Créateur m'a éveillé. S'il ne m'a pas éveillé, bon, cette discussion n'aurait même pas eu lieu. Mais comme il m'a éveillé, je ne sais même pas pourquoi est-ce qu'il l'a fait et pourquoi est-ce que précisément maintenant, etc. Mais notre travail, c'est de travailler avec ce qu'il y a entre nos mains. Et entre nos mains, il y a de quoi faire. Donc, on va le faire ensemble.
1: Passons au groupe de Londres qui s'est rassemblé. Nous sommes heureux d'être avec vous ensemble. Quel est le meilleur chemin pour nous tous d'atteindre le Créateur pour attirer la lumière du Créateur pendant la leçon? Chaim, c'est exactement ce que vous faites ensemble. On se réunit, on essaye de se connecter et là, nous attirons la lumière du Créateur. Nous avons aussi les livres, nous avons aussi les textes, le groupe. Mais vous, tu es là et ensemble, nous étudions et parce que notre intention est de nous unir. C'est l'intention pendant l'étude. Continuez et faites autant d'efforts que vous pouvez.
0: Oui, c'est pas la première fois que vous rassemblez et c'est bien que vous rassemblez. Vous donnez comme ça des forces à chacun. C'est vraiment quelque chose qui a beaucoup d'importance et c'est des choses qui sont importantes et qui donnent des forces. Vraiment comme ça. J'attends cette rencontre. Je sais qu'il y aura encore une rencontre et c'est vraiment quelque chose qu'on recommande de faire pour tous ceux qui peuvent. Et sinon, alors au moins comme ça, donner cette importance. Ce qu'on sait, c'est du Rav, c'est que l'une des qualités les plus importantes dans le chemin spirituel, c'est la régularité. Peu importe ce qu'on va passer, comment est-ce qu'on va passer, quand est-ce qu'on va le passer, on continue avec continue, sérieuxité, régularité et continuité. Vraiment, c'est très, très important.
1: D'autres questions par écrit, les femmes de Mac. Chaque fois qu'une personne essaye de donner, son désir de recevoir grandit. Comment peut-on aider les amis? Parce que justement, quand quelqu'un veut donner, son désir de recevoir grandit. S'il n'y avait pas les amis, le désir de recevoir ne grandirait pas. Tu peux choisir si tu sors de cela, alors ton désir de recevoir ne grandira pas. C'est justement un signe d'avancement. Tu dois voir, c'est pas agréable pour moi. Mais tu dois voir en cela un signe que tu travailles comme il faut. Parce que tu veux surmonter ton ego. C'est pas que le désir de recevoir a grandi. Le Bala Sulam dit qu'il existait déjà ce désir de recevoir. Et que fait la lumière? La lumière éclaire. Alors éclaire une autre partie de notre ego. Et c'est très bien. Avec tout l'ego qui se dévoile en toi, ça veut dire que tu as corrigé la partie antérieure de ton ego. Tu peux faire un V dessus et continuer. Très bien. Rebecca, Sergei de Unité 1 demande, est-ce que je dois être préoccupé de mon avancement spirituel ou de l'avancement de mes amis, leur donner l'importance du but, leur donner du carburant, où est ma responsabilité?
0: Il n'y a pas d'avancement personnel à moi sans l'avancement des amis, Sergei. Je ne peux pas avancer si les amis n'avancent pas. C'est pour ça que mon travail, c'est de me concentrer à être un exemple personnel pour mes amis, pour leur donner la grandeur et l'importance du but. C'est vraiment, le rabbin l'explique, dans le sujet de l'état d'esprit, du moral, il y a toujours de quoi donner aux amis. L'état d'esprit, pas comme ça, juste le mood, mais comme ça, vraiment, élever l'esprit comme ça, élever l'importance du but, la grandeur et l'importance du rave, l'état d'esprit des amis, c'est là-bas qu'est ton travail. Pourquoi? Parce que toi et chacun de tes amis, il est influencé par l'environnement dans lequel il est. Si la dizaine est très active, et comme ça, et se sent utile, etc. Alors ça y est aussi, il sera utile et actif, etc. Et si c'est à l'inverse, alors ce sera à l'inverse pour toi aussi. Il n'y a pas comme ça une idée où moi j'avance et les amis sont dans un état inverse. C'est vraiment comme ça, ça n'existe pas, c'est juste une confusion. T'es obligé ensemble d'avancer avec ta dizaine. Et il y a quelques semaines, tu te rappelles, on a étudié le fait que, l'homme, comme ça, il fait un trou sur lui. Et son ami lui pose la question, pourquoi est-ce que tu fais ça? Et l'homme, comme ça, il lui dit, pourquoi est-ce que ça t'apporte? Je fais le trou sous moi, pas sous toi. Donc là, c'est la même chose. Si tu avances sans eux, c'est pas possible. C'est juste comme ça, tu fais un trou. Toi, tu es obligé de t'inquiéter d'eux et eux, ils sont obligés de t'inquiéter de toi. C'est la base de la route entre nous. C'est pour ça qu'on est comme ça engagés les uns envers les autres. C'est comme ça qu'on a une responsabilité les uns envers les autres. Une responsabilité envers l'avancement spirituel. Évidemment. On n'est pas en train de parler comme ça du sujet matériel, etc. On ne va pas entrer dans ça maintenant. Mais ce dont on parle ici, c'est que tu dois donner autant que possible de grandeur et d'impression. Vraiment comme ça, fais en sorte de leur donner le plus de force possible.
1: Il y a aussi le clip numéro 1 qui explique très bien quand on surmonte l'ego, on reçoit la lumière. Et ça, c'est une réponse à beaucoup de questions précédentes. Il dit, il écrit, alors que se sont rassemblés tous les individus qui sont dans la nation, ils sont venus avec un seul cœur et un seul homme. Ma question est, Rav, si seulement nous arriverons à être comme un seul homme avec un seul cœur, nous serons aptes à recevoir la Torah. Mais comment être avec un seul cœur?
0: La réception de la Torah, ça s'appelle déjà que tu travailles d'une manière logique, rationnelle, reconnaissante, avec la lumière qui nous donne le bien. Avant ça, à partir d'Abraham et jusqu'à cette étape-là, on a aussi utilisé quelque chose, mais c'est pas quelque chose qui s'appelle qu'on travaille avec la Torah. tu ne sais pas encore que tu peux travailler avec ton mauvais penchant, parce que la Torah, c'est les 613 lumières, les 613 qui viennent à tes désirs et qui s'occupent d'eux et qui te donnent comme ça une intention à donner avec, à travailler avec chaque désir et désir dans le but de donner. Donc, tu ne peux pas recevoir la Torah dans un état où tu te trouves dans ton ego. Tu es obligé de t'élever à partir de ton ego. C'est le Créateur qui le fait, comme ça, dans la sortie d'Égypte. Et là, tu peux recevoir la Torah. Et là, grâce à la Torah, tu peux te rapporter à ton ego de nouveau et tu peux aller vers la ligne gauche. La Torah, c'est la ligne droite. Et toi, tu essayes d'utiliser les deux, et toi, t'es dans l'immédiate qui s'appelle Israël, Yasharkel, droit vers le Créateur. Et à partir des temps d'Abraham et jusqu'à la sortie d'Égypte, on était tout le temps dans notre ego. Notre ego était dans Babel, ou alors dans une terre d'exil où il y avait tout le temps des lourdeurs du cœur, tous les problèmes, etc. Donc, et ensuite, c'était la fuite de Yosef. Et donc, le développement, il y avait. Mais le développement, c'était dans ce désir égoïste. La première fois qu'on s'élève au-dessus de lui, c'est dans la sortie d'Égypte, et c'est pour ça qu'on est capable alors de recevoir cette méthode qui s'appelle la lumière qui mène pour le bien.
2: Ken,
1: oui. Tu peux recevoir la Torah. Tu ne peux pas recevoir la Torah. Tant que tu te trouves dans ton ego, tu dois t'élever au-dessus de ton ego. Ça, c'est ce que le Créateur fait dans la sortie d'Égypte. Et alors, tu peux recevoir la Torah. Nous sommes plongés dans notre ego. Alors, nous ne pouvons pas recevoir la Torah. Le Créateur sait comment nous pouvons sortir de notre ego. Chaque petit effort que nous faisons est pour sortir de notre ego. Nous avons fait un effort, alors la lumière agit sur nous. Rebecca, vous m'envoyez une question d'Agnès. Comment pouvons-nous surmonter la haine qui se dévoile entre nous? Qu'est-ce que nous devons demander au Créateur?
0: Regardez, vraiment, le travail dans la dizaine, c'est quelque chose qui nous donne beaucoup de défauts. Parce que c'est quelque chose qui est très sensible, très direct. Vraiment, on parle ici de sujets comme ça terriblement généraux, Yosef, Égypte, etc. Je ne sais pas vraiment où est-ce que c'est en moi. Je ne peux pas vraiment le traduire vers des actions quotidiennes dans mon action, dans mon travail spirituel. Mais dans ma dizaine, je vois comme ça des actions très, très claires. L'ami fait quelque chose, je l'aime ou je ne l'aime pas. Il y a quelqu'un qui fait quelque chose et ça me crée toutes sortes de sensations. La colère, la jalousie, l'amour, etc. Donc en fait, c'est quelque chose qui est très complexe, droit et direct. Et c'est pour ça que le processus dans la dizaine, il est quelque chose qui vraiment nous fait bouger, on va dire ça comme ça. C'est pas comme ça, on peut simplement être intact par ça. Et c'est pour ça qu'on doit faire ce cadre dans la dizaine. On doit comme ça créer un cadre pour les cours. Voilà, dimanche, mardi, celui qui participe plus, on a déjà un cours du matin, le dimanche aussi, et le cours du midi, etc. Mais voilà, mais ça, c'est déjà un cadre que l'homme se fait dans la dizaine, qui ne dépend pas de ses rapports personnels comme ça dans la dizaine. Aussi, une rencontre semaine, une rencontre hebdomadaire, où il peut se rencontrer physiquement, ou s'il ne peut pas physiquement, alors virtuellement. où on va essayer comme ça de parler de notre vie dans la dizaine, de nos liens, etc. Évidemment aussi de, des rencontres quotidiennes qui nous préparent vers le cours du matin et donc toutes sortes de cadres comme ça. Et cette régularité, c'est quelque chose qui crée un processus. Et plus le processus est clair et qu'il avance de manière méthodique, n'oubliez pas, vraiment, au final, la seule force qui nous fait changer, c'est la lumière qui aime vers le bien. C'est pas nous, c'est pas nos propres forces, c'est pas à quel point est-ce qu'on est fort ou faible, ou qu'on comprend ou qu'on ne comprend pas. Au final, tout notre travail, c'est d'attirer la lumière. Et plus on fait d'actions qui attirent la lumière, plus on s'élève au-dessus de cette haine qui s'éveille, et ensuite il y a quelque chose d'autre qui s'éveille, et ça vient, et ça va, et ça nous embrouille, etc. Tous ces processus-là, ils font partie du chemin. On a besoin de continuer et de construire des actes qui vont au-dessus de ça.
1: Nous allons passer au système d'Arvut.
2: Bonjour, chers enseignants. Le Rav explique que lorsqu'un point dans le cœur s'éveille dans l'homme, l'homme reçoit une responsabilité dans la correction du cli général. Et que même le fait de ne pas remplir son rôle influence le réseau d'Adam Harishon. Mais alors, comment devons-nous comprendre sur le chemin des amis, on fait 5 ans, 10 ans, 20 ans avec nous, on travaillait, était avec le Rav et on était de toutes les activités et tout d'un coup, ils quittent le chemin. Et ça veut dire quoi? Ça veut dire que, est-ce que leur responsabilité spirituelle n'est plus engagée ou par rapport à leur rôle dans la correction générale? Je veux comprendre un peu ce qui se passe quand les amis quittent le chemin.

0: Dans notre chemin, il y a beaucoup de changements.
1: Et
0: des gens viennent, il y en a qui s'en vont. Nous ne pouvons pas dominer, nous ne sommes pas maîtres de ces états. Nous devons faire de notre mieux pour nous connecter et pour développer d'autres points dans le cœur que la lumière nous développe. Nous sommes tous une seule âme. Dans cette âme, il y a des parties qui se développent d'après leur nature, d'après la racine de leur âme. Et se développent comme elles doivent se développer. Si nous agissons comme il faut, il y aura des changements. Mais continuons de travailler. Nous ne savons pas quels seront ces changements. Continuons de travailler sur cette connexion. Il y a des gens qui viendront, il y a des gens qui s'en iront. Tout va bien. C'est une partie du développement de l'âme générale de l'humanité. Et celui qui aujourd'hui est parti et que nous avons essayé de le ramener, nous n'avons pas réussi de tout notre cœur. Nous essayons de tout notre cœur de réchauffer son coin dans le cœur et malgré tout, il veut partir. Nous devons le laisser partir. S'il n'est pas avec nous, le Créateur le prend vers une correction, mais par un autre chemin. C'est ce que le Créateur a décidé, il n'est nul hormis lui. Et il y a des gens qui s'en vont et d'autres qui viendront. Nous n'avons pas à nous soucier de cela. Même sur un niveau général de l'humanité entière, notre dizaine, nous devons regarder tout le monde comme étant un seul système. Notre dizaine est une cellule de ce système. Chaque cellule, dans chaque cellule, il y a toutes sortes de particules qui, dont chacune a une tâche très particulière qui est différente de l'autre. Certains sont responsables du fonctionnement à l'intérieur de la cellule, d'autres entre les cellules, et toutes sortes de fonctions différentes, et, ou même les relations avec toutes les cellules par rapport à ce qui est à l'extérieur, tous ces petits organes, micro-organismes, sans eux, la cellule ne vivrait pas. Ne pourrait pas survivre. Donc, tous ces systèmes, toutes ces différences et ces incompréhensions, nous devons nous rappeler que nous sommes une cellule. Et après, cette cellule doit décider qu'est-ce qu'il est bien pour elle. Et d'après cela, agir. Si elle doit s'inclure, si elle doit s'occuper davantage des connexions internes, ainsi de suite. Cela répond à cette question. Il y a d'autres questions générales à propos du travail au sein de la dizaine. Rebecca, deux questions de Tania de Mac. Est-ce qu'il y a une différence dans le système d'Arvut en ce qui concerne entre les hommes et les femmes pour l'exercice
2: Bonne question, Tania.
0: La tête de la dizaine.
2: On a parlé de ça la semaine dernière. Je ne sais pas si c'était avec Tania ou quelqu'un d'autre, mais on a parlé du processus de roche de dizaine. Mais donc, non, il n'y a pas de différence. Pour l'instant, on se rapporte à la dizaine d'hommes et de femmes d'une manière identique. Évidemment qu'il y a un petit peu de différence entre les hommes et les femmes dans la présence au cours du matin, dans la réalité que le Créateur leur donne. avec les enfants ou dans les ce qu'ils peuvent faire dans la vie, dans la famille, etc. Mais la direction est la même. On étudie la même chose. On a les mêmes sources, on a les mêmes cours. Les cours sont ouverts pour tout le monde. Il n'y a pas comme ça une limite sur quoi que ce soit ou qui que ce soit. Évidemment que le travail dans la dizaine se fait avec des dizaines d'hommes, des dizaines de femmes, mais vraiment, on recommande à ceux qui n'ont pas encore fait ce processus de roche de dizaine, cet exercice, de le commencer. Vraiment, essayez. Voilà, si vous êtes un petit peu timide pour toutes sortes de raisons, j'ai réussi à parler avec plusieurs dizaines comme ça qui ne se sentent pas dignes d'être roche de dizaine, comme ça des amis ou des amis eux ne ressentent pas qu'ils sont capables de mener à la dizaine pendant 7 jours. Mais comme ça, faites un exercice. Quand on dit un exercice, tout d'un coup, ça devient quelque chose d'un petit peu moins sérieux. Et tout d'un coup, vous allez voir à quel point que vous allez recevoir des forces. C'est vraiment quelque chose qui vaut vraiment la peine. Donc, vraiment, pour ta question, ça n'a pas de différence et ça vaut la peine de faire cet exercice.
0: De Kabiouna, si nous voulons recevoir une nouvelle amie à l'intérieur de la dizaine, faut-il qu'il y ait une décision à l'unanimité ou d'après la majorité ? Disons, s'il y a une amie à l'intérieur de la dizaine qui s'oppose à la réception d'une nouvelle amie, comment pouvons-nous avancer sur ce sujet ? Chaim, la dizaine, c'est un corps. Et ce corps doit décider. Si on reçoit un nouvel ami dans la dizaine, et si toute la dizaine ne veut pas le recevoir, si nous pensons en termes d'un corps, ce serait comme recevoir un corps étranger dans ce corps. Et vous devez, dans ce cas, continuer de parler, continuer de juger. C'est une décision très importante, très sérieuse, de recevoir une nouvelle amie. Jusqu'à ce que vous arriviez à un accord majoritaire, un accord unique. Mais si vous n'arrivez pas à avoir à être tous d'accord, ça veut dire que la dizaine n'est pas encore prête à faire cette action. Ne faites pas des actions aussi critiques. Ce n'est pas comme si on se demande si on allait se rencontrer à 5 heures ou à 6 heures. Si une nouvelle amie dans ma dizaine, je dois être en arvoute avec elle, je dois prier pour elle, comme avant, plus même que je ne prie pour moi, c'est quelque chose de très sérieux. Si toutes nous jugeons là-dessus, continuons de réchauffer les cœurs, ou alors jusqu'à ce que nous soyons tous intéressés par accepter une nouvelle amie, ou alors nous ne sommes pas encore prêtes. Alors, pour le moment, nous ne recevons pas une nouvelle amie au sein de notre dizaine. Rebecca, au sein du système d'Arvout, les femmes de Dubaï.
3: Nous
0: n'entendons pas. Ouvrez le micro, s'il vous plaît. Ou alors que l'autre ami demande. Nous ne vous entendons pas jusqu'ici. Nous avons ici une autre question des femmes de Turquie 9. On dit que quand un individu s'élève au-dessus de son cli, il peut ressentir. Comment un kabbaliste peut-il ressentir la douleur de toute l'humanité ?
2: Une très bonne question. Évidemment, il n'y a pas encore de kabbaliste. On ne s'inclut pas encore dans toute la souffrance de l'humanité. On peut comme ça ressentir notre souffrance à nous et celle de nos amis, mais évidemment, un kabbaliste, c'est quelqu'un qui ressent toute l'humanité comme un corps entier, qui ressent tout le monde comme ses enfants à lui. Le Rav nous a raconté comment est-ce que le Rabbash lui a raconté comment est-ce qu'elle se rapporte à chaque homme comme son enfant, qu'il écoutait les nouvelles et qu'il se rapportait à des personnes étrangères. chair, mais vraiment comme ses enfants. Et on sait que comme ça, les kabbalistes, ils s'élèvent à un tel degré où ils prennent sur eux la souffrance du public, et probablement qu'ils font avec ça un travail spirituel, qu'ils l'élèvent comme un processus vers il n'y a rien mais lui. C'est quelque chose comme ça qui est beaucoup par-delà notre capacité. Mais pour l'instant, on doit se concentrer dans le travail de notre dizaine, dans notre région. Donc, et dans le groupe mondial, voilà. Maintenant, on a encore quelques questions. On va y répondre très, très rapidement. Donc, tout d'abord, par rapport aux deux brésures, oui, on a parlé des deux brésures. D'abord, c'est la brésure des mondes. Après, c'est la brésure des âmes, de la métamorphose. C'est les deux brésures, deux processus de brésure. Ça vaut la peine de rentrer dedans. Bon, pas maintenant, mais c'est quelque chose de très important. Jaime, qu'on voit dans Latin 12, il pose la question de à quel point est-ce que l'ego arrête de grandir dans le chemin. Il n'arrête pas de grandir, Jaime. Vraiment, il continue, mais seulement, on doit mettre dessus Massar, lumière réfléchie, pour transformer son affiut en quelque chose qui va donner du contentement au créateur. Les amis, on remercie pour votre question importante, très bonne,
0: merci
2: pour votre
0: question,
2: participation active. Merci, Raïm. Et on a une annonce. Dans l'annonce, on vous invite à un congrès spécial, un congrès de connexion en Lituanie, du 14 au 16 août. On se rencontre physiquement en Lituanie, voilà. Beaucoup de cours, des choses très verrimes, de soirées culturelles. Vous allez recevoir tous les liens dont vous avez besoin. Et aussi, le 16 août, on va se rencontrer à Prague pour une journée d'unité commune. Tout le monde est invité. On finit en chanson.

0: Observer.
1: Non.
0: Non. Je ne sais pas ce qu'on appelle une recherche. La recherche toujours quand moi et le créateur ont trouvé cette image en nous. C'est tout, rien d'autre. Oui, Moti. Selon ce que tu as dit à propos du jeu dans tous les degrés du minéral végétal et animal, se peut-il que l'ego se débarrasse de la création? 6000 personnes dans le monde, l'égoïsme se progresse, même dans une mesure qui est très lente, également dans leur cadre. Il y a progression dans le végétal et l'animal. Dans mon degré du petit, il y a ainsi, nous, pas cela.
1: Et
0: ainsi, on perçoit principe du temps. Chez nous, le ça veut dire qu'il n'y a pas de vie personnelle, mais ce n'est pas correct. Juste, nous ne sommes pas capables de discerner correctement. Mais dans le talent et dans l'animal, évidemment qu'il y a un développement, une évolution. J'ai vu des végétaux des quelques millions d'années, quelques et aujourd'hui. Regarde quelle différence. Dans le cadre de l'inclusion avec l'âme, et qu'elle est présente dans le don réciproque, mais il ne peut jamais qu'il y ait une luminaire ajoutée à l'animal.
1: Mais.
0: Que nous avons de lier minéral au végétal et ainsi de suite. C'est tout.
1: On
0: pourra dans le degré de. Qu'il y ait une division, mais c'est la même brisure. Pensons de Modine comme peut s'unir un ami qui est lié fainéant.
1: C'est pas chouf, tu ne te connais pas à l'adam de la vie de lui. אתה לא דורש ממנו שיפתח לך את הלב. אני
0: je me ressens uni à mes étudiants qui ne ressentent pas que je suis uni, mais peut-être à l'inverse. Ce n'est pas que tu vas te marier avec eux ou tenir avec eux en mangeant avec eux, buvant avec eux. Tu n'y sens avec l'union est intérieure. Par conséquent, l'homme peut être fermé de par sa nature ou plus ouvert. Ceci n'indique pas son âme et le fait qu'il te semble que tu peux être plus proche, ce qui est plus social. Tandis que quelqu'un d'autre, les moins, cela ne veut rien dire. Tout notre travail est un travail intérieur. Donc quoi, le jeu est également intérieur. Évidemment, le jeu est intérieur. Il nous faut nous éveiller d'une façon extérieure, mais l'essentiel est intérieur. Ne pas... Il n'y a pas de microphone. Quelle différence entre le jeu? Quoi, ce n'est pas suffisant, il faut que j'étudie Non, je n'ai pas compris la question.
1: Ce
0: que tu étudies, tu joues. Toute chose nouvelle que tu reçois, que tu acquiers, que tu atteins, tout cela grâce au jeu. Donc aucun n'appelle pas ça un jeu, appelle ça une étude. Ok, quelle différence? Quoi, pour un enfant, quand il joue, d'un côté d'un autre, regarde combien il apprend. Bon, prends encore un. Parashat Emor, le conte du Homer. Dans la femme impure, il est écrit qu'elle comptera 7 jours. Pourquoi faut-il 7 semaines afin de mériter de se purifier dans le lot du fleuve Bina, lesquels sont appelés Maim Chaim? De la sorte, 7 semaines, 7 sphirot, Chagat Nehi, dans chacune d'entre elles, 7 sphirot se trouvent également, Chagat Nehi, qui sont au final 49 sphirot, les 49 portes de Bina. Malchut inclut toutes les âmes, donc il y a qu'un attribut de Bina, et ainsi, durant 49 renouvellements, elle est ainsi incluse. Et ainsi, ces 7 semaines, il faut compter afin de mériter Zeranpin, qui est appelé la fête de Shavuot, pour recevoir la Torah. Comme une femme lors de sa nuit de sa purification. Zeranpin, pour lui-même, est appelé Torah. Donc, afin de mériter la réception de la Torah, nous devons d'abord nous corriger également grâce à la lumière qui corrige, qui te plaît la Torah. De Zeranpin, nous recevons la lumière qui nous corrige, autrement dit, nous unit, également celle qui nous remplit. Et tout ceci grâce à cette Sphirot, chacune d'entre elles étant 7 fois 7, 49, 7 tribus que nous recevons, Malchut, et ainsi en cela nous nous rendons adéquats à lui, et ainsi au 50e jour, après que nous soyons corrigés dans toutes les tribus où nous sommes devenus comme lui, alors on est en lui en union absolue. Zivug. C'est pas le fait de Shavuot. Comme une femme lors de la nuit de sa purification, produit avec son époux. Si on arrive avec le Créateur, on lui amène notre clé, qu'il le remplit de lumière de Ein Sof. Sur le camp, du fait que la rosée descend du point de Chochma sur les 49 jours de Bina, appelé Machane le camp. Et Bina s'unit avec eux, avec le saint roi Zeranpin. Cette rosée est descendue lorsqu'Israël se sont approchés du mont Sinaï et Savuot, alors la rosée est descendue de façon complète et purifia Israël. La rosée, ça, pour valeur numérique 39, et ainsi d'une telle façon on peut également compter la correction de Malchut. Ainsi s'arrête le serpent qui a tiré la lumière, que le désir de recevoir un sylvain de Bina amène à la tribu du don. Il se unit dans le, avec le roi dans l'assemblée d'Israël et on reçut la Torah. Et en ce jour, tous les fleuves vont à la mer pour se purifier. Malchut. Et les fleuves, ce sont les 7 fleuves de Zeranpin, c'est cette sphirot qui reçoivent de Bina, la lumière de Bina que l'on appelle מים, על ידי דרך זירנפין, על ידי דרך זירנפין, dans la mer qui était appelée Malchut. Toutes les sept sphirotes de Zirampin vont à la Malchut, la mer. La Malchut atteint un degré complet, panim de panim, face à face avec Zirampin. Et tout est lié et se unit avec le roi saint Zirampin. La ligne intermédiaire où la fête de Shavuot est son attribut. Ou grâce à cette lumière qui reçoit la lumière de Bina, qui reçoit Zerampin, peuvent clarifier les Kelim, être dans l'attribut du don, avec cette même aviut, cette même épaisseur qui peut s'unir, et celle-ci peut, et uniquement cette partie de l'aviut qui peut s'unir avec l'attribut du don est attachée, rattachée à Zerampin. Ça devient alors la ligne intermédiaire. Tout homme qui n'a pas compté cette semaine a compté, veut dire qu'il a corrigé chaque jour, comme on compte le Homer, n'a pas corrigé chaque jour ses attributs, que lui arrive-t-il? N'a pas mérité cette purification, n'est pas appelé pur. N'est pas pur du tout, il ne mérite pas d'avoir une partie dans la Torah. Celui qui arrive pur à Shavuot, le calcul n'est pas perdu. Lorsqu'on arrive à la nuit de Shavuot, doit s'occuper de la Torah et s'unir avec celle-ci et garder la purification supérieure qui lui arrive dans cette nuit. Donc nous avons des lois dans la sphère du Homer qui fait que si l'homme n'a pas compté un mois, alors on continue sans bracha, on ne peut pas être pur, etc. Question ? Quoi ? Comment est-il que, comme tu as dit, que l'homme qu'il évite la correction ? Il y a son il y a l'oubli, il y a beaucoup de choses. Je ne peux pas amener d'exemple, peut-être, mais donnez un exemple, mais comprenez que toute chose que nous corrigeons dans le spirituel, nous la corrigeons non pas en nous, mais dans le lien entre nous avec quelque chose d'autre. Donc il y a en moi de tels attributs et discernements et des liens aux autres, des connexions aux autres, ou d'une façon ou d'une autre, je ne peux pas les corriger. Et donc en chemin, restent des choses qui ne sont pas fermées, closes. Pas forcément que je sois responsable. Il y a beaucoup de raisons, le spirituel est une chose nouvelle, vivante. Mais entre ces deux points, je me trouve face à un cli qui ne s'est pas décrit, ou qui n'a pas décrit ses besoins. Ainsi, si dans cette sphère supérieure, on a compté 7 sphères de Chesed, 7 de Tiferet et 5 de Netzach. 7 de Netzach, je n'ai pas pu. Après la 7e sphère de Netzach, puis encore une autre sphère. Si dans cette sphère, je ne peux plus me corriger. En tant que tel, mais non pas face à la... Il y a signe et un passage. Ce passage fonctionne. Cependant, je peux continuer, semble-t-il, mes attributs en bas, une espèce de correction qui n'est pas complète. Bon, nous étudierons. Ce n'est pas simple. Là arrive l'ensemble des corrections, Ibur et Nikam Ukhin. Ce n'est pas à cause d'éducation que dans ce monde ce serait ainsi, mais non. Il y a une correction dans le processus spirituel, car notre correction que je n'ai pas pu, de façon, par la suite, c'est parce qu'il y a la force supérieure qui te fait toutes sortes d'exercices, tu ne sais pas pourquoi, ou quel système s'y trouve ici, qui font que par la suite tu verras la taille du défaut qui te reste en toi, tu verras en toi des problèmes bien pires sur lesquels tu n'as pas pu les jouer avec eux. Il y a le bonsoir, je ne sais pas comment dire, la correction, en bref, là, couvre-chef aime être, amène à être, à se couvrir. Si je ne suis pas complet, je ne peux pas identifier les likuim. Je ne suis que voir des grands enfants.
1: Et
0: il y a quelqu'un de dehors, situation complète, ne pas voir comme ça les choses, en disant, hop là, comment cela est possible, la vie n'est pas simple, trop.
2: Phil de Kiev Shoel, ma evdel ben
0: levakesh
2: mechaverim leven lidrosh mehem chibur.
0: Dans la mesure tout d'abord de l'aspiration qu'il y a en toi, Je veux revenir au jeu dont on a parlé précédemment quand on vient des enfants, qui sont attirés par toutes sortes de jeux actuellement. Est-ce que c'est l'éducation ou bien un environnement qui les presse? Ils sont devant une telle mer, s'il avait la nature du don, ils auraient fait dans la compétition du don, ils ont la nature de recevoir, donc la compétition est dans le désir de recevoir, c'est clair. Quand tu parles de la nature, tu parles de l'exemple qu'ils reçoivent de l'environnement, ou bien c'est leur nature intérieure? Nature intérieure, le pire des mauvais, chez l'homme qui est présent, déjà présent, de lui chanter des chansons. Il pourra bien plus d'entendre tes psaumes, qui en a besoin. Est-ce que je te dois de les laisser jouer?
1: Dikui lotov. Elle est chayevit liot.
0: de correction qui arrive de par la conscience. Il y a le fait que nous sommes en cœur, mais un principe pas de découlement de temps très bref.
1: Toute
0: la mise en action de la
1: בעצם צריכים לתת לאדם להיות כמו שהוא, אלא לגרום לו בצורה חיצונית, אלטרנטיבית.
0: Dans la forme extérieure alternative, un changement. Apprendre de l'environnement que tu organises, qu'il doit changer. On parle que tu dis qu'il est impie comme il est, puis que tu le punis, mais tu fais un tel environnement qui fait qu'il n'a pas le choix et qu'il doit changer pour être injuste. Et l'environnement, ce sont les enfants. Donc parmi les enfants, il faut qu'il y ait des éducateurs, lesquels sont comme des enfants, et tout doucement, grâce à cette grâce à une ruse, ils peuvent organiser ainsi un tel esprit entre les enfants et une forme de compétition qui soit positive et non pas négative. Et ainsi chacun, la société et ainsi de suite.
1: Où
0: il comprend que et il commence à s'éduquer d'une façon correcte. C'est toute la technique que nous pouvons enseigner à l'être humain. Par rapport au jeu, par conséquent, le Rabash écrit que nous devons faire une société pour aller dans la méthode du Bala Soulam, de suivre ainsi notre exemple, que toute personne qui entre doit prendre sur lui d'être un exemple envers les autres, mais non pas qu'il faut diminuer l'individu, mais non, qu'il prend exemple. Et si une personne au sein de la société n'agit pas correctement, nous devons lui dire que nos exemples que nous donnons ne sont pas bons. Non pas que nous arrivons à une situation où qu'on doit lui donner des coups, ou qu'on le punit, qu'on le met dans un coin, va chercher ses parents. Nous voyons à quel point cette éducation ne fonctionne pas, chez les adultes comme chez les enfants. Seul l'environnement. Nous devons construire un environnement correct. Qu'est-ce que l'environnement? La communication, tout d'abord, si nous parlons du monde, des masses, c'est les médias. Changer cela. Qui se trouve parmi les médias, même pas les scientifiques, ni les philosophes, ni les psychologues, ni rien. Juste une personne s'est blablaté, il se retrouve à la radio. D'où, quoi, de telles stupidités. Juste, ils savent pas comment ça bavarder. Amène-moi des scientifiques, des penseurs, quelque chose, des gens avec une base, quelle qu'elle soit. On voit qu'au jour d'aujourd'hui, les gens dans la communication, ce qu'ils disent, ce qu'ils écrivent, ce qu'ils n'ont étudié nulle part. Entendre ce dont ils parlent, c'est vraiment c'est horrible. Et de cela, nous donnons des exemples et nous créons un environnement pour tout le monde. Donc ce n'est pas surprenant que nous voyons ainsi la société humaine. Car selon les films, selon Hollywood, selon... Que veux-tu qu'il y ait? L'enfant sort après 15 ans de son existence, qu'a-t-il absorbé? Et comment est-ce qu'on porte dans tel environnement? Tu me construis ainsi. S'il n'a pas le choix. Dans la génération suivante, on peut voir, selon les différents articles, que ceci est construit selon cette structure. Ici on pleure, ici on... L'homme est comme programmé. De lui-même, il n'a rien. Grâce à l'environnement, du fait que le point de présence de chacun d'entre nous selon la compréhension du chemin et des concepts, comment ou quelles sont les lois permettant de jouer ensemble correctement afin de résoudre ce code? Notre point, le point de chacun d'entre nous, est le même point dans le cœur. De quoi tu es différent? Tu es égoïste comme les autres. Tu veux ton propre intérêt comme tout le monde. Tu veux un, tu veux l'argent, l'autre le déshonneur, le troisième la beauté, etc. Même chose. Aucune différence entre chacun d'entre nous. Tu aurais utilisé toutes les possibilités, mais tu n'as pas le choix, donc tu n'utilises que ce que tu as. Par conséquent, tous les jeux doivent être évidemment différents les uns des autres. Si nous voulons grâce à cela enseigner aux gens comment se comporter correctement, je pense qu'un jeu virtuel que nous construirons par rapport au monde, cela sera le simulateur qui permettra d'enseigner à l'humanité les étapes avancées. Je ne vois pas d'autres possibilités de nous tourner vers les gens. Des parents qui veulent enseigner à leurs enfants avec quelque chose de nouveau pour ne pas rester comme des animaux comme aujourd'hui dans la génération actuelle. Les adultes qui veulent comprendre et ressentir quelque chose au-delà de leur vie actuelle, tout doucement recevront ce jeu virtuel. Ce n'est pas un jeu, c'est une simulation d'une vie correcte. Et ainsi on peut progresser. Faire un modèle, une structure, construire une forme correcte pour demain et les étapes de comment progresser envers chacune d'entre elles. Ça, nous le devons. Ce qui peut être une lumière pour les peuples, pour soi-même, nous devons faire cela, chacun qui ne sait pas corriger. T'appelles Goy? Et pas.

0: Chers amis, en première partie, nous allons revoir une leçon 2002 qui porte sur l'article 30 du Rabash intitulé « Les trois prières ». Vous pouvez trouver cet article dans votre matériel d'étude. Nous allons le lire ensemble dans nos dizaines et nous avons 23 minutes pour ce faire. Les trois prières. Dans le Zohar, il est écrit là, et voici ces mots. Trois sont appelées prières. La prière de Moshe, la prière de David et la prière du pauvre. Parmi ces trois, laquelle est la plus importante de toutes? Tu diras la prière du pauvre. Cette prière précède la prière de Moshe et précède la prière de David. Il demande « Quelle en est la raison? » Et il répond « Du fait que le pauvre est brisé de cœur, et il est écrit « Le Créateur est proche des cœurs brisés. » Et le pauvre fait toujours querelle avec le Créateur. Et le Créateur écoute et entend ses paroles. Prière du pauvre, quand il s'enveloppe. Et il aurait fallu dire, quand il s'enveloppe lui-même. Qu'est-ce que quand il s'enveloppe? Plutôt, le sens est qu'il fait un retard, qu'il retarde toutes les prières du monde, qui n'entrent pas tant que sa prière n'entre pas. Et le Créateur, lui seul, s'isole dans ses plaintes, comme il est écrit, et devant le Créateur, il répandra sa parole. Toutes les armées des cieux se demandent les unes aux autres, de quoi s'occupe le Créateur? À quoi s'applique-t-il? On leur dit, il s'isole avec désir, avec un désir dans ses kélim, c'est-à-dire dans le cœur, dans les cœurs brisés. Et c'est là la prière qui fait un retard et un empêchement à toutes les prières du monde. Et il faut comprendre dans la notion de ces trois prières, quelle est la différence entre ces prières, entre Moshe, David, le pauvre, et quelle est l'importance du pauvre dans le fait qu'il a des plaintes contre le Créateur, et pour cela, il retarde toutes les prières. Et il faut aussi comprendre quel est le sens de qu'il retarde toutes les prières du monde. Le Créateur ne peut-il pas répondre à toutes les prières en une seule fois, mais il faudrait recevoir un temps, comme s'il fallait se tenir en file l'un après l'autre. Que Dieu nous en garde. Et nous expliquerons, selon le travail, que toutes ces prières existent chez un seul homme. Et ce sont trois états qui viennent l'un après l'autre selon l'ordre du travail. Et voici que nous trouvons trois manques, que l'homme doit demander au Créateur qu'il remplisse pour lui ces trois manques. Un, c'est l'aspect de la Torah qui est appelé aspect de Moshe. Deux, l'aspect du royaume des cieux. Trois, le pauvre qui est l'aspect des cœurs brisés, qui est appelé l'aspect de ses kélim, comme susmentionné. Et il faut comprendre ce qu'il dit. Le Créateur est proche des cœurs brisés. Que cela est appelé proche, que la notion de proche, nous apprenons que le sens est équivalence de forme. Et qu'est-ce qui permet de dire qu'il y a équivalence de forme à l'égard du Créateur, si son cœur est brisé? Et il faut encore comprendre que nous apprenons proche de tous ceux qui l'invoquent en vérité. Il en ressort, qu'est-ce que proche? Que vérité est appelée proche, et non pas que brisé de cœur est appelé proche. Et il faut encore comprendre quelle est la notion de la plainte que le pauvre a contre le Créateur. Et comme si le Créateur disait que la justice est du côté du pauvre, car nous voyons que, du fait des plaintes, il écoute sa voix plus que celle des autres, comme susmentionné dans les paroles du Saint Zohar. Et voici dans le Zohar, il est écrit là, et voici ces mots. Rabbi Shimon ouvrit, celui qui se réjouit pendant les fêtes et ne donne pas sa part au Créateur. Et dans le Zohar et dans le Soulam, il explique là, quelle est la part du Créateur? Et voici ces mots. La part du Créateur est de réjouir les pauvres, selon ce qu'il peut faire, car en ces jours, pendant les fêtes, le Créateur vient voir ses kélim brisés qui sont à lui. Et il explique là, dans le Soulam, pourquoi la part du Créateur est les pauvres. L'attention est sur la brisure des kélim qui a eu lieu avant la création du monde. Et voici ces mots, car par la brisure des kélim de Kdusha et leur chute dans Bia de séparation, sont tombés avec eux des étincelles saintes dans les clipotes, d'où viennent les plaisirs et les amours de toutes sortes dans l'autorité des clipotes, qui les transmettent à la réception de l'homme et à son plaisir, et ils causent par cela toutes sortes de fautes, comme le vol, la rapine, et le meurtre. Et selon cela, il faut expliquer qu'est-ce qu'un pauvre dont la revendication est dans la récrimination, car il dit que tu m'as créé des kélim brisés, c'est pour cela qu'il y a en moi toutes les convoitises mauvaises et les mauvaises pensées, que tout cela m'est venu seulement du fait que je prolonge de la brisure des kélim, où là était le premier lieu où ils ont voulu prolonger l'abondance supérieure dans un cli de réception avec l'intention de recevoir et pas du tout avec l'intention de donner. Et du fait de cela a été fixé en moi l'aspect de l'amour propre. Et à cause de cela, je me trouve éloigné de toute chose spirituelle et je n'ai aucune part dans la Kdusha, où là est le fondement seulement dans les kélim qui ont l'intention de donner. Il s'ensuit que tout ce que je souffre, que je n'ai aucun accès à la Kdusha, et je vois que je suis éloigné de toi à cause de la disparité de forme, que j'ai de l'amour propre, que c'est toute la haine qu'il y a dans mon cœur, c'est cela qui cause toutes les mauvaises situations que j'ai. Tout vient de cela que tu m'as créé ainsi. Et du fait de cela, il vient avec des revendications et dit, « Je ne suis pas capable de changer la nature avec laquelle tu m'as créé, mais je veux de toi, comme tu m'as créé avec l'amour propre, que tu me donnes maintenant une seconde nature, comme tu m'as donné la première, c'est-à-dire le désir de donner, car je ne suis pas capable de lutter contre la nature que tu as imprimée en moi. » Et j'ai une preuve à cela, que tu es responsable, c'est-à-dire que je n'ai pas en main la force de surmonter, comme ont dit nos sages. Et voici leurs mots. Et Rabbi Shimon ben Lévi a dit, « Le penchant de l'homme se renforce chaque jour contre lui et cherche à le tuer. Comme il est dit, le méchant épie le juste et cherche à le tuer. Et si le Créateur ne l'aide pas, il ne peut rien contre lui. Comme il est dit, Dieu ne l'abandonnera pas en sa main. » Il en ressort que les reproches du pauvre sont justes, c'est-à-dire qu'il n'a pas en main la force de surmonter cela, si ce n'est que le Créateur l'aide, comme l'ont interprété nos sages. Si c'est ainsi, il vient avec une revendication envers le Créateur, que lui seul peut aider et nul autre, du fait que, d'après l'interprétation de nos sages, il ressort que le Créateur a fait ainsi intentionnellement, afin qu'il y ait besoin de la prière, car le Créateur attend la prière des justes, c'est-à-dire de ceux qui prient en voulant être justes. Et la raison de cela a été expliquée dans les articles précédents Au nom de mon Père et Maître, de mémoire bénie, il en ressort selon cela les reproches qu'il a envers le Créateur de l'avoir créé dans une telle bassesse sont justes. C'est-à-dire que le Créateur lui-même a fait qu'il n'y a pas à attendre d'autre aide que du Créateur. C'est pourquoi la prière du pauvre est appelée « cœur brisé », c'est-à-dire qu'elle vient de l'aspect de la brisure des kélim. Comme susmentionné, il ressort que la revendication des brisés est une revendication de vérité. Et la vérité est appelée proche, du fait que c'est l'équivalence de forme avec le Créateur. C'est pourquoi cette prière est acceptée en premier, car c'est ici que commence l'ordre du travail. À part cela, nous comprendrons ce que nous avons demandé. Ici, il est dit que proche est appelé cœur brisé. Et là-bas, nous avons appris que proche est vérité. Comme il est écrit, proche est le Créateur de tous ceux qui l'invoquent en vérité. Et la réponse est que la revendication des cœurs brisés est une revendication de vérité. Il en ressort que les deux sont la même chose, dont le sens est qu'il faut savoir que lorsqu'on vient prier le Créateur, il faut lui parler des paroles de vérité. Et comme nous l'avons expliqué dans l'article précédent, que lorsqu'il vient prier le Créateur, alors il doit dire au Créateur de l'aider. Étant donné que je me trouve véritablement dans l'état le plus mauvais de tout le monde, du fait que, bien qu'il puisse y avoir des personnes qui sont en dessous de moi, tant dans la Torah que dans le travail, mais elles ne ressentent pas la vérité comme moi, je vois mon état. C'est pourquoi elles n'ont pas encore le manque comme moi j'ai. C'est pourquoi elles n'ont pas autant besoin que tu les aides. Mais moi, je vois mon état véritable, que je n'ai aucune appartenance à la spiritualité après tout le travail que j'ai investi, tant en temps qu'en force. Et malgré tout, je vois aujourd'hui comment les premiers jours étaient meilleurs que ceux-ci. Et plus je m'efforce d'aller en avant, je ressens que je vais en arrière. Cela s'appelle revendication de vérité. Et à lui, il convient de dire équivalence de forme avec le Créateur, en cela qu'il revendique une revendication de vérité. Et par cela, nous comprendrons la question, pourquoi la prière du pauvre retarde toutes les prières? Et est-ce que le Créateur ne peut pas répondre à toutes les prières en une seule fois? Plutôt, nous devons apprendre toutes les trois prières dans un seul corps. Et l'explication sera qu'il n'est pas possible de répondre à l'homme sur ce qu'il demande, si ce n'est selon l'ordre du degré, ce que l'on peut recevoir. C'est-à-dire que s'il reçoit cela, ce sera pour son bien. Mais si au contraire il reçoit un certain message, un certain remplissage qu'il demande et que ce sera pour son mal, assurément on ne lui donnera pas sa demande, car le Créateur veut lui faire du bien et non lui faire du mal. C'est pourquoi l'inférieur est obligé de recevoir d'en haut selon ce qui lui manque, selon la vérité de l'inférieur. C'est pourquoi il est obligé de prier pour sa pauvreté, qu'il a une plainte sur le fait qu'il l'a créé avec un désir de recevoir, que c'est ce qu'il ressent, que tout le mal en lui, qui lui cause toutes les souffrances, vient de là. Et ensuite, il peut demander qu'on lui donne le royaume des cieux, puisqu'on lui a déjà donné des kélim de dons. Et il peut déjà recevoir l'aspect de croyance, appelé royaume des cieux. C'est-à-dire, l'homme ne peut pas atteindre le joug du royaume des cieux, appelé croyance, avant qu'il ait des kélim de dons. Comme il est dit dans le Soulam, et voici ces mots, car c'est une loi que la créature ne puisse pas recevoir du mal de lui. Béni soit-il au grand jour, car ce serait, que Dieu nous en garde, un défaut à son honneur. Béni soit-il que la créature le perçoive comme un acteur de mots, car cela ne convient pas à l'acteur parfait. Et c'est pourquoi, au moment où l'homme ressent du mal, dans cette mesure, une négation de sa providence, que Dieu nous en garde, repose sur lui, et l'acteur, béni soit-il, lui est dissimulé. C'est pourquoi, d'abord, l'homme doit recevoir l'aspect de force d'en haut, qu'il est une seconde nature qui est le désir de donner. Et ensuite, il peut demander le second degré, qui est l'aspect de David, c'est-à-dire l'aspect du royaume des cieux. Il s'ensuit que la prière du pauvre retarde toutes les prières, c'est-à-dire qu'avant que le pauvre ait reçu ce qu'il demande, il n'est capable de recevoir des degrés plus élevés. C'est pourquoi il est écrit « Prière pour le pauvre quand il s'enveloppe », comme susmentionné. Et après cela, vient une seconde prière, qui est « Prière de David », qui est l'aspect du royaume des cieux, où il demande d'avoir la croyance, de ressentir l'acteur, ce qu'il agit avec sa providence sur tout le monde, car maintenant il peut déjà atteindre le Créateur comme acteur de bien, comme il est dit dans le Soulam, puisque déjà il a des kélim de dons, alors il peut déjà voir comment il agit en bien. Il s'ensuit qu'il est impossible d'atteindre la croyance qui est le royaume des cieux avant d'avoir d'abord atteint l'aspect de correction des qualités, qui doit toujours être prêt à donner et non à recevoir dans le but de recevoir. Sinon, d'en haut, on ne lui donne pas d'atteindre l'aspect de croyance. Et cela est considéré que la prière du pauvre retarde toutes les prières. C'est-à-dire, comme susmentionné, qu'avant que l'homme découvre son manque sur le fait qu'il est plongé dans l'amour de soi et qu'il veut en sortir, il n'a pas à demander d'autre chose. Et ensuite vient le temps de prière de Moshe, qui est l'aspect de Torah, car il est impossible de mériter l'aspect de Torah avant d'atteindre l'aspect de croyance, car il est interdit d'enseigner la Torah aux idolâtres, comme il est dit, et voici la Torah que Moshe a placée devant les enfants d'Israël. Et comme il est dit dans le Zohar, il est interdit d'enseigner la Torah aux idolâtres. Et de même, celui qui s'est circoncis lui-même, mais ne garde pas les mitzvot de la Torah, est comme s'il n'était pas circoncis. Comme il est écrit, et si tu fais pour moi un autel de pierre, tu ne le construiras pas en pierre taillée, car si tu brandis ton épée dessus, tu la profaneras. Bien que tu aies brandi ton épée dessus, c'est-à-dire qu'il s'est circoncis lui-même, mais tu la profaneras, dont le sens est, il a profané la circoncision. Il en ressort de là que même celui qui est circoncis et a des parents juifs n'est pas encore appelé, en ce qui concerne la Torah, Israël, de sorte qu'il soit permis d'étudier la Torah avec lui. S'il ne garde pas les mitzvot de la Torah, c'est ce qui ressort des paroles du Zohar susmentionné. Voici dans le Zohar, et voici ces mots, « Et le vin réjouit le cœur de l'homme. » C'est le vin de la Torah, car ainsi le mot « vin » a la même valeur numérique que le mot « sens ». Et de même que le vin doit être fermé et scellé pour ne pas être versé en libation pour l'idolâtrie, ainsi, le sang de la Torah doit être fermé et scellé. Et tous ces secrets ne sont versés que pour ceux qui le craignent. Il en ressort que l'aspect de prière de Moshe, qui est l'aspect de Torah, est un degré qui vient après l'aspect du royaume des cieux, qui est appelé aspect de crainte. Et c'est pourquoi la Torah est transmise précisément à ceux qui le craignent. Et c'est la notion de ce qu'on dit nos sages. Les téphilines de la main précèdent les téphilines de la tête, du fait qu'il est écrit, et tu les attacheras comme un signe sur ta main. Et ensuite, elles seront comme des frontaux entre tes yeux. Et le Zohar explique la notion des téphilines de la main et la royauté, et les téphilines de la tête sont l'aspect de Zir en Pin. Et les téphilines de la main doivent être couvertes, car il est écrit, et elles seront pour toi comme un signe sur ta main. Et ils ont interprété pour toi comme un signe et non pour les autres comme un signe. Et mon père et maître de mémoire bénie a dit que la royauté est appelée croyance. C'est pourquoi elle doit être dans la dissimulation, dont le sens est que la royauté, du fait qu'elle est l'aspect de croyance au-dessus de la raison, cela est appelé aspect de dissimulation. C'est pourquoi, après qu'il reçoit l'aspect de croyance, qui est appelé royaume des cieux, alors il est possible de mériter l'aspect de Torah, qui est appelé aspect de Zirentin, qui fait allusion au Tefilin de la tête, où il y a déjà l'aspect de révélation de la Torah. C'est pourquoi nos sages ont dit, sur le verset, et tous les peuples de la terre verront que le nom du Créateur est appelé sur toi, et ils te craindront. Ce sont les téphilines de la tête, où appartient l'aspect de vision.
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0: Et nous allons maintenant passer à la leçon du 26 juillet 2002. Nous avons lu un article de la portion hebdomadaire Balak, comme degré de l'échelle, à la page 187, ayant pour titre « Trois sont appelés prières ». Qu'est-ce que cela veut dire « Trois sont appelés prières » C'est qu'il y a trois prières, une prière de Moshe, une prière de David et une prière du pauvre. Ça veut dire que les trois demandes, qu'au total, toutes les demandes d'un homme, consciemment ou inconsciemment, dans toutes sortes d'états, quoi qu'il arrive, peuvent au total se dessiner comme l'une des trois, chacune d'elles, soit de Moshe, soit de David, soit du pauvre. Et la demande qui agit réellement et fait avancer l'homme de la façon la plus utile, c'est la demande du pauvre. Il ressent qu'il manque de tout et qu'il voit vraiment au sujet des premiers que les premiers jours étaient meilleurs que ceux de maintenant. Ça veut dire que son état maintenant est plus mauvais. Plus mauvais, ça veut dire qu'il voit que ses qualités sont plus mauvaises. Pas forcément qu'il en souffre. S'il comprend que ça doit être ainsi, alors il s'en réjouit. Ça veut dire que cette phrase qu'il voit que les premiers jours étaient pires que ceux de maintenant, les gens peuvent justement le réjouir. Et c'est pour ça que le pauvre est le premier dans la file. Ça veut dire que ce manque par rapport aux prières de David et aux prières de Moshe, le manque du pauvre agit d'abord sur l'avancement de l'homme. Et dans l'ordre, il vient en premier. Et en vérité, ce qu'il faut d'abord, c'est rassembler toutes les impressions des états que l'homme ressent. Qui il est en eux, ce qu'il est, ses propriétés, ses qualités, et les rassembler en un manque qui s'appellera prière du pauvre. Bref, c'est un homme qui demande des corrections. Un pauvre qui manque de tout, ça veut dire que, qu'est-ce que manquer de tout? Manquer de correction, comme dans ce monde, selon la racine et la branche, dans ce monde, qui est pauvre? Le pauvre, c'est celui qui n'a pas d'argent. Argent qui souffre, c'est une couverture, un massar. Quand il y a un massar, il n'y a déjà aucun problème pour recevoir payé et recevoir ce qu'il désire. C'est pour ça qu'il faut parvenir à un manque, où réellement ce qui manque, ce ne sont pas des remplissages dans le but de recevoir, mais la force du Tzimtzum et des couvertures. Le désir pour ça, c'est ce qu'on appelle le désir de le désir du pauvre. La prière du pauvre, c'est quand l'homme ressent déjà qu'il est plongé dans l'amour propre et veut sortir de cet état. Ça veut dire qu'une prière doit être fondée, doit se fonder sur plusieurs discernements clairs. Qui suis-je par rapport à ce que je veux être? Et que cet écart soit tel que le cœur se brise, que je demande réellement que toutes les autres conditions de mon état actuel ne m'importent

comme ça. Tu sais, c'est de la femme, c'est chez moi, on peut dire que c'est une pièce entière. Et la mienne est là, derrière le coin, là où je dors. Et malgré tout, quoi, demande-lui, quoi, je n'ai rien à mettre, je n'ai rien. Voilà le manque. Nukva. Oui, vraiment. Ça veut dire qu'il y a tout et qu'il n'y a rien. Et le ressenti qu'il n'y a rien. Pourquoi? Comme ça. La chose principale qui paraît maintenant être la chose principale n'est pas là. Et à cause de ça, rien d'autre ne la couvre. Et rien ne vaut quoi que ce soit. C'est un ressenti, on ne peut rien faire contre ça. C'est comme ça pour l'homme, ça veut dire que tu n'as pas besoin de perdre tous tes biens et d'être jeté en bas de la société. Mais le ressenti de la pauvreté, pauvre de spiritualité, de ce que tu veux atteindre, doit être tel que tout le reste ne compte pas. C'est une chose. Deuxième chose, que tu saches, d'une façon ou d'une autre, plus ou moins, ce que tu veux. Ça veut dire, de quoi es-tu pauvre? Car nous avons des états où simplement, je sens que je n'ai rien. Qu'est-ce que tu veux? Je ne sais pas ce que je veux, mais je vais mal. Ce n'est pas encore une prière, car je ne sais pas ce que j'exige. Il faut, ça veut dire, une demande claire, une connaissance claire de ce qu'il faut demander. Ça veut dire que le manque, le ressenti du manque, d'accord, mais ce qui du manque, ce manque, doit être clair pour moi dans toute sa profondeur, dans ses quatre brinotes, pour que je sache ce que je veux exactement. Sinon, on ne répond pas. Et troisièmement, que je m'adresse au lieu correct, d'où l'on fournit précisément ce que je veux. Que je n'aille pas à un entrepôt de bois si je veux de la farine. Ça veut dire que je dois déjà aussi clarifier à qui je m'adresse, que ce que je demande, il l'a et qu'il veut précisément fournir cela, que cela fait partie de son programme. Et alors, il y a entre celui qui donne et celui qui reçoit, car c'est dans le désir de celui qui donne et dans le désir de celui qui reçoit. Et quant à la quantité et à la qualité de la chose sur laquelle ils sont d'accord, connue, claire, alors cela coïncide. C'est exactement. C'est comme quand il y a toujours un trou, puis un deuxième trou, et que tu dois introduire, disons, un bâton entre les deux trous. Cela doit être exactement sur l'axe. Cela doit être ainsi, pas qu'un l'un soit tourné, un trou par rapport au second, et aussi le bâton qui, bon, tu comprends. Voilà. Et il faut exactement un ressenti comme celui-là. Il faut que ce soit exactement adapté. Alors, il y a ici, si toutes ces conditions sont présentes, alors on dit qu'un pauvre donne une prière du pauvre au pauvre. Oui, évidemment, si c'est ainsi, ce n'est ni Moshe ni David. Là, c'est déjà, pour ainsi dire, des luxes au-delà de cela. Savoir ce qui ne va pas chez moi et venir avec cela en exigeant une correction, c'est clair. Enfin, c'est possible, mais comment est-ce que je peux savoir ce que je veux de lui? Qu'il m'aide. Là, je ne comprends déjà plus. Je peux savoir ce qui ne va pas chez moi, ça oui, mais non, tu ne lui demandes pas, aide-moi de telle façon ou d'une autre. Tu ne demandes pas, je veux de l'argent, combien est-ce qu'il me faut? 2000 shekels. Ça me suffira, ça me donnera tout. Je sais ce dont j'aurai besoin, ce que j'en ferai. Alors je lui demande quelque chose de clair et peu m'importe comment, il me transférera cet argent par l'intermédiaire d'un messager ou le déposera sur mon compte ou me l'enverra par courrier recommandé. Ça ne m'importe pas, je ne me mêle pas de ses affaires de la façon dont il fait ça. C'est comme ça que ça se fait, dans son bureau. Alors tu comprends, j'accepte ces choses-là. Elles lui appartiennent, je sais que je dois recevoir, tu comprends? Alors cela appartient aussi à la forme dans laquelle recevoir, mais la forme de réception, cela appartient à mon cli, pas la façon dont lui, le Créateur, l'exécute. L'inférieur ne le sait pas et il y renonce et il ne veut même pas le savoir. S'il te manque quelque chose, alors ce qui te manque, c'est le manque de ce qui doit te remplir. Pas le manque de la façon dont lui va le faire. Qu'est-ce que ça peut me faire? Les médecins disent qu'ils peuvent me guérir, mais voilà, s'il vous plaît,

Je suis à toi. Fais de moi ce que tu veux, voilà. Je ne me mêle pas de son savoir ni de ce qu'il fera. Je ne sais pas. Parfois, ils expliquent, mais ça ne vaut rien. C'est une détérioration. On utilise cela, pour ainsi dire, pour un besoin psychologique chez nous, dans ce monde. Mais cela n'appartient absolument, absolument pas au receveur. Ce sujet n'est pas clair pour moi. Si l'homme ressent maintenant le manque, qu'il ressent « je suis plongé dans l'amour propre », maintenant tu dis que ce n'est pas suffisant qu'il connaisse ce manque, ce n'est pas suffisant qu'il le ressente.

lui. Par-dessus, il reste en adhésion et à partir de cela, il grandit. Il joint à lui-même de plus en plus de manque. Il l'ajoute à lui-même. Mais si un homme a ce manque général, il sent qu'il travaille dans un état comme celui-là, il sent que cet amour propre n'est pas bon pour lui, il sent qu'il est coincé dans l'ego, il n'a pas la capacité de ça, sentir que je suis dans l'ego et que je vais mal, ça ne vaut rien. Regarde, il y a beaucoup de gens dans le monde qui sentent qu'ils sont égoïstes et que cela ne leur fait pas du bien. C'est simplement un homme un peu plus développé qui voit que, disons qu'il regarde la télévision, comment là-bas des gens meurent de toutes sortes de catastrophes, meurent de faim. Il peut ressentir son propre sujet que rien ne lui importe. On écrit dans la presse que rien n'importe aux gens. Alors apparemment, cela importe à quelqu'un que rien ne leur importe. Et c'est pour ça qu'il l'écrit. Bon, et alors? Non, non, ce n'est pas de ça que je parle. Je parle d'un homme qui étudie ici et avance sur le chemin et qui veut parvenir à quelque chose d'autre, qui veut parvenir à citer qui, pour l'instant, je voulais dire qu'en disant « je suis égoïste », tu n'as rien déterminé de particulier. C'est une connaissance que beaucoup de gens ont. Dans une conférence, je l'explique à tous. Tout le monde est d'accord. Est-ce que la vérité leur importe? Non, ils le ressentent aussi. C'est rationnel, c'est acceptable pour la raison. On voit comment le corps fonctionne, comment tout fonctionne en nous, que vraiment tout est dans l'amour propre. Mais comment depuis ce lieu, depuis aussi un point où je veux parvenir à un lieu appelé spiritualité, dont je ne sais pas exactement ce que c'est, mais qui est probablement quelque chose hors de l'ego, comment depuis cette chose générale, depuis cette matière première actuelle, je commence à faire et à examiner en elle des discernements pour parvenir à une demande clarifiée d'une façon telle qu'on puisse, comment en étant simplement égoïste et en sentant que c'est ainsi, je clarifie davantage ce qui, ça veut dire que je l'approfondis à partir de l'aspect, disons, racine jusqu'à Aleph, Beth, Gimel, Dalet, de sorte que je sache exactement avec tous les détails et toutes les choses. Et en plus, ça veut dire, j'étudie ses qualités et je vois quoi? Il est écrit, les lumières clarifient l'équilibre. Je n'ai aucune solution avec mon intellect, ce qui me permettrait de vérifier réellement ce qu'est ce cli du désir de recevoir. Je peux voir psychologiquement et biologiquement que c'est vraiment ainsi. Oui, comment les cellules se comportent, que tout, chacun pour son propre bien, veut avaler et faire. Ce sont les lois de la nature, oui. Ou en psychologie, c'est ainsi que l'homme fonctionne. Mais cela ne suffit pas pour clarifier ce cli comme mauvais. Et comme mauvais par rapport au fait que peu m'importe qu'il meure de faim là-bas, en Afrique. Je dois le voir comme mauvais par rapport au Créateur. Alors, par rapport au Créateur, où est-ce par rapport? Il faut qu'on me révèle d'en haut quelque chose, face auquel je sentirai que c'est par rapport à lui. Oui, ça veut dire que la lumière environnante est ici tout simplement obligatoire. Sans elle, je ne pourrais pas approfondir ce que je dois approfondir à l'intérieur de mon désir et vérifier en lui toutes ces données. Je ne peux pas simplement crier que je vais mal. Il y a des gens tellement sensibles qu'ils ne peuvent pas... ils te voient tuer une mouche, alors ils sont prêts à te tuer, tellement cela leur fait mal. Bon. Alors, nous ne parlons pas de ça. Nous avons besoin de discernement par rapport au Créateur. Il n'y en a pas, hormis la lumière environnante. Cette donnée, la lumière environnante, nous donne des critères du monde à venir. Tu comprends que ce n'est pas devant toi, que tu ne peux pas ainsi voir, mesurer et faire quelque chose. Mais c'est comme ça. Tu vois, peu importe combien on en parle, l'homme ne ressent quand même pas que cela se trouve entre ses mains. On te dit, il te manque la lumière environnante. S'il te plaît, prends l'étude, étudie pour que tu aies davantage de lumière environnante. L'homme a kiff.
Bon, tu commences à étudier, tu oublies cette lumière environnante. Voilà, il n'y a aucun lien.

0: tu ne vois pas de lien, tu ne vois pas que de là vient le texte lié à la lumière environnante. C'est vrai? Oui, Nessie. Un pauvre, c'est un homme qui demande des corrections, hein? Un pauvre, c'est un homme qui demande des corrections. Pauvre, pas moi. Mais comment trouve-t-il le chemin pour comprendre que ce qu'il lui faut, ce sont des corrections? Comment sait-il que ce sont les corrections? Comment sait-il qu'il s'agit d'une demande? Si un homme ne sait pas qu'il doit maintenant demander, dit Rav, qu'il demande et qu'il sait sur quoi demander et à qui demander, et s'il ne sait pas, on ne l'appelle pas pauvre. Il n'est pas encore pauvre. Il ne se ressent pas comme un pauvre, car pauvre, c'est la somme de toutes sortes de discernements qui, au total, te donne ce concept de pauvre. Sinon, il ne vient pas avant David, ni avant Moshe, car eux demandent des luxes. Pour ainsi dire, par rapport aux pauvres, oui, je veux remercier, je veux recevoir dans le but de donner toutes sortes de choses. Moshe, c'est Netzach d'Israël. Tu comprends, c'est David, c'est carrément toute la caisse. Tu comprends, c'est le pauvre, c'est le début du travail. Et au stade des corrections, comment sait-il exactement ce qu'il doit corriger? Comment le sait-il? Peu à peu, la lumière environnante fait en lui tous les discernements. Mais tant que tous les discernements n'ont pas été faits en lui par la lumière environnante, cet homme n'est pas appelé pauvre. Et alors, il sait ce que nous ne pensons pas encore à nous-mêmes, comme à des pauvres. Nous avons, Dieu merci, quelque chose. Nous pouvons nous en contenter. Oui, nous pouvons nous en contenter. Ce n'est pas terrible. Et pour nous amener au degré de pauvre, des montées et des descentes, des montées et des descentes. Et à chaque montée, tu regardes, quoi, je suis pauvre. J'ai Dieu merci tout, ça. Ensuite, tu retombes encore par rapport à la montée précédente. Tu vois que ce n'est rien, que tu n'as rien et ainsi de suite. Jusqu'à ce que cela s'accumule. Les deux extrêmes doivent s'accumuler dans les montées et descentes sous une forme suffisante pour qu'en vérité, ils déterminent que ces deux extrêmes déterminent pour toi tout. Vous ne savez pas, nous ne comprenons pas encore que les montées et descentes sont différentes, dans une catégorie différente, ou comment dire, dans un discernement différent. Chaque fois, je descends dans les biens, je monte dans le bien, et une fois je descends dans l'amour, et je monte dans l'amour, une fois je descends dans la joie, et je monte dans la joie. Ça veut dire qu'à chaque fois, les montées et descentes sont par rapport à autre chose, tu comprends? Nous ne distinguons pas cela, mais c'est comme ça. Et au total, ensuite, quand elles s'accumulent, alors elles m'amènent au discernement correct entre moi en bas et lui en haut. Et elles changent aussi en degré de difficulté, demande l'étudiant. En degré de difficulté, bien sûr qu'elles changent. En degré de difficulté, les montées et descentes changent à un point tel que... Bon, il est écrit... au sujet du rabbi de Ropshitz et puis du rabbi Baal Shem Tov, que pendant les descentes, ils oubliaient Aleph Bet. Aleph Bet, ils ne regardaient pas ça. Le retrait des Morin était à ce point que c'est ce qu'il lit. Bet, Lamed, Gimel, il ne peut pas lire. Tu comprends? Alors, il ne s'agit pas du fait qu'il ne puisse pas comprendre le pshat ou le pardes, ou qu'il se trouve être, disons, une paire de degrés. Et chez lui, les degrés spirituels et corporels se revêtent ensemble. Alors, la perte du degré, c'est simplement qu'il n'a même pas la possibilité de lire. Il ne connaît pas ses lettres. Il ne se souvient pas qu'il existe une chose comme les lettres. Dans les grands degrés, l'écart entre les degrés et cette coupure, c'est le retrait des morines. Chez nous, non. Chez nous, comme il n'y a pas de vie ici, il n'y a pas non plus de vie ici. Ce n'est pas grave. Alors l'homme sait en fait quelle correction il doit demander et ce qu'il est censé recevoir. Oui, l'homme doit connaître tous les détails de son cli vide, et exactement ce qu'est son vide. Ça veut dire qu'il doit savoir, au sujet du remplissage, ce qu'il doit finalement être. Oui?
1: Ken.
0: Un homme qui se trouve au stade, et maintenant qu'il a du carburant pour la prière, etc., De quoi se sert-il au moment où il sort de ce stade et qu'il va à un certain contact, que tout va bien et que il n'y a rien de pire qu'un état où l'homme est sorti de la chute, dit Rav, vers une sorte de remplissage animal. Et Dieu merci, tout va bien. Tout est beau. Et on peut continuer ainsi dans la vie. S'il a fixé son emploi du temps et que malgré tout, il vient étudier et tout, alors un autre coup l'attend certainement encore sur le chemin. Oui, c'est clair, mais si cette satisfaction est animale à ce point, alors il ne revient même pas à étudier. Qu'est-ce qu'il faut faire? Comment utiliser cet état? Nous parlons du fait que dans chaque état, nous devons déterminer notre attitude envers lui. Déterminer une attitude envers lui, c'est simplement, ça veut dire comment est-ce que je détermine que ce qu'est cet état? Comment cet état est lié au but? Et d'un état où je suis satisfait, il est très difficile de sortir. Ça veut dire qu'il est très difficile de se faire bouger soi-même, seulement en t'incluant dans la société, alors que tu le veuilles ou non, tu commenceras à bouger, car ils te fourniront leur manque. Tu te trouves dans une certaine satisfaction animale, mais s'il y a beaucoup de gens qui se trouvent dans l'inverse, oui, dans un manque de satisfaction psychique, spirituelle et animale. Et alors tu renouvelleras rapidement tes kélim. Seul le temps pendant lequel un homme passe seul d'un état à un autre, le temps s'ouvre, c'est vraiment, c'est terrible. Ouais, c'est terrible, ce sont des mois avant que les états changent parce que il est seul. Oui. Je ne comprends pas ce mode d'action de et tout ce processus. Bon, même si tu ne comprends pas comment cela agit, tu comprends. Cela ne dépend pas de ta compréhension. Cela dépend de ce qu'on sait, comme un bœuf sous le joug et un âne sous le fardeau. Tu comprends. Le bœuf comme l'âne n'ont pas beaucoup d'intellect, mais s'ils font ce qu'il faut, l'un pour le joug, l'autre pour le fardeau, alors tout va bien. Et il est écrit, le bœuf connaît son propriétaire. Oui, et il parvient à la connaissance. Regarde depuis quoi? Depuis le bœuf, depuis la qualité du bœuf. Il parvient à, le bœuf connaît son propriétaire. La connaissance est une connexion. Comment peut-il y avoir une chose pareille en ce monde? Tu vois, une chose pareille qu'un bœuf connaît son propriétaire. Dans la spiritualité, c'est vraiment une connaissance. Il ne faut absolument pas d'intellect. L'intellect gêne, ça veut dire? Il ne gêne pas, mais rien n'a été créé qui gêne. L'intellect, il ne gêne pas. Il ne gêne pas. Mais l'utiliser correctement, c'est un problème. Il faut beaucoup d'intellect pour utiliser correctement l'intellect. Oui. Que je veux, comme le Créateur, qu'est-ce que cette transition donne? Encore une fois, je veux le Créateur, le tu veux, la vallée. Ah, qu'est-ce que ça veut dire la vallée? Ben, pour moi, tout pour moi, à l'utiliser pour ton plaisir. Tu veux que le Créateur te serve. Je veux être comme lui. Et ensuite, d'une façon d'une autre, et ensuite, d'une façon ou d'une autre, dira, tu parviens à un état où tu veux le servir. Oui, voilà. Comment se fait cette transition entre l'un et l'autre? Ça veut dire, qui te donne cette transition? Chez nous, ça s'appelle vraiment, dans les degrés, ça s'appelle une correction par la lumière Absag. C'est le même désir pour Sphirav, dont tu voulais jouir. Maintenant, tu veux que ce même délice que tu voulais recevoir de lui, par lui, tu veux aussi recevoir de lui ce même délice, mais qu'il ressente de cela le plaisir, car il le veut. Ça veut dire que tu veux que cela lui arrive ainsi. Bon, comment le dire? Tu utilises le même cri, le même délice, le même cri. Tu ajoutes une intention. Tu ne changes pas le cri lui-même. Ton problème, c'est qu'il te semble que tu sautes dans quelque chose. Le cri, comme il était avant, reste lui aussi. Si auparavant tu le connaissais et que tu voulais jouir de lui et recevoir de lui, ça s'appelle Klipa. Maintenant, tu l'inverses en Kedusha, seulement par l'intention. Il n'y a entre Klipa et Kedusha que l'intention, rien d'autre. C'est pour ça qu'ils sont appelés deux systèmes parallèles, qui se trouvent l'un face à l'autre. C'est très simple. Qu'est-ce qui me manque? Que la lumière vienne d'en haut, oui, qu'elle brille sur moi, et je saute de gauche à droite, simplement, je n'ai aucun contrôle là-dessus. Si une action comme ça vient d'en haut, c'est fini. Dans le groupe, oui, comment est-ce qu'on peut, au milieu, relier ça au groupe? Dans le groupe, je ne peux pas recevoir de correction du groupe. Du groupe, je peux recevoir seulement l'inclusion. Chez mes amis, il n'y a pas de lumière dont je recevrai la mesure de correction qu'il y a en eux et que je

et au but. D'un côté, je suis obligé de m'en occuper sur le plan de ce monde, d'aller voir un avocat, de faire toutes sortes d'actions, ce qu'il est d'usage de faire en ce monde, car à travers ces systèmes, le Créateur a arrangé d'en haut ce que nous devions nous arranger. C'est une chose. Deuxièmement, à l'intérieur de tous ces systèmes, je dois voir d'où je reçois cela, de qui je reçois cela, et intentionnellement, en lien avec lui, faire toutes ces actions. Quand je vais chez un avocat, que je suis assis avec un avocat, je sais que j'ai reçu cela du Créateur, et j'ai aussi reçu de lui l'ordre que par l'intermédiaire d'un avocat, je peux être un non-juif, un laïc, peu importe qui et quoi, je dois m'en occuper. Voilà, ces deux choses vont ensemble. Ce monde, au total, c'est une sorte d'enveloppe. Le système dans lequel, à notre degré, je dois accepter de les lois de ce monde, même des lois non naturelles, pas la nature. La nature, bien sûr, car nature en gématrie, c'est Elohim. Ça veut dire que ce sont vraiment directement les actions du Créateur. Mais quand même, quand ce ne sont pas des lois de la nature, mais des lois artificielles que des hommes ont faites, oui, les lois d'un pays, le droit, toutes sortes de lois, je suis obligé de les utiliser telles qu'elles sont. Voilà, telles qu'elles sont. Et comprendre, pas comprendre, mais penser au Créateur qui se trouve à l'intérieur de tout ça. Alors rien n'annule pour toi l'un par l'autre. Et cela, celui qui puis cela, n'utilise pas ce qu'on lui a donné pour son avancement. C'est pour ça qu'il est écrit, ne te sépare pas du public. L'autorité a été donnée aux médecins de soigner et toutes sortes de choses comme ça. Je demeure au sein de l'homme d'utiliser vraiment tous les systèmes qui se trouvent devant lui. Et ce n'est pas ça me plaît ou ça ne me plaît pas. Une chose pareille n'existe pas. C'est toi qui décides, c'est... Et selon la façon dont tu t'arranges avec cela, alors d'en haut, en conséquence, on te donne aussi telle ou telle condition et tel ou tel cas. Alors c'est pour ça qu'il ne faut pas fuir ces choses. À tel point que pour le rabbi, c'était très étrange. Ce n'était pas étrange pour lui, il le comprend, mais il avait comme cette question, pourquoi les gens ne paient-ils pas d'impôts? Pourquoi fuit-il le paiement de l'impôt sur le revenu? Car sous la forme spirituelle, tu utilises les systèmes disponibles. Et voilà. Même si tu es sûr que ce n'est pas correct, ce n'est pas que tu sois sûr ou pas sûr. Si tu ne vas pas et n'utilises pas directement toutes les lois, alors pour ainsi dire, tu ne t'arranges pas avec lui, avec le Créateur qui les a placés ainsi devant l'homme. Il y avait des cas très difficiles où entrer dans un magasin, demander combien ça coûte, c'était interdit. Avoir l'intention envers quelqu'un à qui tu donnes quelque chose, mais qu'est-ce que cela lui arrivera ou non? Toutes sortes de calculs comme ceux-là, il obligeait ces choses-là. On peut aussi demander à Feiga, et cela, il l'exigeait aussi. Pas qu'il l'exigeait, mais il disait, comme ça, on ne fait pas, comme ça, oui. Cette voiture était parfois maladive chez lui. Cela paraissait vraiment, on ne fait pas comme ça, tu comprends? Je lui dis, mais si tu dis de prendre exemple sur ce qui arrive dans la société, alors même si dans la société, il est écrit dans le livre telle et telle chose, on agit différemment. Alors, est-ce qu'il faut suivre qui se trouve dans le livre, ou bien dans le livre, tu sais, comme les lois américaines, ils ont là-bas, il est interdit de passer avec un éléphant dans la rue. Tu comprends? Et cette loi existe, tu comprends? Bon, ou quelque chose comme ça. Alors, qu'est-ce qu'on suit ces soins-là et qu'est-ce qu'on...
telles qu'elles sont aujourd'hui. Seulement, on a oublié de les écrire. C'est

0: Ouais. Tu n'as pas de problème avec ça, c'est vrai, répond le rave à l'étudiant. Tu as un homme droit à intègre. Bah, elle dit que notre problème, c'est que qu'est-ce que cela donnera si je. Est-ce que cela donnera de se souvenir de recevoir ou quelque chose? Si un homme se trouve soudain à un moment comme celui-là, je n'ai pas de manque, je n'ai rien, tout va bien. Oui, je suis comme ça, un peu embrumé, la vie passe. C'est comme ça que nous nous sentons la plupart du temps. Où nous ne sommes l'habitude de s'inclure dans le groupe, l'habitude, cela le fait entrer dans toutes sortes d'actions du groupe. Tu reçois un manque et alors il se renouvelle car tu ne saisis pas toi-même tout au long de la journée. Où es-tu? Dans quelle intériorité? Tu passes simplement ici d'un instant à l'autre. Et voilà, tu fais rouler ça. Seulement, l'habitude d'être relié au groupe. Avec tous ensemble, en eux, cela te change. Sinon, le temps est vraiment effacé. Il est passé, passé, passé, puis un autre jour, un autre jour, un autre jour. Et tu n'as toujours reçu aucun renouvellement. Jusqu'à ce qu'un réchimo se renouvelle en toi, de l'intérieur. Seulement, par tes propres forces, avec d'en haut, un petit changement général, des lumières, alors attends encore des centaines d'années jusqu'à ce qu'il en sorte quelque chose. Alors, je l'ai dit encore, c'est pour ça que cela doit devenir une habitude de ce que nous faisons et mettons en œuvre. Chacun a un certain groupe à enseigner, il y a une réunion d'amis fixe, il y a des repas, on en parle ici. À chaque fois, il faut fixer toutes sortes de choses. Mais ce qui agit le plus, c'est que tu te trouves dans la société qui agit sur toi. Pas que tu ailles enseigner quelqu'un, pas que tu fasses là-bas certaines de tes propres choses, ou même quelque chose dans la cuisine, mais que tu te trouves sous l'action des amis. Sous l'action des amis. Peut-être inverse. Nous nous sommes habitués à être dans le groupe et alors cette habitude dont tu parles que tout le temps c'est pareil, comme s'il y avait, il y a aussi l'habitude d'être dans le groupe, c'est vrai. Pour toute chose, il y a une habitude. Il y a aussi des habitudes dans la spiritualité. Dans la spiritualité aussi, il y a l'habitude. Quelque chose, encore quelque chose pour ce manque. Alors, il faut construire à chaque fois des systèmes auxiliaires qui m'aideront, m'aideront, m'aideront. Pourquoi est-ce qu'il y a justement à chaque fois du travail là-dessus? Parce que là-dessus, tu es obligé de renouveler l'importance du Créateur. Finalement, seule l'importance du Créateur qui s'allumera pour toi comme une lampe rouge t'obligera à toutes ces actions.
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0: et maintenant les amis résumons nos impressions de la leçon et ce que nous en prenons pour mettre en œuvre dans nos dizaines respectives atelier de 6 minutes wow. Comme on a été impressionné de la leçon, vraiment, Rav a donné le manuel pour la vie. Alors, comment une personne doit progresser à partir de son état, ton état bestial et animal avec le poing dans le cœur et le faire grandir jusqu'à la spiritualité avec le Créateur, mais seulement à travers le groupe, à travers les manques que tu reçois. Et le temps n'y change rien. On progresse en recevant des manques de la société. On a aussi lu que, premièrement, il faut parvenir à la prière du pauvre. Et Rav a dit maintenant que, précisément en demandant la lumière environnante, qui, et puis la lumière qui réforme, Par cela, on atteint la prière du pauvre et ce n'est que par cela qu'on peut s'en tenir à ça, se soutenir les uns les autres et penser à comment il nous faut demander pour la lumière qui corrige dans chaque situation pour m'emmener à la vraie prière. Oui, j'ai aussi envoyé à Noam cet extrait qui parle de des problèmes.
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4: כן אני אמשיך את עמית בקשה מה זה בקשה זה שאתה בדיוק ביררת מה אתה צריך את כל הפרטים על הכלי הריק שלך ואז אתה יכול לפנות מה עוד לקחתי זה שהאור מקיף נותן לנו את כלי מידע לעולם הבא מהעולם הבא ממש והכי חשוב זה שההרגל להתקלל בקבוצה זה משנה אותך שבכל מצב, לא משנה איזה מצבים אתה עובר, אם יש לך את ההרגל תמיד להיות בקבוצה ולחזור אליה, אז זה מתכון בטוח להצלחה.
5: כן, שיעור מאוד חזק, להמשיק את חברים, באמת, כמו ששמענו שחיסרון זה לא מספיק, זה גם צריך דרישה נכונה ומה בדיוק אנחנו רוצים, וגם הרב מסביר שאנחנו לא נכנסים עכשיו לברר מה צריך לעשות.
0: Le manque n'est pas suffisant, il faut aussi savoir ce dont nous manquons pour élever la bonne prière. Et puis, on a commencé à clarifier ce qui devait être fait exactement. Et puis, il nous faut comprendre qu'on agit suivant nos pensées ultimement. Il faut simplement faire des demandes et dans la dizaine, il faut ressentir comment nous nous connectons, comment nous connecter et nous rapprocher les uns des autres. Et ultimement, comment cela nous affecte, c'est entre nos mains. Oui, la prière du pauvre afin d'y parvenir. La prière du pauvre. Pauvre en quoi? C'est pauvre en raison. Et quelle raison? La raison du supérieur. Une personne vit en ce monde, dans cette réalité, et il y a une connexion, le bien qui fait le bien, mais on manque de ça, c'est la prière du pauvre. Je suis pauvre de la qualité du don, je n'ai rien. Et ça, c'est la première prière qui est reçue et qui enveloppe toutes les prières. Une personne va trouver la prière du pauvre avant toute chose. Alors, qu'est-ce qu'il veut? Pourquoi est-il venu? Qu'est-ce qu'il veut atteindre de toutes ses actions? Tout ça, c'est la prière du pauvre. Et une personne doit se concentrer sur cette prière avant l'étude. Et on doit arranger l'endroit pour le Créateur où il y a l'importance qu'il faut arranger et comment parvenir à la prière du pauvre. Ça, c'est la première prière, comme il est dit, de voir ce monde comme une enveloppe. Alors, qu'est-ce que ça veut dire? Ça veut dire que tout ce que je vois que j'expérimente en ce monde, c'est afin de comprendre que le Créateur, il est à l'intérieur. Et que là, quand on obtient le bon manque, avec la vraie prière, comment y arriver, tout ça, c'est sous l'influence des amis. Il est dit, plus important que d'aller enseigner à quelqu'un, qu'est-ce qui est le plus efficace? D'être avec les amis. Oui, c'est un discernement très important. C'est comme un bœuf sous le joug et un âne sous sa charge. Il faut se comporter de telle façon que on soit presque que le Créateur nous conduise. Et là, c'est comme ça que les choses doivent être. Et maintenant, les amis, nous poursuivons à la prochaine partie de la leçon qui porte sur le Talmud Esser Sefirot.

Étude des 10 Sphirot, volume 2, partie 6, Or Pnimi, point 20, je crois. Les regards prennent les lumières, mais avant, on voudrait relire point 20. Et après, on passe à la leçon de Rabash. Le fait est que de cette manière, il a été expliqué que les lumières de Ozen se sont étendues jusqu'à Shibolet HaZakan et que les lumières Rotempe passent également par là. Par conséquent, lorsque la lumière de Enaim de Haag s'étend par là, elle se mélange avec eux et prend leur lumière. Les 10 Nekudot sont, il y a 10 points. Les 3 premières d'entre elles prennent la lumière de ce qui est étendu à partir du regard de Enaim de Ahab, de leur endroit jusqu'à l'endroit où elles se connectent à Shibolet HaZakan. Ils reçoivent uniquement dans Shibolet HaZakan parce que c'est là qu'ils commencent et non à partir de ce qui se trouve dans Shibolet HaZakan et en haut. Cependant, les 7 Nekudot inférieures ne prennent que ce qui est étendu du regard des lumières de Chotem et de Paix à partir de Shibolet HaZakan vers le bas. Il est connu que Chotem atteint le Chazé et Paix le Tabou et non pas à partir de Shibolet HaZakan vers le haut. Elle n'éclaire pas, elle ne fait que relier à... J'ai entendu quelque chose de nouveau. Il y a pris la guimelle qui est l'intermédiaire ou... C'est appelé Emtsaï. D'une part, il ne reçoit que bête, et de l'autre part, Prina Gimel. Quelle valeur a le Massar, Prina bête? Donc, la lumière ne... n'illumine pas qu'à travers Prinabet. Maintenant, si nous disons qu'il y a un zivug dans Roche de Sag appelé Seharot, ce n'est pas pour lui-même, mais où se fait le zivug de Sag, dans la tête de Sag, de Enaim vers le bas est appelé gouffre. Cela ressemble au gouffre qui se trouve de P vers le bas de Galgalta. Donc la lumière se part à travers Achab, autrement dit, il a déjà pris le chemin d'Achab qui est appelé Gouf et non Roche, et en bas, il nous dit que dans Nicodim, c'est la même chose, c'est-à-dire la même chose. Il y a Galgalta, Enaim et Achab. Je trouve que c'est à travers ce chemin qu'Achab se trouve au-dessous de l'écran, comme je dis que Achab sont appelés Gouf et le Gouf de Galgalta est appelé l'émanateur. L'émanateur de qui? Au Partsouhav. Ainsi, ces Achab, qui sont déjà considérés comme Gouf, sont appelés émanateurs du monde de Nikudim. Galgalta est appelé Gouf. Et Dalet Gimel, qui fait maintenant un Zivou, qui revêt Dalet Gimel de Galgalta, est appelé Roche. Ce sont les lumières qui possèdent les Kélim, Roche de Hab, qui est la racine des Kélim, et quand il obtient ces Kélim, du Chazé vers le bas, et c'est Hab qu'il
reçoivent un zivouk de paix de Galgalta. Il s'agit déjà de Chagat, les lumières de Gouf, les lumières de Roche. Et c'est ce que je dis, et qu'est-ce que tu veux savoir? Des Réchimot. Si je me demande quelle est la différence entre Dalet Gimel de Chagat de Galgalta et Dalet Gimel qui se trouve dans Roche de Hab, l'un est Roche et l'autre est Gouf. Roche n'a pas encore de Kélim. Et le Gouf a déjà des Kélim. Les lumières précèdent les Kélim. Il n'y a pas d'atteinte dans la tête, mais s'il s'agit du Chazé et vers le bas de Galgalta, c'est là que se trouve le Gouf de Hab. À part cela, rien. Aucun discernement. Il faut voir quels sont les résultats ou les conséquences de tout ça. Ici, cela signifie que Dalet Gimel qui se trouve dans Galgalta, c'est-à-dire Dalet Gimel de Hab, nous avons appris que Malchut du degré supérieur est plus grand que le degré inférieur. Donc Malchut du niveau de Keter est supérieur à Keter au niveau de Chorma. Alors, une question. Si Malchut de Koma Trochma, qui a Ab, est supérieur au niveau de Malchut de Chorma, qui a Ab, qu'est-ce que tu veux savoir? Ça peut être autrement. Si je suis de Malchut de Galgalta, je suis supérieur à Malchut de niveau de Keter, plus élevé que Keter du niveau de Chorma, ou autrement. Malchut de Prinadalet, du niveau de Prinadalet, est plus élevé que Keter du niveau de Gimel, avant Galgalta. On continue à lire, deuxième phrase, en haut. Les trois premières prennent les lumières qui s'étendent de Istaklut à Ain de Achab, de leur place jusqu'à le lieu de connexion avec Shibbolet HaZakon. C'est ce qu'il nous dit en bas. Et vous savez déjà que les Gimel Prinot, on peut discerner trois Prinot dans chaque partouf qui s'étend de Orenheim, du Zivou qui a eu lieu dans Orenheim, sur Bet de Itlapshut et Aleph de Oviut. Vous pouvez discerner trois discernements, deux Prinot, Roche et Gouf, dans les différentes de la tête même, et on les partage en deux, qui sont Galgalta Einaim et Roche, et Achap le Gouf. C'est à cause de la deuxième restriction. Donc Achap est déjà appelé Gouf. Et la troisième discernement, le Gouf réellement, même des sept de la racine et Aleph, la première restriction, sont également considérés comme Gouf, comme expliqué dans les Seharot d'Ikna. De la même manière, se divise également Nikudim. Il commence à nous expliquer la première prina de Nikudim, qui est Galgalta Einaim, c'est-à-dire Roche, des Disfirot de Roche. Est appelé Israël Sabbat Buna, Ishsut. Et sa place est au-dessus du tabour jusqu'au Chazé. Et à ce sujet, le Rav nous dit que toute la lumière qui s'étend jusqu'au tabour, même s'il s'agit de la lumière de Einaim, tout est avalé
inclus dans Akudim, et c'est pour ça qu'on ne le reconnaît pas. Et de voir que le Rav souligne que, bien qu'il s'agisse de Enaim, c'est-à-dire qui est sorti sur le Zivug de Enaim, la deuxième restriction est considérée quand même comme Akudim et non Nikudim. Et la raison est le Viud de l'écran n'a aucun effet quand il s'en sert de bas en haut, et comme Yisut est la véritable roche de Nikudim, c'est-à-dire Galgalta Enaim, et le Massar de l'Oviut associé de Prinabet et Dalet se tient en bas dans Nikveinaim de Yisut, qui est le lieu du point du tabou. C'est pourquoi il ne produit en lui aucune marque de l'association avec Prinadalet. C'est pourquoi il est considéré comme Akudim, comme Sag, dans lequel on ne distingue dans Sag que Prinabet de Oviut. Il n'y a en lui aucune marque de l'Oviut de Nikudim, qui s'y est mêlé à Dalet de Oviut, qui est sous le tabour de Hak, ce qui provoque pour nous la deuxième restriction. Et c'est ce qu'il dit, qui est absorbé et inclus dans Akudim, et c'est pourquoi ce n'est pas discernable. Et voici qu'est expliqué le premier aspect du partsouf de Nikudim, qui est appelé Yisut, et il est inclus dans Akudim, bien qu'il est sorti sur l'ovio de Prina Aleph. Et le deuxième Prina du partsouf de Nikudim est l'aspect des Zahab qui sortent hors du roche et sont discernés comme son corps. Du fait qu'ils reçoivent et revêtent la lumière qui se prolonge de Nikveinaim, comme si se mentionnait dans la deuxième Prina de Dikna, c'est-à-dire ce qui est appelé Shibol et Azakan. Ce qui veut dire que c'est le lieu de rassemblement des lumières d'Achab à l'endroit de leur sortie qui est appelé Roche. Ici, c'est appelé Gouf. Souviens-toi de cela et comprends ces Achab extérieurs à leur source. Ils sont en vérité l'aspect de Bina, Zeranpin et Malchut de Roche, c'est-à-dire Achab de Roche. Je joins Keter et Horma qui sont dans le premier roche appelé Yisut. Mais c'est seulement du fait de leur réception de la lumière des Enaim qui sont sortis du statut de roche et sont devenus Gouf. C'est pourquoi tous les gars de Nikudim sont appelés du nom de, du second roche par rapport à Yisut appelé première roche. Ce second roche est le roche de Nikudim, appelé en général garde Nikudim, qui sont Keter et Abaïma. Mais le premier roche, qui est Yisut, est considéré comme Akudim et non comme Nikudim. Il explique ce que dit le Rav. La troisième lumière au point 19. Quand la lumière de l'œil descend et se propage en bas à travers Akudim, voici qu'elle observe ces lumières d'Arab, elle aspire de là et leur prend de la lumière pour la création des Kelim de Nekudot, et elle prend des trois lumières qui sont Arab. Quel est le du Tzimtzum Bet, comme dans Tzimtzum Aleph, où le lieu du Zivug est au P, l'inférieur reçoit du P vers le bas. Ici, dans
Nicodim, où le zivug a eu lieu à Enaim, il reçoit des Enaim vers le bas dans Zahab. Il nous ajoute encore que, comme nous l'apprenons dans Sag, Achab est déjà appelé corps, de même dans le monde de Nikudim qui est sorti de ce lieu chez lui, aussi Achab est appelé corps, Gouf. Et il nous dit encore que ces Arabes par lesquels il veut nous indiquer qu'ils n'ont fait aucune fin sur Roche de Sag, c'est pour ça qu'il l'indique par les Séarot. Si ce sont des Séarot, il les divise. Roche du degré que l'inférieur ne revêt jamais du lieu du Zivouk vers le haut est appelé Séarot Reisha. Alors d'où reçoit l'inférieur, ici vers le gars, de bas, appelé Enaim, vers le bas, Séarot Dikna. Alors je sais que comme nous avons appris que Ab reçoit du P vers le bas de Galgalta, de même il reçoit d'Achab de Séarot Dikna, le monde de Nikudim. Ensuite, il nous explique encore un point. Cette lumière qui est sortie de Enaim, que l'inférieur, le monde de Nikudim, qui reçoit de Séarot Dikna, Séarot Dikna se divise en trois parties. Roche de Séarot Dikna, Achab de Séarot Dikna, du fait de Tzimtzum Aleph. Achab est encore appelé Roche. C'est seulement du fait de Tzimtzum Bet qu'Achab est appelé Gouf. À partir de cet inférieur de Dikna, même du point de vue de Tzimtzum Aleph, est aussi discerné comme Gouf. C'est Séarot Dikna dont les gardes Nikim doivent recevoir cette lumière qui est descendue en bas. Il les divise. Le partouf de Dikna, Séarot Dikna, qui sont sortis de roches de sable, que le monde de Nikudim vient en bas recevoir. Premier roche de Rishsout reçoit roche proprement de Séarot Dikna, qui sont appelés les trois premières corrections appelées Ozen Chotem et P depuis le lieu de leur sortie, en dessous de Ozen, en dessous de Chotem, la lèvre supérieure et la voix sur la lèvre supérieure. Ensuite, il parle d'Achab de Séarot Dikna, Shibol Tazakan, qui est sous paix. Dans la corporalité, nous voyons que c'est comme discerné comme roche. Il le considère comme gouf seulement du fait de Tzimtzum Bet. Troisièmement, les sept inférieurs de Nikudim reçoivent de la surface supérieure, de la surface

0: Shalom chaverim.
1: Bonjour les amis, on continue, étude entre amis, l'article en route, Baal HaSulam,
0: Amoud 394, le Misho Chez Besefer, Anachonikraïom et Ot Kafbet.
1: Nous allons lire point 22, 21 avant, parce que 22 c'est la suite de 21. Donc, il écrit du Baal HaSulam, l'article Arvut, point 21 et 22.
0: מסגרת אתר חומר הלימוד, אז החומר מופיע בחומר הלימוד שלנו בצורה מסודרת. רק נגיד שתי מילים על מה שעברנו.
1: דמו avant, ce qu'on a déjà étudié, c'était il y a deux semaines. Donc, point 19, 20, Baal HaSulam nous explique deux approches, deux points de vue, deux points d'observation. L'approche de Rabbi Elazar, le fils de Rabbi Shimon, qui dit que ça ne suffit pas que tout Israël soit garant les uns des autres, mais il dit que le monde entier doit participer à la route. Ensuite, 21, c'est le dernier point qu'on a étudié, le Baal HaSulam. Il dit quelque chose de très clair, que le monde est jugé selon la majorité, que la Providence ne prend pas en considération un individu, mais tous ensemble. La lumière supérieure s'occupe de l'humanité comme un seul système, et en même temps, il nous explique qu'il y a un ordre de la correction. Le rôle de la nation israélienne est de préparer le chemin, la voie pour l'humanité entière, pour corriger l'intention, transformer l'intention afin de donner. Et bien que le Créateur ne prend pas en considération avec un individu, mais chacun peut faire pencher la balance vers le mérite. On connaît bien l'exemple que chacun de ces âmes qu'on ajoute peut faire pencher la balance vers le mérite ou non. Donc, en

0: quelques mots, c'est ce qu'on a dit, il y a beaucoup plus, mais pour revoir les choses, on voudrait lire 21 et 22. 21, on a déjà lu il y a deux semaines, mais quand même, je suppose que on ne se souvient pas exactement de quoi il s'agit. Donc, on relit 21 et 22 et après, on va passer à l'explication du Rav en avance. Donc, on commence la lecture, 21. Et ce sont les paroles de Rabbi Elazar, fils de Rabbi Shimon, en disant « Le monde est jugé selon la majorité. Son intention concerne la fonction de la nation d'Israël de préparer le monde à une certaine purification jusqu'à ce qu'il soit digne d'accepter sur eux son travail, pas moins que les Israélites eux-mêmes étaient dignes au moment de la réception de la Torah. » Ce qui est appelé dans le langage de nos sages qu'ils ont déjà atteint la majorité des mérites, de sorte qu'ils font pencher la balance du côté de la dette, qui est l'amour de soi impur. Et il est entendu que si le plateau des mérites, qui est la compréhension élevée de la qualité de l'amour d'autrui, est abondant et l'emporte sur le plateau de la dette impure, ils deviennent aptes à la décision, à l'acceptation pour dire « Nous ferons, nous entendrons », comme l'ont dit Israël. Tandis, avant cela, c'est-à-dire avant de mériter la majorité de mérite, assurément, l'amour de soi l'emporte de sorte qu'ils refuseront d'accepter son joug. Et c'est ce qu'il a dit, s'il a accompli une mitzvah, heureux est-il, car il fait pencher lui-même et tout le monde du côté du mérite. C'est-à-dire que finalement, la part particulière de l'individu d'Israël s'ajoute à la mesure de la décision finale, comme celui qui pèse des grains de sésame et ajoute un à un sur le plateau de la balance jusqu'à ce qu'il termine la décision. Il est certain que chacun donne sa part dans cette décision, car sans lui, la décision ne serait pas achevée. Et de la même manière, il dit à propos de l'acte de l'individu d'Israël, il fait pencher tout le monde entier du côté du mérite. Lorsque la chose est achevée et que la balance du mérite du monde entier a été tranchée, alors chaque individu a une part dans cette décision, car sans ses actes, la décision serait incomplète. Et tu trouves que Rabbi Elazar, fils de Rabbi Shimon, n'est pas en désaccord avec le propos de nos sages que tout Israël est garant l'un de l'autre. Mais Rabbi Elazar, fils de Rabbi Shimon, parle de la correction de tout le monde à venir. Et nos sages parlent du présent, où seul Israël ont accepté sur eux la Torah. Et c'est ce sur quoi s'appuie Rabbi Elazar, fils de Rabbi Shimon, sur le verset « Et un seul fauteur perdra beaucoup de biens. » Car il a déjà été expliqué plus haut, point 20, que le ressenti de l'impression qui parvient à l'homme dans la pratique des mitzvot entre l'homme et le Créateur est entièrement égal au ressenti de l'impression qui lui parvient lors de la pratique des mitzvot entre l'homme et son prochain. Car toutes les mitzvot, il est obligé de les accomplir à l'ichemin, sans aucune attente d'un amour personnel, c'est-à-dire qu'il n'y a aucune lumière, aucune atteinte qui lui revienne par ses efforts d'un paiement de récompense ou d'honneur et semblable. C'est ici, en ce point élevé, qu'ils s'unissent l'amour du Créateur et l'amour d'autrui en une seule chose véritablement, comme si c'est mentionné dans l'article de don de la Torah, point 15, il s'ensuit qu'il agit ainsi un certain degré de progrès dans l'échelle de l'amour d'autrui pour tous les hommes du monde dans leur ensemble. Car ce degré que ces individus ont causé par ces actes, que ce soit une grande mesure ou une petite mesure, finit par s'ajouter à l'avenir dans la pesée du monde du côté du mérite, car aussi sa part y a été introduite, il s'y ajoute pour la peser. Dans la parabole de celui qui pèse des grains de sésame, à propos de celui qui commet une faute unique, ce qui signifie qu'il n'a pas pu surmonter et conquérir l'amour personnel impur, et c'est pourquoi a transgressé par vol et semblable. Il s'ensuit qu'il fait pencher lui-même le monde entier du côté de la culpabilité, car par la révélation de l'impureté de l'amour personnel, la nature basse de la création revient et se renforce. Il s'ensuit qu'il diminue une certaine mesure de la pesée du côté du mérite final. De même que si quelqu'un revient et retire du plateau de la balance, Grand Sésame, unique son ami y avait déposé. S'ensuit que par cette mesure, il relève un peu le plateau de la culpabilité vers le haut. S'ensuit qu'il fait reculer le monde en arrière. Et c'est ce qu'il a dit, un seul fauteur perdra beaucoup de bien, car du fait qu'il n'a pas pu se retenir sur sa convoitise minuscule, il a causé une poussée en arrière à la spiritualité du monde entier. Commence 21. Ce sont les paroles de Rabbi Elazar, fils de Rabbi Shimon, en disant « Le monde est jugé selon la majorité. Son intention concerne la fonction de la nation d'Israël de préparer le monde à une certaine purification jusqu'à ce qu'il soit digne d'accepter sur eux sans travail, pas moins que les Israélites eux-mêmes étaient dignes au moment de la réception de la Torah. C'est appelé dans le langage de nos sages qu'ils ont déjà atteint la majorité du mérite, de sorte qu'ils font pencher la balance du côté de la dette, qui est l'amour de soi impur. Il est entendu que si le plateau du mérite, qui est la compréhension élevée de la qualité de l'amour, d'autrui est abondante et l'emporte sur le plateau de la tête impure et devienne apte à la décision, à l'acceptation, pour dire « Nous ferons, nous entendrons ». Comme l'on dit Israël, tandis qu'avant cela, c'est-à-dire avant de mériter la majorité des mérites, assurément, l'amour de soi l'emporte, de sorte qu'ils refuseront d'accepter son joug, bien soit-il. Bien, les amis, on a lu 21, 22, il y a, le Vassolam parle beaucoup de un seul fauteur perdra beaucoup de bien. Donc, le Rav explique ce sujet, clip numéro 3. Un seul fauteur perdra beaucoup de bien. Un seul fauteur aura perdu beaucoup parce qu'il n'a pas pu surmonter ses minuscules convoitises et faire reculer le monde entier. Qui est ce personne? C'est toi, disons. Bon, d'accord. Bon. Et cette convoitise, comment est-ce possible? Ce n'est pas important, la raison. Si tu te déconnectes de la société, des amis, que tu dois leur faire que du bien, et prier pour eux, pour qu'ils méritent du Créateur, comme on a dit hier. Tu étais là hier? J'étais avec nous, mais pas là, d'accord. Donc, on a discuté hier. L'approche ou la demande la plus pure qu'un homme peut faire afin de donner, c'est demander au Créateur d'aider les amis pour qu'il les corrige, les remplit et par cela lui apporter satisfaction ou qu'il se révèle. Enfin, je prie pour eux qu'ils arrivent à un cli corrigé et que le Créateur se révèle dans ce cli, ce qui lui apporte satisfaction. Eh bien, c'est le travail qu'on fait, oui. Mais c'est qui? C'est nous, ces fauteurs ou... Non, le monde, non, personne. Un fauteur, personne. Seulement nous, ceux qui ont reçu la possibilité, on l'a apporté, on lui dit, prends. Donc à partir de là, on t'a ouvert un compte au supermarché, hein? Donc, ou plus ou moins, ou si tu payes sur place, c'est à toi de voir. Tu peux même payer d'avance si tu veux, une certaine somme. Je ne comprends pas ce qu'est un fauteur, c'est-à-dire un fauteur. Quelle faute? Le mot, tu ne le comprends pas? Un qui a fait une faute. Mais je suis là, je suis venu pour étudier. Comment? Afin de recevoir, c'est une faute. Il dit un seul fauteur. Quelle faute je peux faire? Je suis là, j'étudie. Ben, je tombe, je monte, d'accord, mais quelle faute je peux faire? On t'a donné la possibilité de te connecter avec eux, de faire un travail quelconque pour les aider à se connecter, pour que faire plaisir au Créateur. Et tu ne le fais pas. Et comme tu ne fais pas ce que tu dois faire, par cela, tu leur fais du mal. Tu fais du mal au monde entier. Donc, c'est ça, un fauteur.
1: Oui?
0: Qu'est-ce que je dois faire quand je suis là? Je suis là pour étudier. Non, non, non, non, non. Étudier, c'est apprendre à se connecter. Apprendre à se connecter. C'est ça qu'on apprend. C'était ce qu'on a étudié dans le Matan Torah et maintenant on apprend dans la voûte. C'est à nous d'être connectés dans ce réseau comme ça vient d'en haut. Il faut faire la même chose d'en bas. Et par cela, on termine la correction. Bien, atelier, comment on peut s'aider les uns les autres, ne pas être ce fauteur? Comment s'entraider les uns les autres pour ne pas être un fauteur? 6 minutes. D'abord, on a entendu le Rav qui de demander au Créateur d'aider les amis afin de connecter, leur rassembler. C'est comme la prière des pauvres, c'est supérieur à tout pour lui, le plus important. Comment y arriver? Il faut l'aide que le Créateur nous aide. Donc, les amis, c'est très facile à les voir et savoir ce qu'il faut faire. Et il faut, tu ne dois pas fuir, tu dois rester dans la dizaine et tu peux les aider à s'annuler vis-à-vis de la dizaine. Que chacun ou que personne reste dans son désir de se voir, restez connecté. Faut prier que les amis apportent satisfaction au Créateur. Enfin, que les amis arrivent à apporter satisfaction au Créateur, oui, je pense. Ça dépend tout d'abord comment on construit un tel environnement. Évidemment, il explique que de toute façon on se trouve dans l'amour égoïste, mais comment sortir? Ça, c'est une question. Et on peut s'aider les uns les autres à construire la route entre nous. Autrement, comment faire quelque chose au-delà de sa nature? On a donné un environnement, le supérieur, il se concentre, pense à lui-même, comment je vais réussir, comment m'approcher? Il ne peut pas voir autre chose. Pour ça, il faut des forces, la force appelée la foi de la raison. Le but est plus important que ce que je reçois, de qui on ne peut pas en sortir. C'est pas quelque chose que l'homme peut faire. Mais ce qu'on peut faire, c'est prier. En soi, la force qui aide à sortir de soi-même, de se débarrasser, sortir de ses désirs pour lui-même. Toutes ces clarifications, ces embrouillements, ces discernements, l'importance des amis avec lesquels je fais le travail, comme Rav a dit, finalement, c'est pour arriver à cette prière, la prière d'un pauvre, de pouvoir corriger ce que je dois corriger en moi, d'arriver à des kelim dedans pour continuer. Donc, Tzvika, je suis là, je fais tout ce qu'il faut. Ça veut dire un fauteur. Le Rav a expliqué. Le Rav a expliqué, c'est très clair, l'explication. Personne dans ce monde est un fauteur. Seulement, on t'a amené ici. On t'a donné la possibilité de le faire. Et si tu ne pries pas pour le progrès des amis, comme a dit Léor, prie pour toi-même, c'est justement, exactement là, la faute. Ton désir vers où tu le diriges, et tu peux recevoir les forces du Créateur de ne pas fauter. C'est une bonne chose, non, de le ressentir. Je suis un fauteur, ça me permettra de demander que ça pénètre dans ma chair. Comme a dit Gadi, je veux faire un travail, mais je ne prie pas pour les amis, je ne peux pas le faire. Toujours je pense à moi, et avoir peur de faire de telles fautes. Mais je voudrais en sortir et aider les amis, comme il faut.
1: Le
0: Rav dit que c'est comme un compte sur un marché. Jusqu'à là, il n'y avait pas de compte. Tu pouvais prendre ce que tu voulais. Je n'ai pas quelque chose à boire, un petit pain. Mais à partir de ce matin, on écrit tout ce que tu prends. Donc, une grande responsabilité. Je ne sais pas qu'est-ce qu'on doit faire dans notre dizaine, ça demande. Ça demande, comme tu dis Senka, ce serait bien de le ressentir chaque jour.
2: Seul,
0: nous pouvons le ressentir et demander une correction. C'est en même temps désagréable. Les amis aident à rester sur le chemin, dirigés vers le but, pas avoir peur de ce qui se révèle et ne pas hésiter, demander de corriger. Ce serait difficile, mais c'est notre travail, vraiment, de demander pour les amis et pas pour nous-mêmes. Dans cette explication très tranchante du Rav, on a entendu s'adresser d'une façon la plus pure, vraiment, afin de donner et demander au Créateur d'aider les amis pour les connecter, les corriger et par cela lui apporter satisfaction. Je prie pour eux qu'ils arrivent à un cli corrigé et que le Créateur se révèle dans ce cli. C'est ce qui lui apporte satisfaction. Essayons de maintenir cette pensée et on passe à un autre clip numéro 5. Dans ces deux derniers paragraphes, les deux dernières phrases qu'on vient de lire, le Baal HaSulam explique qu'un fauteur prend ces grains, ces efforts qu'ont mis les amis sur le plateau. Je comprends que c'est moi, ce fauteur. Si je n'investis pas suffisamment dans la dizaine. Et ma question, comment je peux me convaincre de ne pas prendre ces grains? Chaque fois, encore et encore, s'intégrer avec les textes du Baal HaSulam, en parler avec les amis, essayer, faire des efforts. Je n'ai pas quoi dire. C'est un travail du cœur. Plus tu réfléchis, à cela tu pourras le réaliser. Le dernier paragraphe, cela m'écrit qu'il n'a pas pu surmonter ce convoitise d'il faire reculer le monde entier. De quoi il s'agit, quel convoitise? Toutes les pensées afin de recevoir, qui te déconnectent du travail dans le groupe. Tu ne penses pas aux amis, ou tu penses moins qu'à toi-même. L'essentiel, c'est la connexion. Apporte au Créateur cette connexion pour qu'il se révèle et pour lui faire plaisir. Finalement. À partir de 8 milliards, comment une seule personne qui n'a pas pu retenir sa convoitise fait pousser en arrière le monde entier? Chacun, oui, pourquoi tu penses une seule personne? Je dis que nous tous on fait reculer le monde entier, la spiritualité, les bonnes relations entre eux avec le Créateur, et pensent qu'à leur amour propre égoïste, et encore plus veulent de là faire du mal aux autres. Et c'est la révélation du mal, du cli général d'Adam Harishon, qui se révèle maintenant. Et plus on avance vers la correction finale, ces problèmes sont plus grands, l'un face à l'autre, toujours. Et les guerres, la haine, le rejet, tout ce qui se révélera encore. Quand on s'approche de la correction finale, ce sera très important, très grand. Plus la révélation se révèle le désir de recevoir, face à cela, on révèle toutes les difficultés, mais on traversera. Ne pensez pas à ça. Pensez ce qu'il faut faire ici, maintenant. C'est tout. Une personne ne peut pas corriger le travail qu'il fait avec 8 milliards et encore d'autres âmes en dehors de ce monde. Qu'est-ce qu'il doit corriger? Corriger son inclusion avec toutes les âmes du monde entier. Mais je ne suis pas en contact avec toutes les âmes. Pas besoin de contact physique. Par cela, même pas dans notre dizaine. Tu verras ce que le Créateur va faire. Nous aider à avancer à une connexion spirituelle. Et pour cela, il nous fera passer votre situation, on ne peut pas se connecter physiquement. Et spirituellement, on peut se connecter au monde entier. Pas de problème. Comme avec l'Internet. Comment utiliser la garantie mutuelle pour s'annuler dans la dizaine? On est responsables les uns des autres à la base. De cette façon, on était inclus dans Adam Harishon, mais c'était une seule masse qui a commencé à s'éloigner. Donc toutes ces connexions entre nous se sont déchirées. Il faut faire des efforts, s'approcher les uns les autres au niveau de pensée et désir, pas physiquement. Et en commençant à voir ce système, à quel point ça doit être inclus, on commence à voir finalement ce qu'il faut réaliser ici dans ce monde, dans le monde entier. À part le système de diffusion, explique, on raconte tout ce qu'on a à faire, on a besoin de rien finalement. Si le monde comprend que l'avenir du monde est la connexion entre nous tous, et que la nature nous pousse, la nature à Teva, Imatri, Elohim, Dieu, donc nous pousse à de telles connexions correctes. Si on ne veut pas, on ressent à quel point on se trouve dans des douleurs, souffrances, même des guerres. Bientôt, on verra ces coups d'une façon générale. Inondations, incendies, la faim, la famine, le manque de du travail, et encore. Le monde est déjà dans des situations où il faut pousser le monde vers la correction et il n'y a pas d'autre possibilité pour le Créateur, il ne changera pas le but de la création. Mais il est obligé d'amener le monde entier à comprendre ce qui est important dans la vie. Donc on verra. On peut déjà voir à quel point on arrive à des situations de plus en plus compliquées. Il faut expliquer à nous-mêmes et à tous que ça dépend uniquement de la mesure de connexion correcte entre nous. Et si on commence à même s'intéresser, ça suffit. S'intéresser, qu'est-ce qu'il faut faire, comment être connecté, comme on voit dans cet article. Alors, on pourra tous gagner une belle vie jusqu'à la correction finale d'une façon agréable. Vous voyez, deux articles Matan Torah d'en haut et Arvut, ce qu'on doit faire d'en bas. Si on fait des efforts afin de comprendre ces deux articles essentiels du Baal HaSulam, ça nous fera du bien. Ah, de ce qu'on vient de lire, c'est clair que chacun a un très grand potentiel dans la dizaine, dans le monde. Je vois moi-même que je ne crois pas. Qu'est-ce que je dois faire pour quand même utiliser ce très grand potentiel? Tu dois seulement le réaliser dans la dizaine. N'essaye pas d'amener ça au monde. Tu peux diffuser ces connaissances, que c'est écrit, c'est comme ça que ça doit se passer, la nature globale et intégrale, etc. Mais finalement, l'essentiel de la réalisation, c'est dans la dizaine. Si la dizaine, quand même, c'est comme un petit modèle de l'humanité, si on arrive à faire quelque chose, déjà, de la dizaine, de ce réseau, on commence à comprendre ce qui se passe, comment je regarde le monde à travers la dizaine, et je peux comprendre ce qui se passe avec la nature et les transformations, problèmes. Comme si j'ai acheté des lunettes qui me permettent de voir la vérité. Donc ça, c'est ce qu'il faut tout d'abord. Voilà. Et dans la même mesure, on s'approchera, nous aussi, à l'état corrigé.
3: Dans
0: la mesure où on s'approche du don, le désir de recevoir atteint moins. Et si c'est ainsi, quel est le carburant? Qu'est-ce qui nous motive? La vérité. Le carburant, pour nous, c'est la vérité. Voilà. Aleph, Mem, Taf et Met, les trois lettres qui incluent toute la création, tous les kelim. C'est ce que je dois obtenir. Et de cette façon, j'atteins l'essence de la création, la vision créateur. Adelier Zora nous a expliqué qu'il faut faire des efforts de voir le monde à travers la dizaine. Question de voir qu'est-ce que ça veut dire. Comment faire? 6 minutes. C'est à travers les amis que tu peux voir les choses, le travail entre le désir de recevoir et arriver au don. Finalement, c'est clair que ce n'est pas comme le monde extérieur. Là, on parle d'un travail spirituel. Et l'influence que ça a sur le monde entier.
3: Chaque
0: fois que je ressens quelque chose, je regarde à l'intérieur et je dois faire des efforts de ressentir tout ce que je ressens, comme le Rav a dit, que tout cela comme une enveloppe. Dans cette enveloppe se cache quelque chose d'autre. Et je peux le voir à travers mes amis. Très bonne question. Hein? Autrement, on reste dans notre désir de recevoir. Et cela m'écrit que avec les amis, tu peux voir, tu apprends ce que tu prends de la lumière, tu peux contrôler dans le dixième, les yeux s'ouvrent, et tu es capable de voir ce qui se passe dans le monde entier, tout doucement. Tu vois, comme le Rav a dit, que tout n'est pas corrigé. Et comme le Rav vient de dire, qu'on ne regarde pas à l'intérieur, mais vers l'extérieur, et demande et au Créateur de corriger.
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5: 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שואל את עצמי, איך אפשר להגיע למצב כזה שאני לא מסתכל על המציאות מתוך האגו הפרטי שלי ומה אני צריך ומה אני רוצה, אלא מתוך איזושהי ראייה, לא יודע, איך אני מסתכל על זה דרך העיניים של החברים, של שמיר, של נועם, של עמית, של כל אחד. איך מגיעים למצב כזה, זה קשה לדמיין את זה, כן, כאילו, אבל...
6: כן, גם יש איזה אינסטינקט כזה לרצות לתקן את העולם, אתה שומע את רב אומר שכולם צריכים להיות טובים אחד לשני, ואז אני אלך ויגיד לעולם איך להתנהג. אבל בעשירייה אתה לא יכול, בעשירייה אתה רואה את עצמך ומה אתה צריך לתקן בעצמך, ואז אתה נזכר איפה אתה בדרך ואיפה אתה במציאות, כי כל העולם חושב שהוא צודק ורוצה לתקן ולשנות, אבל פה אנחנו באמת, אז אנחנו צריכים לתקן את עצמנו. אז רק דרך העשירייה ורק לעבוד בתוך העשירייה ולכוון לעולם אפשר ולזכור את המטרה, אבל לא ללכת עוד פעם ליפול לרצון לקבל שאתה איזה צדיק וכל העולם צריך ללכת אחריך.
3: כן, איך לראות את איך להסתכל דרך העשירייה על העולם. בשיעור שמענו שאם אני מסתכל מהאגו, אני שמעתי שיש מלחמות והאגו גודל ועולה, ותקופה נוראית יכולה להיות, וזה לא... זה להסתכל דרך האגו. אבל אם אני מסתכל דרך העשירייה, אז אני רואה הזדמנות לתיקונים, הזדמנות בכלל לתיקון הכללי. זו תקופה מיוחדת שסוף סוף קורה משהו משמעותי להתקרבות לבורא. זה הכל תלוי איך מסתכלים על הדברים.
7: כן, מצד שני יש פה פער כזה בין העבודה בעשירייה ואיך מסתכלים את העולם. כי בן אדם עדיין לא רוצה להיכנס 100% בעשירייה, לא רוצה ממש להרגיש שזה העולם. וכמו ששומעים מרב, באמת זה ככה, להגיע למצב, אפילו להבין שבאמת הכל נמצא בעשירייה, זה כבר דרגה. וזה אנחנו מנסים כל יום מעל הרצון לקבל, מעל העבודה שלנו, דרך העבודה שלנו לעשות את זה.
8: דרך העיניים החדשות שאדם רוכש בחיבור שלו עם החברים, הוא יכול לראות את העולם בצורה, דרך הסירייה, דרך ההשפעה שלו לחברים.
9: טוב חברים, אז אנחנו ככה רוצים לצאת עכשיו לשאלות ותשובות. אנחנו רוצים לברר ביחד.
10: Ok les amis, maintenant nous allons passer à des questions. Nous voulons clarifier les mots que nous avons entendus pour aller plus profondément et principalement attirer la lumière qui corrige à travers les mots du Bala Sulam, du Rav. Alors levez la main ici, mettez votre point d'interrogation sur le système Arvut, s'il vous plaît. On est prêt à prendre vos questions ou si vous voulez partager également quelque chose, allez-y. On voit qu'il y a Shabir ici. Comme Rav l'a dit dans le clip, qu'est-ce que ça veut dire vraiment que tout est dans la dizaine? Premièrement, peut-être que nous devrions lire ce qu'on a entendu du Rav dans le clip. Il a dit, je regarde le monde à travers la dizaine, et je peux comprendre ce qui arrive avec toutes les formes de la nature, tous les problèmes, tous les changements. C'est tout comme de acheter ces lunettes à travers lesquelles je vois la vérité. C'est ça dont nous avons besoin, et dans la mesure où nous nous rapprochons du bon état, l'état corrigé. Et Shamir demande qu'est-ce que ça veut dire de voir le monde à travers la dizaine. Lorsqu'on faisait de l'éducation intégrale, si vous vous rappelez, on faisait un clip et puis une personne voit le monde à travers des lunettes et voit tous les défauts. Et puis là, lorsqu'il met les lunettes, il voit la raison pourquoi ces choses-là arrivent. Et là, il pourrait justifier les personnes desquelles il voyait les défauts. Alors la dizaine est un endroit où on peut voir nos défauts. Ces gens les plus près de Dieu, avec qui nous sommes constamment en interaction et on ne peut pas clarifier, on ne peut pas pour nous-mêmes, et puis on regarde aussi le monde. Ça se connecte au premier message, c'est-à-dire que si je pêche,
11: להסבר מה שרב נתן לגבי חוקי החברה שאנחנו עוסקים לקיים את החוקי
12: החברה. Calomnie tous les autres. Et lorsque Rav dit que nous devons nous engager à maintenir les lois de la société, pas seulement les lois de la nature, ça c'est clair, mais les lois de la nature, c'est qu'une personne qui travaille dans la dizaine graduellement obtient l'attribut du don grâce à la lumière qui corrige et voit que derrière toutes les lois que la société a déterminées, ça n'avait rien à voir avec la société, mais derrière, on voit qu'il y a une raison, c'est le Créateur, c'est pourquoi il faut les observer en ce monde. Et à l'évidence de voir ce qu'on ne peut faire qu'à travers la dizaine, c'est-à-dire qu'après tout, c'est derrière toutes ces situations, le Créateur se cache. C'est très complexe, mais ce fil. Sur sorte qu'à travers l'observation, on peut voir la dizaine. Bonjour tout le monde. Lorsque je viens ici, je laisse le monde à l'extérieur. Nous sommes une serre, et puis chacun, comme elle le dit, met son grain de sésame. Ma question, c'est jusqu'à ce que nous grandissions, jusqu'à un certain niveau, on est toujours influencé par le monde, mais quand je grandis, est-ce que je ne dois pas séparer pour faire en sorte d'avoir la bonne intention et de ne pas mélanger les différentes intentions? Est-ce que de quoi avons-nous besoin pour croître spirituellement? Devons-nous faire une séparation entre le monde et le chemin spirituel? C'est ce que tu demandes? Oui, oui, de continuer là, que comme si on était une serre ici. Oui, mais on a entendu du Rav de la façon très claire. Il n'y a pas de séparation. Nous travaillons ici et la vie est ici. La vie est dans la dizaine. La vie est dans les écrits du Baal HaSulam et du Rabash. La vie est dans les paroles de notre Rav pendant la leçon du matin. La vie, c'est d'une leçon du matin à une autre. Et de la fin de la leçon du matin jusqu'à la préparation de la suivante, le monde est un résultat de ma perception de la réalité. Ma perception de la réalité peut changer seulement suivant la vie que je mène à Bnei Baruch. Les mots du Rav, des Kabbalistes, les Baal HaSulam et le Rabash, plus je me connecte à eux et plus on est proche d'eux. Ça va être aujourd'hui qu'on est dans la société, qu'ensuite on est sous l'influence de la société, ça c'est l'accent. La société est au-dessus de nous et nous, non, on est en dessous. Et plus je suis immergé en cela, même physiquement, s'immerger dans la société, et ici, bon, je ne peux pas être ici tout le temps, peut-être, mais j'obtiens malgré tout l'influence de la société. Donc, si je regarde le monde, je serai plus près de ce que le rabbin, le Baal HaSulam et le Rav y parlent, je serai bien plus près de la réalité et à l'évidence. Je ne peux pas en prendre ce que j'apprends ici pour le monde extérieur. Et ça, peut-être, c'est la séparation à laquelle que je devrais penser. Oui, oui, mais le monde, je ne peux pas l'amener ici. Non, il n'y a pas lieu d'amener le monde ici. Ici, je vais être influencé par la société qui est ici. La question, c'est qu'est-ce qui est grand à mes yeux? La société, le rabash, le Baal HaSulam, le Rav. Et tant que je le peux, d'être sous cette influence.
13: Oui,
12: il y avait aussi une question pendant la délire. Le premier. Comment s'assurer que les amis ne pêchent pas? Et on parlait de ça pendant l'atelier. Et une personne devrait ressentir ces péchés-là. Mais si elle ne le fait pas, comment aurait-elle besoin d'une correction? C'est ce que nous avons appris dans la première partie. Que je suis pauvre et que j'ai besoin. Alors je sens que j'ai besoin d'une correction. Alors il y a un endroit pour demander de l'aide au Créateur. Sinon, ça ne vaut peut-être même pas la peine de. Mais peut-être qu'on pourrait demander que les amis puissent se sentir comme des pécheurs. Alors, la question, c'est comment s'aider les uns les autres à ne pas être pécheurs. Alors toi, tu dis peut-être qu'on devrait le ressentir. Bon, ok, alors, c'est qu'ils le ressentent comme l'influence de la lumière. Ça, c'est la reconnaissance du mal. Mais si tu lui dis,
13: et ça devait dire que je suis un pécheur, alors là,
12: tu heurtes mon ego directement. Qui pourrait être d'accord à ce qu'on lui dise que c'est un faute, que c'est un pécheur qui commet des fautes et avec notre ego, c'est impossible. On l'accepte pas. Alors, encore une fois, donne-moi un bon environnement. Donne-moi

0: des corrections et comme résultat de la lumière qui travaille sur moi. Alors oui, je suis prêt maintenant à reconnaître le mal. Mais pas que tu me dises directement que moi je suis pécheur.
1: Il
0: y a quelque chose de un peu bizarre ici. Nous apprenons qu'il y a une guidance, mais quand on va dans le monde, à travers ces états-là, on essaie de comprendre ce que les gens attendent de nous. Ce n'est pas clair. On apprend que nous avons à construire une relation vis-à-vis d'autrui, mais comment comprendre où se trouve l'action à partir de l'état désagréable que nous ressentons, d'en venir à comprendre ce que l'autre veut? Et qu'est-ce qu'on doit faire? Qu'est-ce que la bonne relation qu'on devrait construire? En fait, je vais retourner à ce que Rav a dit pendant la première partie de la leçon. Notre monde, il faut faire ce qu'on a à faire. Ça, c'est déjà une grande chose. Dans tous les états par lesquels nous passons, on veut essayer de maintenir toutes les lois de ce monde. Au-delà, le Créateur a vu que nous nous tournons vers lui, que nous voyons derrière toutes ces situations que c'est lui qui s'y cache. Et ça, c'est quelque chose d'impossible. Sinon, lorsqu'on se trouve dans un environnement qui nous supporte, qui nous soutienne, et si on cherche où il est par ces circonstances-là, on se tourne vers lui et il pourrait nous aider. Oui, mais chacun d'entre nous, en fait, travaille intérieurement à chaque état que nous obtenons. On fait ce qu'on a à faire en ce monde et c'est ce que nous apprenons. Et aussi, on essaie de travailler avec l'état intérieur. Alors, ce n'est pas si clair quel devrait être l'appel. Il faut toujours faire des efforts pour s'améliorer. Bon, un des exemples, par exemple, de le justifier, est-ce qu'on peut le justifier? Disons qu'il veut que tu le justifies d'être d'accord avec lui. Ça, c'est une des choses. Tu veux te donner vers lui pour ça? Expérimenter toutes sortes de situations. Alors, disons que tu t'identifies avec le Créateur, tu es d'accord avec tout. Bon, mais tu es d'accord avec ça dans ton cœur, est-ce que tu peux justifier? Sinon, ben, c'est une chance parce que tu as une raison de te tourner vers lui, ce n'est pas superficiel. Alors, je te donne ça comme un exemple. Alors, on dit, qu'est-ce que j'aurais demandé au Créateur? Tu dois être d'accord. Demande-lui d'être d'accord avec la situation qu'il te donne. Ce n'est vraiment pas simple. Dans le premier clip, nous avons vu, au clip numéro 3, lorsqu'il a parlé des pécheurs qui repoussent le monde, alors on a demandé à Rav, on a dit, bon, on a parlé de ce qu'était le bon appel. On doit faire en sorte que les amis dans le groupe puissent obtenir du contentement et qu'ils ne fassent que le bien. Alors là, ils seront récompensés. Tout ça, donc ils ont besoin du Créateur. Et aujourd'hui, hier, on a vu que la requête la plus pure d'une personne, c'est vraiment pour donner. Vraiment, c'est demander au Créateur d'aider les amis à les connecter, à les corriger. Et à partir de là, il aura du contentement. Ou alors, il va se révéler. Parce qu'en cela, on apporte un contentement. Je pense que si on prend cet appel-là, qu'on l'élève, ça va déjà nous rapprocher. D'autres questions? Les femmes H100. J'ai une brève question. Je pourrais demander en russe parce qu'il y a des mots que je ne sais pas prononcer. Oui, oui, vas-y. Voici une personne qui a mis la dizaine. Est-ce que ça le rend un pécheur à ce moment-là? Est-ce que ça perturbe tout le travail de la dizaine? Je pense que Rav parlait, il y a de ça quelques leçons, que lorsque on calomnie la dizaine, on sépare carrément la dizaine, c'est grave. Et puis là, on ne peut plus recevoir des efforts de la dizaine, on cause du tort à la dizaine. Et un pêcheur, avant de parler, c'est qu'on fait des efforts et peut-être qu'on ne réussit pas encore. Mais la discussion dans le premier clip, c'était, je viens étudier, alors disons que ça va, j'essaie de faire toutes sortes de choses, mais malgré tout, je n'y arrive pas. Et puis là, et précisément, il y a un moment où une personne arrive à une certaine importance de j'ai fait se tourner vers le Créateur, mais comme l'ami a demandé, on n'a pas à se montrer les uns les autres qu'on est des pécheurs. Il faut nous donner la grandeur et l'importance les uns aux autres. Essayer de prier pour les amis, essayer de rapprocher les amis. La lumière qui corrige va révéler à chacun d'entre nous dans la mesure il est opposé auprès du Créateur. Et ça, c'est mon travail avec la lumière. Ce n'est pas mon travail avec l'ami qui vont me montrer que moi, je suis un pécheur. C'est une personne qui a amené un ami dans la dizaine. En fait, elle cause beaucoup de tort. C'est à l'opposé de tout ce que nous apprenons dans les écrits du Rabbah, Zubal Sulam, le Rav dans ses explications. Il faut se soucier que les amis dans la dizaine donnent la grandeur et le soutien et qu'on voit leurs mérites et pas leurs défauts et pas qu'on les calomnie et qu'on critique ce par quoi l'ami passe ou ce qu'il fait et de les abaisser à nos yeux. Jusqu'à hier, j'étais dans la dizaine, aujourd'hui je ne le suis pas. Alors, si je me souciais pas de la dizaine comme je m'en souciais hier, est-ce que ça me rend pécheur? Ça fait de moi un pécheur? Ben, c'est une bonne question. Hier, je me souciais de la dizaine. Aujourd'hui, je m'en soucie moins. Alors, c'est comme un différent niveau de préoccupation. Est-ce que ça fait de moi un pécheur? Ben, moi, j'aimerais dire que non, mais je sais pas. 5-4, t'en penses quoi, toi? Sinka, il dit oui, c'est un pécheur. Ah bon, c'est un enjeu complexe, je ne sais pas. Mais ce que j'en comprends, c'est que Rav a dit, ce que j'ai entendu, qu'en général, il nous faut toujours nous soucier. Pourquoi avons-nous besoin d'une tête si tout le monde se soucie des autres? On a besoin d'une tête parce que c'est lui qui contraint, parce qu'on ne peut pas toujours se soucier. Bon, le Créateur, lui, sait avec quoi il nous a construit. On ne peut pas être constamment comme dans un congrès plein d'inspiration. Alors, c'est bien qu'il y ait toujours qui arrive avec de nouvelles forces et que moi aussi, je pense que oui, si on ne se soucie pas des autres, on est innocent. Le Bajam écrit dans les dernières générations qu'une personne qui ne donne pas ça, c'est un péché, mais le péché, ce n'est pas de voler ou de ne pas prendre de prendre avantage de quelque chose. Mais si on ne donne pas à la dizaine un environnement pour les soutenir, leur donner comme des exemples, oui, ça c'est déjà un péché. Oui, c'est un phénomène intéressant, dit Aviou, avec cette chose-là, la roche de la dizaine. Alors disons qu'une personne est désignée comme tête de la dizaine. Elle n'est plus là. Et tout d'un coup, il vient plus tôt. Il est toujours à la préparation. Il se prépare. Il a lu tous les matériels à l'avance. Et la semaine d'après, il n'est plus le roche de la dizaine. Il n'arrive plus à temps. Il n'a pas lu le matériel à l'avance. Mais comment cela arrive-t-il? C'est parce qu'on a déterminé qu'il était le roche de la dizaine. Il a changé son approche. Je pense que c'est une occasion pour nous, pour chacun d'entre nous. Je pense que c'est une chose intérieure. Ce n'est pas que quelqu'un devrait me le dire. Et on devrait pouvoir voir, chacun devrait voir avec lui-même ce qu'il peut vraiment faire et ce qu'il ne peut pas faire. À d'une part, c'est notre travail, donner l'importance à la dizaine, à chacun des amis, pour que chacun se sente comme la dizaine, le rejet de la dizaine tout le temps. Et pas simplement parce que, je l'étais cette semaine et après, on a parlé d'un Shabbat de régional. Hier, et Shabbat de groupe, plus on avance et plus on se soucie. Et plus on a des préoccupations. Oui, ça valait la peine de faire un tel exercice. Ceux qui ne l'ont pas fait, regardez, le genre de discernement par une personne passe. Si vous ne l'avez pas fait, c'est que vous ne faites que voler à vous-même. Alors essayez de par vous-même.
1: Здравствуйте, уважаемые преподаватели и дорогие товарищи. Если между нами раскрывается настолько сильное отталкивание, что мы не способны объединиться, как правильно использовать это состояние, чтобы оно стало причиной?
0: Si un si grand rejet se révèle entre nous qu'on ne peut pas se connecter, comment utiliser cet état? Parfois, on a une raison de se connecter et surmonter la brisure.

0: une personne vraiment peut demander du cœur de se tourner vers lui. Je pense que c'est quelque chose que personnellement peut nuire. Bon, ou encore, on peut expliquer l'état de séparation dans la dizaine avec avancer certains arguments et argumenter. Bon, c'est vraiment c'est l'occasion de pouvoir montrer de la sollicitude et d'élever une prière à notre Créateur, Mac 24. Nous avons reçu l'information qu'il fallait nous annuler devant la dizaine. Et lorsque les amis travaillent dans l'annulation, c'est comme s'ils ne travaillaient pas vis-à-vis le reste de la dizaine. Qu'ils ne travaillent pas vis-à-vis du reste des amis dans la dizaine. Alors, comment composer avec un tel état? Bon, je n'ai pas complètement compris, mais ce que tu dis, c'est que tu pourrais expliquer, Shlomo, à nouveau, je n'ai pas vraiment entendu. Bon, sois peut-être plus bref pour que nous comprenions.
1: Il
0: dit que si une personne s'annule devant la dizaine, c'est comme s'il ne travaillait pas pour la dizaine. Moi, je pense qu'il travaille vis-à-vis de la dizaine. Ça, c'est travail. De s'annuler vis-à-vis de la dizaine, c'est travail. Bon, merci. Il nous faut conclure ici. Merci tout le monde d'avoir participé. Passons aux annonces. Chers amis, nous sommes heureux de vous inviter à un congrès spécial de connexion en Lituanie du 14 au 16 août. Nous allons nous rassembler dans cet endroit où nous allons pouvoir mettre en place une communauté pour les étudiants devenez Baruch. Et le 16 août, on va avoir une journée de l'unité spéciale à Prague, en République tchèque. C'est ouvert à tous les nouveaux étudiants ou aux vétérans. Vous pouvez vous inscrire à l'adresse qui apparaît à l'écran. Chantons.

Chers amis, en première partie, nous allons revoir une leçon 2002 qui porte sur l'article 30 du Rabash intitulé « Les trois prières ». Vous pouvez trouver cet article dans votre matériel d'étude. Nous allons le lire ensemble dans nos dizaines. Et nous avons 23 minutes pour ce faire. Les trois prières. Dans le Zohar, il est écrit là, et voici ces mots. Trois sont appelés prières. La prière de Moshe, la prière de David,

0: et la prière du pauvre. Parmi ces trois, laquelle est la plus importante de toutes? Tu diras la prière du pauvre. Cette prière précède la prière de Moshe et précède la prière de David. Il demande « Quelle en est la raison? » Et il répond « Du fait que le pauvre est brisé de cœur, et il est écrit « Le Créateur est proche des cœurs brisés. » Et le pauvre fait toujours querelle avec le Créateur. Et le Créateur écoute et entend ses paroles, prière du pauvre, quand il s'enveloppe. Et il aurait fallu dire, quand il s'enveloppe lui-même. Qu'est-ce que quand il s'enveloppe? Plutôt, le sens est qu'il fait un retard, qu'il retarde toutes les prières du monde, qui n'entrent pas tant que sa prière n'entre pas. Et le Créateur, lui seul, s'isole dans ses plaintes, comme il est écrit, et devant le Créateur, il répandra sa parole. Toutes les armées des cieux se demandent les unes aux autres, de quoi s'occupe le Créateur? À quoi s'applique-t-il? On leur dit, il s'isole avec désir, avec un désir dans ses kélim, c'est-à-dire dans le cœur, dans les cœurs brisés. Et c'est là la prière qui fait un retard et un empêchement à toutes les prières du monde. Et il faut comprendre dans la notion de ces trois prières, quelle est la différence entre ces prières, entre Moshe, David, le pauvre, et quelle est l'importance du pauvre dans le fait qu'il a des plaintes contre le Créateur, et pour cela, il retarde toutes les prières. Et il faut aussi comprendre quel est le sens de qu'il retarde toutes les prières du monde. Le Créateur ne peut-il pas répondre à toutes les prières en une seule fois, mais il faudrait recevoir un temps, comme s'il fallait se tenir en file l'un après l'autre. Que Dieu nous en garde. Et nous expliquerons, selon le travail, que toutes ces prières existent chez un seul homme. Et ce sont trois états qui viennent l'un après l'autre selon l'ordre du travail. Et voici que nous trouvons trois manques, que l'homme doit demander au Créateur qu'il remplisse pour lui ces trois manques. Un, c'est l'aspect de la Torah qui est appelé aspect de Moshe. Deux, l'aspect du royaume des cieux. Trois, le pauvre qui est l'aspect des cœurs brisés, qui est appelé l'aspect de ses kélim, comme susmentionné. Et il faut comprendre ce qu'il dit. Le Créateur est proche des cœurs brisés. Que cela est appelé proche, que la notion de proche, nous apprenons que le sens est équivalence de forme. Et qu'est-ce qui permet de dire qu'il y a équivalence de forme à l'égard du Créateur, si son cœur est brisé? Et il faut encore comprendre que nous apprenons proche de tous ceux qui l'invoquent en vérité. Il en ressort, qu'est-ce que proche? Que vérité est appelée proche, et non pas que brisé de cœur est appelé proche. Et il faut encore comprendre quelle est la notion de la plainte que le pauvre a contre le Créateur, et comme si le Créateur disait que la justice est du côté du pauvre, car nous voyons que, du fait des plaintes, il écoute sa voix plus que celle des autres, comme susmentionné dans les paroles du Saint Zohar. Et voici dans le Zohar, il est écrit là, et voici ces mots. Rabbi Shimon ouvrit, celui qui se réjouit pendant les fêtes et ne donne pas sa part au Créateur. Et dans le Zohar et dans le Soulam, il explique là, quelle est la part du Créateur? Et voici ces mots. La part du Créateur est de réjouir les pauvres, selon ce qu'il peut faire, car en ces jours, pendant les fêtes, le Créateur vient voir ses kélim brisés qui sont à lui. Et il explique là, dans le Soulam, pourquoi la part du Créateur est les pauvres. L'attention est sur la brisure des kélim qui a eu lieu avant la création du monde. Et voici ces mots, car par la brisure des kélim de Kedusha et leur chute dans Bia de séparation, sont tombés avec eux des étincelles saintes dans les clipotes, deviennent les plaisirs et les amours de toutes sortes dans l'autorité des clipotes, qui les transmettent à la réception de l'homme et à son plaisir, et ils causent par cela toutes sortes de fautes, comme le vol, la rapine et le meurtre. Et selon cela, il faut expliquer qu'est-ce qu'un pauvre dont la revendication est dans la récrimination, car il dit que tu m'as créé des kélim brisés, c'est pour cela qu'il y a en moi toutes les convoitises mauvaises et les mauvaises pensées, que tout cela m'est venu seulement du fait que je prolonge de la brisure des kélim, où là était le premier lieu où ils ont voulu prolonger l'abondance supérieure, dans un cli de réception avec l'intention de recevoir et pas du tout avec l'intention de donner. Et du fait de cela a été fixé en moi l'aspect de l'amour propre. Et à cause de cela, je me trouve éloigné de toute chose spirituelle et je n'ai aucune part dans la Kedusha, où là est le fondement seulement dans les kélim qui ont l'intention de donner. Il s'ensuit que tout ce que je souffre, que je n'ai aucun accès à la Kedusha, et je vois que je suis éloigné de toi à cause de la disparité de forme, que j'ai de l'amour propre, que c'est toute la haine qu'il y a dans mon cœur, c'est cela qui cause toutes les mauvaises situations que j'ai. Tout vient de cela que tu m'as créé ainsi. Et du fait de cela, il vient avec des revendications et dit, « Je ne suis pas capable de changer la nature avec laquelle tu m'as créé, mais je veux de toi, comme tu m'as créé avec l'amour propre, que tu me donnes maintenant une seconde nature, comme tu m'as donné la première, c'est-à-dire le désir de donner, car je ne suis pas capable de lutter contre la nature que tu as imprimée en moi. » Et j'ai une preuve à cela, que tu es responsable, c'est-à-dire que je n'ai pas en main la force de surmonter, comme ont dit nos sages. Et voici leurs mots. Et Rabbi Shimon ben Lévi a dit, « Le penchant de l'homme se renforce chaque jour contre lui et cherche à le tuer. Comme il est dit, le méchant épie le juste et cherche à le tuer. Et si le Créateur ne l'aide pas, il ne peut rien contre lui. Comme il est dit, Dieu ne l'abandonnera pas en sa main. » Il en ressort que les reproches du pauvre sont justes. C'est-à-dire qu'il n'a pas en main la force de surmonter cela, si ce n'est que le Créateur l'aide, comme l'ont interprété nos sages. Si c'est ainsi, il vient avec une revendication envers le Créateur, que lui seul peut aider et nul autre, du fait que, d'après l'interprétation de nos sages, il ressort que le Créateur a fait ainsi intentionnellement, afin qu'il y ait besoin de la prière, car le Créateur attend la prière des justes, c'est-à-dire de ceux qui prient en voulant être juste. Et la raison de cela a été expliquée dans les articles précédents au nom de mon Père et Maître de mémoire bénie. Il en ressort selon cela les reproches qu'il a envers le Créateur de l'avoir créé dans une telle bassesse sont justes. C'est-à-dire que le Créateur lui-même a fait qu'il n'y a pas à attendre d'autre aide que du Créateur. C'est pourquoi la prière du pauvre est appelée « cœur brisé », c'est-à-dire qu'elle vient de l'aspect de la brisure des kélim, comme susmentionné. Il ressort que la revendication des kélim brisés est une revendication de vérité, et la vérité est appelée proche, du fait que c'est l'équivalence de forme avec le Créateur. C'est pourquoi cette prière est acceptée en premier, car c'est ici que commence l'ordre du travail. À part cela, nous comprendrons ce que nous avons demandé. Ici, il est dit que proche est appelé cœur brisé. Et là-bas, nous avons appris que proche est vérité. Comme il est écrit, proche est le Créateur de tous ceux qui l'invoquent en vérité. Et la réponse est que la revendication des cœurs brisés est une revendication de vérité. Il en ressort que les deux sont la même chose, dont le sens est qu'il faut savoir que, lorsqu'on vient prier le Créateur, il faut lui parler des paroles de vérité. Et comme nous l'avons expliqué dans l'article précédent, que lorsqu'il vient prier le Créateur, alors il doit dire au Créateur de l'aider. Étant donné que je me trouve véritablement dans l'état le plus mauvais de tout le monde, du fait que, bien qu'il puisse y avoir des personnes qui sont en dessous de moi, tant dans la Torah que dans le travail, mais elles ne ressentent pas la vérité comme moi, je vois mon état. C'est pourquoi elles n'ont pas encore le manque comme moi j'ai. C'est pourquoi elles n'ont pas autant besoin que tu les aides. Mais moi, je vois mon état véritable, que je n'ai aucune appartenance à la spiritualité après tout le travail que j'ai investi, tant en temps qu'en force. Et malgré tout, je vois aujourd'hui comment les premiers jours étaient meilleurs que ceux-ci. Et plus je m'efforce d'aller en avant, je ressens que je vais en arrière. Cela s'appelle revendication de vérité. Et à lui, il convient de dire équivalence de forme avec le Créateur, en cela qu'il revendique une revendication de vérité. Et par cela, nous comprendrons la question, pourquoi la prière du pauvre retarde toutes les prières? Et est-ce que le Créateur ne peut pas répondre à toutes les prières en une seule fois? Plutôt, nous devons apprendre toutes les trois prières dans un seul corps. Et l'explication sera qu'il n'est pas possible de répondre à l'homme sur ce qu'il demande, si ce n'est selon l'ordre du degré, ce que l'on peut recevoir. C'est-à-dire que s'il reçoit cela, ce sera pour son bien. Mais si au contraire il reçoit un certain message, un certain remplissage qu'il demande et que ce sera pour son mal, assurément on ne lui donnera pas sa demande, car le Créateur veut lui faire du bien et non lui faire du mal. C'est pourquoi l'inférieur est obligé de recevoir d'en haut selon ce qui lui manque, selon la vérité de l'inférieur. C'est pourquoi il est obligé de prier pour sa pauvreté, qu'il a une plainte sur le fait qu'il l'a créé avec un désir de recevoir, que c'est ce qu'il ressent, que tout le mal en lui, qui lui cause toutes les souffrances, vient de là. Et ensuite, il peut demander qu'on lui donne le royaume des cieux, puisqu'on lui a déjà donné des kélim de dons. Et il peut déjà recevoir l'aspect de croyance, appelé royaume des cieux. C'est-à-dire, l'homme ne peut pas atteindre le joug du royaume des cieux, appelé croyance, avant qu'il ait des kélim de dons, comme il est dit dans le Soulam. Et voici ces mots, car c'est une loi que la créature ne puisse pas recevoir du mal de lui. Béni soit-il au grand jour, car ce serait que Dieu nous en garde, un défaut à son honneur, béni soit-il, que la créature le perçoive comme un acteur de mots, car cela ne convient pas à l'acteur parfait. Et c'est pourquoi, au moment où l'homme ressent du mal, dans cette mesure, une négation de sa providence, que Dieu nous en garde, repose sur lui, et l'acteur, béni soit-il, lui est dissimulé. C'est pourquoi, d'abord, l'homme doit recevoir l'aspect de force d'en haut, qu'il est une seconde nature, qui est le désir de donner. Et ensuite, il peut demander le second degré, qui est l'aspect de David, c'est-à-dire l'aspect de royaume des cieux. Il s'ensuit que la prière du pauvre retarde toutes les prières, c'est-à-dire qu'avant que le pauvre ait reçu ce qu'il demande, il n'est capable de recevoir des degrés plus élevés. C'est pourquoi il est écrit « Prière pour le pauvre quand il s'enveloppe », comme susmentionné. Et après cela, vient une seconde prière, qui est « Prière de David », qui est l'aspect de « Royaume des cieux », où il demande d'avoir la croyance, de ressentir l'acteur, ce qu'il agit avec sa providence sur tout le monde, car maintenant il peut déjà atteindre le Créateur comme acteur de bien, comme il est dit dans le Soulam, puisque déjà il a des kélim de dons, alors il peut déjà voir comment il agit en bien. Il s'ensuit qu'il est impossible d'atteindre la croyance qui est le royaume des cieux avant d'avoir d'abord atteint l'aspect de correction des qualités qui doit toujours être prêt à donner et non à recevoir dans le but de recevoir. Sinon, d'en haut, on ne lui donne pas d'atteindre l'aspect de croyance. Et cela est considéré que la prière du pauvre retarde toutes les prières. C'est-à-dire, comme susmentionné, qu'avant que l'homme découvre son manque sur le fait qu'il est plongé dans l'amour de soi et qu'il veut en sortir, il n'a pas à demander d'autre chose. Et ensuite vient le temps de prière de Moshe, qui est l'aspect de Torah, car il est impossible de mériter l'aspect de Torah avant d'atteindre l'aspect de croyance, car il est interdit d'enseigner la Torah aux idolâtres, comme il est dit, et voici la Torah que Moshe a placée devant les enfants d'Israël. Et comme il est dit dans le Zohar, il est interdit d'enseigner la Torah aux idolâtres. Et de même, celui qui s'est circoncis lui-même, mais ne garde pas les mitzvot de la Torah, est comme s'il n'était pas circoncis. Comme il est écrit, et si tu fais pour moi un autel de pierre, tu ne le construiras pas en pierre taillée, car si tu brandis ton épée dessus, tu la profaneras. Bien que tu aies brandi ton épée dessus, c'est-à-dire qu'il s'est circoncis lui-même, mais tu la profaneras, dont le sens est, il a profané la circoncision. Il en ressort de là que même celui qui est circoncis et a des parents juifs n'est pas encore appelé, en ce qui concerne la Torah, Israël, de sorte qu'il soit permis d'étudier la Torah avec lui, s'il ne garde pas les mitzvot de la Torah. C'est ce qui ressort des paroles du Zohar susmentionné. Voici dans le Zohar, et voici ces mots, « Et le vin réjouit le cœur de l'homme. » C'est le vin de la Torah, car ainsi le mot « vin » a la même valeur numérique que le mot « sens ». Et de même que le vin doit être fermé et scellé pour ne pas être versé en libation pour l'idolâtrie, ainsi, le sang de la Torah doit être fermé et scellé. Et tous ces secrets ne sont versés que pour ceux qui le craignent. Il en ressort que l'aspect de prière de Moshe, qui est l'aspect de Torah, est un degré qui vient après l'aspect de royaume des cieux, qui est appelé aspect de crainte. Et c'est pourquoi la Torah est transmise précisément à ceux qui le craignent. Et c'est la notion de ce qu'on dit nos sages. Les téphilines de la main précèdent les téphilines de la tête, du fait qu'il est écrit « Et tu les attacheras comme un signe sur ta main, et ensuite, elles seront comme des frontaux entre tes yeux. » Et le Zohar explique « La notion des téphilines de la main est la royauté et les téphilines de la tête sont l'aspect de Zirenpin. Et les téphilines de la main doivent être couvertes car il est écrit « Et elles seront pour toi comme un signe sur ta main. » Et ils ont interprété « pour toi comme un signe » et non pour les autres comme un signe. Et mon père et maître de mémoire bénie a dit que la royauté est appelée croyance. C'est pourquoi elle doit être dans la dissimulation, dont le sens est que la royauté, du fait qu'elle est l'aspect de croyance au-dessus de la raison, cela est appelé aspect de dissimulation. C'est pourquoi, après qu'il reçoit l'aspect de croyance, qui est appelé royaume des cieux, alors il est possible de mériter l'aspect de Torah, qui est appelé aspect de Zirenpin, qui fait allusion au téphilin de la tête, où il y a déjà l'aspect de révélation de la Torah. C'est pourquoi nos sages ont dit, sur le verset, et tous les peuples de la terre verront que le nom du Créateur est appelé sur toi, et ils te craindront. Ce sont les téphilines de la tête, où appartient l'aspect de vision.
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0: Et nous allons maintenant passer à la leçon du 26 juillet 2002. Nous avons lu un article de la portion hebdomadaire Balak, comme degré de l'échelle, à la page 187, ayant pour titre « Trois sont appelés prières ». Qu'est-ce que cela veut dire « Trois sont appelés prières » C'est qu'il y a trois prières. Une prière de Moshe, une prière de David et une prière du pauvre. Ça veut dire que les trois demandes, qu'au total, toutes les demandes d'un homme, consciemment ou inconsciemment, dans toutes sortes d'états, quoi qu'il arrive, peuvent au total se dessiner comme l'une des trois, chacune d'elles, soit de Moshe, soit de David, soit du pauvre. Et la demande qui agit réellement et fait avancer l'homme de la façon la plus utile, c'est la demande du pauvre. Il ressent qu'il manque de tout et qu'il voit vraiment au sujet des premiers que les premiers jours étaient meilleurs que ceux de maintenant. Ça veut dire que son état maintenant est plus mauvais. Plus mauvais, ça veut dire qu'il voit que ses qualités sont plus mauvaises. Pas forcément qu'il en souffre. S'il comprend que ça doit être ainsi, alors il s'en réjouit. Ça veut dire que cette phrase qu'il voit que les premiers jours étaient pires que ceux de maintenant, les gens peuvent justement le réjouir. Et c'est pour ça que le pauvre est le premier dans la file. Ça veut dire que ce manque par rapport aux prières de David et aux prières de Moshe, le manque du pauvre agit d'abord sur l'avancement de l'homme. Et dans l'ordre, il vient en premier. Et en vérité, ce qu'il faut d'abord, c'est rassembler toutes les impressions des états que l'homme ressent. Qui il est en eux, ce qu'il est, ses propriétés, ses qualités, et les rassembler en un manque qui s'appellera prière du pauvre. Bref, c'est un homme qui demande des corrections. Un pauvre qui manque de tout, ça veut dire que qu'est-ce que manquer de tout? Manquer de correction, comme dans ce monde, selon la racine et la branche, dans ce monde, qui est pauvre? Le pauvre, c'est celui qui n'a pas d'argent. Argent, qui soufa, c'est une couverture, un massar. Quand il y a un massar, il n'y a déjà aucun problème pour recevoir, payer et recevoir ce qu'il désire. C'est pour ça qu'il faut parvenir à un manque, où réellement ce qui manque, ce ne sont pas des remplissages dans le but de recevoir, mais la force du Tzimtzum et des couvertures. Le désir pour ça, c'est ce qu'on appelle le désir du pauvre.
2: Yeah.
0: La prière du pauvre, c'est quand l'homme ressent déjà qu'il est plongé dans l'amour propre et veut sortir de cet état. Ça veut dire qu'une prière doit être fondée, doit se fonder sur plusieurs discernements clairs. Qui suis-je par rapport à ce que je veux être? Et que cet écart soit tel que le cœur se brise, que je demande réellement que toutes les autres conditions de mon état actuel ne m'importent pas face à ce paramètre que je veux changer. Dieu merci, je vais bien, j'ai chaud, je suis au sec, j'ai à manger, j'ai du respect, de l'argent, une sécurité pour l'avenir et toutes sortes de choses, la santé et tout. Il me manque une seule chose et c'est pour ça que je suis pauvre. Je ressens ma pauvreté comme totale, comme si je n'avais rien. Le rabbi donnait toujours l'exemple d'une femme. En général, l'armoire d'une femme et l'armoire d'un homme, c'est comme ça. Tu sais, celle de la femme, c'est chez moi, on peut dire que c'est une pièce entière. Et la mienne est là, derrière le coin, là où je dors. Et malgré tout, quoi, demande-lui quoi, je n'ai rien à mettre, je n'ai rien. Voilà le manque. Nougva. Oui, vraiment. Ça veut dire qu'il y a tout et qu'il n'y a rien. Et le ressenti qu'il n'y a rien. Pourquoi? Comme ça. La chose principale qui paraît maintenant être la chose principale n'est pas là. Et à cause de ça, rien d'autre ne la couvre. Et rien ne vaut quoi que ce soit. C'est un ressenti, on ne peut rien faire contre ça. C'est comme ça pour l'homme, ça veut dire que tu n'as pas besoin de perdre tous tes biens et d'être jeté en bas de la société. Mais le ressenti de la pauvreté, pauvre de spiritualité, de ce que tu veux atteindre, doit être tel que tout le reste ne compte pas. C'est une chose. Deuxième chose, que tu saches d'une façon ou d'une autre, plus ou moins, ce que tu veux. Ça veut dire, de quoi es-tu pauvre? Car nous avons des états où simplement, je sens que je n'ai rien. Qu'est-ce que tu veux? Je ne sais pas ce que je veux, mais je vais mal. Ce n'est pas encore une prière, car je ne sais pas ce que j'exige. Il faut, ça veut dire, une demande claire, une connaissance claire de ce qu'il faut demander. Ça veut dire que le manque, le ressenti du manque, d'accord, mais ce qui du manque, ce manque, doit être clair pour moi dans toute sa profondeur, dans ses quatre prinotes, pour que je sache ce que je veux exactement. Sinon, on ne répond pas. Et troisièmement, que je m'adresse au lieu correct, d'où l'on fournit précisément ce que je veux. Que je n'aille pas à un entrepôt de bois si je veux de la farine. Ça veut dire que je dois déjà aussi clarifier à qui je m'adresse, que ce que je demande, il l'a et qu'il veut précisément fournir cela, que cela fait partie de son programme. Et alors, il y a entre celui qui donne et celui qui reçoit, car c'est dans le désir de celui qui donne et dans le désir de celui qui reçoit. Et quant à la quantité et à la qualité de la chose sur laquelle ils sont d'accord, connue, claire, alors cela exactement. C'est comme quand il y a toujours un trou, puis un deuxième trou, et que tu dois introduire, disons, un bâton entre les deux trous. Cela doit être exactement sur l'axe. Cela doit être ainsi, pas qu'un l'un soit tourné, un trou par rapport au second, et aussi le bâton qui, bon, tu comprends. Voilà. Et il faut exactement un ressenti comme celui-là. Il faut que ce soit exactement adapté. Alors, il y a ici, si toutes ces conditions sont présentes, alors on dit qu'un pauvre donne une prière du pauvre au pauvre. Oui, évidemment, si c'est ainsi, ce n'est ni Moshe ni David. Là, c'est déjà, pour ainsi dire, des luxes au-delà de cela. Savoir ce qui ne va pas chez moi et venir avec cela en exigeant une correction, c'est clair. Enfin, c'est possible, mais comment est-ce que je peux savoir ce que je veux de lui? Qu'il m'aide. Là, je ne comprends déjà plus. Je peux savoir ce qui ne va pas chez moi, ça oui, mais non, tu ne lui demandes pas, aide-moi de telle façon ou d'une autre. Tu ne demandes pas, je veux de l'argent, combien est-ce qu'il me faut? 2000 shekels. Ça me suffira, ça me donnera tout. Je sais ce dont j'aurai besoin, ce que j'en ferai. Alors je lui demande quelque chose de clair et peu m'importe comment, il me transférera cet argent par l'intermédiaire d'un messager ou le déposera sur mon compte ou me l'enverra par courrier recommandé. Ça ne m'importe pas. Ça ne m'importe pas. Je ne me mêle pas de ses affaires de la façon dont il fait ça. C'est comme ça que ça se fait, au bureau de, dans son bureau. Alors tu comprends, j'accepte ces choses-là. Elles lui appartiennent, je sais que je dois recevoir. Tu comprends? Alors, cela appartient aussi à la forme dans laquelle recevoir, mais la forme de réception, cela appartient à mon client, pas la façon dont lui, le Créateur, l'exécute. L'inférieur ne le sait pas et il y renonce et il ne veut même pas le savoir. S'il te manque quelque chose, alors ce qui te manque, c'est le manque de ce qui doit te remplir. Pas le manque de la façon dont lui va le faire. Qu'est-ce que ça peut me faire? Les médecins disent qu'ils peuvent me guérir, mais voilà, s'il vous plaît, je suis à toi, fais de moi ce que tu veux, voilà. Je ne me mêle pas de son savoir ni de ce qu'il fera. Je ne sais pas. Parfois, ils expliquent, mais ça ne vaut rien. C'est une détérioration. On utilise cela, pour ainsi dire, pour un besoin psychologique chez nous, dans ce monde. Mais cela n'appartient absolument, absolument pas au receveur. Ben, ce sujet n'est pas clair pour moi. Si l'homme ressent maintenant le manque, qu'il ressent « je suis plongé dans l'amour propre », maintenant, tu dis que ce n'est pas suffisant qu'il connaisse ce manque. Ce n'est pas suffisant qu'il le ressente. Il doit savoir que le Créateur peut lui corriger ce manque. Il doit savoir pourquoi il est dans l'amour propre. Et il doit savoir ce qu'il fera quand on lui corrigera l'amour propre. Comment peut-il savoir ces choses-là? Comment est-ce que je peux savoir ce que je ferai quand on me l'aura corrigé? Je ne suis pas du tout là-bas. Je n'ai aucun critère pour... On n'exige rien d'un homme qui sache au-delà de son cli. Mais si tu demandes des corrections et des remplissages, alors tu dois savoir exactement ces corrections et ces remplissages qui passent, que tu auras. Sinon, on ne dit pas que tu demandes. Sinon, on ne dit pas que c'est un manque. Une demande, ça veut dire que tu as exactement clarifié et que tu sais ce que c'est. Sauf si tu te trouves au degré d'un bébé ou au degré d'un embryon, ou au degré d'un petit, auquel cas les demandes sont selon le niveau, oui. Au niveau spirituel qu'on appelle embryon, l'homme s'annule lui-même et ne se mêle de rien de ce qui lui arrive. Il veut simplement être en adhésion. Simplement, voilà. Mais être en adhésion, simplement, comporte aussi énormément de degrés. Ce sont 9 mois de grossesse avec toute la vieux, toutes les pensées, tous les brouillages et perturbations qui passent sur lui. Par-dessus eux, il reste en adhésion et à partir de cela, il grandit. Il joint à lui-même de plus en plus de manque. Il l'ajoute à lui-même. Mais si un homme a ce manque général, il sent qu'il travaille dans un état comme celui-là, il sent que cet amour propre n'est pas bon pour lui, il sent qu'il est coincé dans l'ego, il n'a pas la capacité de ça, sentir que je suis dans l'ego et que je vais mal, ça ne vaut rien. Regarde, il y a beaucoup de gens dans le monde qui sentent qu'ils sont égoïstes et que cela ne leur fait pas du bien. C'est simplement un homme un peu plus développé qui voit que, disons qu'il regarde la télévision, comment là-bas des gens meurent de toutes sortes de catastrophes, meurent de faim. Il peut ressentir son propre sujet que rien ne lui importe. On écrit dans la presse que rien n'importe aux gens. Alors apparemment, cela importe à quelqu'un que rien ne leur importe. Et c'est pour ça qu'il l'écrit. Bon, et alors? Non, ce n'est pas de ça que je parle. Je parle d'un homme qui étudie ici et avance sur le chemin et qui veut parvenir à quelque chose d'autre, qui veut parvenir à citer qui, pour l'instant, je voulais dire qu'en disant « je suis égoïste », tu n'as rien déterminé de particulier. C'est une connaissance que beaucoup de gens ont. Dans une conférence, je l'explique à tous. Tout le monde est d'accord. Est-ce que la vérité leur importe? Non, ils le ressentent aussi. C'est rationnel, c'est acceptable pour la raison. On voit comment le corps fonctionne, comment tout fonctionne en nous, que vraiment tout est dans l'amour propre. Mais comment, depuis ce lieu, depuis aussi un point où je veux parvenir à un lieu appelé spiritualité, dont je ne sais pas exactement ce que c'est, mais qui est probablement quelque chose hors de l'ego, comment, depuis cette chose générale, depuis cette matière première actuelle, je commence à faire et à examiner en elle des discernements pour parvenir à une demande clarifiée d'une façon telle qu'on puisse... comment, en étant simplement égoïste et en sentant que c'est ainsi, je clarifie davantage ce cli? Ça veut dire que je l'approfondis à partir de l'aspect, disons, racine jusqu'à Aleph, Bet, Gimel, Dalet, de sorte que je sache exactement avec tous les détails et toutes les choses. Et en plus, ça veut dire, j'étudie ces qualités et je vois quoi? Il est écrit, les lumières clarifient les kélim. Je n'ai aucune solution avec mon intellect, ce qui me permettrait de vérifier réellement ce qu'est ce cli du désir de recevoir. Je peux voir psychologiquement et biologiquement que c'est vraiment ainsi. Oui, comment les cellules se comportent, que tout, chacun pour son propre bien, veut avaler et faire. Ce sont les lois de la nature, oui. Ou en psychologie, c'est ainsi que l'homme fonctionne. Mais cela ne suffit pas pour clarifier ce cli comme mauvais. Et comme mauvais par rapport au fait que peu m'importe qui meurt de faim là-bas, en Afrique. Je dois le voir comme mauvais par rapport au Créateur. Alors, par rapport au Créateur, où est-ce par rapport? Il faut qu'on me révèle d'en haut quelque chose, face auquel je sentirai que c'est par rapport à lui. Oui, ça veut dire que la lumière environnante est ici tout simplement obligatoire. Sans elle, je ne pourrais pas approfondir ce que je dois approfondir à l'intérieur de mon désir et vérifier en lui toutes ces données. Je ne peux pas simplement crier que je vais mal. Il y a des gens tellement sensibles qu'ils ne peuvent pas... ils te voient tuer une mouche, alors ils sont prêts à te tuer, tellement cela leur fait mal. Bon. Alors, nous ne parlons pas de ça. Nous avons besoin de discernement par rapport au Créateur. Il n'y en a pas, hormis la lumière environnante. Cette donnée, la lumière environnante, nous donne des critères du monde à venir. Tu comprends que ce n'est pas devant toi, que tu ne peux pas ainsi voir, mesurer et faire quelque chose. Mais c'est comme ça. Tu vois, peu importe combien on en parle, l'homme ne ressent quand même pas que cela se trouve entre ses mains. On te dit, il te manque la lumière environnante. S'il te plaît, prends l'étude, étudie pour que tu aies davantage de lumière environnante. L'homme a kiff. Bon, tu commences à étudier, tu oublies cette lumière environnante. Voilà, il n'y a aucun lien. Tu ne vois pas de lien. Tu ne vois pas que de là vient le texte lié à la lumière environnante. C'est vrai? Oui, Nessie. Un pauvre, c'est un homme qui demande des corrections, hein? Un pauvre, c'est un homme qui demande des corrections? Pauvre, pas moi. Mais comment trouve-t-il le chemin pour comprendre que ce qu'il lui faut, ce sont des corrections? Comment sait-il que ce sont les corrections? Comment sait-il qu'il s'agit d'une demande? Si un homme ne sait pas qu'il doit maintenant demander, dit Rav, qu'il demande et qu'il sait sur quoi demander et à qui demander, et s'il ne sait pas, on ne l'appelle pas pauvre. Il n'est pas encore pauvre. Il ne se ressent pas comme un pauvre, car pauvre, c'est la somme de toutes sortes de discernement qui, au total, te donne ce concept de pauvre. Sinon, il ne vient pas avant David, ni avant Moshe, car eux demandent des luxes. Pour ainsi dire, par rapport aux pauvres, oui, je veux remercier, je veux recevoir dans le but de donner toutes sortes de choses. Moshe, c'est Netzach d'Israël. Tu comprends, c'est David, c'est carrément toute la caisse. Tu comprends, c'est le pauvre, c'est le début du travail. Et au stade des corrections, comment sait-il exactement ce qu'il doit corriger? Comment le sait-il? Peu à peu, la lumière environnante fait en lui tous les discernements. Mais tant que tous les discernements n'ont pas été faits en lui par la lumière environnante, cet homme n'est pas appelé pauvre. Et alors, il sait ce que nous ne pensons pas encore à nous-mêmes, comme à des pauvres. Nous avons, Dieu merci, quelque chose Nous pouvons nous en contenter. Oui, nous pouvons nous en contenter. Ce n'est pas terrible. Et pour nous amener au degré de pauvre, des montées et des descentes, des montées et des descentes. Et à chaque montée, tu regardes, quoi, je suis pauvre. J'ai Dieu merci tout, ça. Ensuite, tu retombes encore par rapport à la montée précédente. Tu vois que ce n'est rien, que tu n'as rien et ainsi de suite. Jusqu'à ce que cela s'accumule. Les deux extrêmes doivent s'accumuler.

0: cumulés dans les montées et descentes sous une forme suffisante pour qu'en vérité, il détermine que ces deux extrêmes déterminent pour toi tout. Vous ne savez pas, nous ne comprenons pas encore que les montées et descentes sont différentes, dans une catégorie différente, ou comment dire, dans un discernement différent. Chaque fois, je descends dans les biens, je monte dans le bien, et une fois je descends dans l'amour, et je monte dans l'amour. Une fois je descends dans la joie, et je monte dans la joie. Ça veut dire qu'à chaque fois, les montées et descentes sont par rapport à autre chose, tu comprends? Nous ne distinguons pas cela, mais c'est comme ça. Et au total, ensuite, quand elles s'accumulent, alors elles m'amènent au discernement correct entre moi en bas et lui en haut. Et elles changent aussi là en degré de difficulté, demande l'étudiant. Ben, en degré de difficulté, bien sûr qu'elles changent. En degré de difficulté, les montées et descentes changent à un point tel que... Bon, il est écrit... au sujet du rabbi de Ropshitz et puis du rabbi Baal Shem Tov, que pendant les descentes, ils oubliaient Aleph Bet. Aleph Bet, ils ne regardaient pas ça. Le retrait des Morines était à ce point que c'est ce qu'il lit. Bet, Lamed, Gimel, il ne peut pas lire. Tu comprends? Alors, il ne s'agit pas du fait qu'il ne puisse pas comprendre le Pshat ou le Pardes, ou qu'il se trouve à être, disons, une paire de degrés. Et chez lui, les degrés spirituels et corporels se revêtent ensemble. Alors, la perte du degré, c'est simplement qu'il n'a même pas la possibilité de lire. Il ne connaît pas ses lettres. Il ne se souvient pas qu'il existe une chose comme les lettres. Dans les grands degrés, l'écart entre les degrés et cette coupure, c'est le retrait des morines. Chez nous, non. Chez nous, comme il n'y a pas de vie ici, il n'y a pas non plus de vie ici. Et, ce n'est pas grave. Alors l'homme sait en fait quelles corrections il doit demander et ce qu'il est censé recevoir. Oui, l'homme doit connaître tous les détails de son qui vide, et exactement ce qu'est son vide. Ça veut dire qu'il doit savoir, au sujet du remplissage, ce qu'il doit finalement être. Oui.
1: Ken.
0: Un homme qui se trouve au stade, et maintenant qu'il a du carburant pour la prière, etc., de quoi se sert-il au moment où il sort de ce stade et qu'il va à un certain contact, que tout va bien et que rien ne, il n'y a rien de pire qu'un état où l'homme est sorti de la chute, dit Rav, vers une sorte de remplissage animal. Et Dieu merci, tout va bien. Tout est beau. Et on peut continuer ainsi dans la vie. S'il a fixé son poids du temps et que malgré tout, il vient étudier et tout, alors un autre coup l'attend certainement encore sur le chemin. Oui, c'est clair, mais si cette satisfaction est animale à ce point, alors il ne revient même pas à étudier. Qu'est-ce qu'il faut faire? Comment utiliser cet état? Nous parlons du fait que dans chaque état, nous devons déterminer notre attitude envers lui. Déterminer une attitude envers lui, c'est simplement, ça veut dire comment est-ce que je détermine que ce qu'est cet état? Comment cet état est lié au but? Et d'un état où je suis satisfait, il est très difficile de sortir. Ça veut dire qu'il est très difficile de se faire bouger soi-même, seulement en t'incluant dans la société, alors que tu le veuilles ou non, tu commenceras à bouger, car ils te fourniront leur manque. Tu te trouves dans une certaine satisfaction animale, mais s'il y a beaucoup de gens qui se trouvent dans l'inverse, oui, dans un manque de satisfaction psychique, spirituelle et animale. Et alors tu renouvelleras rapidement tes kélim. Seul le temps pendant lequel un homme passe seul d'un état à un autre, le temps s'ouvre, c'est vraiment, c'est terrible. Ouais, c'est terrible, ce sont des mois avant que les états changent parce que il est seul. Oui. Je ne comprends pas sa mode d'action de et tout ce processus. Bon, même si tu ne comprends pas comment cela agit, tu comprends. Cela ne dépend pas de ta compréhension. Cela dépend de ce qu'on sait, comme un bœuf sous le joug et un âne sous le fardeau. Tu comprends? Le bœuf comme l'âne n'ont pas beaucoup d'intellect, mais s'ils font ce qu'il faut, l'un pour le joug, l'autre pour le fardeau, alors tout va bien. Et il est écrit, le bœuf connaît son propriétaire. Oui? Et il parvient à la connaissance. Regarde depuis quoi? Depuis le bœuf, depuis la qualité du bœuf. Il parvient à le bœuf connaît son propriétaire. La connaissance est une connexion. Comment peut-il y avoir une chose pareille en ce monde? Tu vois une chose pareille qu'un bœuf connaît son propriétaire? Dans la spiritualité, c'est vraiment une connaissance. Il ne faut absolument pas d'intellect. L'intellect gêne, ça veut dire? Il ne gêne pas, mais rien n'a été créé qui gêne. L'intellect, il ne gêne pas. Il ne gêne pas. Mais l'utiliser correctement, c'est un problème. Il faut beaucoup d'intellect pour utiliser correctement l'intellect. Oui. Que je veux, comme le Créateur, qu'est-ce que cette transition donne? Encore une fois, je veux le Créateur, le tu veux, la vallée. Ah, qu'est-ce que ça veut dire la vallée? Ben, pour moi, tout pour moi, à l'utiliser pour ton plaisir. Tu veux que le Créateur te serve. Je veux être comme lui. Et ensuite, d'une façon d'une autre, et ensuite, d'une façon ou d'une autre, dira, tu parviens à un état où tu veux le servir. Oui, voilà. Comment se fait cette transition entre l'un et l'autre? Ça veut dire, qui te donne cette transition? Chez nous, ça s'appelle vraiment, dans les degrés, ça s'appelle une correction par la lumière Absag. C'est le même désir pour Sphirav, dont tu voulais jouir. Maintenant, tu veux que ce même délice que tu voulais recevoir de lui, par lui, tu veux aussi recevoir de lui ce même délice, mais qu'il te ressente de cela le plaisir, car il le veut. Ça veut dire que tu veux que cela lui arrive ainsi. Bon, comment le dire? Tu utilises le même cri, le même délice. Le même cli. Tu ajoutes une intention. Tu ne changes pas le cli lui-même. Ton problème, c'est qu'il te semble que tu sautes dans quelque chose. Le cli, comme il était avant, reste lui aussi. Si auparavant tu le connaissais et que tu voulais jouir de lui et recevoir de lui, ça s'appelle klipa. Maintenant, tu l'inverses en kedusha, seulement par l'intention. Il n'y a entre Klipa et Kedusha que l'intention, rien d'autre. C'est pour ça qu'ils sont appelés deux systèmes parallèles, qui se trouvent l'un face à l'autre. C'est très simple. Qu'est-ce qui manque? Que la lumière vienne d'en haut, oui, qu'elle brille sur moi, et je saute de gauche à droite, simplement, je n'ai aucun contrôle là-dessus. Si une action comme ça vient d'en haut, c'est fini. Dans le groupe, oui, mais comment est-ce qu'on peut, au milieu, relier ça au groupe? Dans le groupe, je ne peux pas recevoir de correction du groupe. Du groupe, je peux recevoir seulement l'inclusion. Chez mes amis, il n'y a pas de lumière dont je recevrai la mesure de correction qu'il y a en eux et que je recevrai moi aussi. Non. L'inclusion entre nous, c'est une inclusion comme dans l'âme d'Adam Pichot que nous étudions. C'est une inclusion dans les kélim, mais nous avons des kélim, plus les manques s'accumulent et deviennent grands, et plus ils exigent les corrections, les choses correctes. Alors d'en haut vient la lumière environnante et elle corrige plus vite. Au total, un désir général qu'un petit désir privé. Alors imagine si maintenant on crie au sujet des licenciements, des emplois là-bas, toutes sortes de choses dans le pays. Avant aussi, il y avait ce genre de choses, mais ce n'était pas en masse. Alors maintenant, ça arrive à un état où, tu comprends, si cela arrivait, disons, à quelques milliers de personnes supplémentaires, le gouvernement tomberait. Très simplement. La cité, le désir inverse pour toi toute la réalité. Alors, soit tu cries seul, soit mille cris, et c'est différent. C'est tout. Oui. Comment déterminer une attitude envers un état qui n'est pas lié au but? Mon enfant est malade, oui, il peut y avoir un procès. Comment le relier au but? Si je me trouve dans ce monde, et disons que Dieu nous en garde, mon enfant est malade, ou j'ai une certaine affaire à la police ou au tribunal, toutes sortes d'ennuis comme ceux-là, qui ne nous laissent pas de repos. Alors je dois comprendre que ces choses ont aussi une forme liée au but. D'un côté, je suis obligé de m'en occuper sur le plan de ce monde, d'aller voir un avocat, de faire toutes sortes d'actions, ce qu'il est d'usage de faire en ce monde, car à travers ces systèmes, le Créateur a arrangé d'en haut ce que nous devions nous arranger. C'est une chose. Deuxième, à l'intérieur de tous ces systèmes, je dois voir d'où je reçois cela, de qui je reçois cela, et intentionnellement, en lien avec lui, faire toutes ces actions. Quand je vais chez un avocat, que je suis assis avec un avocat, je sais que j'ai reçu cela du Créateur, et j'ai aussi reçu de lui l'ordre que par l'intermédiaire d'un avocat, je peux être un non-juif, un laïc, peu importe qui est quoi, je dois m'en occuper. Voilà, ces deux choses vont ensemble. Ce monde, au total, c'est une sorte d'enveloppe, le système dans lequel, à notre degré, je dois accepter de les lois de ce monde, même des lois non naturelles, pas la nature. La nature, bien sûr, car nature en gématrie, c'est Elohim. Ça veut dire que ce sont vraiment directement les actions du Créateur. Mais quand même, quand ce ne sont pas des lois de la nature, mais des lois artificielles que des hommes ont faites, oui, les lois d'un pays, le droit, toutes sortes de lois, je suis obligé de les utiliser telles qu'elles sont. Voilà, telles qu'elles sont. Et comprendre, pas comprendre, mais penser au Créateur qui se trouve à l'intérieur de tout ça. Alors rien n'annule pour toi l'un par l'autre. Et cela, celui qui puis cela, n'utilise pas ce qu'on lui a donné pour son avancement. C'est pour ça qu'il est écrit, ne te sépare pas du public. L'autorité a été donnée aux médecins de soigner et toutes sortes de choses comme ça. Je demeure au sein de l'homme d'utiliser vraiment tous les systèmes qui se trouvent devant lui. Et ce n'est pas ça me plaît ou ça ne me plaît pas. Une chose pareille n'existe pas. C'est toi qui décides. Et selon la façon dont tu t'arranges avec cela, alors d'en haut, en conséquence, on te donne aussi telle ou telle condition et tel ou tel cas. Alors c'est pour ça qu'il ne faut pas fuir ces choses. À tel point que pour le rabbi, c'était très étrange. Ce n'était pas étrange pour lui, il le comprend, mais il avait comme cette question, pourquoi les gens ne paient-ils pas d'impôts? Pourquoi fuit-il le paiement de l'impôt sur le revenu? Car sous la forme spirituelle, tu utilises les systèmes disponibles. Et voilà. Même si tu es sûr que ce n'est pas correct, n'est pas que tu sois sûr ou pas sûr. Si tu ne vas pas et n'utilises pas directement toutes les lois, alors pour ainsi dire, tu ne t'arranges pas avec lui, avec le Créateur qui les a placés ainsi devant l'homme.
1: Un deux.
0: Il y avait des cas très difficiles.

0: Même si dans la société, il est écrit dans le livre telle et telle chose, on agit différemment. Alors, est-ce qu'il faut qui se trouve dans le livre, ou bien dans le livre, tu sais, comme les lois américaines, ils ont là-bas, il est interdit de passer avec un éléphant dans la rue. Tu comprends? Et cette loi existe, tu comprends? Bon, ou quelque chose comme ça. Alors, qu'est-ce qu'on suit ces soins-là et qu'est-ce qu'on... Quelles questions aujourd'hui? Seulement, on a oublié de les écrire. C'est... Ouais. Tu n'as pas de problème avec ça, c'est vrai, répond le rave à l'étudiant. Tu as un droit intègre. Ouais, il dit que notre problème, c'est que qu'est-ce que cela donnera si je... Est-ce que cela donnera de se souvenir de recevoir ou quelque chose? Si un homme se trouve soudain à un moment comme celui-là, je n'ai pas de manque, je n'ai rien, tout va bien, oui, je suis comme ça, un peu embrumé, la vie passe. C'est comme ça que nous nous sentons la plupart du temps, où nous ne sommes l'habitude de s'inclure dans le groupe, l'habitude, cela... le fait entrer dans toutes sortes d'actions du groupe. Tu reçois un manque et alors il se renouvelle car tu ne saisis pas toi-même tout au long de la journée. Où es-tu? Dans quelle intériorité? Tu passes simplement ainsi d'un instant à l'autre. Et voilà, tu fais rouler ça. Seulement l'habitude d'être relié au groupe. Avec tous ensemble, en eux, cela te change. Sinon, le temps est vraiment effacé. Il est passé, passé, passé, puis un autre jour, un autre jour, un autre jour. Et tu n'as toujours reçu aucun renouvellement. Jusqu'à ce qu'un réchimo se renouvelle en toi, de l'intérieur, seulement par tes propres forces, avec d'en haut un petit changement général, des lumières, alors attends encore des centaines d'années jusqu'à ce qu'il en sorte quelque chose. Alors, je l'ai dit encore, c'est pour ça que cela doit devenir une habitude de ce que nous faisons et mettons en œuvre. Chacun a un certain groupe à enseigner, il y a une réunion d'amis fixe, il y a des repas, on en parle ici. À chaque fois, il faut fixer toutes sortes de choses. Mais ce qui agit le plus, c'est que tu te trouves dans la société qui agit sur toi. Pas que tu ailles enseigner quelqu'un, pas que tu fasses là-bas certaines de tes propres choses, ou même quelque chose dans la cuisine, mais que tu te trouves sous l'action des amis. Sous l'action des amis. Peut-être inverse. Nous nous sommes habitués à être dans le groupe et alors cette habitude dont tu parles que tout le temps c'est pareil, comme s'il y avait, il y a aussi l'habitude d'être dans le groupe, c'est vrai. Pour toute chose, il y a une habitude. Il y a aussi des habitudes dans la spiritualité. Dans la spiritualité aussi, il y a l'habitude. Quelque chose, encore quelque chose pour ce manque. Alors, il faut construire à chaque fois des systèmes auxiliaires qui m'aideront. Pourquoi est-ce qu'il y a justement à chaque fois du travail là-dessus? Parce que là-dessus, tu es obligé de renouveler l'importance du Créateur. Finalement, seule l'importance du Créateur qui s'allumera pour toi comme une lampe rouge t'obligera à toutes ces actions.
1: ועכשיו חברים נסכם מה התרשמנו מהשיעור, מה אנחנו לוקחים לעבודה בעשירייה.
0: Et maintenant les amis, résumons nos impressions de la leçon et ce que nous en prenons pour mettre en œuvre dans nos dizaines respectives. Atelier de 6 minutes. Wow. Comme on a été impressionné de la leçon, vraiment, Rav a donné le manuel pour la vie. Alors, comment une personne doit progresser à partir de son état ton état bestial et animal avec le poing dans le cœur et le faire grandir jusqu'à la spiritualité.

0: spiritualité avec le Créateur, mais seulement à travers le groupe, à travers les mots que tu reçois. Et le temps n'y change rien. On progresse en recevant des manques de la société. On a aussi lu que, premièrement, il nous faut parvenir à la prière du pauvre. Et Rav a dit maintenant que, précisément en demandant la lumière environnante, qui est puis la lumière qui est réforme, par cela, on atteint la prière du pauvre. Et ce n'est que par cela qu'on peut s'en tenir à ça, se soutenir les uns les autres et penser à comment il nous faut demander pour la lumière qui corrige dans chaque situation pour m'emmener à la vraie prière. Oui, j'ai aussi envoyé à Noam cet extrait qui parle de des problèmes.
1: מצד אחד לטפל במישור דה עולם הזה, מצד שני, שהבורא סידר מלמעלה את המצב.
2: אני בהתרשמות ככה מהדיוק של רב לגבי התפילה, רשמתי מה שהוא אמר, זה לדעת למי אני פונה ומה שאני מבקש, שיש לו את זה והוא רוצה לספק את זה, ואז יש קליק בין הנותן למקבל. ממש פתאום פעם ראשונה ששמעתי ככה, ממש כמה צריך לדייק, שאתה מכוון נכון את התפילה, לא ככה רק להתפרץ, אלא ואז גם לחשוב איך אני עושה את זה עם העשירייה, איך אנחנו יחד עושים את הדיוק הזה בבקשה שלנו.
3: כן, אני אמשיך את עמית. בקשה, מה זה בקשה? זה שאתה בדיוק ביררת מה אתה צריך, את כל הפרטים על הכלי הריק שלך, ואז אתה יכול לפנות. מה עוד לקחתי? זה שהאור מקיף נותן לנו את כלי מידע לעולם הבא, מהעולם הבא ממש. והכי חשוב זה שההרגל להתקלל בקבוצה, זה משנה אותך. שבכל מצב, לא משנה איזה מצבים אתה עובר, אם יש לך את ההרגל תמיד להיות בקבוצה ולחזור אליה, אז זה מתכון בטוח להצלחה.
4: כן, שיעור מאוד חזק, להמשיק את חברים, באמת, כמו ששמענו שחיסרון זה לא מספיק, זה גם צריך דרישה נכונה ומה בדיוק אנחנו רוצים, וגם רב מסביר שאנחנו לא נכנסים עכשיו לברר מה צריך לעשות.
0: Le manque n'est pas suffisant, il faut aussi savoir ce dont nous manquons pour élever la bonne prière. Et puis, on a commencé à clarifier ce qui devait être fait exactement. Et puis, il nous faut comprendre qu'on agit suivant nos pensées, ultimement. Il faut simplement faire des demandes et dans la dizaine, il faut ressentir comment nous nous connectons, comment nous connecter et nous rapprocher les uns des autres. Et ultimement, comment cela nous affecte, c'est entre nos mains. Oui, la prière du pauvre afin d'y parvenir. La prière du pauvre. Pauvre en quoi? C'est pauvre en raison. Et quelle raison? La raison du supérieur. Une personne vit en ce monde, dans cette réalité, et il y a une connexion, le bien qui fait le bien, mais on manque de ça, c'est la prière du pauvre. Je suis pauvre de la qualité du don, je n'ai rien. Et ça, c'est la première prière qui est reçue et qui enveloppe toutes les prières. Une personne va trouver la prière du pauvre avant toute chose. Alors, qu'est-ce qu'il veut? Pourquoi est-il venu? Qu'est-ce qu'il veut atteindre de toutes ses actions? Tout ça, c'est la prière du pauvre. Et une personne doit se concentrer sur cette prière avant l'étude. Et on doit arranger l'endroit pour le Créateur où il y a l'importance qu'il faut arranger et comment parvenir à la prière du pauvre. Ça, c'est la première prière, comme il est dit, de voir ce monde comme une enveloppe. Alors, qu'est-ce que ça veut dire? Ça veut dire que tout ce que je vois que j'expérimente en ce monde, c'est afin de comprendre que le Créateur, il est à l'intérieur. Et que là, quand on obtient le bon manque, avec la vraie prière, comment y arriver. Tout ça, c'est sous l'influence des amis. Il est dit, plus important que d'aller enseigner à quelqu'un, qu'est-ce qui est le plus efficace? D'être avec les amis. Oui, c'est un discernement très important. C'est comme un bœuf sous le joug et un âne sous sa charge. Il faut se comporter de telle façon que on soit prêt à ce que le Créateur nous conduise. Et là, c'est comme ça que les choses doivent être. Et maintenant, les amis, nous poursuivons à la prochaine partie de la leçon qui porte sur le Talmud Esser Sefirot.

0: L'étude des 10 Sphirot, volume 2, partie 6, Or Pnimi, point 20, je crois. Les regards prennent les lumières, mais avant, on voudrait relire point 20. Et après, on passe à la leçon de Rabash. Le fait est que de cette manière, il a été expliqué que les lumières de Ozen se sont étendues jusqu'à Shibolet Hazakan et que les lumières Chotempe passent également par là. Par conséquent, lorsque la lumière de Enaim de Hag s'étend par là, elle se mélange avec eux et prend leur lumière. Les 10 Nekudot sont, il y a 10 points. Les 3 premières d'entre elles prennent la lumière de ce qui est étendu à partir du regard de Enaim de Achab de leur endroit jusqu'à l'endroit où elles se connectent à Shibolet Hazakan. Ils reçoivent uniquement dans Shibolet Hazakan parce que c'est là qu'ils commencent et non à partir de ce qui se trouve dans Shibolet Hazakan et en haut. Cependant, les 7 Nekudot inférieures ne prennent que ce qui est étendu du regard des lumières de Chotem et de Paix à partir de Shibolet Hazakan vers le bas. Il est connu que Chotem atteint le Chazé et Paix le Tabou et non pas à partir de Shibolet Hazakan vers le haut. Elle n'éclaire pas, elle ne fait que relier
1: à...
0: J'ai entendu quelque chose de nouveau. Il a pris la guimelle qui est l'intermédiaire ou... C'est appelé Emtsaï. D'une part, il ne reçoit que Bet, et de l'autre part, Prina Gimel. Quelle valeur a le Massar, Prina Bet? Donc, la lumière ne... n'illumine pas qu'à travers Prinabet maintenant. Si nous disons qu'il y a un zivug dans Roche de Sag appelé Seharot, ce n'est pas pour lui-même, mais où se fait le zivug de Sag, dans la tête de Sag, de Enaim vers le bas est appelé gouffre. Cela ressemble au gouffre qui se trouve de P vers le bas de Galgalta. Donc la lumière se part à travers Achab, autrement dit, il a déjà pris le chemin d'Achab qui est appelé Gouf et non Roche, et en bas, il nous dit que dans Nikodim, c'est la même chose, c'est-à-dire la même chose. Il y a Galgalta, Enaim et Achab. Je trouve que c'est à travers ce chemin qu'Achab se trouve au-dessous de l'écran, comme je dis que Achab sont appelés Gouf et le Gouf de Galgalta est appelé l'émanateur. L'émanateur de qui? Au Partsouhav. Ainsi, ces Achab, qui sont déjà considérés comme Gouf, sont appelés émanateurs du monde de Nikudim. Galgalta est appelé Gouf. Et Dalet Gimel, qui fait maintenant un Zivou, qui revêt Dalet Gimel de Galgalta, est appelé Roche. Ce sont les lumières qui possèdent les Kélim, Roche de Hab, qui est la racine des Kélim, et quand il obtient ces Kélim, du Chazé vers le bas, et c'est Hab qu'il reçoivent un zivug de paix de Galgalta. Il s'agit déjà de Chagat, les lumières de Gouf, les lumières de Roche. Et c'est ce que je dis, et qu'est-ce que tu veux savoir? Des Réchimot. Si je me demande quelle est la différence entre Dalet Gimel de Chagat de Galgalta et Dalet Gimel qui se trouve dans Roche de Hab, l'un est Roche et l'autre est Gouf. Roche n'a pas encore de Kélim. Et le gouffre a déjà des kélim. Les lumières précèdent les kélim. Il n'y a pas d'atteinte dans la tête, mais s'il s'agit du rasé et vers le bas de Galgalta, c'est là que se trouve le gouffre de Hab. À part cela, rien. Aucun discernement. Il faut voir quels sont les résultats ou les conséquences de tout ça. Ici, cela signifie que Dalet Gimel qui se trouve dans Galgalta, c'est-à-dire Dalet Gimel de Hab, nous avons appris que Malchut du degré supérieur est plus grand que le degré inférieur. Donc Malchut du niveau de Keter est supérieur à Keter du niveau de Chochma. Alors, une question. Si Malchut de Kohmat Chochma, qui a Hab, est supérieur au niveau de Malchut de Chochma, qui a Hab, qu'est-ce que tu veux savoir? Ça peut être autrement. Si je suis de Malchut de Galgalta, je suis supérieur à Malchut de niveau de Keter, plus élevé que Keter du niveau de Chochma, ou autrement. Malchut de Prinadalet, du niveau de Prinadalet, est plus élevé que Keter du niveau de Gimel, avant Galgalta. On continue à lire, deuxième phrase, en haut. Les trois premières prennent les lumières qui s'étendent de Istaklut Ha'Ein de Achab de leur place jusqu'à le lieu de connexion avec Shibbolet HaZakon. C'est ce qu'il nous dit en bas. Et vous savez déjà que les Gimel Prinot, on peut discerner trois Prinot dans chaque partsouf qui s'étend de Orenheim, du Zivou qui a eu lieu dans Orenheim, sur Bet de Itlapshut et Aleph de Oviut. Vous pouvez discerner trois discernements, deux Prinot, Roche et Gouf, dans les différentes de la tête même, et on les partage en deux, qui sont Galgaltainaim et Roche, et Achap le Gouf. C'est à cause de la deuxième restriction. Donc Achap est déjà appelé Gouf. Et la troisième discernement, le Gouf réellement, même des sept de la racine et Aleph, la première restriction, sont également considérées comme gouf, comme expliqué dans les Seherot d'Ikna. De la même manière, se divise également Nikudim. Il commence à nous expliquer la première prina de Nikudim, qui est Galgaltainaim, c'est-à-dire Roche, des Dissirot de Roche. Est appelé Israël Sabbat Mouna, Yishsut. Et sa place est au-dessus du tabour jusqu'au chazé. Et à ce sujet, le Rav nous dit que toute la lumière qui s'étend jusqu'au tabour, même s'il s'agit de la lumière de Enaim, tout est avalé inclus dans la Koudim, et c'est pour ça qu'on ne le reconnaît pas. Et de voir que le Rav souligne que, bien qu'il s'agisse de Enaim, c'est-à-dire qui est sorti sur le Zivug de Enaim, la deuxième restriction est considérée quand même comme Akudim et non Nikudim. Et la raison est le Viud de l'écran n'a aucun effet quand il s'en sert de bas en haut, et comme Yisut est la véritable roche de Nikudim, c'est-à-dire Galgalta Enaim, et le Massar de l'Oviut associé de Prinabet et Dalet se tient en bas dans Nikveinaim de Yisut, qui est le lieu du point du tabour. C'est pourquoi il ne produit en lui aucune marque de l'association avec Prinadalet. C'est pourquoi il est considéré comme Akudim, comme Sag, dans lequel on ne distingue dans Sag que Prinabet de Oviut. Il y a en lui aucune marque de l'Oviut de Nikudim, qui s'y est mêlé à Dalet de Oviut, qui est sous le tabour de Hak, ce qui provoque pour nous la deuxième restriction. Et c'est ce qu'il dit, qui est absorbé et inclus dans un Akudim, et c'est pourquoi ce n'est pas discernable. Et voici qu'est expliqué le premier aspect du Partsouf de Nikudim, qui est appelé Yisut. Il est inclus dans un Akudim, bien qu'il est sorti sur l'Ovio de Prina Aleph. Et le deuxième Prina du Partsouf de Nikudim est l'aspect des Zahab qui sort hors du roche et sont discernés comme son corps. Du fait qu'ils reçoivent et revêtent la lumière qui se prolonge de Nikveinaim, comme si se mentionnait dans la deuxième Prina de Dikna, c'est-à-dire ce qui est appelé Shibol et Azakan. Ce qui veut dire que c'est le lieu de rassemblement des lumières d'Achab à l'endroit de leur sortie qui est appelé Roche. Ici, c'est appelé Gouf. Souviens-toi de cela et comprends ces Achab extérieurs à leur source. Ils sont en vérité l'aspect de Bina, Zeranpin et Malchut de Roche, c'est-à-dire Achab de Roche. Je joins Keter et Horma qui sont dans le premier roche appelé Issout. Mais c'est seulement du fait de leur réception de la lumière des Enaim qui sont sortis de ces yeux de roche et sont devenus Gouf. C'est pourquoi tous les gares de Nikudim sont appelés du nom de, du second roche par rapport à Issout appelé première roche. Ce second roche est le roche de Nikudim, appelé en général garde de Nikudim, qui sont Keter et Abaïma. Mais le premier roche, qui est Issout, est considéré comme Akudim et non comme Nikudim. Il explique ce que dit le Rav. La troisième lumière au point 19. Quand la lumière de l'œil descend et se propage en bas à travers Akudim, voici qu'elle observe ces lumières d'Arab et elle aspire de là et leur prend de la lumière pour la création des Kelim de Nekudot et elle prend des trois lumières qui sont Arab. Quel est le du Tzimtzum Bet, comme dans Tzimtzum Aleph, où le lieu du Zivug est au P, l'inférieur reçoit du P vers le bas. Ici, dans Nikudim, où le Zivug a eu lieu à Enaim, il reçoit des Enaim vers le bas dans Zahab. Il nous ajoute encore que, comme nous l'apprenons dans Sag, Achab est déjà appelé corps, de même dans le monde de Nikudim qui est sorti de ce lieu chez lui, aussi Achab est appelé corps, Gouf. Et il nous dit encore que ces Arabes par lesquels il veut nous indiquer qu'ils n'ont fait aucune fin sur Roche de Sag, c'est pour ça qu'il l'indique par les Séarot. Si ce sont des Séarot, il les divise. Roche du degré que l'inférieur ne revêt jamais du lieu du Zivouk vers le haut est appelé Séarot Reisha. Alors d'où reçoit l'inférieur, ici vers le gars, de bas appelé Enaim, vers le bas Séarot Dikna. Alors je sais que comme nous avons appris que Ab reçoit du P vers le bas de Galgalta, de même il reçoit d'Achab de Séarot Dikna, le monde de Nikudim. Ensuite, il nous explique encore un point. Cette lumière qui est sortie de Enaim, que l'inférieur, le monde de Nikudim, qui reçoit de Séarot Dikna, Séarot Dikna se divise en trois parties. Roche de Séarot Dikna, Achab de Séarot Dikna, du fait de Tzimtzum Aleph. Achab est encore appelé Roche. C'est seulement du fait de Tzimtzum Bet qu'Achab est appelé Gouf. À partir de cet inférieur de Dikna, même du point de vue de Tzimtzum Aleph, est aussi discerné comme Gouf. C'est Séarot Dikna dont les gardes doivent recevoir cette lumière qui est descendue en bas. Il les divise. Le partouf de Dikna, Séarot Dikna, qui sont sortis de roches de sable, que le monde de Nikudim vient en bas recevoir. Premier roche de Rishsout reçoit roche proprement de Séarot Dikna, qui sont appelés les trois premières corrections appelées Ozen Chotem et P, depuis le lieu de leur sortie, en dessous de Ozen, en dessous de Chotem, la lèvre supérieure, et la voix sur la lèvre supérieure. Ensuite, il parle d'Achab de Séarot Dikna, Shibolet HaZakan, qui est sous P. Dans la corporalité, nous voyons que c'est comme discerné comme roche. Il le considère comme gouf seulement du fait de Tzimtzum Bet. Troisièmement, les sept inférieurs de Nikudim reçoivent de la surface supérieure, de la surface inférieure de Séarot Dikna, qui était prénat de gouf, même du fait de Tzimtzum Aleph aussi. C'est ce qu'il dit ici.
2: On passe à la prochaine partie, mais avant, on chante une chanson ensemble.

0: Shalom chaverim.
1: Bonjour les amis. On continue l'étude entre amis, l'article en route. Baal HaSulam.
0: עמוד 394 למי שאוחז בספר אנחנו נקרא היום את אות כף בית.
1: Nous allons lire point 22, 21 avant, parce que 22 c'est la suite de 21. Donc, il écrit du Baal HaSulam, l'article Arvut, point 21 et 22.
0: מסגרת אתר חומר הלימוד, אז החומר מופיע בחומר הלימוד שלנו בצורה מסודרת. רק נגיד שתי מילים על מה שעברנו.
1: Deux mots avant, ce qu'on a déjà étudié, c'était il y a deux semaines. Donc, point 19, 20, Baal HaSulam nous explique deux approches, deux points de vue, deux points d'observation. L'approche de Rabbi Elazar, le fils de Rabbi Shimon, qui dit que ça ne suffit pas, que tout Israël soit garant les uns des autres, mais il dit que le monde entier doit participer à la route. Ensuite, 21, c'est le dernier point qu'on a étudié, le Baal HaSulam, dit quelque chose de très clair, que le monde est jugé selon la majorité, que la Providence ne prend pas en considération un individu, mais tous ensemble. La lumière supérieure s'occupe de l'humanité comme un seul système. Et en même temps, il nous explique qu'il y a un ordre de la correction. Le rôle de la nation israélienne est de préparer le chemin, la voie pour l'humanité entière, pour corriger l'intention, transformer l'intention afin de donner. Et bien que le Créateur ne prend pas en considération avec un individu, mais chacun peut faire pencher la balance vers le mérite. On connaît bien l'exemple que chaque grain de sésame qu'on ajoute peut faire pencher la balance vers le mérite ou non. Donc, en quelques mots, c'est ce qu'on a dit, il y a beaucoup plus, mais pour revoir les choses, on voudrait lire 21 et 22. 21, on a déjà lu il y a deux semaines, mais quand même, je suppose que on ne se souvient pas exactement de quoi il s'agit. Donc, on relit 21 et 22 et après, on va passer à l'explication du Rav et on avance. Donc, on commence la lecture, 21. Et ce sont les paroles de Rabbi Elazar, fils de Rabbi Shimon, en disant « Le monde est jugé selon la majorité. Son intention concerne la fonction de la nation d'Israël de préparer le monde à une certaine purification jusqu'à ce qu'il soit digne d'accepter sur eux son travail, pas moins que les Israélites eux-mêmes étaient dignes au moment de la réception de la Torah, ce qui est appelé dans le langage de nos sages qu'ils ont déjà atteint la majorité des mérites, de sorte qu'ils font pencher la balance du côté de la dette, qui est l'amour de soi impur. Et il est entendu que si le plateau des mérites, qui est la compréhension élevée de la qualité de l'amour d'autrui, est abondant et l'emporte sur le plateau de la dette impure, ils deviennent aptes à la décision, à l'acceptation pour dire « Nous ferons, nous entendrons », comme l'ont dit Israël. Tandis, avant cela, c'est-à-dire avant de mériter la majorité de mérites, assurément, l'amour de soi l'emporte de sorte qu'ils refuseront d'accepter son joug. Et c'est ce qu'il a dit, s'il a accompli une mitzvah, heureux est-il car il fait pencher lui-même et tout le monde du côté du mérite. C'est-à-dire que finalement, la part particulière de l'individu d'Israël s'ajoute à la mesure de la décision finale, comme celui qui pèse des grains de sésame et ajoute un à un sur le plateau de la balance jusqu'à ce qu'il termine la décision. Il est certain que chacun donne sa part dans cette décision, car sans lui, la décision ne serait pas achevée. Et de la même manière, il dit à propos de l'acte de l'individu d'Israël, il fait pencher tout le monde entier du côté du mérite. Lorsque la chose est achevée et que la balance du mérite du monde entier a été tranchée, alors chaque individu a une part dans cette décision, car car sans ses actes, la décision serait incomplète. Et tu trouves que Rabbi Elazar, fils de Rabbi Shimon, n'est pas en désaccord avec les propos de nos sages, que tout Israël est garant l'un de l'autre. Mais Rabbi Elazar, fils de Rabbi Shimon, parle de la correction de tout le monde à venir. Et nos sages parlent du présent, où seul Israël ont accepté sur eux la Torah. Et c'est ce sur quoi s'appuie Rabbi Elazar, fils de Rabbi Shimon, sur le verset, et un seul fauteur perdra beaucoup de biens. Car il a déjà été expliqué plus haut, point 20, que le ressenti de l'impression qui parvient à l'homme dans la pratique des mitzvot entre l'homme et le Créateur est entièrement égal au ressenti de l'impression qui lui parvient lors de la pratique des mitzvot entre l'homme et son prochain. Car toutes les mitzvot, il est obligé de les accomplir à l'ichemin, sans aucune attente d'un amour personnel, c'est-à-dire qu'il n'y a aucune lumière, aucune atteinte qui lui revienne par ses efforts d'un paiement de récompense ou d'honneur et semblable. C'est ici, en ce point élevé, qui s'unissent l'amour du Créateur et l'amour d'autrui en une seule chose véritablement, comme si c'est mentionné dans l'article de don de la Torah, point 15, il s'ensuit qu'il agit ainsi un certain degré de progrès dans l'échelle de l'amour d'autrui pour tous les hommes du monde dans leur ensemble. Car ce degré que ces individus a causé par ces actes, que ce soit une grande mesure ou une petite mesure, finit par s'ajouter à l'avenir dans la pesée du monde du côté numérique, car aussi sa part y était introduite, il s'y ajoute pour la peser. Dans la parabole de celui qui pèse des grains de sésame, à propos de celui qui commet une faute unique, ce qui signifie qu'il n'a pas pu surmonter et conquérir l'amour personnel impur, et c'est pourquoi a transgressé par vol et semblable. Il s'ensuit qu'il fait pencher le monde entier du côté de la culpabilité, car par la révélation de l'impureté de l'amour personnel, la nature basse de la création revient et se renforce. Il s'ensuit qu'il diminue une certaine mesure de la pesée du côté du mérite final. De même que si quelqu'un revient et retire du plateau de la balance ce grain de sésame unique que son ami y avait déposé, s'ensuit que par cette mesure, il relève un peu le plateau de la culpabilité vers le haut. S'ensuit qu'il fait reculer le monde en arrière. Et c'est ce qu'il a dit, un seul fauteur perdra beaucoup de bien, car du fait qu'il n'a pas pu se retenir sur sa convoitise minuscule, il a causé une poussée en arrière à la spiritualité du monde entier.
2: On
1: commence maintenant. Ce sont les paroles de Rabbi Elazar, fils de Rabbi Shimon, en disant « Le monde est jugé selon la majorité. Son intention concerne la fonction de la nation d'Israël de préparer le monde à une certaine purification jusqu'à ce qu'il soit digne d'accepter sur eux sans travail, pas moins que les Israélites eux-mêmes étaient dignes au moment de la réception de la Torah. C'est appelé dans le langage de nos sages qu'ils ont déjà atteint la majorité du mérite, de sorte qu'ils font pencher la balance du côté de la dette, qui est l'amour de soi impur. Il est entendu que si le plateau du mérite, qui est la compréhension élevée de la qualité de l'amour d'autrui, est abondante et l'emporte sur le plateau de la dette impure et devienne apte à la décision, à l'acceptation, pour dire « Nous ferons, nous entendrons ». Comme l'on dit Israël, tandis qu'avant cela, c'est-à-dire avant de mériter la majorité des mérites assurément, l'amour de soi l'emporte, de sorte qu'ils refuseront d'accepter son joug, bien soit-il. Bien, les amis, on a lu 21, 22. 22, il y a... Le Vassolam parle beaucoup de... un seul fauteur perdra beaucoup de biens. Donc le Rav explique ce sujet, clip numéro 3. Un seul fauteur perdra beaucoup de biens. Un seul fauteur perdra beaucoup parce qu'il n'a pas pu surmonter ses minuscules convoitises et faire reculer le monde entier. Qui est ce personne? C'est toi, disons. Bon, d'accord. Bon, bon. Et cette convoitise, comment c'est possible? Ce n'est pas important, la raison. Si tu te déconnectes de la société, des amis, que tu dois leur faire que du bien, et prier pour eux, pour qu'ils méritent du Créateur. Comme on a dit hier. Tu étais là hier? J'étais avec nous, mais pas là, d'accord. Donc, on a discuté hier. Que l'approche ou la demande la plus pure qu'un homme peut faire afin de donner, c'est demander au Créateur d'aider les amis pour qu'il les corrige, les remplit et par cela lui apporter satisfaction ou qu'il se révèle. Enfin, je prie pour eux qu'ils arrivent à un cli corrigé et que le Créateur se révèle dans ce cli, ce qui lui apporte satisfaction. Eh bien, c'est le travail qu'on fait, oui. Mais c'est qui? C'est nous, ces fauteurs ou... Non, le monde, non, personne. Un fauteur, personne. Seulement nous, ceux qui ont reçu la possibilité, on l'a apporté, on lui dit, prends. Donc à partir de là, on t'a ouvert un compte au supermarché, hein? Donc, ou plus ou moins, ou si tu payes sur place, c'est à toi de voir. Tu peux même payer d'avance si tu veux. Une certaine somme. Je ne comprends pas ce qu'est un fauteur, c'est-à-dire un fauteur. Quelle faute? Le mot, tu ne comprends pas? Ben, qui a fait une faute? Mais je suis là, je suis venu pour étudier, comment? Afin de recevoir, c'est une faute. Il dit un seul fauteur. Quelle faute je peux faire? Je suis là, j'étudie. Ben, je tombe, je monte, d'accord, mais quelle faute je peux faire? On t'a donné la possibilité de te connecter avec eux, de faire un travail quelconque pour les aider à se connecter, pour que faire plaisir au Créateur. Et tu ne le fais pas. Et comme tu ne fais pas ce que tu dois faire, par cela, tu leur fais du mal. Tu fais du mal au monde entier. Donc, c'est ça, un fauteur.
3: Oui?
1: Qu'est-ce que je dois faire quand je suis là? Je suis là pour étudier. Non, non, non, non, non. Étudier, c'est apprendre à se connecter. Apprendre à se connecter. C'est ça qu'on apprend. C'était ce qu'on a utilisé en Matan Torah et maintenant on apprend dans la voûte. C'est à nous d'être connectés dans ce réseau comme ça vient d'en haut. Il faut faire la même chose d'en bas. Et par cela, on termine la correction. Bien, atelier, comment on peut s'aider les uns les autres, ne pas être ce fauteur? Comment s'entraider les uns les autres pour ne pas être un fauteur? 6 minutes. D'abord, on a entendu le Rav qui de demander au Créateur d'aider les amis afin de connecter, les rassembler. C'est comme la prière des pauvres, c'est supérieur à tout pour lui, le plus important. Comment y arriver? Il faut l'aide, que le Créateur nous aide. Donc, les amis, c'est très facile à les voir et savoir ce qu'il faut faire. Et il faut, tu ne dois pas fuir, tu dois rester dans la dizaine et tu peux les aider à s'annuler vis-à-vis de la dizaine, que chacun ou que personne reste dans son désir de se voir, rester connecté. Il faut prier que les amis apportent satisfaction au Créateur. Enfin, que les amis arrivent à apporter satisfaction au Créateur, oui, je pense. Ça dépend tout d'abord comment on construit un tel environnement. Évidemment, il explique que de toute façon on se trouve dans l'amour égoïste, mais comment sortir? Ça, c'est une question, et on peut s'aider les uns les autres à construire la route entre nous. Autrement, comment faire quelque chose au-delà de sa nature? On a donné un environnement, le supérieur, il se concentre, pense à lui-même, comment je vais réussir, comment m'approcher?

0: Il ne veut pas voir autre chose. Pour ça, il faut des forces. La force, appelée la foi de la raison. Le but est plus important que ce que je reçois, de qui on ne peut pas en sortir. Ce n'est pas quelque chose que l'homme peut faire. Mais ce qu'on peut faire, c'est prier. En sortant la force qui aide à sortir de soi-même, de se débarrasser, sortir de ce désir pour lui-même. Toutes ces clarifications, ces embrouillements, ces discernements, l'importance des amis avec lesquels je fais le travail, comme Rav a dit, finalement, c'est pour arriver à cette prière, à la prière d'un pauvre, de pouvoir corriger ce que je dois corriger en moi, d'arriver à l'équilibre dedans pour continuer. Donc, Tzvika, ben, je suis là, je fais tout ce qu'il faut. Ça veut dire un fauteur. Le Rav a expliqué. Le Rav a expliqué, c'est très clair, l'explication. Personne dans ce monde est un fauteur. Seulement, on t'a amené ici. On t'a donné la possibilité de le faire. Et si tu ne pries pas pour le progrès des amis, comme a dit Léor, prie pour toi-même, c'est justement, exactement là, la faute. Ton désir vers où tu le diriges, et tu percevras les forces du Créateur de ne pas fauter. C'est une bonne chose, non, de le ressentir. Je suis un fauteur, ça me permettra de demander que ça pénètre dans ma chair. Comme a dit Gadi, je veux faire un travail, mais je ne prie pas pour les amis, je ne peux pas le faire. Toujours je pense à moi, et avoir peur de faire de telles fautes. Mais je voudrais en sortir et aider les amis comme il faut.
1: Le
0: Rav dit que c'est comme un compte sur un marché. Jusqu'à là, il n'y avait pas de compte. Tu pouvais prendre ce que tu voulais. Je n'ai pas quelque chose à boire, un petit pain. Mais à partir de ce matin, on écrit tout ce que tu prends. Donc, une grande responsabilité. Je ne sais pas qu'est-ce qu'on doit faire dans notre dizaine, ça demande. Ça demande, comme tu dis, Senka, ce serait bien de le ressentir chaque jour.
2: Seul,
0: nous pouvons le ressentir et demander une correction. C'est en même temps désagréable. Les amis aident à rester sur le chemin, dirigés vers le but, pas avoir peur de ce qui se révèle et ne pas hésiter, demander de corriger. Ce serait difficile, mais c'est notre travail, vraiment, de demander pour les amis et pas pour nous-mêmes. Dans cette explication très tranchante du Rav, on a entendu s'adresser d'une façon la plus pure, vraiment, afin de donner et demander au Créateur d'aider les amis pour les connecter, les corriger et par cela lui apporter satisfaction. Je prie pour eux qu'ils arrivent à un cli corrigé et que le Créateur se révèle dans ce cli. C'est ce qui lui apporte satisfaction. Essayons de maintenir cette pensée et on passe à un autre clip numéro 5. Dans ces deux derniers paragraphes, les deux dernières phrases qu'on vient de lire, le Baal HaSulam explique qu'un fauteur prend ces grains, ces efforts qu'ont mis les amis sur le plateau. Je comprends que c'est moi, ce fauteur, si je n'investis pas suffisamment dans la dizaine. Et ma question, comment je peux me convaincre de ne pas prendre ces grains? Chaque fois, encore et encore, s'intégrer avec les textes du Baal Soulam, en parler avec les amis, essayer, faire des efforts. Je n'ai pas quoi dire, c'est un travail du cœur. Plus tu réfléchis à cela, tu pourras le réaliser. Le dernier paragraphe, cela m'écrit qu'il n'a pas pu surmonter ce convoitise-t-il circuler le monde entier. De quoi il s'agit, convoitise? Toutes les pensées afin de recevoir, qui te déconnecte du travail dans le groupe. Tu ne penses pas aux amis, ou tu penses moins qu'à toi-même. L'essentiel, c'est la connexion. Apporte au Créateur cette connexion pour qu'il se révèle et pour lui faire plaisir, finalement. À partir de 8 milliards, comment une seule personne qui n'a pas pu retenir sa convoitise fait pousser en arrière le monde entier? Chacun, oui, pourquoi tu penses une seule personne? Je dis que nous tous on fait reculer le monde entier, la spiritualité, les bonnes relations entre eux avec le Créateur, et pense qu'à leur amour propre égoïste, et encore plus veulent de là faire du mal aux autres. Et c'est la révélation du mal, du cli général d'Adam Harishon, qui se révèle maintenant. Et plus on avance vers la correction finale, ces problèmes sont plus grands, l'un face à l'autre, toujours. Et les guerres, la haine, le rejet, tout ce qui se révélera encore quand on s'approche de la correction finale, ce sera très important, très grand. Plus la révélation se révèle le désir de recevoir, face à cela, on révèle toutes les difficultés, mais on traversera. Ne pensez pas à ça. Pensez ce qu'il faut faire ici, maintenant. C'est tout. Une personne ne peut pas corriger le travail qu'il fait avec 8 milliards et encore d'autres âmes en dehors de ce monde. Qu'est-ce qu'il doit corriger? Corriger son inclusion avec toutes les âmes du monde entier. Mais je ne suis pas en contact avec toutes les âmes. Pas besoin de contact physique. Par cela, même pas dans notre dizaine. Tu verras ce que le Créateur va faire. Nous aider à avancer à une connexion spirituelle. Et pour cela, il nous fera passer votre situation, on ne peut pas se connecter physiquement. Et spirituellement, on peut se connecter au monde entier. Pas de problème. Comme avec l'Internet. Comment utiliser la garantie mutuelle pour s'annuler dans la dizaine? On est responsables les uns des autres à la base. De cette façon, on était inclus dans Adam Harishon, mais c'était une seule masse qui a commencé à s'éloigner. Donc toutes ces connexions entre nous se sont déchirés, il faut faire des efforts.

0: on explique, on raconte tout ce qu'on a à faire, on a besoin de rien finalement. Si le monde comprend que l'avenir du monde est la connexion entre nous tous, et que la nature nous pousse, la nature, Teva, Imatri, Elohim, Dieu, donc nous pousse à de telles connexions correctes. Si on ne veut pas, on ressent à quel point on se trouve dans des douleurs, souffrances, même des guerres. Bientôt, on verra ces coups d'une façon générale. Inondations, des incendies, la faim, la famine, le manque de travail, et encore. Le monde est déjà dans des situations où il faut pousser le monde vers la correction et il n'y a pas d'autre possibilité pour le Créateur, il ne changera pas le but de la création. Mais il est obligé d'amener le monde entier à comprendre ce qui est important dans la vie. Donc on verra. On peut déjà voir à quel point on arrive à des situations de plus en plus compliquées. Il faut expliquer à nous-mêmes et à tous que ça dépend uniquement de la mesure de connexion correcte entre nous. Et si on commence à même s'intéresser, ça suffit. S'intéresser, qu'est-ce qu'il faut faire, comment être connecté, comme on voit dans cet article. Alors, on pourra tous gagner une belle vie jusqu'à la correction finale d'une façon agréable. Vous voyez, deux articles, Matan Torah, d'en haut, et Arvut, ce qu'on doit faire d'en bas. Si on fait des efforts afin de comprendre ces deux articles essentiels du Baal HaSulam, ça nous fera du bien. Ah, de ce qu'on vient de lire, c'est clair que chacun a un très grand potentiel dans la dizaine, dans le monde. Je vois moi-même que je ne crois pas. Qu'est-ce que je dois faire pour quand même utiliser ce très grand potentiel? Tu dois seulement le réaliser dans la dizaine. N'essaye pas d'amener ça au monde. Tu peux diffuser ces connaissances, que c'est écrit, c'est comme ça que ça doit se passer, la nature globale et intégrale, etc. Mais finalement, l'essentiel de la réalisation, c'est dans la dizaine. Si la dizaine, quand même, c'est comme un petit modèle de l'humanité, si on arrive à faire quelque chose, déjà, de la dizaine, de ce réseau, on commence à comprendre ce qui se passe, comment je regarde le monde à travers la dizaine, et je peux comprendre ce qui se passe avec la nature et les transformations, problèmes. Comme si j'ai acheté des lunettes qui me permettent de voir la vérité. Donc ça, c'est ce qu'il faut tout d'abord. Voilà. Et dans la même mesure, on s'approchera, nous aussi, à l'état corrigé.
1: Dans la
0: mesure où on s'approche du don,

0: le désir de recevoir atteint moins. Et si c'est ainsi, quel est le carburant? Qu'est-ce qui nous motive? La vérité. Le carburant, pour nous, c'est la vérité. Voilà. Aleph, Mem, Taf et Met, les trois lettres qui incluent toute la création, tous les Kélim. C'est ce que je dois obtenir. Et de cette façon, j'atteins l'essence de la création, la vision au Créateur. Adélie Laura nous a expliqué qu'il faut faire des efforts de voir le monde à travers la dizaine. Mission de voir qu'est-ce que ça veut dire. Comment faire? 6 minutes.
1: C'est à
0: travers les amis que tu peux voir les choses, ce travail entre le désir de recevoir et arriver au don finalement. C'est clair que ce n'est pas comme le monde extérieur. Là, on parle d'un travail spirituel. Et l'influence que ça a sur le monde entier.
2: Chaque
0: fois que je ressens quelque chose, je regarde à l'intérieur. Et je dois faire des efforts de ressentir tout ce que je ressens, comme le Rav a dit, que tout cela est comme une enveloppe. Dans cette enveloppe se cache quelque chose d'autre. Et je peux le voir à travers mes amis. Très bonne question. Hein? Autrement, on reste dans notre désir de recevoir. Et ben, cela m'écrit qu'avec les amis, tu peux voir, tu apprends ce que tu prends de la lumière, tu peux contrôler dans le dixième, les yeux s'ouvrent, et tu es capable de voir ce qui se passe dans le monde entier, tout doucement. Tu vois, comme le Rav a dit, que tout n'est pas corrigé. Et comme le Rav vient de dire, qu'on ne regarde pas à l'intérieur, mais vers l'extérieur, et demande et au Créateur de corriger.
3: 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ומעלים אותם. ובזה אנחנו משתנים עצמנו ועצמנו, יוצאים מדאגה לעצמי, ואז משנים את העולם. אנחנו כבר יכולים להסתכל על הקבוצה האחרת, לדאוג על כל חבר, אבל מהכאב הזה שיש לנו בתוך הסירייה, שמצאנו אותו, שיש תפילה, תפילה עבור
4: רב אמר, אני מסתכל על העולם דרך הסירייה, ככה דרך הסירייה אני יכול להבין מה קורה עם כל צורות הטבע, עם כל הבעיות, עם כל השינויים. זה פשוט כמו שקניתי לעצמי משקפיים כאלו שאני רואה את האמת. אז אני באמת שואל את עצמי איך אפשר להגיע למצב כזה שאני לא מסתכל על המציאות מתוך האגו הפרטי שלי ומה אני צריך ומה אני רוצה, אלא מתוך איזושהי ראייה, לא יודע, איך אני מסתכל על זה דרך העיניים של החברים, של שמיר, של נועם, של עמית, של כל אחד. איך מגיעים למצב כזה, זה קשה לדמיין את זה, כן, כאילו, אבל...
5: כן, גם יש איזה אינסטינקט כזה לרצות לתקן את העולם, אתה שומע את רב אומר שכולם צריכים להיות טובים אחד לשני, ואז אני אלך ויגיד לעולם איך להתנהג. אבל בעשירייה אתה לא יכול, בעשירייה אתה רואה את עצמך ומה אתה צריך לתקן בעצמך, ואז אתה נזכר איפה אתה בדרך ואיפה אתה במציאות, כי כל העולם חושב שהוא צודק ורוצה לתקן ולשנות, אבל פה אנחנו באמת, אז אנחנו צריכים לתקן את עצמנו. אז רק דרך העשירייה ורק לעבוד בתוך העשירייה ולכוון לעולם אפשר, ולזכור את המטרה, אבל לא ללכת עוד פעם ליפול לרצון לקבל שאתה איזה צדיק וכל העולם צריך ללכת אחריך.
1: כן, איך לראות את איך להסתכל דרך העשירייה על העולם. בשיעור שמענו שאם אני מסתכל מהאגו, אני שמעתי שיש מלחמות והאגו גודל ועולה, ותקופה נוראית יכולה להיות, וזה לא... זה להסתכל דרך האגו. אבל אם אני מסתכל דרך העשירייה, אז אני רואה הזדמנות לתיקונים, הזדמנות בכלל לתיקון הכללי. זו תקופה מיוחדת שסוף סוף קורה משהו משמעותי להתקרבות לבורא. זה הכל תלוי איך מסתכלים על הדברים.
2: כן, מצד שני יש פה פער כזה בין העבודה בעשירייה ואיך מסתכלים את העולם, כי בן אדם עדיין לא רוצה להיכנס 100% בעשירייה, לא רוצה ממש להרגיש שזה העולם. וכמו ששומעים מרב, באמת זה ככה, להגיע למצב, אפילו להבין שבאמת הכל נמצא בעשירייה, זה כבר דרגה. וזה אנחנו מנסים כל יום מעל הרצון לקבל, מעל העבודה שלנו, דרך העבודה שלנו, לעשות את זה.
6: דרך העיניים החדשות שאדם רוכש בחיבור שלו עם החברים, הוא יכול לראות את העולם בצורה, דרך הסירייה, דרך ההשפעה שלו לחברים.
7: טוב חברים, אז אנחנו ככה רוצים לצאת עכשיו לשאלות ותשובות. אנחנו רוצים לברר ביחד.
8: Ok les amis, maintenant nous allons passer à des questions. Nous voulons clarifier les mots que nous avons entendus pour aller plus profondément et principalement attirer la lumière qui corrige à travers les mots du Bala Sulam, du Rav. Alors levez la main ici, mettez votre point d'interrogation sur le système Arvut. S'il vous plaît, on est prêt à prendre vos questions ou si vous voulez partager également quelque chose, allez-y. On voit qu'il y a Shabir ici. Comme Rav l'a dit dans le clip, qu'est-ce que ça veut dire vraiment que tout est dans la dizaine? Premièrement, peut-être que nous devrions lire ce qu'on a entendu du Rav dans le clip. Il a dit, je regarde le monde à travers la dizaine. À travers la dizaine. Et je peux comprendre ce qui arrive avec toutes les formes de la nature, tous les problèmes, tous les changements. C'est tout comme de acheter ces lunettes à travers lesquelles je vois la vérité. C'est ça dont nous avons besoin. Et dans la mesure où nous nous rapprochons du bon état, l'état corrigé. Et Shamir demande qu'est-ce que ça veut dire de voir le monde à travers la dizaine. Lorsqu'on faisait de l'éducation intégrale, si vous vous rappelez, on faisait un clip et puis une personne voit le monde à travers des lunettes et voit tous les défauts. Et puis là, lorsqu'il met les lunettes, il voit la raison pourquoi ces choses-là arrivent. Et là, il pourrait justifier les personnes desquelles il voyait les défauts. Alors, la dizaine est un endroit où on peut voir nos défauts. Ces gens les plus près de nous, avec qui nous sommes constamment en interaction et on ne peut pas clarifier, on ne peut pas pour nous-mêmes, et puis on regarde aussi le monde. Ça se connecte au premier message, c'est-à-dire que si je pêche,
9: להסבר מה שרב נתן לגבי חוקי החברה שאנחנו עוסקים לקיים את החוקי
10: calomnie tous les autres. Et lorsque Rav dit que nous devons nous engager à maintenir les lois de la société, pas seulement les lois de la nature, ça c'est clair, mais les lois de la nature, c'est qu'une personne qui travaille dans la dizaine graduellement obtient l'attribut du don grâce à la lumière qui corrige et voit que derrière toutes les lois que la société a déterminées, ça n'avait rien à voir avec la société, mais derrière, on voit qu'il y a une raison, c'est le Créateur, c'est pourquoi il faut les observer en ce monde. Et à l'évidence de voir ce qu'on ne peut faire qu'à travers la dizaine, c'est-à-dire qu'après tout, c'est derrière toutes ces situations, le Créateur se cache. C'est très complexe, mais ce fil. Sur la sorte qu'à travers l'observation, on peut voir la dizaine. Bonjour tout le monde. Lorsque je viens ici, je laisse le monde à l'extérieur. Nous sommes une serre, et puis chacun, comme elle le dit, met son grain de sésame. Ma question, c'est jusqu'à ce que nous grandissions. Jusqu'à un certain niveau, on est toujours influencé par le monde, mais quand je grandis, est-ce que je ne dois pas séparer pour faire en sorte d'avoir la bonne intention et de ne pas mélanger les différentes intentions? Est-ce que de quoi avons-nous besoin pour croître spirituellement? Devons-nous faire une séparation entre le monde et le chemin spirituel? C'est ce que tu demandes? Oui, oui, de continuer que comme si on était une serre ici. Oui, mais on a entendu du Rav de la façon très claire. Il n'y a pas de séparation. Nous travaillons ici et la vie est ici. La vie est dans la dizaine. La vie est dans les écrits du Baal HaSulam et du Rabash. La vie est dans les paroles de notre Rav pendant la leçon du matin. La vie, c'est d'une leçon du matin à une autre. Et de la fin de la leçon du matin jusqu'à la préparation de la suivante, le monde est un résultat de ma perception de la réalité. Ma perception de la réalité peut changer seulement suivant la vie que je mène à Bnei Baruch. Les mots du Rav, des Kabbalistes, les Baal HaSulam et le Rabash, plus je me connecte à eux et plus on est proche d'eux. Ça va ici aujourd'hui qu'on est dans la société, qu'ensuite on est sous l'influence de la société, ça c'est l'accent. La société est au-dessus de nous et nous, non, on est en dessous. Et plus je suis immergé en cela, même physiquement, s'immerger dans la société, et ici, bon, je ne peux pas être ici tout le temps, peut-être, mais j'obtiens malgré tout l'influence de la société. Donc, si je regarde le monde, je serai plus près de ce que le rabbin, le Baal HaSulam et le Rav y parlent, bien plus près de la réalité et à l'évidence. Je ne peux pas en prendre ce que j'apprends ici pour le monde extérieur. Et ça, peut-être, c'est la séparation à laquelle que je devrais penser. Oui, oui, mais le monde, je ne peux pas l'amener ici. Non, il n'y a pas lieu d'amener le monde ici. Ici, je vais être influencé par la société qui est ici. La question, c'est qu'est-ce qui est grand à mes yeux? La société, le rabbin, le Baal HaSulam, le Rav, et tant que je le peux, d'être sous cette influence.
11: Oui,
10: il y avait aussi une question pendant la dernière. Le premier. Comment s'assurer que les amis ne pêchent pas? Et on parlait de ça pendant l'atelier. Et une personne devrait ressentir ces péchés-là. Mais si elle ne le fait pas, comment aurait-elle besoin d'une correction? C'est ce que nous avons appris dans la première partie. Que je suis pauvre et que j'ai besoin. Alors je sens que j'ai besoin d'une correction. Alors il y a un endroit pour demander de l'aide au Créateur. Sinon, ça ne vaut peut-être même pas la peine de. Mais peut-être qu'on pourrait demander que les amis puissent se sentir comme des pécheurs. Alors, la question, c'est comment s'aider les uns les autres à ne pas être pécheurs Alors toi, tu dis peut-être qu'on devrait le ressentir. Bon, ok, alors, c'est qu'ils le ressentent comme l'influence de la lumière. Ça, c'est la reconnaissance du mal. Mais si tu lui dis,
11: et ça devait dire que je suis un pécheur, alors là,
10: tu heurtes mon ego directement. Qui pourrait être d'accord à ce qu'on lui dise que c'est un faute, que c'est un pécheur qui commet des fautes et avec notre ego, c'est impossible. On l'accepte pas. Là, encore une fois, donne-moi un bon environnement, donne-moi des corrections et comme résultat de la lumière qui travaille sur moi, alors oui, je suis prêt maintenant à reconnaître le mal. Mais pas que tu me dises directement que moi, je suis pécheur.
12: ובכל זאת יש פה עניין טריקי כזה שאז אנחנו פה לומדים ותמיד יש הדרכה אבל כשאתה יוצא לעולם
10: il y a quelque chose de un peu bizarre ici. Nous apprenons qu'il y a une guidance, mais quand on va dans le monde à travers ces états-là, on essaie de comprendre ce que les gens attendent de nous. Ce n'est pas clair. On apprend que nous avons à construire une relation vis-à-vis d'autrui, mais comment comprendre où se trouve l'action à partir de l'état désagréable que nous ressentons, d'en venir à comprendre ce que l'autre veut? Et qu'est-ce qu'on doit faire? Qu'est-ce que la bonne relation qu'on devrait construire? En fait, je vais retourner à ce que Rav a dit pendant la première partie de la leçon. D'autre part, il faut faire ce qu'on a à faire. Ça, c'est déjà une grande chose. Dans tous les états par lesquels nous passons, on veut essayer de maintenir toutes les lois de ce monde. Au-delà, le Créateur a vu que nous nous tournons vers lui, que nous voyons derrière toutes ces situations que c'est lui qui s'y cache. Et ça, c'est quelque chose d'impossible. Sinon, lorsqu'on se trouve dans un environnement qui nous supporte, qui nous soutienne, et si on cherche où il est par ces circonstances-là, on se tourne vers lui et il pourrait nous aider. Oui, mais chacun d'entre nous, en fait, travaille intérieurement à chaque état que nous obtenons. On fait ce qu'on a à faire en ce monde et c'est ce que nous apprenons. Et aussi, on essaie de travailler avec l'état intérieur. Alors, ce n'est pas si clair quel devrait être l'appel. Il faut toujours faire des efforts pour s'améliorer. Bon, un des exemples, par exemple, de le justifier, est-ce qu'on peut le justifier? Disons qu'il veut que tu le justifies d'être d'accord avec lui. Ça, c'est une des choses. Tu veux te donner vers lui pour ça? Expérimenter toutes sortes de situations. Alors, disons que tu t'identifies avec le Créateur, tu es d'accord avec tout. Bon, mais tu es d'accord avec ça dans ton cœur, est-ce que tu peux justifier? Sinon, ben, c'est une chance parce que tu as une raison de te tourner vers lui, ce n'est pas superficiel. Alors, je te donne ça comme un exemple. Alors, on dit, qu'est-ce que je devrais demander au Créateur? Tu dois être d'accord. Demande-lui d'être d'accord avec la situation qu'il te donne. Ce n'est vraiment pas simple. Dans le premier clip, nous avons vu, au clip numéro 3, lorsqu'il a parlé des pécheurs qui repoussent le monde, alors on a demandé à Rav, on a dit, bon, on a parlé de ce qu'était le bon appel. On doit faire en sorte que les amis dans le groupe puissent obtenir du contentement et qu'ils ne fassent que le bien. Alors là, ils seront récompensés. Tout ça, donc ils ont besoin du Créateur. Et aujourd'hui, hier, on a vu que la requête la plus pure d'une personne, c'est vraiment pour donner. Vraiment, c'est demander au Créateur d'aider les amis à les connecter, à les corriger. Et à partir de là, il aura du contentement. Ou alors, il va se révéler. Parce qu'en cela, on apporte un contentement. Je pense que si on prend cet appel-là, qu'on l'élève, ça va déjà nous rapprocher. D'autres questions? Les femmes H100. J'ai une brève question. pourrais demander en russe parce qu'il y a des mots que je ne sais pas prononcer. Oui, oui, vas-y. Voici une personne qui a le mis la dizaine. Est-ce que ça le rend un pécheur à ce moment-là? Est-ce que ça perturbe tout le travail de la dizaine? Je pense que Rav parlait, il y a de ça quelques leçons, que lorsque on calomnie la dizaine, c'est on sépare carrément la dizaine, c'est grave. Et puis là, on ne peut plus recevoir des efforts de la dizaine, on cause du tort à la dizaine. Et un pécheur, Rav en a parlé, c'est qu'on fait des efforts et peut-être qu'on ne réussit pas encore. Mais la discussion dans le premier clip, c'était « Je viens étudier, alors disons que ça va, j'essaie de faire toutes sortes de choses, mais malgré tout, je n'y arrive pas. » Et puis là, et précisément, il y a un moment où une personne arrive à une certaine importance de j'ai fait se tourner vers le Créateur, mais comme l'ami a demandé, on n'a pas à se montrer les uns les autres qu'on est des pécheurs. Il faut nous donner la grandeur et l'importance les uns aux autres. Essayer de prier pour les amis, essayer de rapprocher les amis. La lumière qui corrige va révéler à chacun d'entre nous dans la mesure il est opposé auprès du Créateur. Et ça, c'est mon travail avec la lumière. Ce n'est pas mon travail avec l'ami qui vont me montrer que moi, je suis un pécheur. C'est une personne qui a calomnié un ami dans la dizaine. En fait, elle cause beaucoup de tort. C'est à l'opposé de tout ce que nous apprenons dans les écrits du Rabbah, Zubal Sulam, le Rav dans ses explications. Il faut se soucier que les amis dans la dizaine donnent la grandeur et le soutien et qu'on voit leurs mérites et pas leurs défauts et pas qu'on les calomnie et qu'on critique ce par quoi l'ami passe ou ce qu'il fait et de les abaisser à nos yeux. Jusqu'à hier, j'étais dans la dizaine, aujourd'hui je ne le suis pas. Alors, si je me souciais pas de la dizaine comme je m'en souciais hier, parce que ça me rend pécheur, ça fait de moi un pécheur. Ben, c'est une bonne question. Hier, je me souciais de la dizaine, aujourd'hui, je m'en soucie moins. Alors, c'est comme un différent niveau de préoccupation. Est-ce que ça fait de moi un pécheur? Ben, moi, j'aimerais dire que non, mais je sais pas. 5-4, t'en penses quoi, toi? Sinka, il dit oui, c'est un pécheur. Ah bon, c'est un enjeu complexe, je ne sais pas. Mais ce que j'en comprends, c'est que Rav a dit, ce que j'ai entendu, qu'en général, il nous faut toujours nous soucier. Pourquoi avons-nous besoin d'une tête si tout le monde se soucie des autres? On a besoin d'une tête parce que c'est lui qui contraint, parce qu'on ne peut pas toujours se soucier. Bon, le Créateur, lui, sait avec quoi il nous a construit. On ne peut pas être constamment comme dans un congrès plein d'inspiration. Alors, c'est bien qu'il y ait toujours qui arrive avec de nouvelles forces et que moi aussi, je pense que oui, si on ne se soucie pas des autres, on est innocent. Le Balsham écrit dans les dernières générations qu'une personne qui ne donne pas ça, c'est un péché, mais le péché, ce n'est pas de voler ou ne pas prendre de prendre avantage de quelque chose. Mais si on ne donne pas à la dizaine un environnement pour les soutenir, leur donner comme des exemples, oui, ça c'est déjà un péché. Oui, c'est un phénomène intéressant, dit Aviou, avec cette chose-là, la roche de la dizaine. Alors disons qu'une personne est désignée comme tête de la dizaine, elle n'est plus là, et tout d'un coup, il vient plus tôt, il a toujours la préparation, il se prépare, il a lu tous les matériels à l'avance, et la semaine d'après, il n'est plus le roche de la dizaine, il n'arrive plus à temps, il n'a pas lu le matériel à l'avance, mais comment cela arrive-t-il? C'est parce qu'on a déterminé qu'il était le roche de la dizaine, il a changé son approche. Je pense que c'est une occasion pour nous, pour chacun d'entre nous. Je pense que c'est une chose intérieure, ce n'est pas que quelqu'un devrait me le dire. Et on devrait pouvoir voir, chacun devrait voir avec lui-même ce qu'il peut vraiment faire et ce qu'il ne peut pas faire. D'une part, c'est notre travail, donner l'importance à la dizaine, à chacun des amis, pour que chacun se sente comme la dizaine, le rejet de la dizaine tout le temps. Et pas simplement parce que, je l'étais cette semaine et après, on a parlé d'un Shabbat de régional. hier. Et Shabbat de groupe, plus on avance et plus on se soucie. Et plus on a des préoccupations. Oui, ça valait la peine de faire un tel exercice. Ceux qui ne l'ont pas fait, de regarder, le genre de discernement par une personne passe. Si vous ne l'avez pas fait, c'est non, c'est que vous ne faites que voler à vous-même. Alors essayez de par vous-même.
13: Здравствуйте, уважаемые преподаватели и дорогие товарищи. Если между нами раскрывается настолько сильное отталкивание, что мы не способны объединиться, как правильно использовать это состояние, чтобы оно стало причиной?
10: Si un si grand rejet se révèle entre nous qu'on ne peut pas se connecter, comment utiliser cet état? Pourquoi on a une raison de se connecter et surmonter la brisure? Bon, s'il y a un tel rejet qui se révèle, qu'on ne peut pas surmonter, comment utiliser cette impasse pour avancer grâce à ça? Quoi, elle ressent un rejet? Oui, un rejet entre amis. Ah bon, ben, c'est ce que le Balasulamé écrit, que c'est un bon état. Précisément à partir de cet état-là, vous pouvez vous tourner vers le Créateur. D'une part, on se sent, on sent que l'état est horrible quand il y a une telle séparation, un tel rejet dans la dizaine, mais d'autre part, c'est une occasion de se tourner vers le Créateur. Et il y a beaucoup d'occasions qu'une personne vraiment peut demander du cœur de se tourner vers lui. Je pense que c'est quelque chose que personnellement peut nuire. Bon, ou encore, on peut expliquer l'état de séparation dans la dizaine avec avancer certains arguments et argumenter. Bon, c'est vraiment c'est l'occasion de pouvoir montrer de la sollicitude et d'élever une prière à notre Créateur, Mac 24. Nous avons reçu l'information qu'il fallait nous annuler devant la dizaine. Et lorsque les amis travaillent dans l'annulation, c'est comme s'ils ne travaillaient pas vis-à-vis le reste de la dizaine. Qui ne travaillent pas vis-à-vis du reste des amis dans la dizaine. Alors, comment composer avec un tel état? Bon, je n'ai pas complètement compris, mais ce que tu dis, c'est que... tu pourrais expliquer, Shlomo, à nouveau, je n'ai pas vraiment entendu. Bon, sois peut-être plus bref pour que nous comprenions.
9: Il
10: dit que si une personne s'annule devant la dizaine, c'est comme s'il ne travaillait pas pour la dizaine. Moi, je pense qu'il travaille vis-à-vis de la dizaine. Ça, c'est travail. De s'annuler vis-à-vis de la dizaine, c'est travail. Bon, merci. Il nous faut conclure ici. Merci tout le monde d'avoir participé. Passons aux annonces. Chers amis, nous sommes heureux de vous inviter à un congrès spécial de connexion en Lituanie du 14 au 16 août. Nous allons nous rassembler dans cet endroit où nous allons pouvoir mettre en place une communauté pour les étudiants devenez Baruch. Et le 16 août, on va avoir une journée de l'unité spéciale à Prague, en République tchèque. C'est ouvert à tous les nouveaux étudiants ou aux vétérans. Vous pouvez vous inscrire à l'adresse qui apparaît à l'écran.

0: Chers amis, en première partie, nous allons revoir une leçon 2002 qui porte sur l'article 30 du Rabash intitulé « Les trois prières ». Vous pouvez trouver cet article dans votre matériel d'étude. Nous allons le lire ensemble dans nos dizaines. Et nous avons 23 minutes pour ce faire. Les trois prières. Dans le Zohar, il est écrit là, et voici ces mots. Trois sont appelées prières. La prière de Moshe, la prière de David et la prière du pauvre. Parmi ces trois, laquelle est la plus importante de toutes? Tu diras la prière du pauvre. Cette prière précède la prière de Moshe et précède la prière de David. Il demande quelle en est la raison. Et il répond du fait que le pauvre est brisé de cœur et il est écrit le Créateur est proche des cœurs brisés. Et le pauvre fait toujours querelle avec le Créateur. Et le Créateur écoute et entend ses paroles. Prière du pauvre, quand il s'enveloppe. Et il aurait fallu dire, quand il s'enveloppe lui-même. Qu'est-ce que, quand il s'enveloppe? Plutôt, le sens est qu'il fait un retard, qu'il retarde toutes les prières du monde, qui n'entrent pas tant que sa prière n'entre pas. Et le Créateur, lui seul, s'isole dans ses plaintes, comme il est écrit, et devant le Créateur, il répandra sa parole. Toutes les armées des cieux se demandent les unes aux autres, de quoi s'occupe le Créateur? À quoi s'applique-t-il? On leur dit, il s'isole avec un désir dans ses kélim, c'est-à-dire dans les cœurs brisés. Et c'est là la prière qui fait un retard et un empêchement à toutes les prières du monde. Et il faut comprendre dans la notion de ces trois prières, quelle est la différence entre ces prières, entre Moshe, David, le pauvre, et quelle est l'importance du pauvre dans le fait qu'il a des plaintes contre le Créateur, et pour cela, il retarde toutes les prières. Et il faut aussi comprendre quel est le sens de qu'il retarde toutes les prières du monde. Le Créateur ne peut-il pas répondre à toutes les prières en une seule fois, mais il faudrait recevoir un temps, comme s'il fallait se tenir en file l'un après l'autre. Que Dieu nous en garde. Et nous expliquerons, selon le travail, que toutes ces prières existent chez un seul homme. Et ce sont trois états qui viennent l'un après l'autre selon l'ordre du travail. Et voici que nous trouvons trois manques, que l'homme doit demander au Créateur qu'il remplisse pour lui ces trois manques. Un, c'est l'aspect de la Torah qui est appelé aspect de Moshe. Deux, l'aspect du royaume des cieux. Trois, le pauvre qui est l'aspect des cœurs brisés, qui est appelé l'aspect de Sekelim, comme susmentionné. Et il faut comprendre ce qu'il dit. Le Créateur est proche des cœurs brisés. Que cela est appelé proche, que la notion de proche, nous apprenons que le sens est équivalence de forme. Et qu'est-ce qui permet de dire qu'il y a équivalence de forme à l'égard du Créateur, si son cœur est brisé? Et il faut encore comprendre que nous apprenons proche de tous ceux qui l'invoquent en vérité. Il en ressort, qu'est-ce que proche? Que vérité est appelée proche, et non pas que brisé de cœur est appelé proche. Et il faut encore comprendre quelle est la notion de la plainte que le pauvre a contre le Créateur, et comme si le Créateur disait que la justice est du côté du pauvre, car nous voyons que, du fait des plaintes, il écoute sa voix plus que celle des autres, comme susmentionné dans les paroles du Saint Zohar. Et voici dans le Zohar, il est écrit là, et voici ces mots. Rabbi Shimon ouvrit, celui qui se réjouit pendant les fêtes et ne donne pas sa part au Créateur. Et dans le Zohar et dans le Soulam, il explique là, quelle est la part du Créateur? Et voici ses mots. La part du Créateur est de réjouir les pauvres, selon ce qu'il peut faire, car en ces jours, pendant les fêtes, le Créateur vient voir ses kélim brisés qui sont à lui. Et il explique là, dans le Soulam, pourquoi la part du Créateur est les pauvres. Tension est sur la brisure des kélim qui a eu lieu avant la création du monde. Et voici ces mots, car par la brisure des kélim de Kdusha et leur chute dans Bia de séparation, sont tombés avec eux des étincelles saintes dans les clipotes, deviennent les plaisirs et les amours de toutes sortes dans l'autorité des clipotes, qui les transmettent à la réception de l'homme et à son plaisir, et ils causent par cela toutes sortes de fautes, comme le vol, la rapine, et le meurtre. Et selon cela, il faut expliquer qu'est-ce qu'un pauvre dont la revendication est dans la récrimination, car il dit que tu m'as créé des kélim brisés, c'est pour cela qu'il y a en moi toutes les convoitises mauvaises et les mauvaises pensées, que tout cela m'est venu seulement du fait que je prolonge de la brisure des kélim, où là était le premier lieu où ils ont voulu prolonger l'abondance supérieure dans un cli de réception avec l'intention de recevoir et pas du tout avec l'intention de donner. Et du fait de cela a été fixé en moi l'aspect de l'amour propre. Et à cause de cela, je me trouve éloigné de toute chose spirituelle et je n'ai aucune part dans la Kdusha, où là est le fondement seulement dans les kélim qui ont l'intention de donner. Il s'ensuit que tout ce que je souffre, que je n'ai aucun accès à la Kdusha, et je vois que je suis éloigné de toi à cause de la disparité de forme, que j'ai de l'amour propre, que c'est toute la haine qu'il y a dans mon cœur, c'est cela qui cause toutes les mauvaises situations que j'ai. Tout vient de cela que tu m'as créé ainsi. Et du fait de cela, il vient avec des revendications et dit, « Je ne suis pas capable de changer la nature avec laquelle tu m'as créé, mais je veux de toi, comme tu m'as créé avec l'amour propre, que tu me donnes maintenant une seconde nature, comme tu m'as donné la première, c'est-à-dire le désir de donner, car je ne suis pas capable de lutter contre la nature que tu as imprimée en moi. » Et j'ai une preuve à cela, que tu es responsable, c'est-à-dire que je n'ai pas en main la force de surmonter, comme ont dit nos sages. Et voici leurs mots. Et Rabbi Shimon ben Lévi a dit, « Le penchant de l'homme se renforce chaque jour contre lui et cherche à le tuer. Comme il est dit, le méchant épie le juste et cherche à le tuer. » Et si le Créateur ne l'aide pas, il ne peut rien contre lui. Comme il est dit, Dieu ne l'abandonnera pas en sa main. Il en ressort que les reproches du pauvre sont justes. C'est-à-dire qu'il n'a pas en main la force de surmonter cela, si ce n'est que le Créateur l'aide, comme l'ont interprété nos sages. Si c'est ainsi, il vient avec une revendication envers le Créateur, que lui seul peut aider et nul autre, du fait que, d'après l'interprétation de nos sages, il ressort que le Créateur a fait ainsi intentionnellement, afin qu'il y ait besoin de la prière, car le Créateur attend la prière des justes, c'est-à-dire de ceux qui prient en voulant être justes. Et la raison de cela a été expliquée dans les articles précédents. Au nom de mon Père et Maître, de mémoire bénie. Il en ressort selon cela les reproches qu'il a envers le Créateur de l'avoir créé dans une telle bassesse sont justes. C'est-à-dire que le Créateur lui-même a fait qu'il n'y a pas à attendre d'autre aide que du Créateur. C'est pourquoi la prière du pauvre est appelée « cœur brisé », c'est-à-dire qu'elle vient de l'aspect de la brisure des kélim, comme susmentionné. Il ressort que la revendication des kélim brisés est une revendication de vérité, et la vérité est appelée proche, du fait que c'est l'équivalence de forme avec le Créateur. C'est pourquoi cette prière est acceptée en premier, car c'est ici que commence l'ordre du travail. À part cela, nous comprendrons ce que nous avons demandé. Ici, il est dit que « proche » est appelé « cœur brisé ». Et là-bas, nous avons appris que « proche » est « vérité ». Comme il est écrit, « proche est le Créateur de tous ceux qui l'invoquent en vérité ». Et la réponse est que la revendication des cœurs brisés est une revendication de vérité. Il en ressort que les deux sont la même chose, dont le sens est qu'il faut savoir que, lorsqu'on vient prier le Créateur, il faut lui parler des paroles de vérité. Et comme nous l'avons expliqué dans l'article précédent, que lorsqu'il vient prier le Créateur, alors il doit dire au Créateur de l'aider. Étant donné que je me trouve véritablement dans l'état le plus mauvais de tout le monde, du fait que, bien qu'il puisse y avoir des personnes qui sont en dessous de moi, tant dans la Torah que dans le travail, mais elles ne ressentent pas la vérité comme moi je vois mon état. C'est pourquoi elles n'ont pas encore le manque comme moi j'ai. C'est pourquoi elles n'ont pas autant besoin que tu les aides. Mais moi, je vois mon état véritable, que je n'ai aucune appartenance à la spiritualité après tout le travail que j'ai investi, tant en temps qu'en force. Et malgré tout, je vois aujourd'hui comment les premiers jours étaient meilleurs que ceux-ci. Et plus je m'efforce d'aller en avant, je ressens que je vais en arrière. Cela s'appelle revendication de vérité. Et à lui, il convient de dire équivalence de forme avec le Créateur, en cela qu'il revendique une revendication de vérité. Et par cela, nous comprendrons la question, pourquoi la prière du pauvre retarde toutes les prières? Et est-ce que le Créateur ne peut pas répondre à toutes les prières en une seule fois? Plutôt, nous devons apprendre toutes les trois prières dans un seul corps. Et l'explication sera qu'il n'est pas possible de répondre à l'homme sur ce qu'il demande, si ce n'est selon l'ordre du degré, ce que l'on peut recevoir. C'est-à-dire que s'il reçoit cela, ce sera pour son bien. Mais si au contraire il reçoit un certain message, un certain remplissage qu'il demande et que ce sera pour son mal, assurément on ne lui donnera pas sa demande, car le Créateur veut lui faire du bien et non lui faire du mal. C'est pourquoi l'inférieur est obligé de recevoir d'en haut selon ce qui lui manque, selon la vérité de l'inférieur. C'est pourquoi il est obligé de prier pour sa pauvreté, qu'il a une plainte sur le fait qu'il l'a créé avec un désir de recevoir, que c'est ce qu'il ressent, que tout le mal en lui, qui lui cause toutes les souffrances, vient de là. Et ensuite, il peut demander qu'on lui donne le royaume des cieux, puisqu'on lui a déjà donné des kélim de dons. Et il peut déjà recevoir l'aspect de croyance, appelé royaume des cieux. C'est-à-dire, l'homme ne peut pas atteindre le joug du royaume des cieux, appelé croyance, avant qu'il ait des kélim de don, comme il est dit dans le Soulam. Et voici ces mots, car c'est une loi que la créature ne puisse pas recevoir du mal de lui. Béni soit-il, au grand jour, car ce serait que Dieu nous en garde, un défaut à son honneur, béni soit-il, que la créature le perçoive comme un acteur de mots, car cela ne convient pas à l'acteur parfait. Et c'est pourquoi, au moment où l'homme ressent du mal, dans cette mesure, une négation de sa providence, que Dieu nous en garde, repose sur lui, et l'acteur, béni soit-il, lui est dissimulé. C'est pourquoi, d'abord, l'homme doit recevoir l'aspect de force d'en haut, qu'il est une seconde nature, qui est le désir de donner. Et ensuite, il peut demander le second degré, qui est l'aspect de David, c'est-à-dire l'aspect du royaume des cieux. Il s'ensuit que la prière du pauvre retarde toutes les prières, c'est-à-dire qu'avant que le pauvre ait reçu ce qu'il demande, il n'est capable de recevoir des degrés plus élevés. C'est pourquoi il est écrit « Prière pour le pauvre quand il s'enveloppe », comme susmentionné. Et après cela, vient une seconde prière, qui est « Prière de David », qui est l'aspect du royaume des cieux, où il demande d'avoir la croyance, de ressentir l'acteur, ce qu'il agit avec sa providence sur tout le monde, car maintenant il peut déjà atteindre le Créateur comme acteur de bien. Comme il est dit dans le Soulam, puisque déjà il a des kélim de dons, alors il peut déjà voir comment il agit en bien. Il s'ensuit qu'il est impossible d'atteindre la croyance, qui est le royaume des cieux, avant d'avoir d'abord atteint l'aspect de correction des qualités, qui doit toujours être prêt à donner et non à recevoir dans le but de recevoir. Sinon, d'en haut, on ne lui donne pas d'atteindre l'aspect de croyance. Et cela est considéré que la prière du pauvre retarde toutes les prières. C'est-à-dire, comme susmentionné, qu'avant que l'homme découvre son manque sur le fait qu'il est plongé dans l'amour de soi et qu'il veut en sortir, il n'a pas à demander d'autre chose. Et ensuite vient le temps de prière de Moshe, qui est l'aspect de Torah, car il est impossible de mériter l'aspect de Torah avant d'atteindre l'aspect de croyance, car il est interdit d'enseigner la Torah aux idolâtres, comme il est dit, et voici la Torah que Moshe a placée devant les enfants d'Israël. Et comme il est dit dans le Zohar, il est interdit d'enseigner la Torah aux idolâtres. Et de même, celui qui s'est circoncis lui-même, mais ne garde pas les mitzvot de la Torah, est comme s'il n'était pas circoncis. Comme il est écrit, « Et si tu fais pour moi un autel de pierre, tu ne le construiras pas en pierre taillée, car si tu brandis ton épée dessus, tu la profaneras. » Bien que tu aies brandi ton épée dessus, c'est-à-dire qu'il s'est circoncis lui-même, mais tu la profaneras, dont le sens est « il a profané » la circoncision. Il en ressort de là que même celui qui est circoncis et a des parents juifs n'est pas encore appelé, en ce qui concerne la Torah, Israël, de sorte qu'il soit permis d'étudier la Torah avec lui. S'il ne garde pas les mitzvot de la Torah, c'est ce qui ressort des paroles du Zohar susmentionné. Voici dans le Zohar, et voici ces mots, « Et le vin réjouit le cœur de l'homme. » C'est le vin de la Torah, car ainsi le mot « vin » a la même valeur numérique que le mot « sens ». Et de même que le vin doit être fermé et scellé pour ne pas être versé en libation pour l'idolâtrie, ainsi, le sang de la Torah doit être fermé et scellé. Et tous ces secrets ne sont versés que pour ceux qui le craignent. Il en ressort que l'aspect de prière de Moshe, qui est l'aspect de Torah, est un degré qui vient après l'aspect de royaume des cieux, qui est appelé aspect de crainte. Et c'est pourquoi la Torah est transmise précisément à ceux qui le craignent, et c'est la notion de ce qu'on dit nos sages. Les téphilines de la main précèdent les téphilines de la tête, du fait qu'il est écrit « Et tu les attacheras comme un signe sur ta main, et ensuite elles seront comme des frontaux entre tes yeux ». Et le Zohar explique « La notion des téphilines de la main est la royauté, et les téphilines de la tête sont l'aspect de Zirenpin. Et les téphilines de la main doivent être couvertes, car il est écrit « Et elles seront pour toi comme un signe sur ta main ». Et ils ont interprété « pour toi comme un signe » et non pour les autres comme un signe. Et mon père et maître, de mémoire bénie, a dit que la royauté est appelée croyance. C'est pourquoi elle doit être dans la dissimulation, dont le sens est que la royauté, du fait qu'elle est l'aspect de croyance au-dessus de la raison, cela est appelé aspect de dissimulation. C'est pourquoi, après qu'il reçoit l'aspect de croyance, qui est appelé royaume des cieux, alors il est possible de mériter l'aspect de Torah, qui est appelé aspect de Zirentin, qui fait allusion au téphilin de la tête, où il y a déjà l'aspect de révélation de la Torah. C'est pourquoi nos sages ont dit, sur le verset, « Et tous les peuples de la terre verront que le nom du Créateur est appelé sur toi, et ils te craindront. » Ce sont les téphilin de la tête, où appartient l'aspect de vision.
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0: Et nous allons maintenant passer à la leçon du 26 juillet 2002. Nous avons lu un article de la portion hebdomadaire Balak, comme degré de l'échelle, à la page 187, ayant pour titre « Trois sont appelés prières ». Qu'est-ce que cela veut dire « Trois sont appelés prières » C'est qu'il y a trois prières. Une prière de Moshe, une prière de David et une prière du pauvre. Ça veut dire que les trois demandes, qu'au total, toutes les demandes d'un homme, consciemment ou inconsciemment, dans toutes sortes d'états, quoi qu'il arrive, peuvent au total se dessiner comme l'une des trois, chacune d'elles, soit de Moshe, soit de David, soit du pauvre. Et la demande qui agit réellement et fait avancer l'homme de la façon la plus utile, c'est la demande du pauvre. Il ressent qu'il manque de tout et qu'il voit vraiment au sujet des premiers que les premiers jours étaient meilleurs que ceux de maintenant. Ça veut dire que son état maintenant est plus mauvais. Plus mauvais, ça veut dire qu'il voit que ses qualités sont plus mauvaises. Pas forcément qu'il en souffre. S'il comprend que ça doit être ainsi, alors il s'en réjouit. Ça veut dire que cette phrase qu'il voit que les premiers jours étaient pires que ceux de maintenant, les gens peuvent justement le réjouir. Et c'est pour ça que le pauvre est le premier dans la file. Ça veut dire que ce manque par rapport aux prières de David et aux prières de Moshe, le manque du pauvre agit d'abord sur l'avancement de l'homme. Et dans l'ordre, il vient en premier. Et en vérité, ce qu'il faut d'abord, c'est rassembler toutes les impressions des états que l'homme ressent, qui il est en eux, ce qu'il est, ses propriétés, ses qualités, et les rassembler en un manque qui s'appellera prière du pauvre. Bref, c'est un homme qui demande des corrections. Un pauvre qui manque de tout, ça veut dire que, qu'est-ce que manquer de tout? Manquer de correction, comme dans ce monde, selon la racine et la branche, dans ce monde, qui est pauvre? Le pauvre, c'est celui qui n'a pas d'argent. Argent, qui souffa, c'est une couverture. Un massage.

La prière du pauvre, c'est quand l'homme ressent déjà qu'il est plongé dans l'amour propre et veut sortir de cet état. Ça veut dire qu'une prière doit être fondée, doit se fonder sur plusieurs discernements clairs. Qui suis-je par rapport à ce que je veux être? Et que cet écart soit tel que le cœur se brise, que je demande réellement que toutes les autres conditions de mon état actuel ne m'importent pas face à ce paramètre que je veux changer. Dieu merci, je vais bien, j'ai chaud, je suis au sec, j'ai à manger, j'ai du respect, de l'argent, une sécurité pour l'avenir et toutes sortes de choses, la santé et tout. Il me manque une seule chose et c'est pour ça que je suis pauvre. Je ressens ma pauvreté comme totale, comme si je n'avais rien. Le rabbi donnait toujours l'exemple d'une femme. En général, l'armoire d'une femme et l'armoire d'un homme, c'est comme ça. Tu sais, celle de la femme, c'est... Chez moi, on peut dire que c'est une pièce entière. Et la mienne est là, derrière le coin, là où je dors. Et malgré tout, quoi, demande-lui, quoi, je n'ai rien à mettre, je n'ai rien. Voilà le manque. Nougva. Oui, vraiment. Ça veut dire qu'il y a tout et qu'il n'y a rien. Et le ressenti qu'il n'y a rien. Pourquoi? Comme ça. La chose principale qui paraît maintenant être la chose principale n'est pas là. Et à cause de ça, rien d'autre ne la couvre. Et rien ne vaut quoi que ce soit. C'est un ressenti, on ne peut rien faire contre ça. C'est comme ça pour l'homme, ça veut dire que tu n'as pas besoin de perdre tous tes biens et d'être jeté en bas de la société. Mais le ressenti de la pauvreté, pauvre de spiritualité, de ce que tu veux atteindre, doit être tel que tout le reste ne compte pas. C'est une chose. Deuxième chose, que tu saches, d'une façon ou d'une autre, plus ou moins, ce que tu veux. Ça veut dire, de quoi es-tu pauvre? Car nous avons des états où simplement, je sens que je n'ai rien. Qu'est-ce que tu veux? Je ne sais pas ce que je veux, mais je vais mal. Ce n'est pas encore une prière, car je ne sais pas ce que j'exige. Il faut, ça veut dire... une demande claire, une connaissance claire de ce qu'il faut demander. Ça veut dire que le manque, le ressenti du manque, d'accord, mais ce qui du manque, ce manque, doit être clair pour moi dans toute sa profondeur, dans ses quatre prinotes, pour que je sache ce que je veux exactement. Sinon, on ne répond pas. Et troisièmement, que je m'adresse au lieu correct, d'où l'on fournit précisément ce que je veux. Que je n'aille pas à un entrepôt de bois si je veux de la farine. Ça veut dire que je dois déjà aussi clarifier à qui je m'adresse, que ce que je demande, il l'a et qu'il veut précisément fournir cela, que cela fait partie de son programme. Et alors, il y a entre celui qui donne et celui qui reçoit, car c'est dans le désir de celui qui donne et dans le désir de celui qui reçoit. Et quant à la quantité et à la qualité de la chose sur laquelle ils sont d'accord, connue, claire, alors cela coïncide exactement. C'est comme quand il y a toujours un trou, puis un deuxième trou, et que tu dois introduire, disons, un bâton entre les deux trous. Cela doit être exactement sur l'axe. Selon tout, selon cela doit être ainsi, pas qu'un l'un soit tourné, un trou par rapport au second, et aussi le bâton qui, bon, tu comprends. Voilà. Et il faut exactement un ressenti comme celui-là. Il faut que ce soit exactement adapté. Alors, il y a ici, si toutes ces conditions sont présentes, alors on dit qu'un pauvre donne une prière du pauvre au pauvre. Oui, évidemment, si c'est ainsi, ce n'est ni Moshe ni David. Là, c'est déjà, pour ainsi dire, des luxes au-delà de cela. Savoir ce qui ne va pas chez moi et venir avec cela en exigeant une correction, c'est clair. Enfin, c'est possible, mais comment est-ce que je peux savoir ce que je veux de lui? Qu'il m'aide. Là, je ne comprends déjà plus. Je peux savoir ce qui ne va pas chez moi, ça oui, mais... Non, tu ne lui demandes pas, aide-moi de telle façon ou d'une autre. Tu ne demandes pas, je veux de l'argent, combien est-ce qu'il me faut? 2000 shekels. Ça me suffira, ça me donnera tout. Je sais ce dont j'aurai besoin, ce que je

0: en ferai. Alors je lui demande quelque chose de clair et peu m'importe comment, il me transférera cet argent par l'intermédiaire d'un messager ou le déposera sur mon compte ou me l'enverra par courrier recommandé. Ça ne m'importe pas. Ça ne m'importe pas. Je ne me mêle pas de ses affaires de la façon dont il fait ça. C'est comme ça que ça se fait, au bureau de... dans son bureau. Alors tu comprends, j'accepte ces choses-là. Elles lui appartiennent, je sais que je dois recevoir, tu comprends? Alors cela appartient aussi à la forme dans laquelle recevoir, mais la forme de réception, cela appartient à mon client, pas la façon dont lui, le Créateur, l'exécute. L'inférieur ne le sait pas et il y renonce et il ne veut même pas le savoir. S'il te manque quelque chose, alors ce qui te manque, c'est le manque de ce qui doit te remplir. Pas le manque de la façon dont lui va le faire. Qu'est-ce que ça peut me faire? Les médecins disent qu'ils peuvent me guérir, mais voilà, s'il vous plaît, je suis à toi, fais de moi ce que tu veux, voilà. Je ne me mêle pas de son savoir ni de ce qu'il fera. Je ne sais pas. Parfois, ils expliquent, mais ça ne vaut rien. C'est une détérioration. On utilise cela, pour ainsi dire, pour un besoin psychologique chez nous, dans ce monde. Mais cela n'appartient absolument pas au receveur. Ce sujet n'est pas clair pour moi. Si l'homme ressent maintenant le manque, qu'il ressent « je suis plongé dans l'amour propre », maintenant, tu dis que ce n'est pas suffisant qu'il connaisse ce manque. Ce n'est pas suffisant qu'il le ressente. Il doit savoir que le Créateur peut lui corriger ce manque. Il doit savoir pourquoi il est dans l'amour propre. Et il doit savoir ce qu'il fera quand on lui corrigera l'amour propre. Comment peut-il savoir ces choses-là? Comment est-ce que je peux savoir ce que je ferai quand on me l'aura corrigé? Je ne suis pas du tout là-bas. Je n'ai aucun critère pour... On n'exige rien d'un homme qui sache au-delà de son cli. Mais si tu demandes des corrections et des remplissages, alors tu dois savoir exactement ces corrections et ces remplissages qui passent, que tu auras. Sinon, on ne dit pas que tu demandes. Sinon, on ne dit pas que c'est un manque. Une demande, ça veut dire que tu as exactement clarifié et que tu sais ce que c'est. Sauf si tu te trouves au degré d'un bébé ou au degré d'un embryon, ou au degré d'un petit, auquel cas les demandes sont selon le niveau, oui. Au niveau spirituel qu'on appelle embryon, l'homme s'annule lui-même et ne se mêle de rien de ce qui lui arrive. Il veut simplement être en adhésion. Simplement, voilà. Mais être en adhésion, simplement, comporte aussi énormément de degrés. Ce sont 9 mois de grossesse avec toute la vie, toutes les pensées, tous les brouillages et perturbations qui passent sur lui. Par-dessus eux, il reste en adhésion et à partir de cela, il grandit. Il joint à lui-même de plus en plus de manque. Il l'ajoute à lui-même. Mais si un homme a ce manque général, il sent qu'il travaille dans un état comme celui-là, il sent que cet amour propre n'est pas bon pour lui, il sent qu'il est coincé dans l'ego, il n'a pas la capacité de ça, sentir que je suis dans l'ego, que je vais mal, ça ne vaut rien. Regarde, il y a beaucoup de gens dans le monde qui sentent qu'ils sont égoïstes et que cela ne leur fait pas du bien. C'est simplement un homme un peu plus développé qui voit que, disons qu'il regarde la télévision, comment là-bas des gens meurent de toutes sortes de catastrophes, meurent de faim. Il peut ressentir son propre sujet que rien ne lui importe. On écrit dans la presse que rien n'importe aux gens. Alors apparemment, cela importe à quelqu'un que rien ne leur importe. Et c'est pour ça qu'il l'écrit. Bon, et alors? Non, ce n'est pas de ça que je parle. Je parle d'un homme qui étudie ici et avance sur le chemin et qui veut parvenir à quelque chose d'autre, qui veut parvenir à citer qui, pour l'instant, je voulais dire qu'en disant « je suis égoïste », tu n'as rien déterminé de particulier. C'est une connaissance que beaucoup de gens ont. Dans une conférence, je l'explique à tous. Tout le monde est d'accord. Est-ce que la vérité leur importe? Non, ils le ressentent aussi. C'est rationnel, c'est acceptable pour la raison. On voit comment le corps fonctionne, comment tout fonctionne en nous, que vraiment tout est dans l'amour propre. Mais comment, depuis ce lieu, depuis aussi un point où je veux parvenir à un lieu appelé spiritualité, dont je ne sais pas exactement ce que c'est, mais qui est probablement quelque chose hors de l'ego, comment, depuis cette chose générale, depuis cette matière première actuelle, je commence à faire et à examiner en elle des discernements pour parvenir à une demande clarifiée d'une façon telle qu'on puisse, comment, en étant simplement égoïste et en sentant que c'est ainsi, je clarifie davantage ce cli? Ça veut dire que je l'approfondis à partir de l'aspect, disons, racine jusqu'à Aleph, Bet, Gimel, Dalet, de sorte que je sache exactement avec tous les détails et toutes les choses. Et en plus, ça veut dire, j'étudie ses qualités et je vois quoi? Il est écrit, les lumières clarifient les kélim. Je n'ai aucune solution avec mon intellect, ce qui me permettrait de vérifier réellement ce qu'est ce cli du désir de recevoir. Je peux voir psychologiquement et biologiquement que c'est vraiment ainsi. Oui, comment les cellules se comportent, que tout, chacun pour son propre bien, veut avaler et faire. Ce sont les lois de la nature, oui. Ou en psychologie, c'est ainsi que l'homme fonctionne. Mais cela ne suffit pas pour clarifier ce cli comme mauvais. Et comme mauvais par rapport au fait que peu m'importe qui meurt de faim là-bas, en Afrique. Je dois le voir comme mauvais par rapport au Créateur. Alors, par rapport au Créateur, où est-ce par rapport? Il faut qu'on me révèle d'en haut quelque chose, face auquel je sentirai que c'est par rapport à lui. Oui, ça veut dire que la lumière environnante est ici tout simplement obligatoire. Sans elle, je ne pourrais pas approfondir ce que je dois approfondir à l'intérieur de mon désir et vérifier en lui toutes ces données. Je ne peux pas simplement crier que je vais mal. Il y a des gens tellement sensibles qu'ils ne peuvent pas... Ils te voient tuer une mouche, alors ils sont prêts à te tuer, tellement cela leur fait mal. Bon, alors nous ne parlons pas de ça. Nous avons besoin de discernement par rapport au Créateur. Il n'y en a pas, hormis la lumière environnante. Cette donnée, la lumière environnante, nous donne des critères du monde à venir. Tu comprends que ce n'est pas devant toi, que tu ne peux pas ainsi voir, mesurer et faire quelque chose. Mais c'est comme ça. Tu vois, peu importe combien on en parle, l'homme ne ressent quand même pas que cela se trouve entre ses mains. On te dit, il te manque la lumière environnante. S'il te plaît, prends l'étude, étudie pour que tu aies davantage de lumière environnante. L'homme m'a kiffé. Bon, tu commences à étudier, tu oublies cette lumière environnante. Voilà, il n'y a aucun lien. Tu ne vois pas de lien. Tu ne vois pas que de là vient le texte lié à la lumière environnante. C'est vrai? Oui, Nessie. Un pauvre, c'est un homme qui demande des corrections, hein? Un pauvre, c'est un homme qui demande des corrections. Pauvre, pas moi. Mais comment trouve-t-il le chemin pour comprendre que ce qu'il lui faut, ce sont des corrections? Comment sait-il que ce sont les corrections? Comment sait-il qu'il s'agit d'une demande? Si un homme ne sait pas qu'il doit maintenant demander, dit Rav, qu'il demande et qu'il sait sur quoi demander et à qui demander, et s'il ne sait pas, on ne l'appelle pas pauvre. Il n'est pas encore pauvre. Il ne se ressent pas comme un pauvre, car pauvre, c'est la somme de toutes sortes de discernement qui, au total, te donne ce concept de pauvre. Sinon, il ne vient pas avant David, ni avant Moshe, car eux demandent des luxes. Pour ainsi dire, par rapport aux pauvres, oui, je veux remercier, je veux recevoir dans le but de donner toutes sortes de choses. Moshe, c'est Netzach d'Israël. Tu comprends, c'est David, c'est carrément toute la caisse. Tu comprends, c'est le pauvre, c'est le début du travail. Et au stade des corrections, comment sait-il exactement ce qu'il doit corriger? Comment le sait-il? Peu à peu, la lumière environnante fait en lui tous les discernements. Mais tant que tous les discernements n'ont pas été faits en lui par la lumière environnante, cet homme n'est pas appelé pauvre. Et alors, il sait ce que nous ne pensons pas encore à nous-mêmes, comme à des pauvres. Nous avons, Dieu merci, quelque chose Nous pouvons nous en contenter. Ouais, nous pouvons nous en contenter. Ce n'est pas terrible. Et pour nous amener au degré de pauvre, des montées et des descentes. Et à chaque montée, tu regardes, quoi, je suis pauvre. J'ai Dieu merci tout, ça. Ensuite, tu retombes encore par rapport à la montée précédente. Tu vois que ce n'est rien, que tu n'as rien et ainsi de suite. Jusqu'à ce que cela s'accumule. Les deux extrêmes doivent s'accumuler dans les montées et descentes sous une forme suffisante pour qu'en vérité, il détermine que ces deux extrêmes déterminent pour toi tout. Vous ne savez pas, nous ne comprenons pas encore que les montées et descentes sont différentes, dans une catégorie différente, ou comment dire, dans un discernement différent. Chaque fois, je descends dans les biens, je monte dans le bien, et une fois je descends dans l'amour, et je monte dans l'amour. Une fois je descends dans la joie, et je monte dans la joie. Ça veut dire qu'à chaque fois, les montées et descentes sont par rapport à autre chose, tu comprends? Nous ne distinguons pas cela, mais c'est comme ça. Et au total, ensuite, quand elles s'accumulent, alors elles m'amènent au discernement correct entre moi en bas et lui en haut. Et elles changent aussi en degré de difficulté, demande l'étudiant. En degré de difficulté, bien sûr qu'elles changent. En degré de difficulté, les montées et descentes changent à un point tel que... Bon, il est écrit... au sujet du rabbi de Ropshitz et puis du rabbi Baal Shem Tov, que pendant les descentes, ils oubliaient Aleph Bet. Aleph Bet, ils ne regardaient pas ça. Le retrait des Morin était à ce point que c'est ce qu'il lit. Bet, Lamed, Gimel, il ne peut pas lire. Tu comprends? Alors, il ne s'agit pas du fait qu'il ne puisse pas comprendre le pshat ou le pardes, ou qu'il se trouve à être, disons, une paire de degrés. Et chez lui, les degrés spirituels et corporels se revêtent ensemble. Alors, la perte du degré, c'est simplement qu'il n'a même pas la possibilité de lire. Il ne connaît pas ses lettres. Il ne se souvient pas qu'il existe une chose comme les lettres. Dans les grands degrés, l'écart entre les degrés et cette coupure, c'est le retrait des morines. Chez nous, non. Chez nous, comme il n'y a pas de vie ainsi, il n'y a pas non plus de vie ainsi. Et, ce n'est pas grave. Alors l'homme sait en fait quelle correction il doit demander et ce qu'il est censé recevoir. Oui, l'homme doit connaître tous les détails de son qui vide, et exactement ce qu'est son vide. Ça veut dire qu'il doit savoir, au sujet du remplissage, ce qu'il doit finalement être. Oui.
1: Okay.
0: Un homme qui se trouve au stade, et maintenant qu'il a du carburant pour la prière, etc., de quoi se sert-il au moment où il sort de ce stade et qu'il va à un certain contact, que tout va bien et que rien ne... il n'y a rien de pire qu'un état où l'homme est sorti de la chute, dit Rav, vers une sorte de remplissage animal. Et Dieu merci, tout va bien. Tout est beau. Et on peut continuer ainsi dans la vie. S'il a fixé son poids du temps et que malgré tout, il vient étudier et tout, alors un autre coup l'attend certainement encore sur le chemin. Oui, c'est clair, mais si cette satisfaction est animale à ce point, alors il ne revient même pas à étudier. Qu'est-ce qu'il faut faire? Comment utiliser cet état? Nous parlons du fait que dans chaque état, nous devons déterminer notre attitude envers lui. Déterminer une attitude envers lui, c'est simplement, ça veut dire comment est-ce que je détermine que ce qu'est cet état? Comment cet état est lié au but? Et d'un état où je suis satisfait, il est très difficile de sortir. Ça veut dire qu'il est très difficile de se faire bouger soi-même, seulement en t'incluant dans la société, alors que tu le veuilles ou non, tu commenceras à bouger, car ils te fourniront leur manque. Tu te trouves dans une certaine satisfaction animale, mais s'il y a beaucoup de gens qui se trouvent dans l'inverse, oui, dans un manque de satisfaction psychique, spirituelle et animale. Et alors tu renouvelleras rapidement tes kélims. Seul Le temps pendant lequel un homme passe seul d'un état à un autre, le temps s'ouvre, c'est vraiment, c'est terrible. Ouais, c'est terrible. Ce sont des mois avant que les états changent parce que il est seul. Oui. Je ne comprends pas ce mode d'action et tout ce processus. Bon, même si tu ne comprends pas comment cela agit, tu comprends. Cela ne dépend pas de ta compréhension. Cela dépend de ce qu'on sait, comme un bœuf sous le joug et un âne sous le fardeau. Tu comprends. Le bœuf comme l'âne n'ont pas beaucoup d'intellect, mais s'ils font ce qu'il faut, l'un pour le joug, l'autre pour le fardeau, alors tout va bien. Et il est écrit, le bœuf connaît son propriétaire. Oui, et il parvient à la connaissance. Regarde depuis quoi? Depuis le bœuf, depuis la qualité du bœuf. Il parvient à, le bœuf connaît son propriétaire. La connaissance est une connexion. Comment peut-il y avoir une chose pareille en ce monde? Tu vois, une chose pareille qu'un bœuf connaît son propriétaire. Dans la spiritualité, c'est vraiment une connaissance. Il ne faut absolument pas d'intellect. L'intellect gêne, ça veut dire? Il ne gêne pas, mais rien n'a été créé qui gêne. L'intellect, il ne gêne pas. Il ne gêne pas. Mais l'utiliser correctement, c'est un problème. Il faut beaucoup d'intellect pour utiliser correctement l'intellect. Oui. Que je veux, comme le Créateur, qu'est-ce que cette transition donne? Encore une fois, je veux le Créateur, le tu veux, la vallée. Ah, qu'est-ce que ça veut dire la vallée? Ben, pour moi, tout pour moi, à l'utiliser pour ton plaisir. Tu veux que le Créateur te serve. Je veux être comme lui. Et ensuite, d'une façon d'une autre, et ensuite, d'une façon ou d'une autre, dira, tu parviens à un état où tu veux le servir. Oui, voilà. Comment se fait cette transition entre l'un et l'autre? Ça veut dire, qui te donne cette transition? Chez nous, ça s'appelle vraiment, dans les degrés, ça s'appelle une correction par la lumière Absag. C'est le même désir pour Sphirav, dont tu voulais jouir. Maintenant, tu veux que ce même délice que tu voulais recevoir de lui, par lui, tu veux aussi recevoir de lui ce même délice. Mais qu'il te ressente de cela le plaisir, car il le veut. Ça veut dire que tu veux que cela lui arrive ainsi. Bon, comment le dire? Tu utilises le même cli, le même délice, le même cli. Tu ajoutes une intention. Tu ne changes pas le cli lui-même. Ton problème, c'est qu'il te semble que tu sautes dans quelque chose. Le cli, comme il était avant, reste lui aussi. Si auparavant tu le connaissais et que tu voulais jouir de lui et recevoir de lui, ça s'appelle Klipa. Maintenant, tu l'inverses en Kedusha seulement par l'intention. Il n'y a entre Klipa et Kedusha que l'intention, rien d'autre. C'est pour ça qu'ils sont appelés deux systèmes parallèles qui se trouvent l'un face à l'autre. C'est très simple. Qu'est-ce qui me manque? Que la lumière vienne d'en haut, oui, qu'elle brille sur moi et je saute de gauche à droite, simplement, je n'ai aucun contrôle là-dessus. Si une action comme ça vient d'en haut, c'est fini. Dans le groupe, oui, comment est-ce qu'on peut au milieu relier ça au groupe? Dans le groupe, je ne peux pas recevoir de correction du groupe. Du groupe, je peux recevoir seulement l'inclusion. Chez mes amis, il n'y a pas de lumière dont je recevrai la mesure de correction qu'il y a en eux et que je recevrai moi aussi. Non, L'inclusion entre nous, c'est une inclusion comme dans l'âme d'Adam Michaud que nous étudions. C'est une inclusion dans les kélim, mais nous avons des kélim, plus les manques s'accumulent et deviennent grands, et plus ils exigent les corrections, les choses correctes. Alors d'en haut vient la lumière environnante et elle corrige plus vite. Au total,

un désir général qu'un petit désir privé. Alors imagine si maintenant on crie au sujet des licenciements, des emplois là-bas, toutes sortes de choses dans le pays. Avant aussi, il y avait ce genre de choses, mais ce n'était pas en masse. Alors maintenant, ça arrive à un état où, tu comprends, si cela arrivait, disons, à quelques milliers de personnes supplémentaires, le gouvernement tomberait. Très simplement. La cité, le désir inverse pour toi toute la réalité. Alors, soit tu cries seul, soit mille cris, et c'est différent. C'est tout. Oui. Comment déterminer une attitude envers un état qui n'est pas lié au but? Mon enfant est malade, oui, il peut y avoir un procès. Comment le relier au but? Si je me trouve dans ce monde, disons que Dieu nous en garde, mon enfant est malade, ou j'ai une certaine affaire à la police ou au tribunal, toutes sortes d'ennuis comme ceux-là, qui ne nous laissent pas de repos. Alors, je dois comprendre que ces choses ont aussi une forme liée au but. D'un côté, je suis obligé de m'en occuper sur le plan de ce monde, d'aller voir un avocat, de faire toutes sortes d'actions, ce qu'il est d'usage de faire en ce monde, car à travers ces systèmes, le Créateur a arrangé d'en haut ce que nous devions nous arranger. C'est une chose. Deuxième, à l'intérieur de tous ces systèmes, je dois voir d'où je reçois cela, de qui je reçois cela, et intentionnellement, en lien avec lui, faire toutes ces actions. Quand je vais chez un avocat, que je suis assis avec un avocat, je sais que j'ai reçu cela du Créateur, et j'ai aussi reçu de lui l'ordre que par l'intermédiaire d'un avocat, je peux être un non-juif, un laïc, peu importe qui est quoi, je dois m'en occuper. Voilà, ces deux choses vont ensemble. Ce monde, au total, c'est une sorte d'enveloppe. Le système dans lequel, à notre degré, je dois accepter de les lois de ce monde, même des lois non naturelles. Pas la nature. La nature, bien sûr, car nature en gématrie, c'est Elohim. Ça veut dire que ce sont vraiment directement les actions du Créateur. Mais quand même, quand ce ne sont pas des lois de la nature, mais des lois artificielles que des hommes ont faites, oui, les lois d'un pays, le droit, toutes sortes de lois, je suis obligé de les utiliser telles qu'elles sont. Voilà, telles qu'elles sont. Et comprendre, pas comprendre, mais penser au Créateur qui se trouve à l'intérieur de tout ça. Alors rien n'annule pour toi l'un par l'autre. Et cela, celui qui puis cela, n'utilise pas ce qu'on lui a donné pour son avancement. C'est pour ça qu'il est écrit, ne te sépare pas du public. L'autorité a été donnée aux médecins de soigner et toutes sortes de choses comme ça. Je demeure au sein de l'homme d'utiliser vraiment tous les systèmes qui se trouvent devant lui. Et ce n'est pas ça me plaît ou ça ne me plaît pas. Une chose pareille n'existe pas. C'est toi qui décides, et selon la façon dont tu t'arranges avec cela, alors d'en haut, en conséquence, on te donne aussi telle ou telle condition et tel ou tel cas. Alors c'est pour ça qu'il ne faut pas fuir ces choses. À tel point que pour le rabbi, c'était très étrange. Ce n'était pas étrange pour lui, il le comprend, mais il avait comme cette question, pourquoi les gens ne paient-ils pas d'impôts? Pourquoi fuit-il le paiement de l'impôt sur le revenu? Car sous la forme spirituelle, tu utilises les systèmes disponibles. Et voilà. Même si tu es sûr que ce n'est pas correct, n'est pas que tu sois sûr ou pas sûr. Si tu ne vas pas et n'utilises pas directement toutes les lois, alors pour ainsi dire, tu ne t'arranges pas avec lui, avec le Créateur qui les a placés ainsi devant l'homme.
Un deux, un deux.

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1: Il y avait des cas très difficiles où entrer dans un magasin, demander combien ça coûte, c'était interdit. Avoir l'intention envers quelqu'un à qui tu donnes quelque chose, mais qu'est-ce que cela lui arrivera ou non? Toutes sortes de calculs comme ceux-là, il obligeait ces choses-là. On peut aussi demander à Feiga, et cela, il l'exigeait aussi. Pas qu'il l'exigeait, mais il disait, comme ça, on ne fait pas, comme ça, oui. Cette voiture était parfois maladive chez lui. Cela paraissait vraiment, on ne fait pas comme ça, tu comprends? Je lui dis, mais si tu dis de prendre exemple sur ce qui arrive dans la société, alors même si dans la société, il est écrit dans le livre telle et telle chose, on agit différemment. Alors, est-ce qu'il faut suivre qui se trouve dans le livre, ou bien dans le livre, tu sais, comme les lois américaines, ils ont là-bas, il est interdit de passer avec un éléphant dans la rue. Tu comprends? Et cette loi existe, tu comprends? Bon, ou quelque chose comme ça. Alors, qu'est-ce qu'on suit ces soies-là et qu'est-ce qu'on... Quelles sont aujourd'hui? Seulement, on a oublié de les écrire. C'est... Ouais. Tu n'as pas de problème avec ça, c'est vrai, répond le rave à l'étudiant. Tu as un droit intègre. Ben, il dit que notre problème, c'est que qu'est-ce que cela donnera si je... Qu'est-ce que cela donnera de se souvenir de ça, recevoir ou quelque chose? Si un homme se trouve soudain à un moment comme celui-là, je n'ai pas de manque, je n'ai rien, tout va bien, oui, je suis comme ça, un peu embrumé, la vie passe. C'est comme ça que nous nous sentons la plupart du temps, où nous ne sommes l'habitude de s'inclure dans le groupe, l'habitude, cela... le fait entrer dans toutes sortes d'actions du groupe. Tu reçois un manque et alors il se renouvelle car tu ne saisis pas toi-même tout au long de la journée. Où es-tu? Dans quelle intériorité? Tu passes simplement ainsi d'un instant à l'autre. Et voilà, tu fais rouler ça. Seulement l'habitude d'être relié au groupe. Avec tous ensemble, en eux, cela te change. Sinon, le temps est vraiment effacé. Il est passé, passé, passé, puis un autre jour, un autre jour, un autre jour. Et tu n'as toujours reçu aucun renouvellement. Jusqu'à ce qu'un réchimo se renouvelle en toi, de l'intérieur, seulement par tes propres forces, avec d'en haut un petit changement général, des lumières, alors attends encore des centaines d'années jusqu'à ce qu'il en sorte quelque chose. Alors, je l'ai dit encore, c'est pour ça que cela doit devenir une habitude de ce que nous faisons et mettons en œuvre. Chacun a un certain groupe à enseigner, il y a une réunion d'amis fixe, il y a des repas, on en parle ici. À chaque fois, il faut fixer toutes sortes de choses. Mais ce qui agit le plus, c'est que tu te trouves dans la société qui agit sur toi. Pas que tu ailles enseigner quelqu'un, pas que tu fasses là-bas certaines de tes propres choses, ou même quelque chose dans la cuisine, mais que tu te trouves sous l'action des amis. Sous l'action des amis. Peut-être inverse. Nous nous sommes habitués à être dans le groupe et alors cette habitude dont tu parles que tout le temps c'est pareil, comme s'il y avait, il y a aussi l'habitude d'être dans le groupe, c'est vrai. Pour toute chose, il y a une habitude. Il y a aussi des habitudes dans la spiritualité. Dans la spiritualité aussi, il y a l'habitude. Quelque chose, encore quelque chose pour ce manque. Alors, il faut construire à chaque fois des systèmes auxiliaires qui m'aideront, m'aideront, m'aideront. Pourquoi est-ce qu'il y a justement à chaque fois du travail là-dessus? Parce que là-dessus, tu es obligé de renouveler l'importance du Créateur. Finalement, seule l'importance du Créateur qui s'allumera pour toi comme une lampe rouge, t'obligera à toutes ces actions.
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1: Et maintenant les amis, résumons nos impressions de la leçon et ce que nous en prenons pour mettre en œuvre dans nos dizaines respectives. Atelier de 6 minutes. Wow. Comme on a été impressionné de la leçon, vraiment rare à donner le manuel pour la vie. Alors, comment une personne doit progresser à partir de son état, ton état bestial et animal avec le poing dans le cœur et le faire grandir jusqu'à la spiritualité avec le Créateur, mais seulement à travers le groupe, à travers les manques que tu reçois. Et le temps n'y change rien. On progresse en recevant des manques de la société. On a aussi lu que, premièrement, il nous faut parvenir à la prière du pauvre. Et Rav a dit maintenant que, précisément en demandant la lumière environnante, qui, et puis la lumière qui réforme, par cela, on atteint la prière du pauvre. Et ce n'est que par cela qu'on peut s'en tenir à ça, se soutenir les uns les autres et penser à comment il nous faut demander pour la lumière qui corrige dans chaque situation pour m'emmener à la vraie prière. Oui, j'ai aussi envoyé à Noam cet extrait qui parle de des problèmes.
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5: כן, אני אמשיך את עמית. בקשה, מה זה בקשה? זה שאתה בדיוק ביררת מה אתה צריך, את כל הפרטים על הכלי הריק שלך, ואז אתה יכול לפנות. מה עוד לקחתי? זה שהאור מקיף נותן לנו את כלי מידע לעולם הבא, מהעולם הבא ממש. והכי חשוב זה שההרגל להתקלל בקבוצה, זה משנה אותך. שבכל מצב, לא משנה איזה מצבים אתה עובר, אם יש לך את ההרגל תמיד להיות בקבוצה ולחזור אליה, אז זה מתכון בטוח להצלחה.
6: כן, שיעור מאוד חזק, להמשיק את חברים, באמת, כמו ששמענו שחיסרון זה לא מספיק, זה גם צריך דרישה נכונה ומה בדיוק אנחנו רוצים, וגם רב מסביר שאנחנו לא נכנסים עכשיו לברר מה צריך לעשות.
1: Le manque n'est pas suffisant, il faut aussi savoir ce dont nous manquons pour élever la bonne prière. Et puis, on a commencé à clarifier ce qui devait être fait exactement. Et puis, il nous faut comprendre qu'on agit suivant nos pensées, ultimement. Il faut simplement faire des demandes et dans la dizaine, il faut ressentir comment nous nous connectons, comment nous connecter et nous rapprocher les uns des autres. Et ultimement, comment cela nous affecte, c'est entre nos mains. Oui, la prière du pauvre afin d'y parvenir. La prière du pauvre. Pauvre en quoi? C'est pauvre en raison. Et quelle raison? La raison du supérieur. Une personne vit en ce monde, dans cette réalité, et il y a une connexion, le bien qui fait le bien, mais On manque de ça, c'est la prière du pauvre. Je suis pauvre de la qualité du don, je n'ai rien. Et ça, c'est la première prière qui est reçue et qui enveloppe toutes les prières. Une personne va prier, trouver la prière du pauvre avant toute chose. Alors, qu'est-ce qu'il veut? Pourquoi est-il venu? Qu'est-ce qu'il veut atteindre de toutes ses actions? Tout ça, c'est la prière du pauvre. Et une personne doit se concentrer sur cette prière avant l'étude. Et on doit arranger l'endroit pour le Créateur où il y a l'importance qu'il faut arranger. Et comment parvenir à la prière du pauvre? Ça, c'est la première prière. Comme il est dit, de voir ce monde comme une enveloppe. Alors, qu'est-ce que ça veut dire? Ça veut dire que tout ce que je vois que j'expérimente en ce monde, c'est afin de comprendre que le Créateur, il est à l'intérieur. Et que là, quand on obtient le bon manque, avec la vraie prière, comment y arriver? Tout ça, c'est sous l'influence des amis. Il est dit, plus important que d'aller enseigner à quelqu'un, qu'est-ce qui est le plus efficace? D'être avec les amis. Oui, c'est un discernement très important. C'est comme un bœuf sous le joug et un âne sous sa charge. Il faut se comporter de telle façon que on soit prêt à ce que le Créateur nous conduise. Et là, c'est comme ça que les choses doivent être. Et maintenant, les amis, nous poursuivons à la prochaine partie de la leçon qui porte sur le Talmud Esser Sefirot.

L'étude des 10 Sphirot, volume 2, partie 6, Or Pnimi, point 20, je crois. Le regard prenne les lumières, mais avant, on voudrait relire point 20. Et après, on passe à la leçon de Rabash. Le fait est que de cette manière, il a été expliqué que les lumières de Ozen se sont étendues jusqu'à Shibolet HaZakan et que les lumières Rotempe passent également par là. Par conséquent, lorsque la lumière de Enaim de Hak s'étend par là, elle se mélange avec eux et prend leur lumière. Les 10 Nekudot sont, il y a 10 points. Les 3 premières d'entre elles prennent la lumière de ce qui est étendu à partir du regard de Enaim de Ahab, de leur endroit jusqu'à l'endroit où elles se connectent à Shibolet HaZakan. Ils le reçoivent uniquement dans Shibolet HaZakan parce que c'est là qu'ils commencent et non à partir de ce qui se trouve dans Shibolet HaZakan et en haut. Cependant, les 7 Nekudot inférieures ne prennent que ce qui est étendu du regard des lumières de Chotem et de Paix à partir de Shibolet HaZakan vers le bas. Il est connu que Chotem atteint le Chazé et paie le tabou et non pas à partir de Shibolet HaZakan vers le haut. Elle n'éclaire pas, elle ne fait que relier à... J'ai entendu quelque chose de nouveau. Il y a pris la guimel qui est un intermédiaire ou. C'est appelé Emtsaï. D'une part, il ne reçoit que bête. Et de l'autre part, pris la guimel. Quelle valeur a le massar, prina bet? Donc, la lumière ne n'illumine pas qu'à travers prina bet. Maintenant, si nous disons qu'il y a un zivug dans Roche de Sag appelé Seharot, ce n'est pas pour lui-même. Mais où se fait le zivouk de Sag, dans la tête de Sag, de Enaim vers le bas est appelé gouffre. Cela ressemble au gouffre qui se trouve de P vers le bas de Galgalta. Donc la lumière se part à travers Achap, autrement dit, il a déjà pris le chemin d'Achap qui est appelé gouffre et non roche. Et en bas, il nous dit que dans Nikodim, c'est la même chose, c'est-à-dire la même chose. Il y a Galgalta, Enaim et Achab. Je trouve que c'est à travers ce chemin qu'Achab se trouve au-dessous de l'écran. Comme je dis que Achab sont appelés gouffres et le gouffre de Galgalta est appelé l'émanateur. L'émanateur de qui? Au Partsou Av. Ainsi, ces Achab, qui sont déjà considérés comme gouffres, sont appelés émanateurs du monde de Nikudim. Galgalta est appelé Gouf. Et Dalet Gimel, qui fait maintenant un Zivou, qui revêt Dalet Gimel de Galgalta, est appelé Roche. Ce sont les lumières qui possèdent les Kélim, Roche de Ab, qui est la racine des Kélim, et quand il obtient ses Kélim, du Chazé vers le bas, et c'est Ab qu'il
reçoivent un zivouk de paix de Galgalta. Il s'agit déjà de Chagat, les lumières de Gouf, les lumières de Roche. Et c'est ce que je dis, et qu'est-ce que tu veux savoir? Des Réchimot. Si je me demande quelle est la différence entre Dalel Gimel de Chagat de Galgalta et Dalel Gimel qui se trouve dans Roche de Hab, l'un est Roche et l'autre est Gouf. Roche n'a pas encore de Kélim. Et le gouffre a déjà des kélim. Les lumières précèdent les kélim. Il n'y a pas d'atteinte dans la tête, mais s'il s'agit du rasé et vers le bas de Galgalta, c'est là que se trouve le gouffre de Hab. À part cela, aucun discernement. Il faut voir quels sont les résultats ou les conséquences de tout ça. Ici, cela signifie que Dalet Gimel qui se trouve dans Galgalta, c'est-à-dire Dalet Gimel de Hab, nous avons appris que Malchut du degré supérieur est plus grand que le degré inférieur. Donc Malchut du niveau de Keter est supérieur à Keter du niveau de Chorma. Alors, une question. Si Malchut de Komat Chochma, qui a Ab, est supérieur au niveau de Malchut de Chochma, qui a Ab, qu'est-ce que tu veux savoir? Ça peut être autrement. Si je suis de Malchut de Galgalta, je suis supérieur à Malchut de niveau de Keter, plus élevé que Keter du niveau de Chochma, ou autrement. Malchut de Prinadalet, du niveau de Prinadalet, est plus élevé que Keter du niveau de Gimel, avant Galgalta. On continue à lire, deuxième phrase, en haut. Les trois premières prennent les lumières qui s'étend de Istakluta Ain de Achab de leur place jusqu'à le lieu de connexion avec Shibboleth HaZakon. C'est ce qu'il nous dit en bas. Et vous savez déjà que les Gimel Prinot, on peut discerner trois prinotes dans chaque partouf qui s'étend de Orenheim, du Zivou qui a eu lieu dans Orenheim, sur Bet de Itlapshut et Aleph de Oviut. Nous pouvons discerner trois discernements, deux prinotes, Roche et Gouf, dans les différentes de la tête même, et on les partage en deux, qui sont Galgaltainaim et Roche, et Achap le Gouf. C'est à cause de la deuxième restriction. Donc Achap est déjà appelé Gouf. Et la troisième discernement, le Gouf réellement, même des sept de la racine et Aleph, la première restriction, sont également considérés comme gouf, comme expliqué dans les Seherot d'Ikna. De la même manière, se divise également Nikudim. Il commence à nous expliquer la première prina de Nikudim, qui est Galgaltainaim, c'est-à-dire Roche, les dix Seherot de Roche. Est appelé Israël Sabbat Muna Yishut, et sa place est au-dessus du tabour jusqu'au chazé. Et à ce sujet, le Rav nous dit que toute la lumière qui s'étend jusqu'au tabour, même s'il s'agit de la lumière de Enaim, tout est avalé
inclus dans Akudim, et c'est pour ça qu'on ne le reconnaît pas. Et je vois que le Rav souligne que, bien qu'il s'agisse de Enaim, c'est-à-dire qui est sorti sur le Zivug de Enaim, la deuxième restriction est considérée quand même comme Akudim et non Nikudim. Et la raison est le Viud de l'écran n'a aucun effet quand il s'en sert de bas en haut et comme Yisut est la véritable roche de Nikudim, c'est-à-dire Galgalta Enaim, et le Massar de l'Oviut associé de Prinabet et Dalet se tient en bas dans Nikve Enaim de Yisut, qui est le lieu du point du tabour. C'est pourquoi il ne produit en lui aucune marque de l'association avec Prinadalet. C'est pourquoi il est considéré comme Akudim, comme Sag, dans lequel on ne distingue dans Sag que Prinabet de Oviut. Il n'y a en lui aucune marque de l'Oviut de Nikudim, qui s'y est mêlé à Dalet de Oviut, qui est sous le tabour de Hak, ce qui provoque pour nous la deuxième restriction. Et c'est ce qu'il dit, qui est absorbé et inclus dans Akudim, et c'est pourquoi ce n'est pas discernable. Et voici qu'est expliqué le premier aspect du partsouf de Nikudim, qui est appelé Yisut. Il est inclus dans Akudim, bien qu'il est sorti sur l'ovio de Prina Aleph. Et le deuxième Prina du partsouf de Nikudim est l'aspect des Zahab qui sort hors du roche et sont discernés comme son corps. Du fait qu'ils reçoivent et revêtent la lumière qui se prolonge de Nikve Enaim, comme c'est mentionné dans la deuxième Prina de Dikna, c'est-à-dire ce qui est appelé Shibol et Azakan. Ce qui veut dire que c'est le lieu de rassemblement des lumières d'Achab à l'endroit de leur sortie qui est appelé Roche. Ici, c'est déjà appelé Gouf. Souviens-toi de cela et comprends ces Achab extérieurs à leur source. Ils sont en vérité l'aspect de Bina, Zeranpin et Malchut de Roche, c'est-à-dire Achab de Roche. Je joins Keter et Horma qui sont dans le premier roche appelé Yisut. Mais c'est seulement du fait de leur réception de la lumière des Enaim qui sont sortis de ces yeux de roche et sont devenus Gouf. C'est pourquoi tous les gares de Nikudim sont appelés du nom de, du second roche par rapport à Yisut appelé premier roche. Ce second roche est le roche de Nikudim, appelé en général garde de Nikudim, qui sont Keter et Abaïma. Mais le premier roche, qui saute, est considéré comme Akudim et non comme Nikudim. Il explique ce que dit le Rav. La troisième lumière au point 19. Quand la lumière de l'œil descend et se propage en bas à travers Akudim, voici qu'elle observe ces lumières d'Arab et elle aspire de là et leur prend de la lumière pour la création des Kelim de Nekudot et elle prend des trois lumières qui sont Arab. Quel est le du Tzimtzum Bet, comme dans Tzimtzum Aleph, où le lieu du Zivug est au P, l'inférieur reçoit du P vers le bas. Ici, dans
Nikudim, où le Zivug a eu lieu à Enaim, il reçoit des Enaim vers le bas dans Zahab. Il nous ajoute encore que, comme nous l'apprenons dans Sag, Achab est déjà appelé corps, de même dans le monde de Nikudim qui est sorti de ce lieu chez lui, aussi Achab est appelé corps, gouf. Et il nous dit encore que ces Arabes par lesquels il veut nous indiquer qu'ils n'ont fait aucune fin sur Roche de Sag, c'est pour ça qu'il l'indique par les Séarot. Si ce sont des Séarot, il les divise. Roche du degré que l'inférieur ne revêt jamais du lieu des Zivouk vers le haut est appelé Séarot Reisha. Alors d'où reçoit l'inférieur, ici vers le gars de bas appelé Enaim, vers le bas Séarot Dikna. Alors je sais que comme nous avons appris que Ab reçoit du P vers le bas de Galgalta, de même il reçoit d'Achab de Séarot Dikna, le monde de Nikudim. Ensuite, il nous explique encore un point. Cette lumière qui est sortie de l'Enaim, que l'inférieur, le monde de Nikudim, qui reçoit de Séarot Dikna, Séarot Dikna se divise en trois parties. Roche de Séarot Dikna, Achab de Séarot Dikna, du fait de Tzimtzum Alef, Achab est encore appelé Roche, c'est seulement du fait de Tzimtzum Bet qu'Achab est appelé Gouf. À partir de cet inférieur de Dikna, même du point de vue de Tzimtzum Alef, est aussi discerné comme Gouf. C'est Séarot Dikna dont les gardes d'équipe doivent recevoir cette lumière qui est descendue en bas. Ils les divisent. Le partouf de Dikna, Séarot Dikna, qui sont sortis de Roche de Sang.

0: Ensuite, il parle d'Ahab de Séorodikna, Shibol Zazakan, qui est sous paix dans la corporalité. Nous voyons que c'est comme discerné comme roche. Il le considère comme gouf seulement du fait de Tzimtzum Bet. Troisièmement, les sept inférieurs de Nikudim reçoivent de la surface supérieure, de la surface inférieure de Séorodikna, qui était pris notre gouf, même du fait de Tzimtzum Aleph aussi. C'est ce qu'il dit ici.
1: On
0: passe à la prochaine partie, mais avant, on chante une chanson ensemble.

0: Shalom chaverim.
1: Bonjour les amis, on continue, étude entre amis, l'article à route, Baal HaSulam,
0: Amoud 394, le Misho Chez Besefer, Anachonikraïomet Ot Kaf Bet.
1: Nous allons lire point 22, 21 avant, parce que 22 c'est la suite de 21. Donc, il écrit du Baal HaSulam, l'article Arvut, point 21 et
0: 22.
1: Deux mots avant, ce qu'on a déjà étudié, c'était il y a deux semaines, donc point 19, 20, Baal HaSulam nous explique deux approches, deux points de vue, deux points d'observation. L'approche de Rabbi Elazar, le fils de Rabbi Shimon, qui dit que ça ne suffit pas, que tout Israël soit garant

0: Les autres, il dit que le monde entier doit participer à la route. Ensuite, 21, c'est le dernier point qu'on a étudié, le Bala Sulam, dit quelque chose de très clair, que le monde est jugé selon la majorité, que la Providence ne prend pas en considération un individu, mais tous ensemble, la lumière supérieure s'occupe de l'humanité comme un seul système. Et en même temps, il nous explique qu'il y a un ordre de la correction. Le rôle de la nation israélienne est de préparer le chemin, la voie pour l'humanité entière, pour corriger l'intention, transformer l'intention afin de donner. Et bien que le Créateur ne prend pas en considération avec un individu, mais chacun peut faire pencher la balance vers le mérite. On connaît bien l'exemple que chaque graine de sésame qu'on ajoute peut faire pencher la balance vers le mérite ou non. Donc, en quelques mots, c'est ce qu'on a dit, il y a beaucoup plus, mais pour revoir les choses, on voudrait lire 21 et 22. 21, on a déjà lu il y a deux semaines, mais quand même, je suppose que on ne se souvient pas exactement de quoi il s'agit. Donc, on relit 21, 22 et après, on va passer à l'explication du Rav et on avance. Donc, on commence la lecture, 21. Et ce sont les paroles de Rabbi Elazar, fils de Rabbi Shimon, en disant « Le monde est jugé selon la majorité. Son intention concerne la fonction de la nation d'Israël de préparer le monde à une certaine purification jusqu'à ce qu'il soit digne d'accepter sur eux son travail, pas moins que les Israélites eux-mêmes étaient dignes au moment de la réception de la Torah, ce qui est appelé dans le langage de nos sages qu'ils ont déjà atteint la majorité des mérites, de sorte qu'ils font pencher la balance du côté de la dette, qui est l'amour de soi impur. Et il est entendu que si le plateau des mérites, qui est la compréhension élevée de la qualité de l'amour d'autrui, est abondant et l'emporte sur le plateau de la dette impure, ils deviennent aptes à la décision, à l'acceptation pour dire « Nous ferons, nous entendrons », comme l'ont dit Israël. Tandis, avant cela, c'est-à-dire avant de mériter la majorité de mérites, assurément, l'amour de soi l'emporte de sorte qu'ils refuseront d'accepter son joug. Et c'est ce qu'il a dit, s'il a accompli une mitzvah, heureux est-il car il fait pencher lui-même et tout le monde du côté du mérite. C'est-à-dire que finalement, la part particulière de l'individu d'Israël s'ajoute à la mesure de la décision finale, comme celui qui pèse des grains de sésame et ajoute un à un sur le plateau de la balance jusqu'à ce qu'il termine la décision. Il est certain que chacun donne sa part dans cette décision, car sans lui, la décision ne serait pas achevée. Et de la même manière, il dit à propos de l'acte de l'individu d'Israël, qui fait pencher tout le monde entier du côté du mérite. Lorsque la chose est achevée et que la balance du mérite du monde entier a été tranchée, alors chaque individu a une part dans cette décision, car sans ses actes, la décision serait incomplète. Et tu trouves que Rabbi Elazar, fils de Rabbi Shimon, n'est pas en désaccord avec les propos de nos sages que tout Israël est garant l'un de l'autre. Mais Rabbi Elazar, fils de Rabbi Shimon, parle de la correction de tout le monde à venir. Et nos sages parlent du présent, où seul Israël ont accepté sur eux la Torah. Et c'est ce sur quoi s'appuie Rabbi Elazar, fils de Rabbi Shimon, sur le verset « Et un seul fauteur perdra beaucoup de bien. » Car il a déjà été expliqué plus haut, point 20, que le ressenti de l'impression qui parvient à l'homme dans la pratique des mitzvot entre l'homme et le Créateur est entièrement égal au ressenti de l'impression qui lui parvient lors de la pratique des mitzvot entre l'homme et son prochain. Car toutes les mitzvot, il est obligé de les accomplir à l'ichemin, sans aucune attente d'un amour personnel, c'est-à-dire qu'il n'y a aucune lumière, aucune atteinte qui lui revienne par ses efforts, d'un paiement de récompense ou d'honneur est semblable. C'est ici, en ce point élevé, qui s'unissent l'amour du Créateur et l'amour d'autrui en une seule chose véritablement, comme si c'est mentionné dans l'article de don de la Torah, point 15, il s'ensuit qu'il agit ainsi un certain degré de progrès dans l'échelle de l'amour d'autrui pour tous les hommes du monde dans leur ensemble. Car ce degré que ces individus ont causé par ces actes, que ce soit une grande mesure ou une petite mesure, finit par s'ajouter à l'avenir dans la pesée du monde du côté du mérite, car aussi sa part y a été introduite, il s'y ajoute pour la peser. Dans la parabole de celui qui pèse des grains de sésame, à propos de celui qui commet une faute unique, ce qui signifie qu'il n'a pas pu surmonter et conquérir l'amour personnel impur, et c'est pourquoi a transgressé par vol et semblable. Il s'ensuit qu'il fait pencher lui-même le monde entier du côté de la culpabilité, car par la révélation de l'impureté de l'amour personnel, la nature basse de la création revient et se renforce. Il s'ensuit qu'il diminue une certaine mesure de la pesée du côté du mérite final. De même que si quelqu'un revient et retire du plateau de la balance ce grain de sésame unique que son ami y avait déposé, s'ensuit que par cette mesure, il relève un peu le plateau de la culpabilité vers le haut. S'ensuit qu'il fait reculer le monde en arrière. Et c'est ce qu'il a dit, un seul fauteur perdra beaucoup de bien, car du fait qu'il n'a pas pu se retenir sur sa convoitise minuscule, il a causé une poussée en arrière à la spiritualité du monde entier. Commence 21. Ce sont les paroles de Rabbi Elazar, fils de Rabbi Shimon, en disant « Le monde est jugé selon la majorité. Son intention concerne la fonction de la nation d'Israël de préparer le monde à une certaine purification jusqu'à ce qu'il soit digne d'accepter sur eux sans travail, pas moins que les Israélites eux-mêmes étaient dignes au moment de la réception de la Torah. C'est appelé dans le langage de nos sages qu'ils ont déjà atteint la majorité du mérite, de sorte qu'ils font pencher la balance du côté de la dette, qui est l'amour de soi impur. Il est entendu que si le plateau du mérite, qui est la compréhension élevée de la qualité de l'amour d'autrui, est abondante et l'emporte sur le plateau de la dette impure et devienne apte à la décision, à l'acceptation, pour dire « Nous ferons, nous entendrons ». Comme l'on dit Israël, tandis qu'avant cela, c'est-à-dire avant de mériter la majorité des mérites, assurément, l'amour de soi l'emporte, de sorte qu'ils refuseront d'accepter son joug, bien soit-il. Bien, les amis, on a lu 21, 22, il y a, le Bassolam parle beaucoup de un seul fauteur perdra beaucoup de bien. Donc, le Rav explique ce sujet, clip numéro 3. Un seul fauteur perdra beaucoup de bien. Un seul fauteur perdra beaucoup parce qu'il n'a pas pu surmonter ses minuscules et faire reculer le monde entier. Qui est ce personne? C'est toi, disons. Bon, d'accord. Bon, bon. Et cette convoitise, comment c'est possible? Ce n'est pas important, la raison. Si tu te déconnectes de la société, des amis, que tu dois leur faire que du bien, et prier pour eux, pour qu'ils méritent du Créateur, comme on a dit hier. Tu étais là hier? J'étais avec nous, mais pas là, d'accord. Donc, on a discuté hier. L'approche ou la demande la plus pure qu'un homme peut faire afin de donner, c'est demander au Créateur d'aider les amis pour qu'il les corrige, les remplit, et par cela lui apporter satisfaction, qu'il se révèle. Enfin, je prie pour eux qu'ils arrivent à un cli corrigé et que le Créateur se révèle dans ce cli, ce qui lui apporte satisfaction. Eh bien, c'est ce le travail qu'on fait. Oui. Mais c'est qui? C'est nous, ces fauteurs, ou... Non, le monde. Non, personne. Un fauteur, personne. Seulement nous, ceux qui ont reçu la possibilité, on l'a apporté, on lui dit, prends. Donc à partir de là, on t'a ouvert un compte au supermarché. Hein? Donc, ou plus ou moins, ou si tu payes sur place, c'est à toi de voir. Tu peux même payer d'avance si tu veux. Une certaine somme. Je ne comprends pas ce qu'un fauteur, c'est-à-dire un fauteur. Quelle faute? Le mot, tu ne comprends pas? Ben, qui a fait une faute? Mais je suis là, je suis venu pour étudier. Comment? Afin de recevoir, c'est une faute. Il dit un seul fauteur. Quelle faute je peux faire? Je suis là, j'étudie. Ben, je tombe, je monte, d'accord, mais quelle faute je peux faire? On t'a donné la possibilité de te connecter avec eux, de faire un travail quelconque pour les aider à se connecter, pour que faire plaisir au Créateur. Et tu ne le fais pas. Et comme tu ne fais pas ce que tu dois faire, par cela tu leur fais du mal, tu fais du mal au monde entier. Donc c'est ça un fauteur.
1: Oui.
0: Qu'est-ce que je dois faire quand je suis là? Je suis là pour étudier. Non, non, non, non, non. Étudier, c'est apprendre à se connecter. Apprendre à se connecter. C'est ça qu'on apprend. C'était ce qu'on a étudié dans le Matan Torah et maintenant on apprend dans la voûte. C'est à nous d'être connectés dans ce réseau. Comme ça vient d'en haut, il faut faire la même chose d'en bas. Et par cela, on termine la correction. Bien, atelier, comment on peut s'aider les uns les autres, ne pas être ce fauteur? Comment s'entraider les uns les autres pour ne pas être un fauteur? 6 minutes. D'abord, on a entendu le Rav qui de demander au Créateur d'aider les amis afin de connecter, leur rassembler. C'est comme la prière des pauvres, c'est supérieur à tout pour lui, le plus important. Comment y arriver? Il faut l'aide que le Créateur nous aide. Donc, les amis, c'est très facile à les voir et savoir ce qu'il faut faire. Et il faut, tu ne dois pas fuir, tu dois rester dans la dizaine et tu peux les aider à s'annuler vis-à-vis de la dizaine, que chacun ou que personne reste dans son désir de se voir, rester connecté. Il faut prier que les amis apportent satisfaction au Créateur. Enfin, que les amis arrivent à apporter satisfaction au Créateur, oui, je pense. Ça dépend tout d'abord comment on construit un tel environnement. Évidemment, il explique que de toute façon on se trouve dans l'amour égoïste, mais comment sortir? Ça c'est une question, et on peut s'aider les uns les autres à construire la route entre nous. Autrement, comment faire quelque chose au-delà de sa nature? On a donné un environnement, le supérieur, il se concentre, pense à lui, mais comment je vais réussir, comment m'approcher? Il ne peut pas voir autre chose. Pour ça, il faut des forces. La force, appelée la foi, de la raison. Le but est plus important que ce que je reçois, de qui on ne peut pas en sortir. C'est pas quelque chose que l'homme peut faire. Mais ce qu'on peut faire, c'est prier. On sort la force qui aide à sortir de soi-même, de se débarrasser, sortir de ce désir pour lui-même. Toutes ces clarifications, ces embrouillements, ces discernements, l'importance des amis avec lesquels je fais le travail, comme Rava dit, finalement, c'est pour arriver à cette prière, à la prière d'un pauvre, de pouvoir corriger ce que je dois corriger en moi, d'arriver à l'équilibre dedans pour continuer. Donc, Tzvika, ben, je suis là, je fais tout ce qu'il faut. Ça veut dire un fauteur. Le Rav a expliqué. Le Rav a expliqué, ce serait clair, l'explication. Personne dans ce monde est un fauteur. Seulement, on t'a amené ici. On t'a donné la possibilité de le faire. Et si tu ne pries pas pour le progrès des amis, comme a dit Léor, prie pour toi-même, c'est justement, exactement là, la faute. Ton désir vers où tu le diriges, et tu peux recevoir les forces du Créateur de ne pas fauter. C'est une bonne chose, non, de le ressentir. Je suis un fauteur, ça me permettra de demander que ça pénètre dans ma chair. Comme a dit Gadi, je veux faire un travail, mais je ne prie pas pour les amis, je ne peux pas le faire. Toujours je pense à moi, et avoir peur de faire de telles fautes. Mais je voudrais en sortir et aider les amis, comme il faut.
1: Le
0: Rav dit que c'est comme un compte au supermarché. Jusqu'à là, il n'y avait pas de compte. Tu pouvais prendre ce que tu voulais, je sais pas, quelque chose à boire, un petit pain. Mais à partir de ce matin, on écrit tout ce que tu prends. Donc, une grande responsabilité. Je ne sais pas qu'est-ce qu'on doit faire dans notre dizaine, ça demande, comme tu dis Senka, ce serait bien de le ressentir chaque jour. Seul, nous pouvons le ressentir et demander une correction. C'est en même temps désagréable. Les amis aident à rester sur le chemin, dirigés vers le but, pas avoir peur de ce qui se révèle et ne pas hésiter, demander de corriger. Ce serait difficile, mais c'est notre travail, vraiment, de demander pour les amis et pas pour nous-mêmes. Dans cette explication très tranchante du Rav, on a entendu s'adresser d'une façon la plus pure, vraiment, afin de donner et demander au Créateur d'aider les amis pour les connecter, les corriger et par cela lui apporter satisfaction. Je prie pour eux qu'ils arrivent à un cli corrigé et que le Créateur se révèle dans ce cli. C'est ce qui lui apporte satisfaction. Essayons de maintenir cette pensée et on passe à un autre clip numéro 5.
2: Dans ces deux derniers paragraphes,
0: la dernière phrase qu'on vient de lire, le Baal HaSulam explique qu'un fauteur prend ses grains, ses efforts qu'ont mis les amis sur le plateau. Je comprends que c'est moi, ce fauteur, si je n'investis pas suffisamment dans la dizaine. Et ma question, comment je peux me convaincre de ne pas prendre ces grains? Chaque fois, encore et encore, s'intégrer avec les textes du Baal HaSulam, en parler avec les amis, essayer, faire des efforts. Je n'ai pas quoi dire, c'est un travail du cœur. Plus tu réfléchis à cela, tu pourras le réaliser. Le dernier paragraphe, Baal HaSulam écrit qu'il n'a pas pu surmonter ce convoitise d'il faire reculer le monde entier. De quoi il s'agit, convoitise? Toutes les pensées afin de recevoir, qui te déconnecte du travail dans le groupe. Tu ne penses pas aux amis, ou tu penses moins qu'à toi-même. L'essentiel, c'est la connexion. Apporte au Créateur cette connexion pour qu'il se révèle et pour lui faire plaisir, finalement.
2: 8 milliards d'anachim.
0: À partir de 8 milliards, comment une seule personne qui n'a pas pu retenir sa convoitise fait pousser en arrière le monde entier? Chacun, oui, pourquoi tu penses une seule personne? Je dis que nous tous on fait reculer le monde entier, la spiritualité, les bonnes relations entre eux avec le Créateur, et pensent qu'à leur amour propre égoïste, et encore plus veulent de là faire du mal aux autres. Et c'est la révélation du mal, du cli général d'Adam Harishon, qui se révèle maintenant. Et plus on avance vers la correction finale, ces problèmes sont plus grands, l'un face à l'autre, toujours. Et les guerres, la haine, le rejet, tout ce qui se révélera encore quand on s'approche de la correction finale, ce sera très important, très grand. Plus la révélation se révèle le désir de recevoir, face à cela, on révèle toutes les difficultés, mais on traversera. Ne pensez pas à ça. Pensez ce qu'il faut faire ici, maintenant. C'est tout. Une personne ne peut pas corriger le travail qu'il fait avec 8 milliards, il y a encore d'autres âmes en dehors de ce monde. Qu'est-ce qu'il doit corriger? Corriger son inclusion avec toutes les âmes du monde entier. Mais je ne suis pas en contact avec toutes les âmes. Pas besoin de contact physique. Par cela, même pas dans notre dizaine. Tu verras ce que le Créateur va faire. Nous aider à avancer à une connexion spirituelle. Et pour cela, il nous fera passer par la situation où on ne peut pas se connecter physiquement. Et spirituellement, on peut se connecter au monde entier. Pas de problème. Comme avec l'Internet. Comment utiliser la garantie mutuelle pour s'annuler dans la dizaine? On est responsables les uns des autres à la base. cette façon était inclus dans Dan Rishon, mais c'était une seule masse qui a commencé à s'éloigner. Donc toutes ces connexions entre nous se sont déchirées. Il faut faire des efforts, s'approcher les uns les autres au niveau de pensée et désir, pas physiquement. Et en commençant à voir ce système, à quel point ça doit être inclus, on commence à voir finalement ce qu'il faut réaliser ici dans ce monde, dans le monde entier. À part le système de diffusion, on explique, on raconte tout ce qu'on a à faire, on a besoin de rien finalement. Si le monde comprend que l'avenir du monde est la connexion entre nous tous, et que la nature nous pousse, la nature, Teva, Imatri, Elohim, Dieu, donc nous pousse à de telles connexions correctes. Si on ne veut pas, on ressent à quel point on se trouve dans des douleurs, souffrances, même des guerres. Bientôt, on verra ces coups d'une façon générale. Inondations, incendies, la faim, la famine, le manque de du travail, et encore. Le monde est déjà dans des situations où il faut pousser le monde vers la correction, et il n'y a pas d'autre possibilité pour le Créateur, il ne changera pas le but de la création. Mais il est obligé d'amener le monde entier à comprendre ce qui est important dans la vie. Donc on verra. On peut déjà voir à quel point on arrive à des situations de plus en plus compliquées. Il faut expliquer à nous-mêmes et à tous que ça dépend uniquement de la mesure de connexion correcte entre nous. Et si on commence à même s'intéresser, ça suffit. S'intéresser, qu'est-ce qu'il faut faire, comment être connecté, comme on voit dans cet article. Alors, on pourra tous à gagner une belle vie jusqu'à la correction finale d'une façon agréable. Vous voyez, deux articles, Matan Torah, d'en haut, et Arvut, ce qu'on doit faire d'en bas. Si on fait des efforts afin de comprendre ces deux articles, essentiel du Baal HaSulam. Ça nous fera du bien. Ah, de ce qu'on vient de lire, c'est clair que chacun a un très grand potentiel dans la dizaine, dans le monde. Je vois moi-même que je ne crois pas. Qu'est-ce que je dois faire pour quand même utiliser ce très grand potentiel? Tu dois seulement le réaliser dans la dizaine. N'essaye pas d'amener ça au monde. Tu peux diffuser ces connaissances, que c'est écrit, c'est comme ça que ça doit se passer, la nature globale et intégrale, etc. Mais finalement, l'essentiel de la réalisation, c'est dans la dizaine. Si la dizaine, quand même, c'est comme un petit modèle de l'humanité. Si on arrive à faire quelque chose, déjà, de la dizaine de ce réseau, on commence à comprendre ce qui se passe, comment je regarde le monde à travers la dizaine, et je peux comprendre ce qui se passe avec la nature et les transformations, problèmes. Comme si j'ai acheté des lunettes qui me permettent de voir la vérité. Donc ça, c'est ce qu'il faut tout d'abord. Voilà. Et dans la même mesure, on s'approchera, nous aussi, à l'état corrigé.
2: Dans
0: la mesure où on s'approche du don, le désir de recevoir atteint moins. Et si c'est ainsi, quel est le carburant? Qu'est-ce qui nous motive? La vérité. Le carburant, pour nous, c'est la vérité. Voilà. Aleph, Mem, Taf et Met, les trois lettres qui incluent toute la création, tous les Kélim. C'est ce que je dois obtenir. Et de cette façon, j'atteins l'essence de la création, la vision au créateur. Adélier, le Rav, nous a expliqué qu'il faut faire des efforts de voir le monde à travers la dizaine. Question de voir qu'est-ce que ça veut dire. Comment faire? 6 minutes.
3: כן, בסוף חברים, שדרך כלל אתה רואה שזה בסוף...
0: C'est à travers les amis que tu peux voir les choses, le travail entre le désir de recevoir et arriver au don finalement. C'est clair que ce n'est pas comme le monde extérieur. Là, on parle d'un travail spirituel. Et l'influence que ça a sur le monde entier.
4: Chaque
0: fois que je ressens quelque chose, je regarde à l'intérieur. Et je dois faire des efforts de ressentir tout ce que je ressens, comme le Rav a dit, que tout cela comme une enveloppe. Dans cette enveloppe se cache quelque chose d'autre. Et je peux le voir à travers mes amis. Très bonne question. Hein? Autrement, on reste dans notre désir de recevoir. Et bien, cela m'écrit que avec les amis, tu peux voir, tu apprends ce que tu prends de la lumière, tu peux contrôler dans le dixième, les yeux s'ouvrent, et tu es capable de voir ce qui se passe dans le monde entier, tout doucement. Tu vois, comme le Rav a dit, que tout n'est pas corrigé, et comme le Rav vient de dire, qu'on ne regarde pas à l'intérieur, mais vers l'extérieur, et demande et au Créateur de corriger.
5: ואם ככה אנחנו מצליחים כל אחד לעשות, יש לנו כבר מרכז עשירייה. אנחנו ממש אוספים כל החסרונות שלנו ומעלים אותם. ובזה אנחנו משתנים עצמנו ועצמנו, יוצאים מדאגה לעצמי, ואז משנים את העולם. אנחנו כבר יכולים להסתכל על הקבוצה האחרת, לדאוג על כל חבר, אבל מהכאב הזה שיש לנו בתוך הסירייה, שמצאנו אותו, שיש תפילה, תפילה עבור
1: רב אמר, אני מסתכל על העולם דרך הסירייה, ככה דרך הסירייה אני יכול להבין מה קורה עם כל צורות הטבע, עם כל הבעיות, עם כל השינויים. זה פשוט כמו שקניתי לעצמי משקפיים כאלו שאני רואה את האמת. אז אני באמת שואל את עצמי, איך אפשר להגיע למצב כזה שאני לא מסתכל על המציאות מתוך האגו הפרטי שלי ומה אני צריך ומה אני רוצה, אלא מתוך איזושהי ראייה, לא יודע, איך אני מסתכל על זה דרך העיניים של החברים, של שמיר, של נועם, של עמית, של כל אחד. איך מגיעים למצב כזה, זה קשה לדמיין את זה, כן, כאילו, אבל...
4: כן, גם יש איזה אינסטינקט כזה לרצות לתקן את העולם, אתה שומע את רב אומר שכולם צריכים להיות טובים אחד לשני, ואז אני אלך ויגיד לעולם איך להתנהג. אבל בעשירייה אתה לא יכול, בעשירייה אתה... אתה רואה את עצמך ומה אתה צריך לתקן בעצמך, ואז אתה נזכר איפה אתה בדרך ואיפה אתה במציאות, כי כל העולם חושב שהוא צודק ורוצה לתקן ולשנות, אבל פה אנחנו באמת, אז אנחנו צריכים לתקן את עצמנו. אז רק דרך העשירייה ורק לעבוד בתוך העשירייה ולכוון לעולם אפשר ולזכור את המטרה, אבל לא ללכת עוד פעם ליפול לרצון לקבל שאתה איזה צדיק וכל העולם צריך ללכת אחריך.
6: כן, איך לראות את ה... איך להסתכל דרך העשירייה על העולם. בשיעור שמענו שאם אני מסתכל מהאגו, אני שמעתי שיש מלחמות והאגו גודל ועולה, וזו תקופה נוראית יכולה להיות, וזה לא... זה להסתכל דרך האגו. אבל אם אני מסתכל דרך העשירייה, אז אני רואה הזדמנות לתיקונים, הזדמנות בכלל לתיקון הכללי. זו תקופה מיוחדת שסוף סוף קורה משהו משמעותי להתקרבות לבורא. זה הכל תלוי איך מסתכלים על הדברים.
3: כן, מצד שני יש פה פער כזה בין העבודה בעשירייה ואיך מסתכלים את העולם. כי בן אדם עדיין לא רוצה להיכנס 100% בעשירייה, לא רוצה ממש להרגיש שזה העולם. וכמו ששומעים מרב, באמת זה ככה, להגיע למצב, אפילו להבין שבאמת הכל נמצא בעשירייה, זה כבר דרגה. וזה אנחנו מנסים כל יום מעל הרצון לקבל, מעל העבודה שלנו, דרך העבודה שלנו לעשות את זה.
7: דרך העיניים החדשות שאדם רוכש בחיבור שלו עם החברים, הוא יכול לראות את העולם בצורה, דרך הסירייה, דרך ההשפעה שלו לחברים.
8: טוב חברים, אז אנחנו ככה רוצים לצאת עכשיו לשאלות ותשובות. אנחנו רוצים לברר ביחד.
9: Ok les amis, maintenant nous allons passer à des questions. Nous voulons clarifier les mots que nous avons entendus pour aller plus profondément et principalement attirer la lumière qui corrige à travers les mots du Bala Sulam, du Rav. Alors levez la main ici, mettez votre point d'interrogation sur le système Arvut. S'il vous plaît, on est prêt à prendre vos questions ou si vous voulez partager également quelque chose, allez-y. On voit qu'il y a Shabir ici. Comme Rav l'a dit dans le clip, qu'est-ce que ça veut dire vraiment que tout est dans la dizaine? Premièrement, peut-être que nous devrions lire ce qu'on a entendu du Rav dans le clip. Il a dit, je regarde le monde à travers la dizaine. À travers la dizaine. Et je peux comprendre ce qui arrive avec toutes les formes de la nature, tous les problèmes, tous les changements. C'est tout comme de acheter ces lunettes à travers lesquelles je vois la vérité. C'est ça dont nous avons besoin. Et dans la mesure où nous nous rapprochons du ton état, l'état corrigé. Et Shamir demande qu'est-ce que ça veut dire de voir le monde à travers la dizaine. Lorsqu'on faisait de l'éducation intégrale, si vous vous rappelez, on faisait un clip et puis une personne voit le monde à travers des lunettes et voit tous les défauts. Et puis là, lorsqu'il met les lunettes, il voit la raison pourquoi ces choses-là arrivent. Et là, il pourrait justifier les personnes desquelles il voyait les défauts. Alors, la dizaine est un endroit où on peut voir nos défauts. C'est déjà le plus près de Dieu. Avec lui, nous sommes constamment en interaction et on ne peut pas clarifier, on ne peut pour nous-mêmes, et puis on regarde aussi le monde. Ça se connecte au premier message, c'est-à-dire que si je pêche, je calomnie tous les autres. Et lorsque Rav dit que nous devons nous engager à maintenir les lois de la société, pas seulement les lois de la nature, ça c'est clair, mais les lois de la nature, c'est qu'une personne qui travaille dans la dizaine graduellement obtient l'attribut du don grâce à la lumière qui corrige et voit que derrière toutes les lois que la société a déterminées, ça n'avait rien à voir avec la société, mais derrière, on voit qu'il y a une raison, c'est le Créateur, c'est pourquoi il faut les observer en ce monde. Et à l'évidence de voir ce qu'on ne peut faire qu'à travers la dizaine, c'est-à-dire qu'après tout, c'est derrière toutes ces situations, le Créateur se cache. C'est très complexe, mais ce fil. Sur la sorte qu'à travers l'observation, on peut voir la dizaine. Bonjour tout le monde. Lorsque je viens ici, je laisse le monde à l'extérieur. Nous sommes une serre, et puis chacun, comme elle le dit, met son grain de sésame. Ma question, c'est jusqu'à ce que nous grandissions. Jusqu'à un certain niveau, on est toujours influencé par le monde, mais quand je grandis, est-ce que je ne dois pas séparer pour faire en sorte d'avoir la bonne intention et de ne pas mélanger les différentes intentions? Est-ce que de quoi avons-nous besoin pour croître spirituellement? Devons-nous faire une séparation entre le monde et le chemin spirituel? C'est ce que tu demandes? Oui, oui, de continuer like, comme si on était une serre ici. Oui, mais on a entendu du Rav de la façon très claire. Il n'y a pas de séparation. Nous travaillons ici et la vie est ici. La vie est dans la dizaine. La vie est dans les écrits du Baal HaSulam et du Rabash. La vie dans les paroles de notre Rav pendant la leçon du matin. La vie, c'est d'une leçon du matin à une autre. Et de la fin de la leçon du matin jusqu'à la préparation de la suivante, le monde est un résultat de ma perception de la réalité. Ma perception de la réalité peut changer seulement suivant la vie que je mène à Bnei Baruch. Les mots du Rav, des Kabbalistes, les Baal HaSulam et le Rabash, plus je me connecte à eux et plus on est proche d'eux. Ça va être aujourd'hui qu'on est dans la société, qu'ensuite on est sous l'influence de la société, ça c'est l'accent. La société est au-dessus de nous et nous, non, on est en dessous. Et plus je suis immergé en cela, même physiquement, s'immerger dans la société, et ici, bon, je ne peux pas être ici tout le temps, peut-être, mais j'obtiens malgré tout l'influence de la société. Donc, si je regarde le monde, je serai plus près de ce que le rabbin, le Baal HaSulam et le Rav, ils parlent. Je serai bien plus près de la réalité et à l'évidence. Je ne peux pas en prendre ce que j'apprends ici pour le monde extérieur. Et ça, peut-être, c'est la séparation à laquelle que je devrais penser. Oui, oui, mais le monde, je ne peux pas l'amener ici. Non, il n'y a pas lieu d'amener le monde ici. Ici, je vais être influencé par la société qui est ici. La question, c'est qu'est-ce qui est grand à mes yeux? La société, le rabash, le balasulam, le rav, et tant que je le peux, d'être sous cette influence. Oui, il y avait aussi une question pendant les délits. Le premier, comment s'assurer que les amis ne pêchent pas? Et on parlait de ça pendant l'atelier, et une personne devrait ressentir ces péchés-là. Mais si elle ne le fait pas, comment aurait-elle besoin d'une correction? C'est ce que nous avons appris dans la première partie, que je suis pauvre et que j'ai besoin, alors je sens que j'ai besoin d'une correction, alors il y a un endroit pour demander de l'aide au Créateur. Sinon, ça ne vaut peut-être même pas la peine de... Mais peut-être qu'on pourrait demander que les amis puissent se sentir comme des pécheurs. Alors, la question, c'est comment s'aider les uns les autres à ne pas être pécheurs. Alors, toi, tu dis peut-être qu'on devrait le ressentir. Bon, OK, alors, c'est qu'ils le ressentent comme l'influence de la lumière. Ça, c'est la reconnaissance du mal. Mais si tu lui dis, « Ça devait dire que je suis un pécheur », alors là, tu heurtes mon ego directement. Qui pourrait être d'accord à ce qu'on lui dise que c'est un faute, que c'est un pécheur qui commet des fautes et avec notre ego, c'est impossible. On l'accepte pas. Là, encore une fois, donne-moi un bon environnement, donne-moi des corrections et comme résultat de la lumière qui travaille sur moi, alors oui, je suis prêt maintenant à reconnaître le mal. Mais pas que tu me dises directement que moi, je suis pécheur.
10: Il y a
9: quelque chose de un peu bizarre ici. Nous apprenons qu'il y a une guidance, mais quand on va dans le monde, à travers ces états-là, on essaie de comprendre ce que les gens attendent de nous. Ce n'est pas clair. On apprend que nous avons à construire une relation vis-à-vis d'autrui, mais comment comprendre où se trouve l'action à partir d'états désagréables que nous ressentons, d'en venir à comprendre ce que l'autre veut? Et qu'est-ce qu'on doit faire? Qu'est-ce que la bonne relation qu'on devrait construire? En fait, je vais retourner à ce que Rav a dit pendant la première partie de la leçon. D'autre part, il faut faire ce qu'on a à faire. Ça, c'est déjà une grande chose. Dans tous les états par lesquels nous passons, on veut essayer de maintenir toutes les lois de ce monde. Au-delà, le Créateur a vu que nous nous tournons vers lui, que nous voyons derrière toutes ces situations que c'est lui qui s'y cache. Et ça, c'est quelque chose d'impossible. Sinon, lorsqu'on se trouve dans un environnement qui nous supporte, qui nous soutienne, et si on cherche où il est par ces circonstances-là, on se tourne vers lui et il pourrait nous aider. Oui, mais chacun d'entre nous, en fait, travaille intérieurement à chaque état que nous obtenons. On fait ce qu'on a fait en ce monde et c'est ce que nous apprenons. Et aussi, on essaie de travailler avec l'état intérieur. Alors, ce n'est pas si clair quel devrait être l'appel. Il faut toujours faire des efforts pour s'améliorer. Bon, un des exemples, par exemple, de le justifier, est-ce qu'on peut le justifier? Disons qu'il veut que tu le justifies d'être d'accord avec lui. Ça, c'est une des choses. Tu veux te tourner vers lui pour ça? Expérimenter toutes sortes de situations. Alors, disons que tu t'identifies avec le Créateur, tu es d'accord avec tout. Bon, mais tu es d'accord avec ça dans ton cœur, est-ce que tu peux justifier? Sinon, ben, c'est une chance parce que tu as une raison de te tourner vers lui, ce n'est pas superficiel. Alors, je te donne ça comme un exemple. Alors, on dit, qu'est-ce que j'aurais demandé au Créateur? Tu dois être d'accord. Demande-lui d'être d'accord avec la situation qu'il te donne. Ce n'est vraiment pas simple. Dans le premier clip, nous avons vu, au clip numéro 3, lorsqu'il a parlé des pécheurs qui repoussent le monde, alors on a demandé à Rav, En Asie, bon, on a parlé de ce qu'était le bon appel. On doit faire en sorte que les amis dans le groupe puissent obtenir du contentement et qu'ils ne fassent que le bien. Alors là, ils seront récompensés. Tout ça, donc ils ont besoin du Créateur. Et aujourd'hui, hier, on a vu que la requête la plus pure d'une personne, c'est vraiment pour donner. Vraiment, c'est demander au Créateur d'aider les amis à les connecter, à les corriger. Et à partir de là, il aura du contentement. Ou alors, il va se révéler. Parce qu'en cela, on apporte un contentement. Je pense que si on prend cet appel-là, qu'on l'élève, ça va déjà nous rapprocher. D'autres questions? Les femmes H100. J'ai une brève question. Je pourrais demander en russe parce qu'il y a des mots que je ne sais pas prononcer. Oui, oui, vas-y. Voici une personne qui a mis la dizaine. Est-ce que ça le rend un pêcheur à ce moment-là? Est-ce que ça perturbe tout le travail de la dizaine? Je pense que Rav parlait, il y a de ça quelques leçons, que lorsque on calomnie la dizaine, on sépare carrément la dizaine, c'est grave. Et puis là, on peut plus recevoir des efforts de la dizaine, on cause du tort à la dizaine. Et un pêcheur, Rav en a parlé, c'est qu'on fait des efforts, peut-être qu'on réussit pas encore, mais la discussion dans le premier clip, c'était, je viens étudier, alors disons que ça va, j'essaie de faire toutes sortes de choses, mais malgré tout, je n'y arrive pas. Et puis là, précisément, il y a un moment où une personne arrive à une certaine importance de j'ai fait se tourner vers le Créateur, mais comme l'ami a demandé, on n'a pas à se montrer les uns les autres qu'on est des pécheurs. Il faut nous donner la grandeur et l'importance les uns aux autres. Essayer de prier pour les amis, essayer de rapprocher les amis. La lumière qui corrige va révéler à chacun d'entre nous dans la mesure où il est opposé auprès du Créateur. Et ça, c'est mon travail avec la lumière. Ce n'est pas mon travail avec l'ami qui va me montrer que moi, je suis un pécheur. C'est une personne qui a calomnié un ami dans la dizaine. En fait, elle cause beaucoup de tort. C'est à l'opposé de tout ce que nous apprenons dans les écrits du Rabash, Zubasulam, le Rav dans ses explications. Il faut se soucier que les amis dans la tête donnent la grandeur et le soutien et qu'on voit leurs mérites et pas leurs défauts et pas qu'on les calomnie et qu'on critique ce par quoi l'ami passe ou ce qu'il fait et de les abaisser à nos yeux. Jusqu'à hier, j'étais dans la dizaine, aujourd'hui je ne le suis pas. Alors, si je me souciais pas de la dizaine comme je m'en souciais hier, parce que ça me rend pécheur, ça fait de moi un pécheur. Ben, c'est une bonne question. Hier, je me souciais de la dizaine, aujourd'hui, je m'en soucie moins. Alors, c'est comme un différent niveau de préoccupation. Est-ce que ça fait de moi un pécheur? Ben, moi, j'aimerais dire que non, mais je sais pas. 5-4, t'en penses quoi, toi? Sinka, il dit oui, c'est un pécheur. Ah bon, c'est un enjeu complexe, je ne sais pas. Mais ce que j'en comprends, c'est que Rav a dit, ce que j'ai entendu, qu'en général, il nous faut toujours nous soucier. Pourquoi avons-nous besoin d'une tête si tout le monde se soucie des autres? On a besoin d'une tête parce que c'est lui qui contraint, parce qu'on ne peut pas toujours se soucier. Bon, le Créateur, lui, il sait avec quoi il nous a construit. On ne peut pas être constamment comme dans un congrès plein d'inspiration. Alors, c'est bien qu'il y ait toujours qui arrive avec de nouvelles forces et que moi aussi, je pense que oui, si on ne se soucie pas des autres, on est innocent. Le Bajam écrit dans les dernières générations qu'une personne qui ne donne pas ça, c'est un péché, mais le péché, ce n'est pas de voler ou ne pas prendre avant de prendre avantage de quelque chose. Mais si on ne donne pas à la dizaine un environnement pour les soutenir, leur donner comme des exemples, oui, ça c'est déjà un péché. Oui, c'est un phénomène intéressant, dit Aviou, avec cette chose-là, la roche de la dizaine. Alors disons qu'une personne est désignée comme tête de la dizaine, elle n'est plus là, et tout d'un coup, il vient plus tôt, il a toujours la préparation, il se prépare, il a lu tous les matériels à l'avance, et la semaine d'après, il n'est plus le roche de la dizaine, il n'arrive plus à temps, il n'a pas lu le matériel à l'avance, mais comment cela arrive-t-il? C'est parce qu'on a déterminé qu'il était le roche de la dizaine, il a changé son approche. Je pense que c'est une occasion pour nous, pour chacun d'entre nous. Je pense que c'est une chose intérieure, ce n'est pas que quelqu'un devrait me le dire. Et on devrait pouvoir voir, chacun devrait voir avec lui-même ce qu'il peut vraiment faire et ce qu'il ne peut pas faire. À d'une part, c'est ça.

0: Alors, essayez de par vous-même.
1: Здравствуйте, уважаемые преподаватели и дорогие товарищи. Если между нами раскрывается настолько сильное отталкивание, что мы не способны объединиться, как правильно использовать это состояние, чтобы оно стало причиной?
0: Si grand rejet se révèle entre nous qu'on ne peut pas se connecter, comment utiliser cet état? Pourquoi on a une raison de se connecter et surmonter la brisure? Bon, s'il y a un tel rejet qui se révèle, comment qu'on ne peut pas surmonter, comment utiliser cette impasse pour avancer grâce à ça? Quoi, elle ressent un rejet? Oui, un rejet entre amis. Ah, bon, ben, c'est ce que Balasulamé écrit, que c'est un bon état. Précisément à partir de cet état-là, vous pouvez vous tourner vers le Créateur. D'une part, on se sent, on sent que l'état est horrible quand il y a une telle séparation, un tel rejet dans la dizaine, mais d'autre part, c'est une occasion de se tourner vers le Créateur. Et il y a beaucoup d'occasions qu'une personne vraiment peut demander du cœur de se tourner vers lui. Je pense que c'est quelque chose que personnellement peut nuire. Ou encore, on peut expliquer l'état de séparation dans la dizaine avec avancer certains arguments et argumenter. On sait vraiment, c'est l'occasion de pouvoir montrer de la sollicitude et d'élever une prière à notre Créateur, Mac 24. Nous avons reçu l'information qu'il fallait nous annuler devant la dizaine. Et lorsque les amis travaillent dans l'annulation, c'est comme s'ils ne travaillaient pas vis-à-vis le reste de la dizaine. Qui ne serait pas vis-à-vis du reste des amis dans la dizaine. Alors, comment composer avec un tel état? Bon, je n'ai pas complètement compris, mais ce que tu dis, c'est que... tu pourrais expliquer, Shlomo, à nouveau, je n'ai pas vraiment entendu. Bon, sois peut-être plus bref pour que nous comprenions.
2: Il
0: dit que si une personne s'annule devant la dizaine, c'est comme s'il ne travaillait pas pour la dizaine. Moi, je pense qu'il travaille vis-à-vis de la dizaine. Ça, c'est travail. De s'annuler vis-à-vis de la dizaine, c'est travail. Bon, merci. Il nous faut conclure ici. Merci tout le monde d'avoir participé. Passons aux annonces. Chers amis, nous sommes heureux de vous inviter à un congrès spécial de connexion en Lituanie du 14 au 16 août. Nous allons nous rassembler dans cet endroit où nous allons pouvoir mettre en place une communauté pour les étudiants devenez Baruch. Et le 16 août, on va avoir une journée de l'unité spéciale à Prague, en République tchèque. C'est ouvert à tous les nouveaux étudiants ou aux vétérans. Vous pouvez vous inscrire à l'adresse qui apparaît à l'écran. Chantons.

Chers amis, en première partie, nous allons revoir une leçon 2002, qui porte sur l'article 30 du Rabash, intitulé « Les trois prières ». Vous pouvez trouver cet article dans votre matériel d'étude. Nous allons le lire ensemble dans nos dizaines, et nous avons 23 minutes pour ce faire. Les trois prières. Dans le Zohar, il est écrit là, et voici ces mots. Trois sont appelés prières. La prière de Moshe, la prière de David et la prière du pauvre. Parmi ces trois, laquelle est la plus importante de toutes? Tu diras la prière du pauvre. Cette prière précède la prière de Moshe et précède la prière de David. Il demande, quelle en est la raison? Et il répond, du fait que le pauvre est brisé de cœur, et il est écrit, le Créateur est proche des cœurs brisés. Et le pauvre fait toujours querelle avec le Créateur. Et le Créateur écoute et entend ses paroles. Prière du pauvre, quand il s'enveloppe. Et il aurait fallu dire, quand il s'enveloppe lui-même. Qu'est-ce que quand il s'enveloppe? Plutôt, le sens est qu'il fait un retard, qu'il retarde toutes les prières du monde, qui n'entrent pas tant que sa prière n'entre pas. Et le Créateur, lui seul, s'isole dans ses plaintes, comme il est écrit, et devant le Créateur, il répandra sa parole. Toutes les armées des cieux se demandent les unes aux autres, de quoi s'occupe le Créateur? À quoi s'applique-t-il? On leur dit, il s'isole avec désir, avec un désir dans ses kélim, c'est-à-dire dans le cœur, dans les cœurs brisés. Et c'est là la prière qui fait un retard et un empêchement à toutes les prières du monde. Et il faut comprendre dans la notion de ces trois prières, quelle est la différence entre ces prières, entre Moshe, David, le pauvre, et quelle est l'importance du pauvre dans le fait qu'il a des plaintes contre le Créateur, et pour cela, il retarde toutes les prières. Et il faut aussi comprendre quel est le sens de qu'il retarde toutes les prières du monde. Le Créateur ne peut-il pas répondre à toutes les prières en une seule fois, mais il faudrait recevoir un temps, comme s'il fallait se tenir en file l'un après l'autre. Que Dieu nous en garde. Et nous expliquerons, selon le travail, que toutes ces prières existent chez un seul homme. Et ce sont trois états qui viennent l'un après l'autre selon l'ordre du travail. Et voici que nous trouvons trois manques, que l'homme doit demander au Créateur qu'il remplisse pour lui ces trois manques. Un, c'est l'aspect de la Torah qui est appelé aspect de Moshe. Deux, l'aspect du royaume des cieux. Trois, le pauvre qui est l'aspect des cœurs brisés, qui est appelé l'aspect de ses kélim, comme susmentionné. Et il faut comprendre ce qu'il dit. Le Créateur est proche des cœurs brisés. Que cela est appelé proche, que la notion de proche, nous apprenons que le sens est équivalence de forme. Et qu'est-ce qui permet de dire qu'il y a équivalence de forme à l'égard du Créateur, si son cœur est brisé? Et il faut encore comprendre que nous apprenons proche de tous ceux qui l'invoquent en vérité. Il en ressort, qu'est-ce que proche? Que vérité est appelée proche, et non pas que brisé de cœur est appelé proche. Et il faut encore comprendre quelle est la notion de la plainte que le pauvre a contre le Créateur, et comme si le Créateur disait que la justice est du côté du pauvre, car nous voyons que, du fait des plaintes, il écoute sa voix plus que celle des autres, comme susmentionné dans les paroles du Saint Zohar.
Et voici dans le Zohar, il est écrit là, et voici ces mots. Rabbi Shimon Ubri, celui qui se réjouit pendant les fêtes et ne donne pas sa part au Créateur. Et dans le Zohar et dans le Soulam, il explique là, quelle est la part du Créateur? Et voici ces mots. La part du Créateur est de réjouir les pauvres, selon ce qu'il peut faire, car en ces jours, pendant les fêtes, le Créateur vient voir ses kélim brisés qui sont à lui. Et il explique là, dans le Soulam, pourquoi la part du Créateur est les pauvres. L'attention est sur la brisure des kélim qui a eu lieu avant la création du monde. Et voici ces mots, car par la brisure des kélim de Kedusha et leur chute dans Bia de séparation, sont tombés avec eux des étincelles saintes dans les clipotes, deviennent les plaisirs et les amours de toutes sortes dans l'autorité des clipotes, qui les transmettent à la réception de l'homme et à son plaisir, et ils causent par cela toutes sortes de fautes, comme le vol, la rapine, et le meurtre. Et selon cela, il faut expliquer qu'est-ce qu'un pauvre dont la revendication est dans la récrimination, car il dit que tu m'as créé des kélim brisés, c'est pour cela qu'il y a en moi toutes les convoitises mauvaises et les mauvaises pensées, que tout cela m'est venu seulement du fait que je prolonge de la brisure des kélim, où là était le premier lieu où ils ont voulu prolonger l'abondance supérieure, dans un cli de réception, avec l'intention de recevoir et pas du tout avec l'intention de donner. Et du fait de cela, a été fixé en moi l'aspect de l'amour propre. Et à cause de cela, je me trouve éloigné de toute chose spirituelle et je n'ai aucune part dans la Kedusha, où là est le fondement seulement dans les kélim qui ont l'intention de donner. Il s'ensuit que tout ce que je souffre, que je n'ai aucun accès à la Kedusha, et je vois que je suis éloigné de toi à cause de la disparité de forme, que j'ai de l'amour propre, que c'est toute la haine qu'il y a dans mon cœur, c'est cela qui cause toutes les mauvaises situations que j'ai. Tout vient de cela que tu m'as créé ainsi. Et du fait de cela, il vient avec des revendications et dit, « Je ne suis pas capable de changer la nature avec laquelle tu m'as créé, mais je veux de toi, comme tu m'as créé avec l'amour propre, que tu me donnes maintenant une seconde nature, comme tu m'as donné la première, c'est-à-dire le désir de donner, car je ne suis pas capable de lutter contre la nature que tu as imprimée en moi. » Et j'ai une preuve à cela, que tu es responsable, c'est-à-dire que je n'ai pas en main la force de surmonter, comme ont dit nos sages. Et voici leurs mots. Et Rabbi Shimon ben Lévi a dit, « Le penchant de l'homme se renforce chaque jour contre lui et cherche à le tuer. Comme il est dit, le méchant épie le juste et cherche à le tuer. Et si le Créateur ne l'aide pas, il ne peut rien contre lui. Comme il est dit, Dieu ne l'abandonnera pas en sa main. » Il en ressort que les reproches du pauvre sont justes. C'est-à-dire qu'il n'a pas en main la force de surmonter cela, si ce n'est que le Créateur l'aide, comme l'ont interprété nos sages. Si c'est ainsi, il vient avec une revendication envers le Créateur, que lui seul peut aider et nul autre, du fait que, d'après l'interprétation de nos sages, il ressort que le Créateur a fait ainsi intentionnellement, afin qu'il y ait besoin de la prière, car le Créateur attend la prière des justes, c'est-à-dire de ceux qui prient en voulant être juste. Et la raison de cela a été expliquée dans les articles précédents au nom de mon Père et Maître de mémoire bénie. Il en ressort selon cela les reproches qu'il a envers le Créateur de l'avoir créé dans une telle bassesse sont justes. C'est-à-dire que le Créateur lui-même a fait qu'il n'a pas à attendre d'autre aide que du Créateur.
C'est pourquoi la prière du pauvre est appelée « cœur brisé », c'est-à-dire qu'elle vient de l'aspect de la brisure des kélim, comme susmentionné. Il ressort que la revendication des kélim brisés est une revendication d'identité, et la vérité est appelée « proche », du fait que c'est l'équivalence de forme avec le Créateur. C'est pourquoi cette prière est acceptée en premier, car c'est ici que commence l'ordre du travail. À part cela, nous comprendrons ce que nous avons demandé. Ici, il est dit que proche est appelé cœur brisé. Et là-bas, nous avons appris que proche est vérité. Comme il est écrit, proche est le Créateur de tous ceux qui l'invoquent en vérité. Et la réponse est que la revendication des cœurs brisés est une revendication de vérité. Il en ressort que les deux sont la même chose, dont le sens est qu'il faut savoir que lorsqu'on vient prier le Créateur, il faut lui parler des paroles de vérité. Et comme nous l'avons expliqué dans l'article précédent, que lorsqu'il vient prier le Créateur, alors il doit dire au Créateur de l'aider. Étant donné que je me trouve véritablement dans l'état le plus mauvais de tout le monde, du fait que, bien qu'il puisse y avoir des personnes qui sont en dessous de moi, tant dans la Torah que dans le travail, mais elles ne ressentent pas la vérité comme moi je vois mon état. C'est pourquoi elles n'ont pas encore le manque comme moi j'ai. C'est pourquoi elles n'ont pas autant besoin que tu les aides. Mais moi, je vois mon état véritable, que je n'ai aucune appartenance à la spiritualité après tout le travail que j'ai investi, tant en temps qu'en force. Et malgré tout, je vois aujourd'hui comment les premiers jours étaient meilleurs que ceux-ci. Et plus je m'efforce d'aller en avant, je ressens que je vais en arrière. Cela s'appelle revendication de vérité. Et à lui, il convient de dire « équivalence de forme avec le Créateur » en cela qu'il revendique une revendication de vérité. Et par cela, nous comprendrons la question « Pourquoi la prière du pauvre retarde toutes les prières? Et est-ce que le Créateur ne peut pas répondre à toutes les prières en une seule fois? » Plutôt, nous devons apprendre toutes les trois prières dans un seul corps. Et l'explication sera qu'il n'est pas possible de répondre à l'homme sur ce qu'il demande, si ce n'est selon l'ordre du degré, ce que l'on peut recevoir. C'est-à-dire que s'il reçoit cela, ce sera pour son bien. Mais si au contraire il reçoit un certain message, un certain remplissage qu'il demande et que ce sera pour son mal, assurément on ne lui donnera pas sa demande, car le Créateur veut lui faire du bien et non lui faire du mal. C'est pourquoi l'inférieur est obligé de recevoir d'en haut selon ce qui lui manque, selon la vérité de l'inférieur. C'est pourquoi il est obligé de prier pour sa pauvreté, qu'il a une plainte sur le fait qu'il l'a créé avec un désir de recevoir, que c'est ce qu'il ressent, que tout le mal en lui, qui lui cause toutes les souffrances, vient de là. Et ensuite, il peut demander qu'on lui donne le royaume des cieux, puisqu'on lui a déjà donné des kélim de dons. Et il peut déjà recevoir l'aspect de croyance, appelé royaume des cieux. C'est-à-dire, l'homme ne peut pas atteindre le joug du royaume des cieux, appelé croyance, avant qu'il ait des kélim de dons, comme il est dit dans le Soulam. Et voici ces mots, car c'est une loi que la créature ne puisse pas recevoir du mal de lui. Béni soit-il au grand jour, car ce serait que Dieu nous en garde, un défaut à son honneur, béni soit-il, que la créature le perçoive comme un acteur de mots, car cela ne convient pas à l'acteur parfait. Et c'est pourquoi, au moment où l'homme ressent du mal, dans cette mesure, une négation de sa providence, que Dieu nous en garde, repose sur lui, et l'acteur, béni soit-il, lui est dissimulé. C'est pourquoi, d'abord, l'homme doit recevoir l'aspect de force d'en haut, qu'il est une seconde nature, qui est le désir de donner.
Et ensuite, il peut demander le second degré, qui est l'aspect de David, c'est-à-dire l'aspect du royaume des cieux. Il s'ensuit que la prière du pauvre retarde toutes les prières, c'est-à-dire qu'avant que le pauvre ait reçu ce qu'il demande, il n'est capable de recevoir des degrés plus élevés. C'est pourquoi il est écrit « Prière pour le pauvre quand il s'enveloppe », comme susmentionné. Et après cela, vient une seconde prière qui est « Prière de David », qui est l'aspect du royaume des cieux, où il demande d'avoir la croyance, de ressentir l'acteur, ce qu'il agit avec sa providence sur tout le monde, car maintenant il peut déjà atteindre le Créateur comme acteur de bien, comme il est dit dans le Soulam, puisque déjà il a des kélim de don, alors il peut déjà voir comment il agit en bien. Il s'ensuit qu'il est impossible d'atteindre la croyance, qui est le royaume des cieux, avant d'avoir d'abord atteint l'aspect de correction des qualités, qui doit toujours être prêt à donner et non à recevoir dans le but de recevoir. Sinon, d'en haut, on ne lui donne pas d'atteindre l'aspect de croyance. Et cela est considéré que la prière du pauvre retarde toutes les prières. C'est-à-dire, comme susmentionné, qu'avant que l'homme découvre son manque sur le fait qu'il est plongé dans l'amour de soi et qu'il veut en sortir, il n'a pas à demander d'autre chose. Et ensuite vient le temps de prière de Moshe, qui est l'aspect de Torah, car il est impossible de mériter l'aspect de Torah avant d'atteindre l'aspect de croyance, car il est interdit d'enseigner la Torah aux idolâtres, comme il est dit, et voici la Torah que Moshe a placée devant les enfants d'Israël. Et comme il est dit dans le Zohar, il est interdit d'enseigner la Torah aux idolâtres. Et de même, celui qui s'est circoncis lui-même, mais ne garde pas les mitzvot de la Torah, est comme s'il n'était pas circoncis. Comme il est écrit, et si tu fais pour moi un autel de pierre, tu ne le construiras pas en pierre taillée, car si tu brandis ton épée dessus, tu la profaneras. Bien que tu aies brandi ton épée dessus, c'est-à-dire qu'il s'est circoncis lui-même, mais tu la profaneras, dont le sens est, il a profané la circoncision. Il en ressort de là que même celui qui est circoncis et a des parents juifs n'est pas encore appelé, en ce qui concerne la Torah, Israël, de sorte qu'il soit permis d'étudier la Torah avec lui, s'il ne garde pas les mitzvot de la Torah. C'est ce qui ressort des paroles du Zohar susmentionné. Voici dans le Zohar, et voici ces mots, « Et le vin réjouit le cœur de l'homme. » C'est le vin de la Torah, car ainsi le mot « vin » a la même valeur numérique que le mot « sens ». Et de même que le vin doit être fermé et scellé pour ne pas être versé en libation pour l'idolâtrie, ainsi, le sang de la Torah doit être fermé et scellé. Et tous ces secrets ne sont versés que pour ceux qui le craignent. Il en ressort que l'aspect de prière de Moshe, qui est l'aspect de Torah, est un degré qui vient après l'aspect du royaume des cieux, qui est appelé aspect de crainte. Et c'est pourquoi la Torah est transmise précisément à ceux qui le craignent. Et c'est la notion de ce qu'on dit nos sages. Les téphilines de la main précèdent les téphilines de la tête, du fait qu'il est écrit « Et tu les attacheras comme un signe sur ta main, et ensuite, elles seront comme des frontaux entre tes yeux. » Et le Zohar explique « La notion des téphilines de la main est la royauté, et les téphilines de la tête sont l'aspect de Zirenpin. Et les téphilines de la main doivent être couvertes, car il est écrit « Et elles seront pour toi comme un signe sur ta main. » Et ils ont interprété « pour toi comme un signe » et non « pour les autres comme un signe ». Et mon père et maître, de mémoire bénie, a dit que la royauté est appelée croyance. C'est
Pourquoi? Elle doit être dans la dissimulation, dont le sens est que la royauté, du fait qu'elle est l'aspect de croyance au-dessus de la raison, cela est appelé

0: Доброе утро. Сегодня подготовку к уроку.
1: Bonjour. Aujourd'hui, la préparation en cours passe, font la dizaine Mach 3 et Moscou 4. Allons, et regardons pendant un instant les amis qui sont autour de nous. Ressentons la matière et la chaleur qui est dans leur cœur, la chaleur qui est dans notre cœur et ces mêmes personnes que le Créateur nous a données pour le révéler. Ces mêmes personnes qui sont toujours autour de toi, qui sont proches de toi et au moment de la lumière et au moment de l'obscurité. C'est ça nos amis, c'est ça notre Créateur.
2: Rabash, статья 21.
1: Rabash, article 21.
2: Тело не готово терпеть низкое состояние.
1: Le corps n'est pas prêt à supporter la bassesse. En effet, chaque corps est empreint d'orgueil et il n'est pas prêt à accepter la réalité où son ami serait plus grand que lui. Il en résulte selon cela que au moment où il voit que les amis se tiennent à un degré plus élevé que lui, cela provoque une élévation dans tous les aspects. Rabash, article, la question, le constitut de connaissance. Encore. Le corps n'est pas prêt à supporter la bassesse. En effet, chaque corps est empreint d'orgueil et il n'est pas prêt à accepter la réalité où son ami serait plus grand que lui. Il en résulte selon cela qu'au moment où il voit que les amis se tiennent à un degré plus élevé que lui, cela provoque une élévation dans tous les aspects. Et question pour l'atelier actif, qu'est-ce que cela veut dire que je vois que les amis se tiennent à un degré plus élevé que moi? Qu'est-ce que cela veut dire que les amis se tiennent à un degré plus élevé que moi? Atelier actif.
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7: כן, והחברים גדולים, כי הם נמצאים יותר בהשפעה, מה הם נותנים? הם נותנים יותר מהאגו שלהם. זה מה שעושה אותם גדולים.
8: כן, וזה בכלל שמחה גדולה שניתן לך לראות שהם גדולים. שהבורא נותן לך, שאתה יושב ליד האנשים שמקובלים לידך.
9: כן, זה שמחה גדולה, זה פשוט
6: נו, הערה מהבורא שנותן לך להתעלות מאיפה, מעל מאיפה שאתה נמצא, מאפשר לך לראות תמונה יותר אמיתית, יותר קרובה להשפעה.
9: זה אומר שהבורא הביא אותנו בשביל שאנחנו נלמד מהחברים ונשתדל להיות כמוהם.
10: Rabash, статья 21.
1: Rabash, article 21. La question, la constitution de connaissance. On peut acquérir, par la connexion entre les amis, de nouvelles qualités, grâce auxquelles ils seront aptes à atteindre la découte avec le Créateur. Et tout cela peut être dit au moment où l'on voit les qualités chez les autres. Alors, il est possible de dire qu'il apprendra de leurs actions, mais au moment où il voit qu'il est plus apte qu'eux, alors il n'y a plus rien qu'il puisse recevoir des amis. C'est pourquoi il a été dit qu'au moment où le mauvais penchant vient et lui montre la bassesse des amis, il doit aller au-dessus de la connaissance. Mais il est certain qu'il serait bien mieux et qu'il réussirait davantage s'il pouvait voir dans la connaissance que les amis se tiennent à un degré plus élevé que lui. Mais de nouveau, on peut atteindre par l'adhésion entre les amis de nouvelles qualités, grâce auxquelles ils seront aptes à atteindre la découte avec le Créateur. Et tout cela peut être dit lorsque l'on voit les qualités chez les autres, chez les amis. Alors il est possible de dire qu'il apprendra de leurs actions. Mais au moment où il voit qu'il est plus apte qu'eux, alors il n'y a plus rien qu'il puisse recevoir des amis. C'est pourquoi il a été dit que lorsque le mauvais penchant vient et les montre la bassesse des amis, il doit aller au-dessus de la connaissance. Mais il est certain qu'il serait bien mieux et qu'il réussirait davantage s'il pouvait voir dans la connaissance que les amis se tiennent à un degré plus élevé que lui. Atelier silencieux. Décrivons les amis lorsqu'ils se tiennent à un degré élevé. De nouveau, atelier silencieux. Décrivons les amis lorsqu'ils se tiennent à un degré élevé.

0: Chers amis, dans la première partie, on va étudier un cours du Rav du 7 août 2002. Le cours est basé sur l'article « Quel est le cadeau que l'homme demande du Créateur ?» On va lire l'article ensemble dans la dizaine. On a 36 minutes, je crois. Quel est le cadeau que l'homme demande du Créateur? Dans le Saint Zohar, Pinchas, il est écrit là, et voici ces mots. Il est écrit, « Sauve ton serviteur, toi, mon Dieu, réjouis l'âme de ton serviteur, donne ta force à ton serviteur. » Trois fois, David est devenu serviteur dans cette louange, ce qui correspond aux trois fois où les auteurs de la Mishnah ont établi que l'homme doit être serviteur dans la prière. Dans les premières bénédictions, il doit être comme un serviteur qui organise des louanges devant son maître. Dans la bénédiction du milieu, comme un serviteur qui demande un cadeau à son maître. Dans la dernière bénédiction, comme un serviteur qui remercie devant son maître pour le cadeau qu'il a reçu de lui. Et il s'en va. Et il faut comprendre pourquoi ils ont comparé la prière de l'homme à un serviteur qui reçoit un cadeau de son maître et non à une aumône ou à d'autres choses. Et qu'est-ce que cela vient nous enseigner dans la voie du travail? Il est connu que, du côté du Créateur, deux choses nous viennent de façon directe. La lumière de le cli pour recevoir la lumière. 1. C'est-à-dire que nous avons appris que le but de la création est son désir, béni soit-il, de faire du bien à ses créatures. Il en résulte que le Créateur de lui-même, sans éveil des inférieurs, voulait faire du bien aux créatures qui n'étaient pas encore créées dans le monde pour qu'ils reçoivent d'elles un éveil. Et cela est considéré que la lumière vient du côté du Créateur et l'inférieur n'a aucune part en cela. 2. Le Créateur a créé comme existence à partir de l'absence un cli appelé désir et aspiration de recevoir plaisir et jouissance, c'est-à-dire ce que nous voyons selon de tes actions, nous te connaissons, c'est-à-dire que nous parlons que de ce que nous voyons à être dans la nature de la création. Nous voyons qu'il n'est pas possible de recevoir du plaisir de quoi que ce soit. Quoi que ce soit, peu importe, à moins qu'il y ait une aspiration pour la chose.
1: והכלי הזה, לאחר שהאור ברא את הכלי, קיבל את הטוב והעונג, מה שהיה ברצונו לתת. ובית דברים הנעל, היינו...
0: Et du fait de cela, à moins qu'il y ait une aspiration pour la chose, du fait de cela, nous avons appris que du côté de la lumière, qui a créé ce qu'il y a appelé désir de recevoir, il a traversé quatre prinotes, c'est-à-dire quatre étapes, jusqu'à ce que le désir de recevoir ait reçu la forme finale de l'aspiration. Et ce cli, après que la lumière a créé le cli, il a reçu le bien et le plaisir, ce qu'il était dans son désir de donner. Et ces deux choses mentionnées ci-dessus, c'est-à-dire la lumière et le cli, se rapportent au Créateur. Et de ce point de vue, nous apprenons qu'il y a une perfection totale à laquelle il n'y a rien à rajouter. Cependant, ensuite est née une chose nouvelle, que nous attribuons à la créature et non au Créateur. C'est-à-dire que la notion du don, nous l'attribuons au Créateur, qui est le donneur, car son désir est de faire du bien à ses créatures, c'est-à-dire de donner aux créatures tout le bien et de ne rien recevoir d'elles. Ce n'est pas le cas ensuite. Une chose nouvelle s'est produite, comme il est écrit dans l'étude des Sphirotes, que le premier receveur, appelé Malchut de Ensof, a aspiré à l'aspect d'ornement, appelé ornement au point du désir, afin qu'il y ait pour elle équivalence de forme, appelée adhésion. Et pour cette raison a eu lieu le tsimtsum, c'est-à-dire qu'elle a diminué son désir de recevoir sur le kli appelé désir de recevoir, et de ce fait, la lumière s'est retirée. Et Malchut a inventé un nouveau kli, appelé désir de donner, c'est-à-dire ne pas recevoir plaisir et jouissance selon la mesure de l'aspiration à la lumière, mais selon la mesure du désir de donner qui est à elle. Cela signifie que Malchut a fait un calcul. Combien de pourcentage de l'abondance elle peut recevoir sur l'intention de donner, et pour la part que, si elle la recevait, ce serait dans le but de recevoir, cela, elle ne le recevrait pas. Il s'ensuit que ce kli, ce que l'inférieur donne, cela, nous l'attribuons à l'inférieur. Car les kelim du supérieur, ce que le supérieur a fait, afin que l'inférieur ait la possibilité de jouir de la lumière, c'est seulement le désir de recevoir. Et ce kli-là, jamais il ne s'annulera. Car ce que le Créateur a créé, il est obligé que cela subsiste en permanence. Mais l'inférieur peut seulement ajouter sur le kli du Créateur. Et c'est comme il est écrit que Dieu a créé pour faire, dont le sens est que le Créateur a créé le kli, appelé le désir de recevoir du plaisir. Et l'homme doit y ajouter une correction appelée l'intention dans le but de donner, comme c'est mentionné. Que Malchut de Ensof s'est parée elle-même du point du désir, dont le sens est que sa parure était en ce qu'elle a mis sur le désir de recevoir une intention dans le but de donner. Là-bas, dans Malchut de Ensof, il n'y avait que la racine, et elle s'est prolongée vers les inférieurs, qu'il est déjà interdit de recevoir dans le but de recevoir, selon la règle, ce qui est désir dans le supérieur devient loi obligatoire dans l'inférieur. Et cet aspect-là s'est prolongé jusqu'à ce que soit né l'aspect de Sitra Ahra, qui est l'inverse de la Kdusha. Car dans la Kdusha n'agit que la notion de désir de donner, qui est l'aspect d'adhésion, tandis que ceux qui veulent recevoir dans le but de recevoir, ils deviennent éloignés et séparés de la vie des vies. Et du fait de cela, il est dit dans le Saint Zohar, les méchants dans leur vie sont appelés morts. Et ils ont dit le verset, « Et la bonté des nations est faute sur les méchants. Tous leurs biens, ils le font pour eux-mêmes. » Et selon ce qui a été dit, il en ressort que de manière directe, le Créateur donne deux choses. 1. Le bien et le plaisir. 2. Le désir d'aspirer au plaisir. Mais de manière indirecte, se prolonge du Créateur l'aspect de désagrément, appelé aspect de honte. C'est-à-dire que le désir du Créateur est que l'inférieur reçoive plaisir et non souffrance. Mais de manière indirecte, c'est-à-dire que le supérieur, le donneur, ne veut pas que l'inférieur ressente l'aspect de honte lors de la réception du plaisir. Et c'est pourquoi a été faite pour cela la correction du tsimtsum, comme c'est mentionné, que du fait du tsimtsum, l'abondance ne vient pas dans le kelim que le Créateur a fait, sauf si la créature